0: 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Wikizef, petit guide à l'usage des étrangers du sud du péage d'Arras en vacances dans notre belle région.
1: Dimanche matin, levé avant le soleil, vers 9h, vous descendez prendre un café que vous pensez amplement mérité. 8 heures de sommeil, franchement, on mérite une pause café. Et devant la cafetière, votre cousin regarde attentivement le café couler. Ça s'appelle une sentinelle de cafetière. Et là, il se retourne et dit « Bon, t'es déjà debout ? Il fait corps noir, t'as qu'est ta lit ou quoi ?» Ne paniquez pas, Wikizef est là pour vous aider. Taquet de lit. C'est une réflexion semi-désagréable, parce qu'il y a plusieurs niveaux de réflexion désagréable. Ça dépend de l'heure qu'il est, du temps qu'il fait. Admettons, il fait 27 degrés à l'ombre, et ben c'est l'heure de « fais pas chier ». Ou alors, il y a 3 grammes à quart. Et ben c'est pas la peine de se demander pourquoi il est désagréable d'un seul coup, c'est parce qu'il n'y a plus de canette.
0: Exemple.
1: Vous avez la réflexion désagréable qui serait « t'es déjà debout ? Ah, retourne te coucher, c'est pas le jour à me faire quiller du côté de la cafetière, hein ». La réflexion pas désagréable, t'es déjà debout. Oh bah alors, j'ai fait du café pour un régiment de soldats, t'inquiète, assis-toi, je te ramène un jatte. Réflexion semi-désagréable, bah t'inquiète, t'as lit ou quoi ? Petite phrase qui présuppose que pour que vous parvinciez à vous lever tôt, il faille forcément que vous fûtes tombé du lit. Vu que vous n'êtes pas totalement du nord, que forcément tout ce qui est au sud du péage d'Arras possède un degré de fainéantise qui augmente au fur et à mesure qu'on s'approche de la Côte d'Azur. Ou là-bas, pour se lever tôt, bah faut pas qu'ils quittent leur lit, hein, mais qu'ils descendent en rappel. Allez, au revoir hein, et anne baisse à marraine.
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2: Adi Oubalen et Adi Siaz à toutes. Est-ce que vous connaissez le mot fenestru ? Ben, une fenestru est une fenestre picciotto. C'est une petite fenêtre. Peut-être une couple obésie m'a bien contat qu'a bien pas spougu d'intra d'in l'oustal. Un jour, mon voisin m'avait raconté qu'il n'avait pu rentrer chez lui. J'avais perqué. Vous savez pourquoi? Ben, sa femme avait clavé la porte d'entrée. Clavé, qui vient de l'occitan claba. Alors, à votre avis, qu'est-ce que ça veut dire?
3: Eh ben, je dirais fermé à clé, verrouillé.
2: Et en effet, je m'explique. Mon voisin était sans clé et sa femme, eh bien, elle était parti faire une course en ville. Comme il n'avait pas les clés, eh ben, Charbel Zekefaguet, vous savez ce qu'il a fait? Eh ben, t'es passé par le fenestru del garage. Il est donc passé par le fenestru du garage. Le fenestru est lingo nostro. C'est la lucarne, le vasistas, une précisionnette. Je pas plat, je pèse l'oubégier, et steugne, et je magre. Mon voisin est maigre. C'est bien pour ça qu'il a pu passer par le fenestru du garage.
3: Et le fenestru, ça peut être autre chose?
2: Eh bien, oh, eh bien oui, le fenestru bremonde est abé l'autre mot pour parler de la télévision. Ce mot fenestru s'utilise également pour parler de la télévision. Bon, surtout une copère, surtout autrefois, car les téléviseurs étaient pitchous, ils étaient petits. D'ailleurs, quand les premiers postes sont arrivés, certaines personnes appelaient cet objet ben, le fenestru. Mais depuis, eh bien, les choses ont bien changé avec ces grands écrans de télévision.
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5: C'est l'histoire d'une dame en noir, comme Barbara, la célèbre dame en noir. Eh bien, figurez-vous qu'avant elle, exista une autre Barbara, celle du père Truitard. Une histoire de Sandra Amani, tirée de l'ouvrage « Amours et passions d'antan en pays bourguignon », édité chez l'Escargot Savant. Bonjour Sandra.
6: Bonjour Charlotte.
5: Notre dame en noir a de quoi surprendre dans cette histoire. Nous voici à Saint-Romain, dans le canton de Santenay. Autrefois, ici, on comptait de nombreux moulins qui puisaient leur force dans le ruisseau du Verger.
6: L'un de ces moulins, en ruine aujourd'hui, fut le théâtre d'une histoire d'amour des plus étranges. Je vous emmène au milieu du 19e siècle. C'est à cette époque que vit le père Truitard, un vieil original que l'on dit même fou. Son activité principale est d'élever dans son moulin des arachnides. Il a pour ambition de posséder les plus belles araignées. Pour cela, il fait de curieuses expériences, enfermé dans la lugubre demeure. Et il parle à ses petites protégées.
7: « Oh toi, Lucette, ton ventre rebondit, me satisfait pleinement. Quant à toi, Joséphine, je n'aurais jamais cru parvenir à te greffer une 9e patte. Je suis très fière de moi, vraiment !»
6: Un beau jour de printemps, après de multiples expériences toutes plus étranges les unes que les autres, le père Truitard donna naissance à Barbara. Un monstre énorme. Une superbe araignée aux reflets irisés, aussi grande qu'un être humain. La première réaction du vieil ermite devant une telle création fut d'abord la peur. Mais très vite, Barbara fit comprendre au père Truitard qu'elle lui était dévouée corps et âme. Jamais elle ne le piquerait.
8: Oh, ma Barbara, tes toiles sont grandioses. Je t'admire tellement. Tu es la femme que je n'ai jamais eue et que je n'aurai jamais.
6: Très souvent, le père Truitard dépose des doux baisers sur les mandibules de l'araignée. Mais Barbara dépérit de jour en jour. Seule dans le moulin immense et froid, elle s'ennuie.
8: Bon, ma chérie, sans doute aimerais-tu des amis. Je vais en créer pour toi.
6: Bientôt, trois énormes arachnides sortirent du laboratoire du père Truitard. Comme il était heureux! Barbara, ravie de n'être plus la seule dans la vie de son maître, retrouve sa fougue et redouble de caresses pour son créateur.
9: Mais l'arrivée de ces nouvelles araignées géantes ne présage rien de bon dans la vie du père Truitard.
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9: Aimez-vous les araignées ? En tout cas, j'espère qu'elles ne vous font pas peur, parce que dans notre histoire du jour, elles sont gigantesques. Voici la suite de la légende du père Truitard de Barbara. Un conte de Sandra Amani, édité chez l'Escargot Savant. Nous sommes dans un vieux moulin, près de Santenay, au 19e siècle. Le père Truitard était un vieil excentrique. Il avait créé trois araignées géantes. Sa préférée, c'est Barbara.
6: Imaginez quand même cet homme solitaire, vivant dans son moulin avec trois arachnides aussi grandes que lui. Il faut bien subvenir aux besoins de ces bêtes-là.
8: Mince, mes vivres s'épuisent. Je ne pourrai plus nourrir mes bébés. Mais comment faire? Je ne peux pas laisser mes amours seuls. S'il arrivait quelque chose à Barbara, je ne m'en remettrai jamais.
6: Mais le père Truitard, après plusieurs jours de diète, n'avait plus le choix. Il devait s'absenter pour faire des courses. D'autant que Barbara et ses deux comparses à mandibule commençaient à dépérir. C'est la mort dans l'âme que le savant fou décide d'enfermer ces trois monstres à double tour dans une des pièces de son moulin.
8: Ne vous inquiétez pas, mes petites, je reviens bientôt.
6: Avant de partir, le père Truitard adresse une dernière caresse à Barbara, son araignée d'amour. Confiant, il part sans se retourner. Le soir même, le père Truitard revient chez lui dans son moulin chargé de deux énormes paniers à provisions pleins à ras-bord. En entrant dans sa sombre demeure, il est d'abord surpris par le silence. D'habitude, ces araignées font un vacarme épouvantable. Il s'approche de la chambre et sort sa clé afin d'ouvrir la porte.
8: Mes chéris doivent sûrement dormir. Barbara, papa revient avec tout plein de bonnes choses pour toi.
6: Pas de réponse. À peine un grattement, un léger frottement. Il tourne la clé de plus en plus inquiet.
8: Barbara, où es-tu ?
6: Hélas, seules les deux compagnes de son araignée chérie se tiennent immobiles devant lui, penaudes. Barbara n'est plus là, et le pauvre homme sait qu'il est inutile de fouiller le moulin pour la retrouver. Truitard comprend l'horrible réalité. Le calme des deux autres en disent long. Elles viennent de dévorer Barbara.
7: Assassin, je vous tuerai.
6: Truitard s'effondre alors sur le sol. Son pauvre cœur vient de lâcher. Il est mort de chagrin.

Aujourd'hui encore, dans les alentours de Centenay, près du Vieux Moulin, certains promeneurs racontent qu'ils croisent le fantôme du vieil homme qui inlassablement hurle à tue-tête.

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1: Un début de conversation pour vous aider dans l'apprentissage de la langue bretonne aujourd'hui, et puis après un nom de famille qui permet de faire front.
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1: Alors, c'est pas évident d'apprendre la langue à la radio. J'essaie de vous donner quelques clés chaque jour, mais pour ça encore faut-il être à l'heure pour écouter les chroniques. Donc, pour ne pas rater l'heure, il y a une question que vous devez connaître. Une phrase. Pédéré. Je suis sympa, c'est une phrase courte. Trois mots. Pédéré. Et ou éo, si vous voulez. C'est facile à traduire, c'est quelle heure est-il? Ped, c'est un mot interrogatif qui signifie combien? Ped, à retenir évidemment, ça sert dans plein d'utilisations. Pédéré, quelle heure? Et à la fin, éo, c'est une des formes du verbe être en breton conjugué. Pédéré, éo.

0: avec le préfixe tal, T-A-L. Et tal, qui n'est pas la chanteuse en breton, a plusieurs sens. En premier, c'est le front humain, évidemment, tal, antal, le front, tal, antal et begarpen, le front en haut de la tête. C'est mieux s'il est là, d'ailleurs. Et donc, si votre nom de famille est Taldir ou Talouarn, eh bien, mieux vaut ne pas donner de coup de tête au risque de casser celle d'en face, car Taldir veut littéralement dire front d'acier, rien que ça, et Talouarn, c'est pas en reste non plus, Tal. Houarn, c'est le front de fer. Alors, encore un nom ramenant une époque où les hommes se faisaient remarquer sur les champs de bataille ou dans les mêlées. Et les Taldir ou Talouarn n'étaient visiblement pas mauvais pour donner ou amortir les coups. C'est pas une raison pour faire pareil. Moi, je vous dis à demain, même heure.
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3: Louis Hachette, fondateur de l'un des plus grands groupes d'édition au monde. Mais saviez-vous que tout a commencé à Rethel? Louis, dès son plus jeune âge, se tourne vers la lecture. Un amour, d'ailleurs, qu'il ne quittera jamais. À peine adolescent, il quitte sa ville natale avec sa famille pour Paris, où sa mère travaille comme lingère dans un grand lycée. Et c'est à la capitale qu'il va faire ses études, notamment en droit. Mais c'est un autre domaine qui va capter son attention, l'édition. À 26 ans seulement, il fonde sa propre maison d'édition. Très vite, elle prend une ampleur considérable et en quelques années, elle devient le premier groupe d'édition en France. Et qu'est-ce qui explique un tel succès? Eh bien, c'est surtout son modèle commercial novateur. Louis Hachette comprend que pour toucher un large public, il faut adapter les livres aux besoins du public. Qu'il s'agisse de manuels scolaires, de dictionnaires ou d'ouvrages destinés aux jeunes lecteurs, son intuition est de créer des ouvrages pédagogiques, accessibles à tous à des prix raisonnables. Et le pari est réussi, car ses livres se retrouvent dans toutes les écoles et contribuent à l'émergence d'une véritable culture populaire. Loin de se cantonner à l'édition scolaire, il diversifie rapidement son catalogue en publiant des romans, des biographies, des récits de voyage ou des ouvrages scientifiques. Et c'est là toute la force de sa vision. Il parvient à offrir à la fois des livres éducatifs, mais aussi des œuvres littéraires qui font de sa maison un acteur incontournable du paysage éditorial français. Un autre point marquant du génie commercial de Louis Hachette, la distribution des livres. Il innove en installant des points de vente dans des gares, là où le public est nombreux. Des points de vente qui s'appellent aujourd'hui Relais. Louis Hachette s'éteint à 64 ans, mais son nom et son œuvre perdurent toujours à travers l'énorme empire qu'il a créé. Le 9 février 1953, Henri Philippaki, des éditions Hachette, publie les premiers titres d'une collection appelée « Un grand avenir, le livre de poche », un format qui séduit un public jeune car le prix est plus raisonnable. Aujourd'hui, les éditions Hachette sont parmi les plus grandes maisons d'édition au monde, mais tout a commencé à Rethel, grâce à ce jeune homme passionné par les livres et déterminé à démocratiser la culture. Louis Hachette, véritable pionnier de l'édition, c'est l'un des trésors de Champagne-Ardenne.
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4: Peut-être que vous connaissez, vous, la place du village. Sur les réseaux sociaux, Jean-Noël et Philippe de Paris parcourent les Savoies avec leurs caméras et ils vous racontent leurs rencontres tous les jours au micro de votre radio ici. Aujourd'hui, Jean-Noël, on s'arrête dans l'ouest du département de la Savoie. C'est ce qu'on appelle l'avant-pays.
5: Nous sommes à Nance, du côté du lac d'Aiguebelette. Et on va parler, on va rencontrer quelqu'un qui a un métier rare, un métier d'art. C'est celui de sellier, tapissier, décorateur. Et on va en parler avec Jean-Pierre Ancel, dans cette région bien paisible autour du lac d'Aiguebelette. Et Jean-Pierre commence par nous dire « J'ai choisi de m'installer à Nance parce que je voulais du calme ». Et là-bas, il est servi et il nous dit qu'il a longtemps vécu en ville et il nous explique que là-bas, au moins, à Nance, on peut se garer. On connaît Nance au nord du lac d'Aiguebelette, c'est vraiment la campagne, et il est heureux de travailler là-bas. Et il travaille dans un métier dont il dit qu'il est un peu l'héritier du bourrelier, puisque lui-même est sellier garnisseur, des bourreliers qui ont quasiment disparu. Lui, il va utiliser beaucoup de cuir, beaucoup de crin animal, donc très naturel, la ouate, qu'il préfère, le tissu et la mousse. Et tout ça sur des supports extrêmement variés, notamment les vieilles chaises. Il nous dit qu'il aime bien travailler sur les vieux objets, les vieilles chaises. Il faut les recoller, il faut faire les vernis, il faut les retinter. Mais il travaille aussi sur l'automobile. Il va notamment refaire une vieille De Dion Bouton de 1902 à l'ancienne avec justement eh bien du cuir et puis du crin animal. Donc il aime ce travail, il en est passionné et en particulier il va travailler d'une

0: drôle de façon, puisqu'effectivement, il utilise des petits clous qu'on appelle des semences, et ces petits clous, eh bien, il les met dans la bouche pour une bonne raison, c'est que c'est plus facile pour travailler. Et là, c'est original. Et on le voit faire. Il met une poignée de clous dans la bouche, il y a des petits clous qui sont pas très longs quand même, et il a un marteau aimanté, s'il vous plaît. Donc, il prend avec la main droite le marteau et il va choper le clou dans la bouche. La main gauche est disponible. Et il nous dit, c'est comme si j'avais trois mains. Ça, c'est formidable. Et il nous explique qu'il a des clous dans la bouche très souvent. Et que il prend, et on va faire, il prend son clou et il tape dessus et paf, le clou. Incroyable. Il enfonce ça avec une dextérité énorme. C'était un bonheur de le rencontrer du côté de Nance.
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1: 10e étage au CHRU de Nancy, service médecine légale, unité médico-judiciaire. Ah bah elle est là.
2: Bonjour
1: Élodie. D'habitude, quand on voit un médecin, bon, ça peut être qui tout double, c'est pour se faire soigner ou pour avoir de mauvaises nouvelles. Mais comme vous êtes dans les coins, vous, c'est pas bon.
2: Alors généralement, non, c'est assez mauvais signe de venir chez le médecin légiste. Mais il y a des gens qui pensent qu'ils ne viennent chez le médecin légiste qu'une fois décédé,
1: oui.
2: Ce qui n'est pas vrai. Puisque là, actuellement, vous êtes dans le service de l'unité médico-judiciaire où on prend en charge les victimes vivantes.
1: On vous connaît plus en tant que médecin légiste quand vous intervenez dans les feuilletons sur les scènes de crime, par exemple.
2: On va dire du point de vue du grand public, on nous voit à travers les séries télé, dans sa salle d'autopsie, parfois un petit peu lugubre pour rajouter, mais on intervient finalement beaucoup plus en fait auprès des victimes vivantes.
1: D'accord. Les victimes vivantes représentent plus de votre temps de travail.
2: Oui, alors sur Nancy par exemple, on voit à peu près 5000 victimes par an et on va faire 500 autopsies par an.
1: C'est qui une victime ?
2: Alors une victime, c'est une personne qui a été victime mais de violence. Alors on pense aux violences volontaires, bien sûr, aux agressions dans la rue, malheureusement aussi des faits de violence sexuelle ou des maltraitances à enfants, mais aussi des personnes qui ont été victimes de violences dites involontaires, accident de voie publique, accident du travail, même un accident domestique.
1: Toutes les victimes passent par chez vous ?
2: Alors oui, sur Nancy, en fait, à partir du moment où elles souhaitent déposer plainte, elles vont au commissariat ou à la gendarmerie, et ensuite l'enquêteur va prendre contact avec notre service pour prévoir un rendez-vous sur cette unité.
1: Et c'est vous qui les recevez ?
2: Et c'est les médecins légistes qui les reçoivent pour pouvoir les examiner.
1: Vous, c'est une vocation ?
2: Oui, j'ai fait médecine pour faire médecine légale. Bon, je suis de l'ancienne génération où j'avais quand même une spécialité. Je suis médecin du travail de formation, mais je n'ai exercé que dans le cadre de la médecine légale.
1: Pourquoi ?
2: C'est une excellente question, souvent posée. Pourquoi on en arrive à la médecine légale ? Donc déjà, pas du tout par rapport aux séries télé ou autres.
1: Est-ce que vous avez quel âge ?
2: Alors moi, j'ai 38 ans.
1: Ouais, donc votre génération, elle a regardé quoi comme séries télé médicales ?
2: À l'époque, c'était Urgence. Moi, j'ai connu aussi les débuts de Bones à l'époque. Et je fais, d'ailleurs, on pourra en parler, de l'anthropologie médico-légale dans mon activité.
1: Qu'est-ce que c'est, ça ?
2: Alors ça, c'est l'examen des ossements qui sont découverts, soit par exemple à l'extérieur, soit dans une habitation, dans la nature, mais ça peut être aussi l'examen d'ossements au décours d'une autopsie d'un corps qui a pu être très altéré, justement pour rechercher des lésions et aussi pour établir ce qu'on appelle le profil biologique pour essayer de comparer aux personnes disparues.
1: Oui, là on rigole, mais c'est pas drôle en fait. Hein.
2: Non, c'est pas drôle, mais c'est assez satisfaisant parce que ça permet aussi de pouvoir identifier des ossements et ça c'est toujours satisfaisant de pouvoir rendre, on va dire, un défunt à sa famille.
1: Bon, on revient au pourquoi du comment. Pas du tout inspiré par les séries, votre vocation ?
2: Non. Alors moi, de base, je pense que mon inspiration vient surtout de mon père, qui était paléontologue. Donc, depuis toute petite, j'étais bercée dans les ossements. Plutôt australopithèque. Hein, on était plutôt sur l'ancien humain. Et sur l'archéologie, anthropologie. Et je voulais être égyptologue quand j'étais petite, mais pour découvrir des momies. Donc maintenant, je fais des momies, mais dans un cadre plus récent que de l'Antiquité. Et je pense que c'est ce qui m'a donné en fait ce plaisir, cette curiosité vis-à-vis de l'humain, de l'humanité. Et puis après, d'autres m'ont fait découvrir en fait ce qu'était la médecine légale par le biais d'amis de mes parents qui étaient médecins légistes et médecins généralistes. Et quand j'ai assisté à ma première autopsie, quand j'étais en troisième année de médecine, j'ai su que ma place était là.
1: On peut aller visiter un peu le service ?
2: Oui.
1: Il y a des victimes à toute heure et tous les jours qui viennent ici.
2: Alors en fait, l'unité médico-judiciaire, c'est un service de consultation. Donc on est ouvert de manière fonctionnelle du lundi au vendredi, aux horaires classiques de consultation, mais on a aussi une permanence de médecine légale, c'est-à-dire que les nuits et les week-ends, un médecin légiste peut être contacté pour justement soit voir des victimes en urgence, soit aller faire des levées de corps, donc examiner des défunts sur des lieux de découverte.
1: Oui, c'est ça. De toute façon, si quelqu'un décède, on fait appel à vous. Vous vous déplacez, vous venez forcément ?
2: Non. Alors, non. Si quelqu'un décède, c'est un médecin qui va faire le constat de décès. S'il y a quelque chose de suspect, si on est dans le cadre de mort violente, à ce moment-là, la justice sera informée par un obstacle médico-légal sur le certificat de décès et demandera à ce moment-là au médecin légiste de se déplacer éventuellement sur place ou décidera directement de faire amener le corps à l'Institut de médecine légale pour les autopsies.
1: Donc les autopsies, elles ont lieu ici au 10e étage ?
2: Non, c'est pas dans ce bâtiment, c'est un bâtiment qui est excentré au fond du CHU à côté d'une petite chapelle en continuité de la chambre mortuaire.
1: Bon, là, le service, bah, c'est quoi ? C'est un couloir, des portes et des bureaux quoi.
2: Exactement.
1: Il n'y a rien à voir.
2: Donc effectivement, ça c'est un service de consultation, donc il y a des consultations classiques de bureaux. Et en fait, à l'unité médico-judiciaire de Nancy, comme dans maintenant une grande majorité de centres hospitaliers universitaires, il y a en fait un dispositif qu'on appelle audition Mélanie. Donc ça, c'est cette salle où l'enfant va être en présence d'un enquêteur qui est formé à recueillir la parole d'un enfant victime de violence. Et pendant ce temps-là, donc, il va être à la fois filmé et puis enregistré à l'aide d'un micro. Et donc, il y a une vitre sans teint qui sépare d'une salle qu'on appelle la salle de régie où va se faire l'enregistrement et où un autre enquêteur sera également présent derrière la vitre pour voir un petit peu ce qui se passe et poser éventuellement des questions complémentaires par la suite.
1: Bon, quand vous avez choisi cette voie, vous saviez qu'il y avait cette partie-là ?
2: Oui. Oui. Quand j'ai fait médecine, je voulais faire médecine légale. Et quand j'ai fait mes stages, en fait, en tant qu'étudiant en médecine, j'ai découvert ce que je n'avais pas eu l'occasion d'appréhender, le côté victime vivante. Donc oui, j'ai choisi la voie en sachant quelle était la globalité du travail.
1: C'est un quotidien très intense, j'entends. Hein ?
2: Alors, très intense et très varié surtout. Et c'est ça qui est très agréable aussi, nous, dans notre travail, je pense, pour justement, même si ce ne sont pas des choses joyeuses dans tout ce qui se passe, mais voilà, on va être le matin auprès des victimes vivantes, on peut être l'après-midi au niveau de l'Institut de médecine légale. Ça nous arrive d'être appelés pour faire ce qu'on appelle les reconstitutions. Donc, quand on a fait des autopsies ou des examens de victimes, un juge d'instruction peut demander à ce qu'on soit présent quand il va essayer de refaire ce qui s'est passé pour demander notre avis par rapport à ce qu'on avait constaté, aux déclarations de la personne qui est entendue. Et puis après, comme ça arrive, je l'ai fait ce matin, aller aux assises également, enfin devant des cours criminels pour pouvoir être entendu par rapport à nos constatations faites et donc pouvoir apporter, en fait, suivre le dossier jusqu'au bout.
1: Ouais, c'est ça. Vous avez une vie comme dans une série quand même, j'ai l'impression. Hein.
2: Oui, on a quand même des éléments qui sont repris dans les séries télé.
1: Bon, on va refermer cette porte. Bon, souvent un médecin soigne. Il peut être porteur de mauvaises nouvelles, mais aussi de guérison. Vous êtes plutôt dans un aspect morbide, sordide, plus difficile. Comment vous le vivez finalement au quotidien ?
2: Alors moi, je ne le vois pas en tant que morbide. Je suis un médecin de constat, d'expertise, pour apporter des choses objectives à la justice. On a quand même une pierre à apporter justement aux victimes pour faire reconnaître les préjudices qu'elles subissent et apporter un éclairage factuel à la justice.
1: Bon, bah merci de nous avoir accordé un petit peu de temps entre deux autopsies. Je rigole, mais
2: c'est pas tout à fait faux.
1: Merci bien, bonne fin de journée.
2: Merci, vous aussi.
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4: Ai-je encore besoin de le présenter ? Arnaud Fromage est avec nous. Bonjour Arnaud.
5: Bonjour, bonjour.
4: Pour votre nécessaire minute comtoise, Arnaud, il y a quelques temps, vous nous avez expliqué pourquoi l'emblème de la Franche-Comté était un lion.
5: Mais je ne suis pas allé au bout du raisonnement. Pour rappel, la Franche-Comté adopte le lion vers 1278-79 quand le comte de Bourgogne, Othon IV, décide de se rapprocher du royaume de France. Il décide pour cela d'adopter le lion, le roi des animaux et symbole de la monarchie française. La Franche-Comté n'est d'ailleurs pas la seule région à arborer cet animal que l'on retrouve aussi sur les armoiries de la Normandie ou en Aquitaine et qui est tout autant le symbole de Belfort que de la ville de Lyon parce que oui, il y a une logique là-dedans. Mais voilà, maintenant qu'on a dit ça, reste une question. Pourquoi le lion, qui n'est pas le plus imposant des animaux et qui, soit dit en passant, est une sacrée grosse feignasse, a-t-il pu devenir le roi des animaux et pas la baleine bleue ou le chinchilla ?
4: Bon, déjà, ce n'est pas le cas partout, hein.
5: C'est vrai. En Asie, c'est plus souvent l'éléphant ou le tigre qui sont considérés comme les rois des animaux. En Amérique, c'est l'aigle qui règne aux côtés de l'ours, du jaguar ou du puma. En Afrique, le rhinocéros et le léopard sont aussi dans la place aux côtés, c'est vrai, du roi lion. et en Europe, eh bien avant le lion, c'était l'ours qui était considéré comme le roi des animaux, mais tout va changer au Moyen-Âge. En gros, ce sont des histoires de symboles. Au Moyen-Âge, on se passionne pour la mythologie grecque, dans laquelle Hercule, qui était méga fort, a tué le lion de Némée, dont la peau était pourtant censée être impénétrable. Et puis, la crinière du lion est vue comme une sorte de couronne, ce qui fait bien plaisir aux souverains du continent, d'autant que bon, l'Afrique c'est méga loin et que personne n'ira vérifier.
4: Et bon, un roi c'est très humain, alors comment un animal peut-il être le roi de quoi que ce soit, quelque part, Arnaud ?
5: Là encore, vous marquez un point, mais ce qualificatif de roi des animaux, depuis qu'il s'est débarrassé de sa symbolique royale, est plutôt là pour qualifier ce qu'en zoologie on appelle les super-prédateurs. Ces animaux qui sont tout en haut de la chaîne alimentaire et qui sont relativement imprenables à la baston contre les autres espèces du coin. Et même dans ces cas-là, on devrait dire que ce sont les lionnes qui sont les reines, parce que ce sont elles qui chassent, mais seulement les reines de la savane. Bah oui, si on va par là, chaque type de terrain a son roi. Celui de la jungle amazonienne, ce serait plutôt le jaguar, et celui de nos forêts à nous, eh bien ce serait plutôt le cerf. Mais au fond, une grosse feignasse qui laisse les autres combattre à sa place, qui se fait nourrir et qui prend la lumière, est-ce que ce serait pas ça, la définition d'un roi ? Bon bah, je retire tout ce que j'ai dit, alors.
4: Voilà, retirez tout. Merci beaucoup, Arnaud.
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6: Avant d'accueillir le centre des congrès, l'Ancan, c'était une atmosphère à part. Un lieu avec du bruit, des odeurs aussi, et de l'effervescence. Ici, on criait les enchères, on vidait les caisses de poissons, et toute une ville vivait au rythme de la mer. Entre 1956 et 1994, la criée de l'Ancan est l'épicentre du port de pêche Rochelet. Chaque jour, les bateaux rentrent au bassin des chalutiers, chargés de merlus, de barres, de dorades. Les caisses sont déchargées directement sur les tables de tri et les mareyeurs enchérissent à la voie. On imagine facilement une ambiance intense, rythmée, quasi théâtrale.
7: Il est tout frais, mon poisson. Il frétille. Il est tout frais.
8: Ça sent le poisson d'en face.
6: À son apogée, au milieu des années 1960, jusqu'à 25 000 tonnes de poissons transitent ici chaque année. La Rochelle figure alors parmi les ports de pêche les plus actifs de France. Et si on s'attarde sur le bâtiment en tant que tel de l'Ancan, eh bien, nous sommes face à une construction longue de près de 300 mètres là, après son agrandissement. C'est un véritable outil moderne. Quai de déchargement, atelier de mareyage, liaison ferroviaire, chambre froide. En fait, tout est pensé pour rationaliser et accélérer le commerce du poisson.
9: Bah, qu'est-ce que c'est que ça ?
7: Un bon poissonné, c'est tout frais et bien goulu !
9: Ça pue, puis ça bouffe maintenant que tu l'as posé sur le capot !
6: Dès le XIIIe siècle, le marché aux poissons occupe différents sites dans La Rochelle. Il s'installe dans le centre-ville, rue du Port, puis rue Amelot, avant de migrer dans l'ancien couvent des Carmes. C'est la Coursive, aujourd'hui. Pour finalement se fixer au bord du bassin des Chalutiers. À la fin du XIXe siècle, l'arrivée des bateaux à vapeur transforme profondément la pêche. Les sociétés d'armement se multiplient à partir du début du XXe siècle, puis vient l'âge d'or des Trente Glorieuses, avant le déclin, lié au choc pétrolier notamment, mais aussi à l'éloignement des zones de pêche et aux crises successives. En 1994, la criée quitte l'Ancan pour rejoindre le chef de baie. Une page se tourne alors. Mais le bâtiment, lui, eh bien, il reste debout. Transformé en centre des congrès, il a réussi à conserver son esprit d'origine, avec ses grandes baies ouvertes sur le bassin, ses quais, et puis ses volumes impressionnants. Et avec la seconde édition de l'événement, la criée de l'Ancan, eh bien, le lieu renoue avec son histoire et reprend le temps d'une journée son accent maritime.
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1: Vous êtes dans un club de quelque chose, vous? Genre, vous faites du foot le dimanche matin ou du tennis le mardi soir, à moins que vous attendiez impatiemment le mercredi après-midi pour aller vous éclater au club des cheveux d'argent. Cathy, elle, son club à Bois-Guillaume, il s'appelle Invigno Meritas. Bon, je vous le dis, Cathy, dans son club, on cultive du raisin. Par contre, j'ai du mal à la trouver.
2: Ah, si on se carre pas au même endroit aussi, hein?
1: Bah oui.
2: Comment tu vas?
3: Bien, et toi?
2: T'as vu le soleil?
3: Bah écoute, regarde, l'exposition, il est
2: magnifique, hein?
1: On est au pied du conservatoire de musique de Bois-Guillaume.
3: Oui!
1: Et ici, Cathy et ses copains ont planté des vignes pour faire du vin.
3: Bah oui, le vin de Invigno Meritas.
2: Tu me les montres de plus près, alors?
3: Allez, on y va.
1: Il y en a pas mal des vignes dans l'agglo rouennaise.
3: Il y en a à Bois-Guillaume, il y en a à Biorel, il y en a à Mont-Saint-Aignan.
1: Et les copains d'Invigno Meritas n'en ont pas qu'au conservatoire de Bois-Guillaume.
3: Deux arts sur le Mont-Fortin, avec 1431 pieds.
1: Ouais.
3: Et tu peux voir les vignes de Rouen. Quand tu es en bas de la rue Jeanne d'Arc, tu lèves le nez au-dessus de la gare, tu vois les vignes.
2: Alors qu'est-ce qui vous a pris de monter cette association-là de,
3: c'est une idée,
2: de viticulteurs
3: amateurs?
2: Une idée
3: folle de Philippe Rivals, qui est d'une famille de vignerons dans le Tarn. Ouais. Et il habite à Bois-Guillaume, en face d'un terrain, et il disait ça serait bien de mettre des vignes sur ce terrain. Et avec le propriétaire du terrain, Monsieur Humann, il nous a mis à disposition gracieusement son terrain. Et puis, courageusement, les vignerons de Bois-Guillaume ont planté différents cépages. Ça fait 10 ans.
1: Elle n'est pas toute jeune, l'association.
3: Ça fait 10 ans que l'association existe. On apprend sur le tas.
2: Tu connaissais rien avant, toi?
3: Rien du tout.
1: Rien du tout.
3: Rien du tout.
2: Et là, t'es venu avec ton sécateur et tout.
3: Ouais, je peux te montrer comment on taille une vigne maintenant.
2: C'est la période, en fait. Hein?
3: Ah, on va le faire, là, ça y est, on commence.
2: Ouais.
3: On attend un petit peu parce qu'on ne voudrait pas se taper des petites gelées le mois prochain.
2: Quand t'étais gamine, tu gaulais les pommiers?
3: Oui, plutôt les pommiers que les vignes.
2: Aujourd'hui, tu tailles les vignes.
3: C'est ça.
2: Il a fallu prendre des cours ou quoi, alors? Comment vous avez appris?
3: On fait des cours ouverts à tout public. On a eu la semaine dernière une session de taille.
2: Ah, vous en donnez en
3: à
2: plus?
3: À Bois-Guillaume, les gens viennent.
1: Il y avait du monde à la dernière session de taille.
3: On était une quinzaine de personnes quand
2: même.
3: C'était
2: une session de taille.
3: Tu veux essayer?
2: Vas-y, mais il ne faut pas trop couper alors. Mars, c'est pas encore trop le moment. Là.
3: On peut commencer là. Sur le dessus, tu vois, t'as des départs comme ça.
2: Ouais.
3: Et à partir de là, tu comptes 1, 2 bourgeons et tu coupes.
2: Tout simplement.
3: Voilà.
2: Tu mets tout par terre.
3: Tout ce qui est mort, hop, tu coupes.
2: Combien il y a de pieds en tout à...
1: Elle te l'a dit tout à l'heure.
3: 1431. Et tu sais pourquoi?
2: 1431.
3: Ça te rappelle pas une date?
2: C'est pas Waterloo.
3: Non.
2: C'est pas...
3: C'est chez nous quand même. Hein.
2: Ah. Ah, Jeanne d'Arc.
3: Eh ben oui.
1: C'est en 1431.
2: Quelle était... est-ce que vous avez une cuvée Jeanne d'Arc au moins?
3: Pas encore.
1: Mais c'est une idée.
3: Bien vu, Fred.
1: Et il est comment ce vin?
3: Il est bon.
1: Il est bon.
3: Très très bon.
1: Il leur reste des bouteilles des premières cuvées.
3: Oui, plein. Ouais.
1: Ouais. Il était pas aussi bon.
2: Il est gardé pour la postérité, quoi.
3: Exactement.
2: Pour la collection.
3: Pour les gens qu'on aime pas.
2: Ouais. Tiens.
1: Vous savez ce qu'ils font avec les feuilles de vigne?
3: On fait des feuilles de vigne farcies.
1: Rien ne se perd.
3: C'est très très bon.
1: Tapez Invigno Meritas sur un moteur de recherche, vous aurez toutes les infos.

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1: Observer, analyser, décortiquer, reproduire, quatre verbes qui résument le mode de fonctionnement et une bonne partie de l'enfance de Jacques de Vaucanson. Né le 24 février 1709 à Grenoble et dixième enfant d'une famille de gantiers, quand la mère de Jacques, très pratiquante, va voir son confesseur, il passe ses dimanches dans une pièce quasi vide où trône seulement une vieille et immense horloge.
2: Il est 8 ans.
1: C'est comme ça que le petit Jacques va comprendre son fonctionnement jusqu'à en reproduire une avec un couteau et quelques bouts de bois.
3: Alors il faudrait pas dire le bout de bois, mais les deux bouts d'un bois.
1: C'est le début d'un long voyage dans l'ingénierie qui mettra pourtant un moment avant de prendre son rythme de croisière. Influencé par sa famille, Jacques est pendant longtemps tiraillé entre la vie religieuse et les recherches scientifiques. Mais à l'âge adulte, l'attrait de la technologie est le plus fort.
4: J'ai fait mon choix.
5: Ouais.
4: Il est quand même trop tôt pour le faire.
1: Après plusieurs années d'études et la perte de ses économies, un de ses cousins l'envoie en Normandie pour lui faire passer l'envie de continuer dans ce domaine. Mais c'est là que Jacques va faire une rencontre qui va annihiler les espoirs de sa famille.
6: Les calculs sont pas bons, Kevin.
1: Celle du chirurgien-médecin Claude-Nicolas Lecas, superstar de la médecine à l'époque. C'est comme ça que va se confirmer l'une des ambitions de Vaucanson, recréer avec un automate les fonctions vitales humaines, comme la circulation du sang, la respiration ou encore la digestion.
7: On commence toujours par un petit jus pour bien se purifier de l'intérieur.
1: Il lui faudra une petite dizaine d'années pour présenter ce qui fera sa renommée. Nous sommes en 1738 et malgré un coût exorbitant, le tout Paris se presse pour observer le joueur de flûte traversière, l'automate de Jacques de Vaucanson.
8: Son histoire parle d'humanité et de son voyage pour trouver sa place parmi les hommes.
1: Jacques conçoit un ingénieux système stocké dans le socle, un cylindre en bois garni de picots qui entraîne des leviers, des chaînes et des câbles. Un mécanisme qui pouvait modifier le débit d'air, la forme des lèvres, le mouvement des doigts. Même l'Académie des sciences est bluffée. L'année d'après, Jacques de Vaucanson récidive non pas avec un, mais deux automates.
9: Oui, les tomates, elles restent parallèles, il n'y a aucun problème.
1: Un nouveau musicien, le joueur de tambourin, et surtout ce qui deviendra son chef-d'œuvre, le canard digérateur. Une réplique de l'animal capable de cancaner, simuler la nage, manger et digérer. Le mécanisme de la digestion était d'ailleurs laissé visible pour que chacun se rende compte de la complexité de l'œuvre. Même si l'existence d'une vraie digestion est contestée par certaines sources, elles s'accordent toutes sur la perfection technique de l'animal. C'est la consécration pour Jacques.
10: Tu vois cet homme-là ? Il est très connu. Par contre, avant ça, c'était un parfait inconnu.
1: Il se retrouve nommé par l'État français inspecteur général des manufactures de soie. La soie, à cette époque, c'est une industrie florissante mais qui a besoin d'être modernisée. Ce à quoi Vaucanson travaillera jusqu'à la fin de sa vie en développant notamment un prototype de métier à tisser.
8: Si mes calculs sont exacts, attends-toi à voir quelque chose qui décoiffe.
1: La machine, basée sur ses automates, est trop complexe et trop en avance sur son temps. Mais notons qu'elle sera reprise plus tard par un certain Jacques-Joseph Jacquard, dont le métier à tisser révolutionnera le monde. À sa mort en 1782, Jacques de Vaucanson lègue tous ses travaux et ses machines. Ce legs permettra la création du toujours actuel Conservatoire des Arts et Métiers. Voltaire disait de lui, le hardi Vaucanson, rival de Prométhée. L'un des plus grands génies du XVIIIe siècle était un Isérois, illustre Isérois.
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11: Jolie bouteille, sacrée bouteille, veux-tu me laisser tranquille?
12: Je veux une petite révolution est en train de se jouer et elle ne pèse pas bien lourd, juste 55 grammes. 55 grammes en moins par bouteille, autant dire même pas le poids du cassis que l'on met dans un kir royal.
13: Tu bois des kirs, toi ?
12: Bah oui, je bois des kirs avec modération, bien sûr. Mais revenons à notre bouteille. 55 grammes en moins, je disais.
14: Elle est légère, légère !
12: Ce régime minceur pourrait bien alléger sérieusement le bilan carbone de toute la filière, racontent nos confrères de Lyon Républicaine. Testé par les caves de Bailly-la-Pierre à Saint-Brie et conçu par Veralia, le géant européen du verre, cette nouvelle bouteille passe de 775 à 720 grammes. Visuellement, rien ne change. À l'œil nu ou en main, on n'y voit que du feu. Mais derrière cet allègement invisible se cache un vrai coup de pouce pour la planète.
15: Eh bien, c'est une merveilleuse invention,
12: Car aujourd'hui, le gros problème environnemental du vin, c'est la bouteille. Produire du verre, ça chauffe fort, des fours à 1800 degrés et beaucoup d'énergie. Alors forcément, chaque gramme économisé, c'est du CO2 en moins dans l'air. À grande échelle, le calcul est vite fait. 1 million de bouteilles allégées, c'est 18 tonnes de CO2 économisées.
5: Tu sens l'impact là ? Ah oui, je sens l'impact.
12: Un gros impact, hein, mais il a fallu 2 ans de tests, de modélisation et d'essais en conditions réelles. Eh oui, encore raté. La bouteille devait tenir le choc, supporter la pression, le transport, le vieillissement en cave. Et les gens qui font de la musique avec. Maintenant, la transition va se faire en douceur. Chez Bailly-Lapierre, cette démarche s'inscrit naturellement dans une philosophie déjà bien ancrée, stocker, produire et avancer pas à pas vers un crément plus éco-responsable.
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6: Patrice, 69 ans, vous en.
13: Vous avez créé des meringues tatin, la confiture tatin et même un torchon qui raconte l'histoire de la tatin.
6: Ah oui, c'est une vraie passion la tarte tatin. Dans ma jeunesse, j'ai toujours été passionné de cuisine, notamment de pâtisserie.
13: Quand on est seul oignon, on en mange combien des tartes tatin à la semaine ?
6: Oh bah de temps en temps, non, c'est pas régulier, mais seulement quand on a du monde, des invités, oui, on fait une tarte tatin, c'est obligé.
13: Vous faites partie des ambassadeurs de la tarte tatin de la mode Beuvron. Oui. Vous avez un record mondial.
6: En 2019, oui, on a réalisé la plus grande tatin du monde, qui faisait 308 kilos et 3 mètres de diamètre. On a épluché, donc avec les bénévoles, plus de 500 kilos de pommes.
13: Et au niveau de la pâte, ça devait être une dinguerie.
6: Alors la pâte nous a été offerte par le Festival des Pins. Oui, il y avait quelques kilos de pâte. Oui, 40 kilos de pâte de mémoire.
13: Ça représente quoi pour vous, la pâtisserie ou la cuisine ?
6: Moi, je me lève le matin, je pense qu'à une chose, c'est cuisiner.
13: Et je reviens sur la meringue tatin. Vous rajoutez du caramel dans les blancs d'œufs ?
6: Je rajoute pas du caramel, je rajoute de la pomme confite.
13: Elle est venue comment, cette idée ?
6: Genre en réfléchissant, il fallait que je trouve quelque chose.
13: Pour vous occuper ?
6: C'est ça, j'avais rien à faire, donc j'ai dit, je vais faire des meringues. Et par contre, ça a beaucoup de succès. Depuis la création des ambassadeurs, en pot de confiture, on en a fait plus de 1500. On est présent, par exemple, à Musée du Braconnage à Chon. On est à la Maison des Étangs aussi à Saint-Viat.
13: Il y en a combien des ambassadeurs de la tarte tatin du côté de la mode Beuvron ?
6: Alors, au niveau du bureau, nous sommes 8 et nous avons une trentaine d'adhérents.
13: Okay. Ça va être quoi votre prochain défi culinaire, Patrice ? Maintenant que vous êtes recordman du monde de tatin.
6: Et on attend que quelqu'un nous pique la vedette pour recommencer, on attend que ça.
13: Ah ouais, et c'est quoi le record à battre déjà ?
6: Alors c'est 308 kilos.
13: Et vous pensez que vous pouvez aller jusqu'à combien au maximum ?
6: Oh bah là, je pense qu'on peut aller à 400, ça c'est sûr.
13: Il va y avoir assez de pommes en Sologne ?
6: Ah oui, il y a ce qu'il faut. Non, on a des mains, on a tout ce qu'il faut. Non, là, il n'y a aucun problème. On est prêt à relever le défi sans souci. Par contre, il va falloir qu'ils se dépêchent parce que la pendule tourne. Alors, l'origine de la tarte tatin, donc, c'est bien la mode Beuvron. Et d'ailleurs, les sœurs tatin sont enterrées au cimetière de la mode Beuvron.
13: Ah oui. Donc, parce qu'il y a les Normands qui ont essayé de vous prendre
6: Les Normands, bah, disons qu'ils ont le beurre et les pommes. Donc, ils se sont un peu appropriés la tarte tatin.
13: Le mot tarte tatin, il n'est pas déposé.
6: Alors, le mot tatin n'est pas déposé. Donc, aujourd'hui, tout le monde peut se l'approprier. Et c'est vrai qu'aujourd'hui, on trouve des tartes tatin aux pommes et maintenant des sucrés, des salés, aux poires, aux endives, aux aubergines.
13: Et ça, est-ce que ça vous révolte ?
6: Oh, après, il y a de la place pour tout le monde. Hein. On peut faire tout ce qu'on veut du moment qu'elle est retournée. C'est une tarte tatin.
13: Et après, on caramélise tout ça, les endives.
6: Vous mettez un peu de sucre. Ah oui, alors, tatin d'endives, c'est délicieux. Pour avoir essayé, c'est délicieux.
13: Ah ouais ?
6: Vous mettez du sucre dans le fond de les endives, ça demande un petit peu de sucre. Pareil, du beurre, hop, au four, une pâte par-dessus, on tourne, ça fait une super tatin d'endives.

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0: Maria, chanteuse originaire de Valence et révélée par la Star Academy 2024. Maya avec Tout ira bien.
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0: Tout ira bien.
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0: Bienvenue, c'est Décibel, toute l'actualité musicale avec ce soir un artiste atypique et polymorphe, aussi à l'aise dans un concert de rap que sur le plateau de Danse avec les Stars et The Voice. Il est aussi très à l'aise dans mes playlists, croyez-moi. Il vient de sortir Take son deuxième album, Joya. Il est le seul artiste en France à pouvoir, sur un même disque, inviter Lara Fabian et Aya Nakamura. Il chante, il danse, il brille à la télé. Il collectionne les disques d'or et de platine. Take est la définition du mot inclassable. Et vous allez adorer le rencontrer. Il est ce soir pour la première fois dans Décibel.
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0: Et en ce 18 juin, dans Décibel, l'actualité musicale, c'est aussi l'anniversaire du grand Paul McCartney. On écoutera une de ses compositions pour les Beatles. À la fin de l'émission, une des chansons où il chante. Oui, John Lennon avait piscine ce jour-là, mais la chanson est très jolie. Vous allez aimer. Le coup de cœur du jour, la découverte. C'est un duo entre Yoa et Marine. Une nouvelle version de Princesse K.O. qui vient de sortir et qui, je pense, va vous séduire. On va aussi aller faire un tour en 1996 pour le Blind Test. Parce que c'est l'année de naissance de mon invité ce soir. Alors je me suis dit que 1996, c'était plutôt sympa.
3: C'est pas mal comme
0: année. Le Blind Test, vous révisez les tubes de cette année-là. Vous venez jouer avec nous. Le numéro 0810 055 056. C'est Yanis qui vous attend au standard. Et le cadeau du jour, eh bien, c'est le fameux Joya, nouvel album de Taïk. Salut. Bienvenue dans Décibel. On est
3: Merci.
0: Super content de vous accueillir.
3: Super content d'être là.
0: Alors, vous avez cartonné avec votre premier album en 2020, Fleurs froides, disque de diamant, ça veut dire plus de 500 000 exemplaires vendus.

0: montes, des petits moves de danse.
1: Ah, tu gères.
0: Que le haut du corps. Hein.
1: Tu gères, c'est bien, ça suffit, les épaules, c'est bon.
0: L'année suivante, en 2021, vous remportez Danse avec les stars, avec Faux Voto. Et puis, en 2024, un album en commun avec Dadju. Il s'appelle Héritage. Et là encore, magnifique disque de platine, plus de 100 000 exemplaires vendus. Oh, baby, oh. Des concerts à Bercy ou encore à Paris, La Défense Arena. Et puis cette année, Taïk, c'est aussi une grosse année télé avec The Voice. Vous êtes dans le jury aux côtés de Florent Pagny, Lara Fabian et Amel Bent. Ouais. Première question, ça va? Bonne année 2026.
1: Franchement, elle est belle, elle commence bien. Enfin, ouais. Elle est dans une belle, dans un beau milieu. On est content, on reste focus et on veut encore plein d'autres belles choses.
0: Ouais, la détermination, ouais. Le focus, ouais. La concentration. Ça, je pense que c'est vraiment un mot-clé important quand on parle de votre parcours. Vous êtes né à Marseille en ouais. 1996.
1: Ouais.
0: Donc, c'est la même année que Kenji, Oshi et Oli de Big Flo et
1: Oli. Ouais, c'est vrai. Oli, je savais. Ouais. Kenji, je savais pas.
0: Bon cru, non, franchement.
1: Pas mal.
0: Vous êtes arrivé à Paris à 16 ans, ouais. Tout seul en pension pour faire de la musique
1: non,
0: ou pas forcément.
1: Ah non, pas du tout. Pour essayer justement de me réinsercer un peu parce que je m'étais fait virer moi de mon lycée.
0: Aïe.
1: Pas parce que j'étais un mauvais garçon, mais parce que je dansais à l'époque et du coup je séchais énormément les cours. J'étais danseur, donc répétition, concert, on avait déjà des prestations et tout, et l'école c'était vraiment tertiaire pour moi.
0: Ouais, c'était pas la priorité.
1: C'était pas la priorité.
0: Le focus, le fameux.
1: Exactement. Ouais. J'étais focus mais sur autre chose. Et je me suis fait virer de mon lycée à quelques semaines de la rentrée, donc impossible de trouver un autre bahut à Marseille qui fasse encore des inscriptions. Donc ma mère a fait des pieds et des mains et elle m'a trouvé un bahut à Paris. Et je suis parti à Paris.
0: Et alors finalement, c'est la fameuse expression, c'est un mal pour un bien.
1: Un mal pour un bien m'a sauvé la vie.
0: Ah, parce que donc, à Paris, tout seul, à 16 ans,
1: ouais.
0: Au lieu de faire des conneries, vous trouvez votre voix.
1: Je trouve ma voix, ouais. Dès le premier jour où on arrive à l'internat, il y a une visite groupée. On est, une trentaine de petits jeunes qui visitons l'internat pour la première fois. Et on passe de salle en salle, salle de sport, truc, machin, baby-foot, patati patata, salle de cinéma et tout. Et après, il nous amène au studio, et là, moi, c'est une révélation.
0: Un studio de musique, hein.
1: Ouais. C'était juste incroyable à mes yeux. Je suis rentré dans une espèce de transe où j'avais plus personne autour de moi, et je crois que même la visite, je l'ai pas continué, moi. Moi, je suis resté, je crois, dans le studio, en disant aux autres, finissez, moi, je veux discuter avec ce monsieur qui s'appelait Vince Marshall, et qui est pareil, aussi un des gars qui a sauvé ma vie.
0: Un
1: ingé son beatmaker, ouais. Producteur, ouais. Je voulais juste le regarder travailler. J'aimais le voir travailler sur son piano. Il était pianiste aussi, tu vois, compositeur.
0: Ouais.
1: Et je m'asseyais pendant, je pense, 3-4 mois. Je m'asseyais juste dès que j'avais 30 minutes de pause, une heure de trou ou quoi. Ou même à la fin des cours, puisque je dormais sur place, moi, à l'internat. Avant de rentrer, je passais le voir et je restais 1-2 heures avec lui, je le regardais.
0: C'est dingue. Ouais. Ça donne envie de se poser des questions sur le destin ou sur, je sais pas, la prédestination. En fait, il y a les cellules de votre corps,
1: ouais.
0: Quand vous êtes rentré dans le studio,
1: qui
0: elles vous ont
1: activées,
0: dit, t'es chez toi.
1: Exactement. Qui sont dit,
0: c'est
1: t'es
0: fou.
1: Chez toi.
0: C'est
1: et,
0: fou.
1: Ouais, c'est ça. Et je me sentais pas mieux ailleurs que là-bas.
0: Alors, il y a une année assez charnière dans votre carrière, Taïk, c'est 2017, donc c'est finalement 5 ans après votre arrivée à Paris, hein,
1: ouais.
0: Donc voilà, ça va très très vite. C'est l'année où vous tentez Nouvelle Star. 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Avec votre petite voix de bébé. Avec Benjamin Biolay,
1: ouais.
0: Manu Kian, Elodie Frégé et Hélène Ségara dans le jury, il fallait pas avoir la trouille.
1: C'est ouf.
0: Bon souvenir, ça.
1: C'est un bon souvenir, ouais. C'est une belle revanche entre guillemets, puisque ça m'a pas empêché d'y croire, même si j'ai pas passé les qualifs entre guillemets.
0: Et vous êtes allé au théâtre, hein, quand même.
1: Je suis allé au théâtre quand même. C'est la manche d'après, donc ça va, c'est cool. Et malgré ça, j'ai continué. Pas une seule seconde, je me suis dit que ça m'abattrait, tu vois.
0: 2017, c'est aussi l'année où vous sortez vos premiers sons, notamment Baby Motion. Encore une fois, les enfants, notez bien, 5 ans auparavant, il n'était jamais rentré dans un studio. C'est fou quand même. Non, mais c'est génial. Et puis, c'est l'année aussi où vous décrochez un prix assez dingue que peut-être vous n'attendiez pas. C'est la publicité la plus vue sur YouTube en 2017. C'est une pub que vous n'avez pas oubliée, évidemment, les amis.
1: Il faut pas.
0: Les Babybel se parlent entre eux.
1: Quand même.
0: Et Taïk, c'est genre le plus beau des Babybel.
2: Eh, hey, vous êtes pas un peu remouli de la coque, les gars? C'est moi, Mini Roulé.
0: Voilà. Et c'est une des premières fois que vous gagnez des sous.
1: Ouais, c'est le premier.
0: En chantant, n'empêche.
1: Exactement, en faisant ce que j'aime. Bon, à l'époque, c'est pas de la musique, mais c'est déjà ça. Je suis en studio, j'ai un casque et j'entends ma voix et rien que ça, ça me fait plaisir. Et ouais, je prends une petite somme ridicule à l'époque.
0: Mais n'empêche,
1: je vis quand même de. J'arrive quand même à gagner ma petite vie avec ça. À m'acheter une petite paire de baskets ou deux. Et c'est déjà ça. Et en fait, le truc, c'est que je me suis dit, ok, je peux déjà commencer à gagner un peu de sous avec ce que j'aime faire.
0: Ouais.
1: Et ça aussi, pareil, ça a été un moteur de persévérance, j'ai envie de dire.
0: Et alors, le Taïk d'aujourd'hui, celui qui remplit les immenses salles de concert, celui qui va même aller jouer, on en parlera tout à l'heure, en Angleterre, aux Pays-Bas, en Allemagne, dans pas très longtemps, et les disques de diamant et de platine, et ce deuxième album, Joya, ce Taïk-là d'aujourd'hui, s'il pouvait aller taper sur l'épaule du Taïk en studio qui fait mini-rouler, qu'est-ce que vous lui diriez?
1: Lâche rien, gamin, lâche rien et entoure-toi bien. Non, fais ce que t'as fait. Tous tes échecs et toutes tes réussites ont fait ce que t'es aujourd'hui, donc... Lâche rien. Et je pense qu'il n'aurait rien de spécial à lui dire, puisque celui d'avant, déjà, aurait dit à celui d'actuel, t'inquiète pas, je gère. J'ai toujours été très, très, très confiant et prétentieux, même sur le fait que ça va marcher, les gars. Je ne me donne pas d'autre plan. Faire confiance au plan A et surtout pas envisager un plan B, c'est tout miser sur le A.
0: Oui, c'est
1: donc,
0: ça.
1: Je préfère ça. Je préférais vraiment me mettre à 200% sur le A sans me dire, au cas où, si ça ne marche pas, je ferais peut-être. Non, il n'y a pas de je ferais peut-être autre chose.
0: Il faut que ça marche.
1: Il faut que ça marche, tu vois.
0: Et ça a marché.
1: Et ça a marchouillé.
0: Marchouillé, come on. On va écouter un premier extrait de ce nouvel album, Joya. Puis après, on se plongera dedans, parce que Joya, alors oui, vous êtes tous bilingues à la maison. Vous dites, oh c'est bon, on sait, ça veut dire joie. Ça ne veut pas dire que ça. Vous allez apprendre plein de trucs. C'est un duo avec Lara Fabian, qui s'appelle Je te pardonne. Et alors Lara, elle est comme ça. C'est comme Beetlejuice, on dit trois fois son nom, elle apparaît.
1: Elle apparaît.
0: Lara.
3: Salut mon Taïk. Je voulais te laisser ce petit message pour te dire à quel point j'ai eu de la joie et à quel point ça a été sucré, salé, épicé et franchement magique d'être à tes côtés sur ce fauteuil rouge que tu as rendu unique et vibrant. Ton arrivée a créé de véritables secousses et je crois qu'on a tous été bouleversés positivement par ta présence. Je te souhaite le meilleur à chaque étape. Tu es grand, inspirant, puissant, magnifiquement talentueux. Et ça a été une vraie joie et un vrai privilège de chanter à tes côtés dans cette chanson qu'on a écrite et qu'on a fait briller partout. Je t'embrasse et je t'adore.
0: Wow.
1: Ouais, elle est si belle quand elle parle, elle est si belle quand elle, dans tout ce qu'elle fait, c'est si poétique. Quel respect. C'est fou, ça c'est un truc qui peut vraiment me toucher plus que n'importe quelle salle remplie, c'est de vraiment de susciter le respect de légende comme ça. Et je sais que ces mots, elle les pense, que elle a reçu aucun virement pour faire ce message vocal.
0: Ah non, nous nous aurons envoyé balader. Je vais vous raconter la coulisse du truc, hein, Taïk. J'ai envoyé un email à 15h02.
1: Ouais.
0: À 15h08, j'avais le message dans ma boîte mail. Elle vous adore.
1: Ah non, ça adore vraiment beaucoup. C'était un vrai coup de foudre, mais comme elle le dit, ça a été sucré salé. C'est parce que moi, j'ai une énergie qui est pas forcément celle qu'elle connaît à la base. Je viens avec cette énergie-là dans l'émission.
0: Donc The Voice,
1: ouais, qu'on a fait ensemble. Et on cherche nos points de calibrage, on se calibre. Et il y a des endroits où ça s'effrite et tout, et on le voit dans l'émission.
0: Ouais.
1: Et en fait, ça a été vraiment comme un premier meilleur ami avec qui tu commences par une bagarre, en fait. Vous commencez par vous chamailler, ça finit par être ton âme sœur, ton ami de toujours. Et c'est un peu ça. Avec Lara, et ouais, elle est exceptionnelle. Ces mots me touchent réellement et venant d'une légende vivante comme elle, c'est fou à 30 ans de recevoir des éloges pareils d'elle. Donc vraiment merci. Et merci à elle de m'avoir fait cet honneur surtout.
0: Parce de chanter ensemble de chanter aussi, avec moi, je te pardonne.
1: Ah oui, ça n'a même pas été une négociation, elle l'a fait direct, elle est venue jusqu'à chez moi. Tu vois, je te cache pas que j'étais à deux doigts de prendre une photo discrètement de Lara chez moi dans mon salon, histoire que mes enfants sachent que je suis pas n'importe qui. Mais je te jure, quel respect. C'est une vraie queen. C'est ça que j'appelle une vraie reine, une vraie queen. C'est de se mettre des fois un peu au niveau d'un jeune comme moi, artiste, qui a encore plein de choses à prouver et de lui dire, t'es inspirant, c'était une vraie joie d'être à tes côtés. Rien que ça, c'est bon, je peux rentrer.
0: Et les amis, si vous aimez les grandes voix, préparez-vous, parce qu'alors là, Taïk et Lara Fabian, Je te pardonne, c'est sur Joya, le nouvel album. et vous allez vous régaler. 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
1: Oh là là. Oh là là là là. Non, mais je sais, vous êtes dans un état pas possible à la maison, moi aussi. Alors, étrangement, Taïk est trop jeune pour avoir vécu cette période, mais je sais que vous avez les poils comme ça qui se sont dressés. Vous avez dit, ah, on est dans les années 90, il y a Toni Braxton et Babyface qui sont en train de faire un duo.
2: Ouais,
1: et en vogue, et ça refait remonter plein de trucs. Vous avez cette culture musicale-là?
2: Ouais, c'est fou parce que j'ai pas tellement de connaissances de cette époque, mais c'est comme si c'était un espèce de spectre des générations où je suis relié automatiquement à cette musique-là. Même le fait de faire des chansons de 4 minutes, je trouve ça, tu vois.
1: Bien sûr.
2: Je trouve ça honorable et je trouve que c'est un truc qui s'est perdu de nos jours et j'ai toujours été connecté à la différence et à la vraie bonne musique. Et c'est ce que j'ai voulu donner dans Joya et j'ai pris ce risque de prendre les gens un peu à contre-pied, de surprendre, de mettre vraiment de la musique, de pas chercher des hits, de pas chercher forcément des titres radio, des titres bankable, des titres mainstream, mais j'ai fait ce que mon cœur voulait à ce moment-là.
1: On prend le temps.
2: Ouais, j'ai pris le temps. Ouais. J'ai fait ce que mon cœur voulait, ce que j'ai l'impression que d'avoir comme un ancêtre qui m'a dit fais ça. Et c'est ce nom-là, c'est Joya, c'est va là-bas, chante vraiment avec ton cœur et ne fais pas les choses par stratégie ou pour qu'elles fonctionnent. Et c'est ce que j'ai mis dans ces 16 titres et dans ces 20 tracks.
1: Ouais.
2: Donc voilà.
1: Donc c'est un bel album qui prend le temps.
2: Ouais. Et qui, je pense, vieillira avec du temps. Ouais. Je pense que c'est comme du vin, quoi. Je pense que cet album-là, il est rentré, avec des chiffres nobles, des chiffres modestes. La première semaine a été modeste, mais j'ai jamais été un très très gros vendeur dans tous les cas, donc ça m'a pas fait frissonner plus que ça. Mais j'ai tellement confiance en la longévité de cet album parce que c'est ce que j'y ai mis, c'est ce qu'on a mis dans Héritage, c'est ce que j'avais mis dans Fleurs Froides. Et aujourd'hui, les chiffres sont honorables, donc je prends vraiment mon temps et je sais que le public me le rendra.
1: Oui, et puis de toute façon, là. Vu votre succès, parce que vous dites, oui, c'est modeste à votre échelle, donc c'est un énorme modeste, on va dire, mais il n'empêche que vous n'avez aucun intérêt à essayer de faire quelque chose à la mode, en fait. Vous essayez de tracer un signe.
2: Ouais, j'essaie de tracer. Il y a toujours un avantage à faire de la mode, c'est-à-dire qu'aujourd'hui, il y a plein d'artistes aujourd'hui qui sont revenus dans une vraie, vraie, vraie mode parce qu'ils ont suivi la tendance.
1: Ouais.
2: Et je pense que la science du hit, c'est un truc aussi incontournable. Quand un titre marche. Mais c'est pas l'histoire que je vais raconter. Ouais. C'est pas ce qui me fait frissonner et c'est pas ce que j'avais envie de raconter dans ce premier chapitre de Joya.
1: Alors Joya. Mmh. Joya, ça fait penser au mot joy, à la joie. Mmh. Ce qui déjà, avant même d'aller plus loin que ça, en 2026, dans une société qui est justement pas pleine de joie, c'est déjà un parti pris intéressant de dire je vais du côté de la joie, je vais du côté de la lumière.
2: Bien sûr, et surtout avec le message qu'il y a derrière, c'est que Joya, c'est quand même un message venant d'un esclave, du dernier esclave, donc qui a subi quand même et vécu peut-être l'une des pires horreurs du monde et qui, malgré ça, en tire une revanche intérieure de joie, quoi. De dire que malgré tout ce qu'on m'a fait subir, j'ai gardé cette joie et ça, on peut pas y toucher.
1: Ça me fait penser à l'époux d'une des victimes des attentats du Bataclan, qui avait écrit un très beau texte qui disait « Vous n'aurez pas ma joie. »
2: Ouais, vous n'aurez pas ma tristesse, vous voulez dire.
1: Vous ne prendrez pas ma joie.
2: Je me rappelle.
1: Et en fait, c'est... on va écouter. Ouais. On va écouter votre voix. Donc, c'est le prologue. Mm-hmm. On est le 2 mai 1826, c'est sur l'album. Ah, je vous ai dit, on voyage même dans le temps. Et donc, on est avec ce personnage qui s'appelle Joya, alors qui est un personnage fictif, mais qui forcément
2: existe. Il relate une vérité.
1: Voilà, c'est le dernier esclave américain.
3: Je m'appelle Joya, et j'ai fêté mes 43 ans le 2 mai 1826. J'ai vu ma femme mourir sous mes yeux, et mes filles ont été déportées dans une autre plantation il y a 3 ans. Ils m'ont fait souffrir. Ils ont arraché mon cœur à plusieurs reprises et ils m'ont tout pris. Mais ils n'ont jamais ébranlé une seule seconde ma foi. Je m'adresse au nouveau monde. J'ai rampé jusqu'à ce que mes genoux saignent pour que vous puissiez marcher la tête haute aujourd'hui. Et j'ai pleuré chacune des larmes de mon corps pour vous voir rire aux éclats un jour. Alors priez, mes fils, régnez sur ce monde, mes filles, et ne perdez jamais, au grand jamais, ce trésor que Dieu a mis dans nos cœurs, la joie.
1: L'éloge de la joie par Joya.

0: L'album, il est...
1: Très fier d'avoir fait cet album, quand même, quand je t'entends en parler comme ça. Je sens que c'est sincère, en plus, venant de toi.
0: Oui, vraiment, parce que c'est épatant de se dire... il va prendre le temps
1: d'aller là-bas,
0: d'aller dans cette histoire-là, raconter, faire des pauses dans l'album. J'ai envie de comprendre comment c'est né tout ça.
1: Ben, c'est né d'une année 2024 où je perds un frère. Je perds mon frère de toujours, mon frère d'armes qui décède noyé catastrophiquement comme ça un été le 3 août 2024.
0: Ouais.
1: Et lui, il me parlait souvent de ma musique. Il fonctionnait aux émotions beaucoup et il aimait cette musique émotionnelle que je mettais. Le taïk hit, le taïk tout droit, le temps n'y pense plus, ça lui faisait rien, tu vois. Et il me disait, moi, j'aime quand tu m'emmènes dans des histoires. J'aime quand tu fais comme quand on était petit et que tu t'inventes des trucs de ch'tarbé et trucs et qu'on s'y prête. Et il me parlait de ça à chaque fois. Et quand il s'en va, malheureusement, moi, je comprends plus rien à la vie. Pendant un long moment, j'ai plus envie de rien parce que ce rapport à la mort, il a toujours été assez intense chez moi et perdre un frère comme ça, que je n'aurais jamais imaginé. Il n'était pas malade. C'est pas comme si c'était un long combat où on a pu peut-être éventualiser le fait.
0: Se faire à l'idée
1: que peut-être il partirait. C'est du jour au lendemain. La veille, on devait faire un barbecue.
0: Très violent.
1: Très violent. Donc c'est un truc dont tu t'y remets jamais, je pense. Et donc, j'ai plus envie de rien. J'ai plus envie de musique. J'ai plus envie de chanter. J'ai plus envie de public. J'ai plus envie qu'on parle dans la rue. J'ai plus envie qu'on crie mon nom. J'ai plus envie de rien. J'ai plus envie de chanter. Et des fois, quand tu sais plus trop où tu vas, quand t'as plus envie de rien, faut des fois revenir de là où tu viens. Et j'ai passé quelques temps au Cameroun, en fait. J'ai passé un petit moment au Cameroun, chez moi, parce que je m'étais arrêté, donc j'ai arrêté un peu de faire de la musique pendant 8 mois. Et pendant ce temps-là, j'étais au Cameroun pendant un temps. Et c'est là-bas où on m'a raconté cette histoire, en fait, de ce Joya, tu vois, dans un village, tu vois.
0: Ouais.
1: On m'a raconté l'histoire de ce Joya et ça m'a bouleversé de se dire que même lui et même eux, à cette époque-là, qui ont vécu des choses horrible, bien pire que la mort, j'ai envie de te dire. Ben, ils ont décidé de quand même garder leur joie. Et je me suis senti tout nul, tout con à me dire, ben, en fait, toi, avec ta douleur qui est immense aussi, comment tu veux t'arrêter là? T'as 29 ans. Tu veux t'arrêter? Tu sais plus où aller? Comment ça? Non, ça n'existe pas. Mais je voulais pas revenir avec un album comme ça. Et en plus, ce qu'il y a de fou, c'est qu'après Fleur Froide et après Héritage, je savais plus trop qu'est-ce que je voulais raconter. Héritage, c'était beau, c'était un album événement, c'était avec Dadju, donc on n'avait pas besoin d'en faire trop. Juste lui et moi sur scène, c'était déjà fort. Mais là, revenir solo, j'avais pas envie de revenir en lover, en crooner encore, qui raconte des histoires d'amour et tout. Bien sûr que je le ferai toujours, mais il y a quoi derrière? Et puis après, j'ai eu mes deux gosses aussi, j'ai eu deux garçons. Et ça aussi, je me disais, qu'est-ce que t'as envie que tes enfants disent si demain, toi aussi, subitement, tu t'en vas? Qu'est-ce que t'as envie que ton public se dise si subitement tu t'en vas? Et qu'est-ce que t'as envie de laisser comme trace dans
0: ta carrière? Mais alors ça, c'est terrible, parce que c'est pas anodin. C'est se dire, je sors un disque et possiblement, c'est la dernière trace que je laisse sur terre.
1: Ouais, de ouf. Et c'est le dernier. Chaque nuit, je pense, il faudrait se dire ça. Il faudrait se dire, est-ce que j'ai bien dit à ma femme que
0: on
1: je suis désolé?
0: On ferait moins de conneries, oui, c'est
1: est-ce
0: vrai.
1: Est-ce que j'ai bien dit à ma mère que je l'aime? Parce qu'il y en a plein qui se réveillent pas. Et depuis le début de l'émission jusqu'à maintenant, il y en a beaucoup qui sont pas réveillés et qui viennent de nous quitter, tu vois. Donc, je veux pas être trop morose, mais c'est une vérité, tu vois. Faut se le dire. Donc, je me suis dit, si tu racontes un nouveau truc sur un album, sois prêt à raconter quelque chose de noble. Et on s'en fout des hits, on s'en fout des chiffres. De toute façon, c'est pas un truc que tu as cultivé. Raconte quelque chose dont tu seras fier. Et quand je suis devant toi là tout de suite, franchement, je me dis que j'ai fait le meilleur choix de ma carrière parce que ça tombe quand même dans l'oreille de certaines personnes, ça tombe quand même dans des cœurs qui comprennent et qui ressentent. Et ça c'est la plus belle des choses pour moi.
0: Alors il faut écouter Joya, vous l'avez compris. On va écouter une chanson qui s'appelle Fanta Diallo.
1: Ouais.
0: Voilà, alors qu'il y a un clin d'œil évidemment énorme à Alpha Blondy et son sweet Fanta Diallo, mais puisque ce voyage au Cameroun était tellement important, on fait un petit tour par la Côte d'Ivoire.
1: Exactement, on y va.
0: Voilà, c'est les cousins. Fanta Diallo, Taïk, c'est sur le nouvel album, Joya.

0: Alors, est-ce que Alpha Blondy a entendu cette chanson? Ouais. Peut-être qu'il est en train de nous écouter.
1: Peut-être
0: bisous, Alpha.
1: Écoute, ouais. Ouais. Peut-être un remix avec lui, qui sait?
0: Ah, ce serait bien.
1: Ce serait pas mal.
0: Ce serait une grande idée née dans cette émission. Ce serait pas la première, mais ça me ferait plaisir. Vous avez envie de voir Taïk en concert, hein? Ok, j'ai des dates. Il y a les festivals d'été déjà, le Nancy Open Air le 1er juillet, le Son by Toulon le 17 juillet, le VNB Fest avec Moby et Superbus, ce plateau incroyable, le 23 août. Cet automne, Taïk s'occupe des autres pays de ce continent, car ils ont besoin de lui également en Angleterre, aux Pays-Bas et en Allemagne. Et puis après, en 2027... On est sur une énorme tournée, Taïk, ouais. Le Joya Tour, 1er, 2 et 3 juin à Paris, à l'Accor Arena. Ça vous fait pas peur, vous l'avez déjà fait. Et grande tournée des Zéniths à partir du 25 mars à Lille. Voilà, tous les grands Zéniths et Arena de France. Classe, non?
1: Pas mal.
0: Franchement.
1: Un beau marathon, c'est bien.
0: C'est sûr.
1: C'est bien.
0: Restez dans le coin, on n'en a pas fini avec Taïk. Il faut qu'on parle d'amour quand même. Non, parce qu'il en connaît un rayon, j'ai l'impression. Attendez, c'est des problèmes de couple. Restez à l'écoute, il va se passer des choses. À tout de suite.
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0: C'est fou parce que je le disais tout à l'heure à quel point Taïk, il y a un éclectisme qui permet dans votre disque d'être à la fois avec Aya Nakamura et Lara Fabian, d'être en feat avec des rappeurs, mais aussi d'être à la télé chez The Voice.
1: J'ai aimé ce que t'as dit inclassable. Je pense que tu viens de donner le titre de peut-être
0: le
1: un
0: bon
1: petit
0: classement.
1: EP ou un truc. Non, c'est vrai, c'est un vrai
0: inclassable.
1: Vrai. Inclassable, c'est magnifique, je trouve.
0: Mais en fait, on peut pas décider d'être inclassable. On l'est par la force des choses.
1: J'ai pas du tout décidé. J'aime tellement de choses.
0: Ouais,
1: déjà dans ma playlist, moi, on se foutait de ma gueule petit parce que j'écoutais de tout. Il y avait du Lara Fabian vraiment dans les quartiers nord de Marseille. Donc je me cachais pour écouter. Mais et il y avait du Puissance Nord, et il y avait du Alonso, et il y avait du rappeur hardcore, et il y avait aussi la petite chanson à guitare voix de. Tu vois, donc j'ai toujours aimé trop de choses différentes, et je suis aussi plein de choses différentes, c'est-à-dire je peux être là avec toi un peu calme, tu vois, un peu réservé, un peu comme ça, je peux être cinglé, je peux aimer, j'ai trop de personnages, j'ai trop
0: je
1: de
0: vous
1: trucs.
0: Ai entendu dans certains podcasts un peu fifou,
1: des fois je suis un peu guédin, tu vois, ça dépend de plein de choses, de plein de paramètres, mais tu vois, j'aime trop de choses, je peux être gaulerie, je peux être dans Joya, tu vois, c'est très premier degré, c'est quand même très sérieux, et puis après tu passes dans Fuck My Ex, dans un titre qui est totalement gaulerie et tout, et c'est tout ce que je suis, et j'ai pas envie d'être dans une case, donc je pense que le mot inclassable, j'adore vraiment ce terme. Merci de l'avoir créé. Ce sera le titre d'un EP.
0: Ok, inclassable. Taïk. On va parler d'amour parce qu'il y a ce concept d'Afro Love.
1: Qui était,
0: voilà,
1: la colonne vertébrale.
0: C'est ça, de la musique sur le premier album. Et voilà, l'Afro Love est toujours là sur le deuxième. Il n'est pas tout seul, mais il se passe des choses.
1: Exactement.
0: Et alors, je le disais, c'est dingue parce qu'il y a plein de façons d'envisager évidemment les histoires d'amour. Il y a cette chanson. La même histoire. Écoutez, les amis, si vous êtes assis, allongez-vous immédiatement.

0: Des chansons extrêmement
1: langoureuses.
0: Sexy, lascives, ouais. Langoureuses. Voilà. Mais l'amour, c'est aussi fuis-moi, je te suis, suis-moi, je te fuis. Aya Nakamura.

0: que les histoires d'amour compliquées, ça fait des meilleures chansons?
1: Je pense pas. Je sais pas, honnêtement. Mais moi, j'estime qu'aujourd'hui, le succès aussi de mes chansons, c'est qu'elles sont vraies, qu'elles sont pas juste toutes belles, toutes roses, et basées sur de l'idyllique. Je pense qu'il y a des fois où justement, va loin, en fait. Là, tu me casses la tête et peut-être que je t'aimerai après. C'est, ça se dit pas, c'est pas gentil, mais c'est la vérité. C'est ce qu'on ressent des fois. Il y a Daevin aussi, je pense que je te spoil un peu. Enfin, je te
0: devance
1: un
0: peu. Ah oui, je vais le passer, hein. Ouais.
1: Où là, c'est d'une sincérité qui.
0: En même temps, c'est génial. Daevin, c'est marqué sur la liste des chansons, ouais, entre parenthèses, interdit aux femmes.
1: Ouais.
0: Qu'est-ce que j'ai fait?
1: Non, c'est
0: je suis allé l'écouter.
1: Ok. Je pensais que tu disais qu'est-ce qu'il avait. Bah oui, je savais. C'était aussi un clin d'œil pour dire interdit, mais qu'est-ce que vous allez faire? Vous allez vous ruer dessus, forcément.
0: Évidemment.
1: Bah oui, tu vois.
0: C'est, en vrai, c'est la première que j'ai écoutée.
1: C'est vrai? C'est dingue.
0: Après, je l'ai remis dans l'ordre. Donc voilà, interdit aux femmes, mesdames.

0: il s'apprête à faire une connerie.
1: Ouais,
0: c'est comme ça.
1: C'est ça, c'est la vie. c'est la vie.
0: David, oui, alors c'est la vie. Et à la fois, j'ai bien aimé aussi, dans vos textes, l'idée que les femmes sont pas forcément celles qui attendent à la maison le mari qui, un peu lassé finalement, va se taper la voisine. On a aussi des filles qui cherchent des histoires sans lendemain.

0: que celle qui n'a jamais envoyé un petit texto à son candy boy me jette la première pierre. Donc c'est complexe, en fait, c'est complexe.
1: Bah oui, c'est riche. Ouais. C'est plein de choses, tu vois, justement. Oui, les femmes ne sont pas seulement là à attendre leur chéri, elles ont aussi leur entre guillemets, leurs vices, leurs envies, leurs trucs. C'est pas que les hommes qui sont les méchants, et c'est pas que les hommes aussi, des fois, qui peuvent avoir des envies un peu charnelles. Et ça, je trouve que c'est le bon équilibre dans l'amour et dans mes textes. C'est que personne n'est délaissé, il y a de la musique pour tout le monde. Et je suis toutes ces choses-là aussi. J'ai vécu des histoires très langoureuses, très romantiques, et j'ai vécu des histoires sales, entre guillemets. Et je les mets en chanson, honnêtement, je suis pas là pour mentir aux gens. Et Candy Boy, ouais, ça part d'une discussion avec mes danseuses de l'époque. Et en fait, j'écoute, et tu sais, ma musique, elle vient de discussions comme ça, à la chicha, peu importe, comme ça, où on discute, et je me dis, mais en fait, c'est trop vrai. Et ça a le mérite d'exister sur une chanson, cette histoire, tu vois. Ouais. Donc voilà, ça donne joya. Et depuis que tu défiles les chansons, ça fait longtemps que j'avais pas réécouté cet album, depuis qu'il est sorti, je crois. Et je suis très, très, très content de ce qu'on a fait avec l'équipe. Je veux vraiment saluer tous les compositeurs et toutes les personnes qui m'ont aidé à faire cet album. On parle pas assez d'eux en interview, je pense. C'est très important de faire même une émission autour de ça, des compos, des mecs qui suivent un peu la folie des artistes, tu vois. Ouais. Quand j'arrive et que je dis à Black Do, en l'occurrence, qui a fait ce titre, je veux raconter ça, il me dit, mais t'es un malade, allez, on y va, clink, tic, clink, tic, clink, clink. Tu vois, mais c'est ça, hein, suivre un artiste comme ça, fêlé comme moi, en plus. Je salue ces gars-là et je leur dis merci et merci encore et de me lâcher jamais, les gars, parce que vraiment, on a fait un album de gueule.
0: Ouais. Ouais. Il est hyper réussi, il s'appelle Joya, il est disponible partout. Et la tournée de Zénith et d'Arena autour de cet album, le Joya Tour de Taï, qui commencera le 25 mars 2027 au Zénith de Lille, tous les Zéniths de France. Et ça se terminera à Paris les 1er, 2 et 3 juin à l'Accor Arena, comme disent les jeunes, ou Bercy. Comme disent les personnes comme moi. Taï, bravo, je sens que vous êtes inspiré partout et je crois que c'est providentiel et qu'il faut continuer à avoir vos oreilles et vos capteurs grands ouverts et nous raconter plein de choses. Je vous souhaite une belle et bonne et longue route.
1: Très gentil.
0: Et on se quitte avec votre girlfriend.
1: Allez.
0: Allez. Je crois qu'elle est contente d'être là. Merci Taï, à bientôt.
1: Merci à vous.

0: connaît tous un peu les girlfriends de Taïk, tellement on adore ce nouvel album qui s'appelle Joya. Taïk, c'est incroyable, hein. C'est plus d'un milliard de streams, 1,5 milliard de vues sur YouTube, et puis vous êtes des millions à le suivre sur les réseaux sociaux. Alors voilà, je vous encourage à écouter son nouveau disque, tellement surprenant, beau, profond, mais aussi dansant. Taïk était l'invité de Décibel.
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0: Jean Dujardin a enregistré une chanson, oui, un duo avec Jeanne Chéral. Tout commence avec cette chanson de Jeanne Chéral. Elle était venue la présenter dans Décibel. Vous vous souvenez, c'était Jean.

Elle chante son amour pour un acteur qui s'appelle Jean. Et puis ils sont invités ensemble à l'émission C'est à vous sur France 5. Et Jeanne Chéral chante Jean en regardant dans les yeux Jean Dujardin. Tous les deux sont hyper troublés, heureux de partager ce moment. Et là, bim bam boum, ils se retrouvent en studio où ils chantent ensemble. Jeanne Chéral et Jean Dujardin. La chanson s'appelle Je pense à vous. Et franchement, c'est pas un gadget, ça a même un petit air de tube.

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1: Et ils ont bien pensé à nous, tous les deux, en studio, Jeanne Chéral et Jean Dujardin, ça vient de sortir et c'est très réjouissant, je pense à vous.
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1: Un blind test autour des tubes de l'année 1996 à gagner ce soir. C'est l'album de Taïk qui justement est né en 1996, donc ça tombe très bien. Et pour jouer avec nous, il y a Malo. Bonsoir Malo.
3: Bonsoir.
1: Bienvenue dans Décibel, comment ça va ?
3: Bon, ça va, comme une fin de journée.
1: Oui, voilà, c'est vrai, j'avoue. Une fin de journée, une fin de saison, une fin du mois, mais on va y arriver. Malo, il y a aussi Thierry qui est avec nous. Salut Thierry.
4: Bonsoir Amélie, bonsoir Malo.
1: Bonsoir.
3: Bonsoir Thierry.
1: Alors, quel souvenir bonsoir, avez-vous Malo. L'un et l'autre de cette année musicale 1996, il y a 30 ans donc?
3: Bah, pas grand-chose. Moi, j'avais 6 ans.
1: Oh, Malo. Ok, oui, je comprends. Je comprends. Et Thierry, 1996, c'est une année musicale marquante ou pas ?
4: Oui. Aïcha.
1: Ah oui ! La chanson de Khaled écrite par Goldman. Mais oui, elle était magnifique.
4: Ouais.
1: Bah, j'ai oublié de la mettre dans le blind test, tiens, je suis en train de me dire. Bravo Thierry. Je vais le noter pour le prochain blind test 1996 parce que quel tube. Oh là là, mais magnifique ouais. Chanson. Magnifique. Alors Thierry et Malo, j'ai choisi donc des chansons qui ne sont pas de Khaled de 1996, des tubes, et il va falloir retrouver le plus rapidement possible le nom des interprètes de ces chansons qui ont cartonné cette année-là. Et à la fin, tout le monde gagne, évidemment, personne ne repart bredouille de Décibel. Donc vous aurez chacun un exemplaire de Joya, le nouvel album de Taïk. Malo et Thierry, petit point de règlement, quand on envoie la chanson et que vous vous dites « Ah, j'ai le nom de l'interprète », donnez bien votre prénom avant de donner la réponse pour prendre la main, en fait. Ok ?
3: Très bien, ça marche.
1: Génial. Première chanson de l'année 1996. C'est marrant parce que comme ça fait, il y a pile 30 ans, en fait, on va pas arrêter de se prendre des petits coups de vieux, enfin, sauf Malo qui est jeune. Mais nous, on va se prendre des coups de vieux puisque voilà, c'était il y a 30 ans. Cette chanson-là, par exemple, Malo, Thierry, dites-moi, qui chante ça ? Yo,
3: c'est les Spice Girls.
1: Oui,

0: Spice Girls avec Wannabe, leur premier tube, il y a 30 ans. Oui, c'est terrible, je sais, je sais. C'est fou. Enfin, moi, j'ai beaucoup de mal avec l'idée de me dire que cette chanson a 30 ans, mais Malo le vit très bien et il a marqué son premier point.
1: C'est le oui, c'est grâce à mes sœurs.
0: Ah, merci les sœurs. Oui, qui écoutaient ça à fond, évidemment. Évidemment. Allez, on continue. 1996, c'est aussi cette chanson-là. Assez sexy et mystérieuse.
2: Hélène Germain, Thierry Mélenchon.
0: Oui, bravo Thierry. Elle est géniale cette chanson. D'ailleurs, je trouve qu'elle passe pas assez à la radio. On passe beaucoup les chansons, évidemment, Désenchantée, qui est quand même la chanson des années 90 de Mylène Farmer. Mais California, elle est magnifique. Et le clip aussi était très beau, comme souvent avec, avec Mylène Farmer. Un point pour Thierry, un point pour Malo. Vous êtes tous les deux bien calés en 1996. On en envoie une troisième juste pour l'amour du jeu, mais vraiment bravo messieurs.
2: Pascal, Thierry Pascal,

0: Thierry qui ont fait avec nous ce petit voyage en 1996. Merci beaucoup d'avoir joué avec nous, messieurs.
1: Merci beaucoup,
0: plaisir.
1: Merci.
0: Oh bah, vous connaissez le chemin. Vous revenez quand vous voulez pour jouer avec nous dans Décibels. Je vous envoie l'album de Taïk et je vous propose, tiens, de retrouver une chanson de 1996. C'est marrant hein, quand même ce phénomène de tube. C'est-à-dire que cette année-là et sans doute l'année suivante, je pense qu'on a écouté cette chanson-là tous les jours. Et puis après, bah après on a oublié qu'elle existait. Même que si je vous demandais le nom du groupe, vous me diriez ah. Mais si, mais oui, mais c'est... Fool's Garden. On n'en avait pas tellement entendu parler depuis, mais on réécoute avec bonheur leur chanson Lemon Tree.

0: vous aviez oublié leur nom, mais certainement pas leur chanson Lemon Tree. C'était le groupe allemand, Fools Garden. Eh ben oui, c'était des Allemands. Je précise parce que ça s'entend pas Zergout.
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0: Yoa, elle a été couronnée en 2025 aux 40e victoires de la musique. Révélation scène de l'année. La jeune Yoa qui a vraiment cartonné avec son premier album, La Favorite, et qui reprend des chansons de son album en duo régulièrement. On l'a ainsi entendu chanter récemment avec Ben Mazoué, Solane ou encore Stilto. Elle a invité Yoa Marine. Marine qui a gagné la Starac, Marine qui nous a fait un ici live formidable au Louvre-Lens il y a quelques semaines. Marine donc a partagé avec elle une de ses chansons signature, Princesse K.O. C'est Yoa et Marine et c'est notre coup de cœur du jour dans Décibel.

0: Marine, invitée de Yoa sur cette chanson Princesse K.O. Marine, qui après une belle série de festivals d'été, attaquera une grande tournée française à partir du 2 octobre. Première date à Niort.
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0: C'est l'anniversaire de Dieu aujourd'hui. Oui, enfin Paul McCartney, mais pour moi, donc ce qui se trouve sur Terre de plus proche d'un dieu, de la musique notamment, c'est Paul McCartney. Il a 84 ans aujourd'hui et cette chanson merveilleuse qu'il a composée et chantée a 60 ans, elle.

0: 12 albums avec les Beatles, 7 avec les Wings et 19 en solo. Joyeux anniversaire, Dieu. Paul McCartney à 84 ans aujourd'hui. Merci les amis d'avoir écouté Décibel. Merci à l'équipe de l'émission. Il y avait Iris Guitoni, Florent Hanoun, Antoine Griffin, Elodie Bianca Maria, Yanis Kalem et Franck Moilier. Demain, notre invité sera Grand Corps Malade.
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0: Bonjour la France, j'espère que tu vas bien la France, j'espère que tu n'as pas trop chaud la France. Comment ça va Éric Bastien?
5: Ben ça va, on tente de respirer, ça va pas aller en s'arrangeant, on le sait, mais on s'y prépare.
0: Ah ouais, ok, le gars est négatif au possible, bonjour, on espère ben
5: bonjour,
0: que ça va
5: mais
0: aller.
5: Quand même, c'est fait chaud quand même, c'est
0: oui,
5: dur.
0: Et c'est comme ça, va falloir.
5: Compatible.
0: Eh oui, il faut s'habituer, ben ça oui. Ne va pas s'arranger.
5: Oh non.
0: Allez, je vous rappelle que c'est le dernier jour pour se qualifier pour la finale.
5: C'est vrai.
0: La personne a deux candidats, je n'ai qu'un candidat. Autant vous dire que j'aimerais que mon candidat gagne aujourd'hui.
5: Ouais.
0: Je rappelle les prix pour demain. Premier prix, deux jours en famille ou entre amis au festival des Grandes Marées à Jullouville, au cœur de la baie du Mont Saint-Michel. C'est un séjour pour quatre personnes, hein. Donc vous pourrez écouter plein d'artistes, dont Julien Clerc. Il y aura aussi évidemment Benabar.
6: On s'en fout, on n'y va pas.
0: Et la la la la la la la. Et papa, il y aura Zaz.
7: On ira écouter Harlem au fin de
0: mai. Et il y aura aussi Christophe Maé, Kenji, les Cooks. Vous dormirez à l'hôtel du musée à Granville et vous aurez 100 euros de carburant pour y aller. Si vous ne gagnez pas ça, génial. Vous gagnez quoi?
5: Oh, vous parlez du Mont-Saint-Michel, vous savez que la spécificité, bien sûr, c'est les galettes, mais c'est aussi l'omelette de la mère Poularde. Et quand on a mangé une bonne omelette de la mère Poularde et qu'on veut digérer, on prend un bon petit café. Un petit café Nespresso du Mont-Saint-Michel, du Mont-Saint Joe Malongo et ses 32 dosettes. Cyber en vert, la cafetière est à gagner demain, vendredi.
0: Magnifique jingle, on accueille les candidats. Alors, on accueille Christophe. Alors, attention là, attends, c'est une compète 100% breton. Parce que Christophe, il joue avec ici Brazizel et Christine avec ici Armorique. Ça
5: exactement.
0: Va la Bretagne?
5: C'est le derby là.
8: Ça va.
5: Bonjour.
8: Bonjour.
9: Bonjour. Bonjour Valérie. Bonjour Eric.
5: Bonjour Christophe.
0: Et voilà. Et ben quoi qu'il arrive, c'est la Bretagne qui gagne. Hein, donc voilà.
5: Un peu son année alors.
8: C'est ça.
5: C'est réglé.
0: Alors j'espère quand même que c'est Christophe hein, qui va gagner. Rapport que c'est lui qui joue avec moi. Bien. Voilà. Alors tu joues comme je l'ai dit avec ici Brazizel. Tu as 56 ans. Tu habites à Plounéour-Ménez.
9: C'est ça bien. C'est ça même.
0: C'est ça bien. Et comment on appelle les habitants de Plounéour-Ménez?
9: Des aînés ou rien.
0: Ah oui, alors rien à voir avec oui. La choucroute, quoi. Ok, d'accord.
9: Non. Alors, je te confirme.
0: Ah, ok, d'accord, bon.
9: Avec le petit cafard, ça la rigueur, mais la ouais. Choucroute, absolument pas.
0: Rien du tout. Non, c'est, oui, c'est vrai que là, on est sur le Queen Amman, on est sur le beurre, on est sur le sel.
5: Le léger,
0: tout ce qu'on
9: ça.
0: Aime.
9: C'est bien ça.
0: Alors, tu vis avec Marie-Noël, tu as deux enfants, Christopher et Benoît.
9: Oui.
0: Et tu ça, as... un chat psychopathe qui s'appelle Dexter.
9: Dexter, que j'ai hérité de mon fils.
0: Oh my God. Et alors Dexter, tu toutes les souris et les choses nuisibles dans la région, comment ça se passe?
9: Non, il les ramène juste dans la maison, ce qui fait hurler ma femme.
0: Ah bah oui, tu m'étonnes.
9: Il les ramène vivantes, évidemment.
0: Bah oui, sinon c'est pas drôle.
9: Non. Évidemment. Et il est plutôt trouillard.
0: Ah.
9: Monsieur ne comprend pas que le jardin, c'est son territoire, donc il se laisse chasser par les autres chats.
0: Ah non, mais d'accord.
9: Et il rentre en courant dans la maison.
0: Oui, mais alors donc, ça...
9: Il a que le nom. Hein.
0: Oui, mais ça, c'est ce qu'il te laisse voir. Parce que tu sais, moi, j'ai fait la vie secrète des chats. Et je peux te dire qu'en fait, la nuit, il a peut-être une autre vie et tu ne la connais pas.
5: Ah oui, la vie cachée, il est danseur dans un cabaret.
9: C'est pas impossible parce que quand il peut fuyer la nuit, il se gêne pas.
0: Exactement, tu serais peut-être surpris de savoir ce qu'il fait la nuit.
5: Mais chez Michou.
0: Ça, non, la nuit, il se venge. T'inquiète qu'il doit y avoir des disparitions multiples. Alors, tu étais conducteur...
9: J'espère que personne n'écoute, près de chez moi.
0: Les voisins de Plounet-Ours, Ménez, faites-vous connaître. Alors, tu étais conducteur routier, mais depuis quelque temps, tu es sur les quais et au bureau.
9: C'est ça même, et voilà.
0: Et ben voilà.
9: Là, je suis en formation.
0: Eh ben, très bien. Alors, on va tout de suite marquer un point. Je te rappelle que tu dois gagner. Tu es dans la team d'Amidolande. Oui. Tu dois gagner. Alors, écoute bien. Une nouvelle compétition cycliste, inspirée du Tour de France. Le petit klaxon. Une nouvelle compète cycliste inspirée du Tour de France doit voir le jour cette année en Chine. Petite différence, elle durerait 68 jours. Est-ce que c'est vrai ou faux que une compète cycliste en Chine va durer 68 jours et s'inspire du Tour de France? Top chrono, 5 secondes.
9: Allez, je veux dire oui.
0: Et non, c'est faux. Parce que déjà la Chine, ils ont déjà des courses cyclistes, ils ont le tour du Guangxi, le tour du lac Qinghai, le tour du lac Taiyu. Mais la course de 68 jours, comment te dire, non, c'est trop long. Bon.
5: Voilà, le Tour de France qui est à suivre cet été tout au long du mois de juillet sur votre radio ici et ici.fr avec des émissions spéciales et des reportages. Christine, donc le derby breton, Christine qui vit à Camors dans le Morbihan. Oui. Alors Céline Lebras qui est bretonne et qui réalise l'émission m'a dit Camors c'est dans la forêt, c'est dans la
8: pampa.
5: Oui,
8: pampa. C'est ça.
5: C'est vrai.
8: Oui, c'est vrai.
5: Oui.
8: C'est à côté de la forêt. Ouais.
5: C'est à côté. C'est quoi la ville la plus proche?
8: La ville, on a Beau, Puvigné, Auray, peut-être. Auray vous dit quelque chose?
0: Ah oui, Auray, dit.
8: Auray, Vannes, Lorient, Pontivy.
5: Bah bien sûr, non, mais on voit parfaitement, évidemment. Ah, voilà. Bah, c'est sympa de vivre dans la forêt. Enfin, je veux dire,
8: ah oui, on est bien.
5: Imagine que tu souffres peut-être un peu moins de la chaleur, d'ailleurs. C'est quand même très ombragé.
8: Oui, là, aujourd'hui, de toute façon, on a un peu de pluie. On a eu un peu de pluie ce matin, puis là, c'est agréable. Hein.
5: Bah, on a tous envie d'aller vivre en Bretagne.
0: Faut laisser les Bretons tranquilles, monsieur.
5: Tu es mariée. Tu es mariée avec qui, Christine?
8: Je suis mariée avec Jo.
5: Ça fait longtemps que tu es avec Jo.
8: Ça fait longtemps, On s'est mariés en 82, donc regarde.
5: 82,
8: Fait 46 ans.
5: 46 ans de mariage. Et puis des grands enfants que tu as eus plutôt jeunes. Laurent, 43 ans. Aurélie, 40 ans. Et Delphine, la petite dernière, 32 ans.
8: Voilà, c'est ça, exactement.
5: Est-ce que tout le monde a bien travaillé? Tu as des petits-enfants ou pas?
8: Ah oui, j'ai 4 petits-enfants. J'ai donc une grande fille qui a 18 ans.
5: D'accord.
8: J'ai après 2 petits garçons qui ont 12 ans et 11 ans.
5: Hugo et Julien.
8: Et mon dernier petit-fils qui vient de naître, là, qui a 3 mois.
5: Et Timothée. Timothée, je suis tout mignon. Ouais. Je suis tout mignon. Tu es à la retraite, Christine. Tu as fait 1000 métiers. Qu'est-ce que tu as fait dans ta vie?
8: La plus grande carrière que j'ai faite, c'est dans le nettoyage industriel.
5: Okay.
8: C'est travailler dans les abattoirs la nuit.
5: D'accord, pas facile.
8: Et autrement, j'ai fait de la garde d'enfants pendant 7 ans à domicile. J'allais au domicile des parents.
5: Oui.
8: Et puis, entre-temps, j'ai fait des heures de ménage dans les entreprises. J'ai gardé une personne qui s'occupait de la maladie, qui avait la maladie d'Alzheimer. Enfin,
5: t'as fait plein de choses. J'ai l'impression que t'as beaucoup donné aux autres. Comme toutes les petites filles, tu voulais être maîtresse. Voilà, ça c'était ton petit rêve quand t'étais plus jeune.
8: C'est ça.
5: Christine, déjà bravo pour tout ce que tu as fait. On prendra le temps de faire davantage connaissance, mais on va t'offrir, je l'espère, un premier point. T'as compris que j'aimerais bien avoir 3 candidats à la fin de cette émission pour la finale de demain. Ce qui me mettrait quand même un peu pas
0: mal. T'entends, Christophe?
5: Bien sûr. Extrait. Souvenir avec Otawan et le mot OK, t'es bat, c'est l'expression ça, quelques années. Le mot OK est l'abréviation de Zero Killed, c'est-à-dire zéro mort, utilisé par l'armée américaine. top chrono, vrai ou faux. Le mot OK, c'est l'abréviation de Zero Killed, c'est-à-dire aucun mort, utilisé par la même
8: Oui, moi je dis que c'est vrai.
5: Non, c'est faux, je suis désolé, Christine. L'origine la plus probable de OK remonte aux États-Unis des années 1830, où on s'amusait à écrire certains mots avec des fautes volontaires. Et OK viendrait ainsi de All Correct, une version humoristique de All Correct, qui signifie que tout est correct.
10: Voilà, All Correct, qu'ils auraient écrit O2L correct avec un K, au lieu de All A2L correct avec un C. Voilà.
5: Motus.
10: Eh non, mais sinon, les gens ne comprennent pas. Ça vient de All Correct, c'était une version humoristique de All Correct. Donc, il faut expliquer, sinon les gens, ils sont perdus.
5: Oh, j'ai tiré la noire, je suis désolé.
10: C'est ça. Allez. Donc 0-0, et là tout de suite, l'aventurier contre tout ennemi. Ouais, allez, l'aventurier, Indochine, je vous aime, à tout de suite. Ah bah l'aventurier, c'est pas toi.
5: Oui, on va donc.

0: croit me connaître. Elle a dit que j'étais pas un aventurier.
1: Non, ça c'est vrai.
0: Alors qu'elle me connaît si mal.
1: Oui, monsieur. Allez, jingle, mon petit Kinan, vas-y.
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0: J'ai un aventurier de la danse, je vous l'ai prouvé il y a deux secondes.
1: Ouais, bien sûr. Bah, ça, c'est sûr.
0: Bah, t'as pas vu ?
1: Ah là là, j'aimerais tellement que cette émission soit diffusée en direct sur des écrans géants pour que les gens se rendent compte.
0: Ah non, il n'y a pas de vidéo.
1: Alors, je suis avec Christophe qui joue avec ici Brazizel contre Christine ici à Armorique, la Bretagne en force, hein, les gars. Eh bien, Christophe, qui est donc, qui habite Plounéou en Ménez, il paraît que t'es une pointure en bricolage décoration.
3: Ouais, si on veut.
1: Non mais attends, excuse-moi là.
3: Non, arrête-toi.
1: Tu viens de monter un abri de jardin. Bah oui, tu sais faire du carrelage, de la plomberie. T'as changé le ballon d'eau chaude. Tu bricoles. Alors.
3: C'est vrai. J'ai fait tout le carrelage de mon frère l'été dernier. Oui, j'ai monté l'abri de jardin, changé le ballon d'eau chaude, le carrelage à la maison, dans la salle de bain. Tout le sol. Et là, je me bagarre avec ma femme parce que je voudrais mettre du carrelage comme il nous en reste dans l'abri de jardin, mais elle veut pas.
1: Pourquoi ?
3: Ben, parce qu'elle a pas envie. Elle a décidé que non, ça, c'est pas la place du carrelage dans un abri de jardin. Ça va, on va passer du temps, on va l'abîmer.
1: C'est du bois ?
3: Oui, c'est du bois.
1: Et pourquoi tu veux mettre du carrelage ? J'ai pas compris. Qu'est-ce que ça change ?
3: Eh ben pour le rehausser, pour éviter qu'il y ait des infiltrations d'eau, comme il y a chez beaucoup d'amis qui ont des abris de jardin. Voilà.
1: Alors, tu sais ce
3: pour
1: que tu...
3: Pour rehausser le sol à l'intérieur. J'ai mis une petite ceinture de ciment, de béton plutôt.
1: En dessous, t'as fait une chape ? Ouais.
3: Il y a une chape déjà.
1: Et ben alors ?
3: Et sur la chape, je l'ai rehaussé. Ce qui fait que quand tu rentres dedans, il y a une petite marche et du coup, il y a un petit trou. Donc, il faudrait que je refasse un petit centimètre de ciment ou de ragréage. Mais moi, j'avais en projet de mettre du carrelage. Voilà.
1: Et tu peux mettre ce que tu veux. Tu n'es pas obligé de mettre du carrelage, genre un gros
3: paillasson. Je sais ce que je vais faire.
1: Ouais, tu vas faire quoi ?
3: Je sais ce que je vais faire. Il y a des dalles de gravillon lavé qu'on met dans les jardins, là, ça vaut pas cher.
1: Ah bah voilà.
0: Attendez, excusez-moi. Si vous avez besoin de conseils, bois, ciment, carrelage, jardin. Arrêtez d'écouter au taquet parce qu'on n'a pas le temps de tout se dire. En revanche,
1: oui,
0: soyez au rendez-vous sur M6 à la rentrée parce que Déco revient. Je dis ça, je dis rien.
3: C'est vrai.
0: Mais c'est vrai.
1: Mon chat, il y a 0-0. Cri-cri, il va falloir que tu marques le point là, tout de suite.
3: Ah, il serait temps que je me réveille.
1: Ouais, réveille-toi. Alors écoute bien, tiens, je te mets Julien Doré.
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1: Alors, on va parler des Seychelles, ces îles paradisiaques. Moi, j'affirme qu'il y en a 115. Alors, l'archipel des Seychelles compte 115 îles au total. Est-ce que c'est vrai ou faux ? Top chrono, 5 secondes.
3: Allô. Allô,
0: Christophe.
1: T'as dit quoi ?
3: Ça me paraît beaucoup, donc je dis non.
1: Dommage, parce que c'est vrai. Il y a 115 îles qui sont d'origine granitique ou corallienne. Voilà, bon. Et l'hôtel est mort de rire derrière.
0: C'est normal, elle est là en fourberie. Hein, bien sûr.
1: Alors, non seulement ils sont bretons tous les deux, mais ils s'appellent Cricri tous les deux. Ben, ça suffit.
5: C'est drôle.
0: Bon, comme on a jusqu'à 15h, je vais vous citer donc les 115 îles. Alors, Moréa, Yawan. Ah oui, non, on n'a pas de temps du tout. Christine. Voilà. Ne sois pas totalement dans la moquerie, tu sais, ça pourrait nous retomber dessus.
5: Oui, je pense, oui.
0: Oui.
5: De toute façon, j'aurais pas su non plus. Je pense que j'aurais dit peut-être comme lui ou.
0: Ça m'arrange. Je sais pas. Ouais. On va voir ce que tu vas faire dans un instant. On continue de faire connaissance. On l'a dit, c'est le derby breton. Tu vis dans la forêt à Camors. Ça, c'est dans le Morbihan.
5: Voilà.
0: Tu prépares. Alors, moi, j'aime bien parler de bonne cuisine à cette heure-ci. Voilà. Donc, je sais que tu prépares des pâtisseries, tes bretonnes.
1: Le gars est un ventre.
0: Bah oui, bien sûr. Parle-moi un peu de tes pâtisseries bretonnes, tes phares aux pruneaux.
5: Alors, le phare aux pruneaux, exactement. Oui. La tarte aux pommes, les flans, mais

0: Marie fait du sauté de porc, du bœuf bourguignon.
1: Du bœuf bourguignon, civet de lapin, tout ce qui est, les bons plats pour l'hiver, pour réchauffer.
0: Pour le summer body. Ouais. Ah oui, non, je vois parfaitement. Et en plus, tout ça au milieu de la forêt, ça doit être bien, avec un petit feu de bois.
1: Ça doit être bien,
0: ouais. Christine, j'ai envie d'aller vivre avec toi. Quitte jouer.
1: Il y a de la place.
0: Partons à l'aventure. Allez, Christine, jouons.
2: Ouais, reprends-toi et pose ta question.
0: Oui, je vais m'en prendre. Oui, c'est important. Ouais. Avec une chanson, vous vous souvenez d'Inde Villa? Ah oui. Là, il y a quelques années, on se souvient encore, bien sûr,
2: tourner que c'est l'artiste. Tourner dans le vide.
0: Et alors, elle parlait de tourner dans le vide. Alors, on va un peu parler de ça, tu vas voir pourquoi je t'emmène là-dessus. Déjà, nous partons en Hongrie. Et en Hongrie, il existe un rond-point à plus d'un million d'euros qui ne mène nulle part. Ils auraient fait un rond-point à un million d'euros qui mène nulle part. Vrai ou faux, top chrono,
1: ouais,
0: 5
1: secondes. Moi, je dis que ça pourrait être vrai, oui.
0: Tu dis que c'est vrai?
1: Oui.
0: Christine, t'as raison. C'est vrai, c'est un aménagement construit pour desservir une future zone industrielle. C'est devenu viral sur les réseaux sociaux. Le problème, c'est que pour l'instant, il n'y a aucune route. Alors que je l'ai dit, ça a coûté 1 million d'euros. Un bel investissement qui tourne en rond. On attend la suite.
2: Comme le sketch de Desproges. Alors, non, pas de Desproges d'ailleurs, de notre autre ami. Alors, nous avons quoi? Ah oui.
0: Qu'est-ce qu'il y a?
2: Christophe a pas de points.
0: Ah oui, vous réalisez quand même, ça y est.
2: Christophe!
0: Ben voilà, il même fait forfait.
2: T'as pas de points, chérie. Hein. Donc là, on va écouter.
3: Quelque chose.
2: Voilà, donc après les frérots de la Vega et Sweet Darling, on va jouer, tu vas marquer. Allez, vous écoutez ici, on va onduler nos petits bodies. Frérots de la Vega, Sweet Darling.
0: Allons-y. Frérots de la Vega, on adore les frérots de la Vega.
2: À tout de suite.
0: On va siffler.

0: famille, c'est issu de la famille. Frère Rondé La Vega, ils sont pas deux, ils sont trois, mais ça personne le sait.
1: Vas-y Kina, n'hésite pas, tu sais, quand tu sens qu'il y a de la gênance.
2: Ici, à midi, on est au taquet.
1: Je sais mon Kiki, tu n'as pas beaucoup travaillé avec nous, mais non, tu as bien vu que cette personne est gênante.
0: Oui.
1: Fais oui avec la tête si tu te sens menacé. Voilà. Donc dès que tu sens un grand moment de gênance comme ça, par exemple...
0: Tu enchaînes
1: mon chat, n'hésite surtout pas.
0: À couper mon micro.
1: Je serai toujours de ton côté, Kiki. Alors, Cri-Cri.
3: Il est là, Cri-Cri, il est là.
1: Ouais, il est là, Cri-Cri.
3: Cri-Cri au masculin, il est là.
1: Cri-Cri.

0: Tu sais que là, il y a deux points. Il y a deux points à marquer. Hein. Alors, tu vas me les marquer, ces points, mon cri-cri.
1: Bah, il serait peut-être temps.
0: Voilà.
2: Il a dit pareil il y a 5 minutes.
0: Hein. Oui, bah oui, écoute. Tu aimes chanter. Tu aimes la chanson française. Tu aimes la chanson française.
1: Oui.
0: Oui.
1: Oui, oui.
0: Avec Marie-Noël, vous chantez sous la douche.
1: Ça nous est arrivé, c'est vrai.
0: Eh ben voilà. Alors écoute-moi bien. Je vais te faire. Il y a deux artistes à trouver, mais tu ne vas pas entendre leur voix. Tu vas juste entendre l'intro de la chanson.
2: Et oui.
0: Et grâce à cette intro, tu vas me dire tout de suite le premier artiste. Qui c'est ? Vas-y.
1: Alcide Cabrel.
0: Oh. Allez, vas-y, c'est Francis Cabrel, on l'écoute. Moi, je n'étais rien, et voilà qu'aujourd'hui.
2: Ah oui, c'est le deuxième, là. Allez, allez.
0: Ah oui. C'est parti vite.
2: Allez-y, envoyez le deuxième.
0: Excusez-moi, remettez le deuxième, là, parce que là, c'est n'importe quoi.
2: Allez.
1: Lady Mitchell,
0: La dernière séance, bien sûr. Alors, qu'est-ce que c'était, les paroles, déjà ? C'était.

0: Eh ben, ça te fait deux points, mon cri-cri, tu t'es réveillée, bravo.
1: Christine.
2: Oui.
1: Tu te rends compte à quel point les cinq dernières minutes sur cette bande FM, c'était un véritable brouillon.
0: Excuse-moi, tu n'as pas marqué que ta candidate a marqué un point.
1: C'était d'un brouillon ce qui s'est passé là, avec la team d'Amido, la bande FM ne s'en remet pas. C'était n'importe quoi. Donc, nous, on va faire ça correctement.
0: Oui, vas-y, parce que t'as plus beaucoup de temps.
1: C'est vrai que j'ai plus beaucoup de temps, mais je vais quand même prendre mon temps avec Christine pour lui dire que, attention ma Christine, on a deux points à prendre. C'est l'intro, c'est un chanteur, tout le monde le connaît. On écoute le tout premier. On y va.
2: Michel Delpech.
1: Eddie Michel Delpech, cette espèce de mix.
2: Ah non, c'est Michel Delpech.
1: Ah oui, Eddie Michel Delpech quand même.
2: Ah
1: hein.
2: Ouais, bah oui.
1: Oui, non, mais je te soutiens, ma cri-cri, bien sûr.
0: Vite dans le Loir et Cher, ces gens-là ne font pas de mal. Oh yeah.
1: Oh yeah. Ça, c'est bien. Ça, c'est un point de plus, Christine, qui collectionne les dés à coudre, qu'on a une cinquantaine à la maison. Voilà, c'est juste, j'avais envie de vous le dire. Voilà, on aime les dés à coudre. Oui, c'est important de le dire.
3: Oui, c'est bien. Bah, écoutez, c'est super. Moi, par exemple, Cricri, il se brosse les dents et part jamais sans sa brosse à dents. Voilà, j'avais envie de vous le dire aussi.
1: Oui, alors attendez, elle fait 30 minutes de marche tous les matins sur prescription du médecin. Tout le monde peut pas faire en dire la même chose. Hein.
3: Oui, excusez-moi, il fait du vélo et de la course à pied. Alors, excusez-moi.
1: Pardon, elle a le vertige, donc pas d'activité à sensation. Que je sois clair.
3: Oui, que moi, il aime les trucs à sensation, attention. Il aime la vitesse, on en parlera tout à l'heure. Ouais,
1: évidemment. Allez, voici la deuxième.
2: Dave.
1: Pardon ?
2: Dave.
1: Mais oui, mais arrête de me mettre dans les oreilles.

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2: Alors, je vous rappelle qu'on joue avec Cricri et Cricri, Cricri à 2, Cricri à 3, et que voilà. Alors, je vous rappelle que demain, c'est la finale. Le premier prix, c'est 2 jours en famille ou entre amis, 2 jours pour 4 en fait. Au Festival des Grandes Marées à Julouville, au cœur de la baie du Mont-Saint-Michel, il y aura Kenji, Julien Clerc, Benabar, Zaz, Christophe Mahé. Vous aurez 2 jours sur place, une nuit avec petit-déj à l'hôtel du musée de Granville, 100 euros de carburant pour y aller. Si vous ne gagnez pas ce magnifique voyage, vous gagnez la magnifique machine à café Malongo, les 32 dosettes, les 6 verres en verre. On reprend la compète, c'est parti. Alors, comme ça, on aimerait déjeuner avec Jean Alési, mon cri-cri.
3: Ah oui, ça me plairait.
2: Ah oui,
3: étant fan de Formule 1, vu que c'est un personnage très généreux, qu'on voit rarement dans les médias, j'aimerais bien, si j'en avais la possibilité, déjeuner avec lui.
2: Ah bah oui, oui ça, je comprends.
3: Ça ne me plairait pas.
2: Je comprends.
3: J'ai fait partie de son fan club dans le passé.
2: Je ne savais même pas qu'il y avait un fan club de Jean Alési, dit.
3: Ah si, le nom du fan club, c'était le Loup.
2: D'accord. Alors, tu as fait partie du fan club de Alési, mais tu as aussi fait partie d'un club de moto et d'une asso, tu fais partie d'ailleurs, qui sauvegarde le patrimoine breton. Comment s'appelle ce club et cet asso ?
3: Ploun Patrimoine.
2: Ploun Patrimoine, ça veut dire quoi ?
3: Ben, c'est le patrimoine de Ploun et Ourménez. Voilà.
2: Ah d'accord.
3: Ploun, c'est l'abréviation de Ploun et Our.
2: Okay. Donc par exemple, vous avez refait une très belle fontaine en pierre, en pleine campagne, en pierre de taille. Ça, c'est fait pourquoi ? Vous sauvegardez les choses qui s'abîment, c'est ça ?
3: Oui, on sauvegarde les choses qui s'abîment, on les refait. Et la fontaine avait totalement été détruite, donc elle n'existait plus. Il n'y avait plus que des peintures, des vieilles photos, et on l'a refaite entièrement. Avec l'aide de tailleurs de pierre. Et pour poser les pierres, on s'est même servi en partie de ma chèvre qui sert à sortir les moteurs, une grue d'atelier.
2: Ah ouais, d'accord, carrément.
3: Pour les pierres les plus lourdes,
2: Eh ben, d'accord. Alors, on va parler amour, on va parler de ta rencontre avec Marie-Noëlle. Vous aviez des amis communs, elle bossait avec la femme de ton futur patron. Vous faisiez plein de trucs ensemble, acquis des rassemblements de motos. C'était en 1985, tu avais 16 ans. Et puis bon, bah, ça s'est pas fait tout de suite.
3: Ah non, du tout.
2: Vous êtes mis ensemble 4 ans plus tard.
3: C'est ça.
2: Et voilà. Et 37 ans que vous êtes ensemble. Mon Dieu, magnifique.
3: Oui.
2: Marino.
3: Qu'est-ce que le temps file.
2: En bas, 37
3: ans. Qu'est-ce que le temps passe vite.
2: C'est trop.
3: Ah là là.
2: Trop.
3: Ah là là. Oui, ça fait.
2: Alors, on va voir si tu vas marquer 3 points de plus grâce à la question au choix multiple. Je pose la question, je te propose des réponses à mon top chrono. Tu as 10 secondes pour me donner ton choix. Aujourd'hui, 18 juin, c'est la journée internationale de quoi ? Alors, attention. La journée internationale du sommeil, du pique-nique, du selfie ou des chaussettes d'Éric Bastien. Alors, c'est quoi aujourd'hui la journée internationale ? Sommeil, pique-nique, selfie, chaussettes d'Éric Bastien. Top chrono, 10 secondes.
3: Du sommeil.
2: Et non, c'est la journée du pique-nique. Voilà.
3: Ah, le con.
2: Eh ouais, bon, c'est pas grave. Allez.
4: Il est vraiment pas au top, hein, votre Christophe. Enfin, bon.
2: Après toi, je fermerai physiquement mon corps.
4: Ah, Christine, tu sais, à un moment donné, il a trouvé, je sais pas comment il a fait, il a réussi à trouver, là, Cabrel et Dimitchel. Bon, à coup de bol, voilà. Quelqu'un qui l'a aidé à la maison, probablement.
2: Mais ah, là, c'est ça, ouais.
4: Alors que nous, Christine, on est dans la continuité.
5: Bah oui, oui.
4: Bien sûr. Évidemment, Christine, qui est avec ici Armory, qui habite à Camors, dans la forêt. Oui. Je l'ai dit rapidement, t'es rancunière. Ah, ça fait partie de tes petits défauts, quand même. Hein.
5: Un petit peu, oui.
4: Ouais.
5: Un petit peu.
4: Tu peux,
5: c'est-à-dire que oui, si on fait une crasse, quand même, bon, je pardonne pas facilement non plus, quoi.
4: C'est ça, le principe d'être rancunière, voilà. Effectivement.
5: Exactement.
4: Si t'étais un animal, parce qu'on aime bien savoir un peu nos candidats, voilà, tu serais quoi, toi ?
5: Qu'est-ce que j'ai dit
4: petit poisson, t'es
5: des petits poissons. Un poisson.
4: Bah, c'est marrant.
5: Exact, un poisson.
4: Mais c'est pas toi qui vis dans la forêt, on est plutôt sur les renards et les loups, là.
5: Oui, et puis j'en ai un de poisson aussi, hein. J'en ai un à la maison. Ah. Et le matin, dès que je me lève, ben, je lui parle, enfin, je lui dis bonjour. Alors, il me regarde, puis bien sûr, il est content.
4: Bah, évidemment.
5: Ah, il est vieux, hein, il a 5 ans.
4: Ah, je ne sais pas combien de temps ça vit un poisson.
5: C'est un poisson rouge, hein. Normalement, la durée de vie, je crois que ce n'est pas si long, si vieux que ça. Hein.
4: Ah ouais, bah, donc écoute, il est en forme.
5: Ah bah ouais, il a un aquarium assez grand, tu vois, et puis bah, il est arrivé assez gros, hein. Je ne sais pas comment il fait. Bon, on pourrait bientôt faire des brochettes avec, mais pas encore.
4: C'est parce que, tu... C'est horrible ce que tu viens de dire quand même. Tu veux faire des brochettes avec ton pauvre poisson.
5: Bah non, mais je dis, il est gros, il est arrivé gros.
4: Oui. Non, mais c'est moi qui allais dire que tu lui donnais de l'amour et que c'était pour ça qu'il vivait aussi longtemps.
5: Ah oui,
4: et
5: maintenant, mais aussi, oui.
4: Le pauvre est au courant que tu vas le passer à la brochette. Passe-moi le poisson, on va lui annoncer.
5: Mais non, c'est une bêtise, hein. Ne crois pas.
4: Non, mais bien sûr, je sais que tu plaisantes. T'as un porte-bonheur, c'est un fer à cheval en bijoux.
5: Exactement.
4: Ça, c'est pas mal. Et t'as aussi un vrai fer à cheval, ce qui te fait double
5: chance. C'est un vrai fer à cheval que j'emmène avec moi parce que chez nous, ici, dans notre région, ici, on a beaucoup de lotos. C'est-à-dire, c'est des lotos, c'est des associations qui organisent des lotos.
4: Mais t'en fais beaucoup, toi.
5: J'en ai fait dans le temps, ouais, j'ai gagné beaucoup de lots et maintenant j'en fais beaucoup moins, mais j'en fais encore.
4: Mais oui, t'as fait partie d'un club.
5: Des petits lotos de clubs, dans des clubs, maintenant que je suis à la retraite, et puis deux fois par mois, en début de mois, en fin de mois, je fais des petits lotos. Quoi.
4: T'es généreuse comme femme, et d'ailleurs t'as tendance à donner tout ce qu'elle a, tout ce que tu as, donc il faut vraiment qu'on se rencontre, hein, si tu es prêt à faire une donation, ça y a pas de problème.
2: Mais tu n'as pas honte.
5: Enfin, tout, y a des limites aussi. Ouais. Mais bon,
4: mais j'adopterai ton poisson. Ouais, je m'en occuperai.
2: Tu vas prendre une patate par jour, tu vas voir.
4: Me prends du temps. Allez, voici ta question. C'est à choix multiple. Avec une petite musique d'ambiance.
2: Autant
4: aujourd'hui, c'est l'appel du 18 juin. Et bien, dans trois jours, ce sera la fête de la musique. Le 21 juin, ce sera aussi l'été. Traditionnelle fête de la musique. Question, est-ce que tu sais dans combien de pays la fête de la musique est célébrée chaque année? Dans combien de pays la fête de la musique est célébrée? Voici les propositions. 25 pays, 60 pays, 120 pays.
2: Bah, qu'au Damidoland.
4: Un seul pays, le Damidoland, où la fête de la musique a lieu chaque jour.
5: 60 pays.
4: Pas du tout, hein. Tous les jours au Damidoland.
2: Bah oui.
4: Enfin voyons, c'était le Damidoland. Enfin voyons. Cri-cri.
5: Non,
4: t'as dit combien? T'as dit 120?
2: Non, 60.
4: T'as dit 60? Non, t'as dit 100. Moi j'ai entendu 120. Non, hein.
5: J'ai dit 120, ouais.
2: Non, ça suffit la triche là.
4: Ouais, non, c'est 120 la bonne réponse. Ça a été créé en France en 1882. Effectivement, 120 pays à travers le monde. Parce que c'est un beau langage universel, la musique.
2: Bien sûr. Alors, ça fait 3 pour Christine, 2 pour Christophe. Attention les gars, ça se resserre. Et là, tout de suite, vous écoutez ici. Et on va écouter Instant Karma avec John Lennon. À tout de suite.

0: Instant Karma, John Lennon.
1: Bien sûr, John Lennon, Instant Karma.
0: Voilà, bien sûr, allez,
2: voilà,
0: jingle.
2: Bien sûr, allez.
3: Bon, bah, au taquet, je vais tout comme votre jeu de midi, c'est ici.
1: Moi, je suis sûr de faire bien.
0: Ici, on est avec Cricri, ici Brazizel, Cricri, ici Armorique, la Bretagne en force.
4: Il serait temps. Il serait temps pour le Finistère.
0: Alors, mon petit,
4: je passe par contre au Finistère.
0: Ça serait bien, ouais, surtout que tu sois là demain avec moi, parce que sinon, ça veut dire que je vais avoir qu'un seul candidat et pas deux. Et alors,
4: Patrice, quel dommage.
0: Ah, bah c'est ah non, ce serait surtout que l'autre, il a tellement d'ego. D'abord, ça va être compliqué. Il va falloir un treuil pour le faire rentrer dans Radio France.
1: Il n'y a que quand j'en ai eu quatre qu'on a utilisé le treuil.
0: Hein. Oh là là là là.
1: Après, vous êtes foutu de gagner en n'en ayant qu'un. Hein.
0: Alors,
4: il faudra agrandir les portes. Là.
0: Oui. Ouais, exactement. Il paraît que tu. Bah, comme dans la chanson de Laurie.
5: Hein. Je vais vite, je m'entraîne à ne pas perdre une seconde.
0: Tu adores la vitesse.
4: Oui, c'est vrai.
0: Et t'adorais même les montagnes russes. Et puis, qu'est-ce qui s'est passé?
4: Eh ben, j'ai été malade. À en faire trois fois de suite. La plus grande montagne russe d'Europe, à Port Aventura, en dessous Barcelone.
0: Ah oui.
4: J'en ai fait trois fois de suite avec mon super ami. Et en redescendant, je tenais plus debout. Et j'ai rendu, quoi.
0: Ah ouais, donc du coup, bon, là, c'est terminé.
4: Donc, du coup, maintenant, je m'arrête à un tour.
0: Ouais, voilà.
4: Voilà.
0: Il paraît que t'as voulu sauter en parachute, et puis...
4: Oui, j'aurais préféré qu'on n'en parle pas, parce que j'ai vraiment honte. J'ai vraiment honte, j'ai emmerdé tout le monde.
0: Ouais.
4: C'était mon rêve depuis des années. De faire un saut en parachute. Mmh. Donc, on était un week-end, on était aux eaux de la Palmyre. Puis après, en Charente, il y avait un meeting aérien.
0: Mmh.
4: Et je suis fan d'avion, donc nous y sommes allés. Il y avait possibilité de faire des sauts en parachute.
0: Mmh.
4: C'était 350 euros les deux sauts. C'est pas une blague. J'ai cassé tout le monde, les pieds à tous les gens qui étaient avec moi pour y aller. Il fallait attendre. Donc, on a attendu. L'avion a décollé. La personne, bon, il y en a plusieurs qui ont sauté. La personne qui était devant moi a hésité, n'a pas sauté. Et sérieux, je me suis retrouvé devant la porte, c'était en toute sécurité, et je me suis dégonflé.
0: Ah, t'as eu peur de sauter,
4: j'ai
0: comprends.
4: Peur.
0: Eh ben oui, ben je comprends,
4: j'ai
0: le vide.
4: Peur. L'avion bougeait et tout, ouais. Et autant je ne veux surtout pas faire de saut à l'élastique, autant je voulais à tout prix sauter en parachute, et c'est un mauvais souvenir. J'ai regretté après, quand je repense vraiment, non, j'ai vraiment eu peur, sincèrement.
0: Bon.
4: Est-ce que c'est pas la personne devant moi qui a eu...
0: Peut-être. Mais on ne saura jamais. Tu n'y retourneras pas.
4: Voilà. Non. Madame ne va pas être contente. Ah ben d'accord, pardon. C'est pas la peine que je lui en parle.
0: Okay.
4: Elle l'a en travers de la gorge. Elle l'a en travers de la gorge.
0: Alors, tu vas marquer tout de suite les 5 points. OK ? Immédiatement. Avec ma question de cash. Théodora, vas-y. Alors, on va parler de mode. Quelle enseigne de vêtements en ligne, fondée en Chine, est devenue l'un des symboles de la fast fashion caca? Quelle enseigne de vêtements en ligne, fondée en Chine, est devenue l'un des symboles de la fast fashion? Top chrono.
4: Shine.
0: Et c'est une bonne réponse, c'est Shine, voilà. Et d'ailleurs, adieu Shine au BHV, merci, au revoir.
1: Ça va, elle chante plus Shine? Elle chante plus au BHV?
0: Il était temps d'arrêter cette cochonnerie.
1: Comme ça n'a rien à voir avec la chanteuse. Excusez-moi, j'ai pas.
0: Oh là là là là, mais.
1: Je croyais qu'on parlait de Shine, moi, excusez-moi. Je croyais qu'elle était dans le cabaret.
0: Mais tu sais que t'es pas drôle là. Arrête, c'est gênant.
1: Je fais ce que je peux. C'est la fin de saison.
0: Oui.
1: Je recycle les dernières blagues.
0: Voilà,
1: là.
0: Allez.
1: Bon, alors Christine,
6: oui.
1: On s'en fout, elle nous trouve pas drôle.
6: Oui.
1: Nous, l'intérêt, c'est qu'on est en avance, qu'on a des points.
0: Non, il a 7 là, il vient de prendre 5.
1: Mais elle a pas encore joué. Hein,
6: Pas encore joué.
1: Incapable de passer devant parce qu'avec 5 points de plus, elle aurait 8. Notre Christine. On va parler de la rencontre, allez, quand même, parce que là, avec Jo, on va parler un petit peu de Jo. Vous aviez le même groupe d'amis, il y a déjà longtemps, hein, fin des années 70.
6: Très longtemps.
1: Vous sortiez souvent. Bon,
6: dans... on allait en boîte, on allait dans les discothèques, on allait faire du bowling souvent avant de partir en boîte, et puis on s'est rencontrés comme ça, quoi.
1: Ouais. Bah, vous alliez au Podium 2000, on adore les noms.
6: C'est vrai.
1: Podium 2000, c'était où ça?
6: C'est à Pau.
1: Il existe toujours, en plus, on me dit.
6: Ah oui, il existe encore.
1: C'est génial.
6: Exactement.
1: Vous alliez danser à la Chimère aussi. C'est où, ça, la Chimère?
6: Ouais, c'était un message, ça n'existe plus, mais c'était une, l'après-midi, surtout le dimanche après-midi, quoi. Il y avait des, des après-midi, c'était, voilà.
1: Ça a parlé à plein de gens de ta région. T'allais dans les bars, les bowling, les réveillons, et à un moment donné, Christine.
6: Voilà.
1: Christine se retrouve au chômage. C'est des choses qui sont malheureuses, des choses qui. Et Joe, il avait un élevage de poulets et de vaches laitières.
6: Voilà.
1: Et qu'est-ce qu'il t'a proposé?
6: Bah, il m'a proposé de venir lui donner un coup de main, puisque comme il était tout seul.
2: Eh ben.
6: Et que j'ai accepté, bien sûr.
1: L'amour
6: bien
1: est dans le pré.
6: Voilà.
1: Cette belle histoire au milieu des poules et des vaches, il t'a proposé de venir. Et ça fait.
6: Et du coup, ben voilà, puis on est restés ensemble, on a vécu ensemble pendant un an à peu près, mais bon, ça c'était à l'époque, c'était mal, assez mal vu, par les parents.
1: Après, vous êtes mariés. Ouais. C'est devenu officiel tout ça. Noce de topaze, très belle histoire.
6: Ah,
1: bravo.
6: Je savais pas que
1: c'était
6: ça.
1: Ouais. Bah oui, bah, franchement, on est très heureux pour vous, Christine. Allez, on tente de prendre la main là et de prendre le dessus avec les 5 points qui arrivent tout de suite. Tiens, on reste un petit peu dans l'univers de la rencontre et des mariages. Quel sélectionneur est resté célèbre pour avoir demandé Estelle Denis en mariage juste après une élimination de l'équipe de France? Top chrono, 10 secondes. Célèbre sélectionneur d'équipe de France qui a demandé Estelle Denis en mariage. Alors
6: qui
1: que...
6: sait déjà, qui sait
1: venait de perdre. Comment il s'appelle? Comment?
6: Pas Domenech.
1: Oui, c'est Domenech,
6: ouais,
1: bien
6: c'est
1: sûr.
6: Domenech,
1: Raymond Domenech, il a demandé Estelle en mariage et je crois que voilà. Hein.
2: Voilà.
1: Elle a mal réagi.
2: Alors, Christophe 7, Christine 8, il restera le bingo pour vous départager. Mais avant ça, vous écoutez ici, on va écouter le petit pêcheur, Manon Lisa. À tout de suite.

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1: Le petit pêcheur Manon Lisa, spéciale dédicace au poisson de Christine qu'elle veut mettre en brochette.
2: Arrêtez, ça me fait peine.
1: Elle l'a dit, hein.
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2: Nous sommes au taquet avec Christophe qui joue avec ici Braise, Isel qui a 7 et Christine qui joue avec ici Armorique et qui a 8. C'est vraiment un petit poil de cucu, hein. Voilà.
4: Ah oui. C'est le point qui fait toute la différence.
2: Voilà. Alors, je vais raconter une dernière anecdote sur notre petit Christophe. Il paraît qu'en 1989, donc il y a pléthore d'années, tu reviens des Landes en moto. Et qu'en roulant, ta poche se déchire et tu perds ton portefeuille, ta carte, le ticket d'autoroute. Ta femme a rien sur elle pour payer quoi que ce soit, on peut pas remettre d'essence. Qu'est-ce qui s'est passé? Comment t'as fait au final pour rentrer?
4: Eh ben, j'ai demandé à droite, à gauche, quand je me suis arrêté à la station pour ravitailler à du monde. J'ai demandé à des routiers, j'ai demandé à des motards, j'ai demandé à plein de gens, j'ai expliqué. Et
2: t'as fait la manche, duré... quoi. T'as fait la manche, quoi.
4: Voilà. C'est ça.
2: Et alors?
4: Jusqu'au moment où il y a un monsieur d'un certain âge qui avait un espace, à qui j'ai demandé juste de quoi à faire un plein, sortir de l'autoroute, payer le péage pour pouvoir sortir de l'autoroute, et puis pouvoir joindre des amis en région parisienne. Pour que quelqu'un vienne à mon secours, parce qu'il était près de minuit.
2: Ah oui, quand même.
4: Ouais, et il y a un monsieur charmant comme tout, de région parisienne, qui avait du liquide sur lui. Donc quand je lui ai demandé l'équivalent de 30 euros, il m'a dit, mais avec cet engin-là, vous n'allez même pas faire 200 km avec 30 euros.
2: Il t'a donné combien?
4: Il m'a sorti l'équivalent de près de 150 euros.
2: Ah ouais, sympa. Hein.
4: Il m'a donné.
2: Eh ben génial.
4: Et
2: tu l'as rendu parce que quand t'es rentré chez toi, tu lui as renvoyé non seulement l'argent, mais aussi des fleurs.
4: Oui, je l'ai fait envoyer par Interflora à l'époque. Ma femme qui s'en est occupée, un bouquet de fleurs pour son épouse.
2: Oh là là, donc, mais quelle gentillesse.
4: C'est normal, j'étais dans une mer de noir, moi.
2: Eh ben ouais, comme quoi il y a quand même des gens gentils, quand même.
4: Et c'est surtout quelle gentillesse, ce monsieur.
2: Bah oui, il est sympa.
4: Sans lui, je serais rentré, mais combien de temps ça m'aurait pris?
2: T'aurais galéré, bon.
4: Quelle galère, ah ouais. Je déprimais, j'étais fou, j'avais tout paumé.
2: Ah là là, bon alors, tu vas pas tout paumer, tu vas gagner, et je vais t'encourager avec ça. Il est chonchon à côté de moi, il tourne en rond, il râle, il est insupportable. Oh là là,
1: j'ai envie de gagner.
2: Ouais, allez, Christophe, écoute-moi bien. À mon top chrono, tu auras 10 secondes pour me donner un maximum de parfums qu'on trouve dans les yaourts. C'est quoi les parfums des yaourts? Combien il y a de parfums de yaourts? Enfin, tu me dis tout ce qu'il y a dans les yaourts comme parfum. Top chrono, 10 secondes.
4: Vanille, pêche abricot, orange, citron, caramel.
2: Ça fait 6.
4: Ouais,
2: voilà, il y avait mûre, cerise, coco. Voilà, c'est trop tard.
4: Orange.
2: C'est trop tard, chérie, tu m'en as donné 6.
1: Génial. Ouais. 6, Christine, va falloir faire pareil. Hein.
5: Oui. Oui.
1: Allez, alors, bon.
5: Allez.
1: Alors, t'es en tête, 8-7, mais on est sur le bingo, il a fait 6. Si tu fais 7, c'est gagné. T'es là demain,
5: voilà.
1: si tu fais, faut faire 7, quoi.
5: Voilà.
1: Ah oui, non, mais voilà, c'est très clair. Bon, juste un petit mot, t'avais ta petite dernière, on en a parlé tout à l'heure, qui s'appelle Delphine.
5: Oui.
1: Elle a marché un petit peu tard, hein, c'est-à-dire qu'à 2 ans, elle marchait pas.
5: Oui. Bon, voilà. Oh là là, non.
1: Non, mais.
5: Même plus que 2 ans, elle a presque 3 ans, tu peux dire, oui.
1: Effectivement. Alors, c'est souvent les enfants qui décident, mais il faut les aider.
5: Juste pour
1: raconter que voilà, t'as tout essayé, les bonnes chaussures, mais ça le faisait pas.
5: Tout et ça ne fonctionnait pas, voilà. Et finalement j'ai eu recours finalement à un guérisseur, enfin c'était on y croyait, hein. C'était quelqu'un de déclaré, hein. Et j'ai tenté, je me dis c'est une personne qu'on connaissait bien, je lui dis à mon mari il faut qu'on aille absolument la voir parce que on commençait quand même à déprimer, et puis donc on est allé la voir et bon elle a travaillé un petit peu sur cheval avec son pendule. Et quand on est sorti de chez elle, elle avait une véranda à l'époque. On l'a vu tapoter sur l'épaule de notre fille. Donc, c'est resté comme ça. Et rentrer à la maison, parce que j'ai fait, parce que je la mettais toujours en appui contre le frigo, mais elle voulait rien savoir. Elle se laissait tomber.
1: Et là, elle est partie.
5: Je dis à mon mari, ben écoute, on va faire pareil. Ah, ben elle est partie, elle fait le tour de la table. Et après, elle n'a jamais arrêté. Hein.
1: C'est top, ça. Comme quoi, voilà, il faut leur donner un petit coup de pouce.
5: Voilà.
1: Le coup de pouce, c'est surtout Florent Pagny que tu adores.
5: Ah oui, voilà.
1: Et pourtant, tu l'as jamais vu en concert.
5: Non, je suis jamais allée parce que il n'est pas vraiment venu dans le coin non plus. Mais non, jamais...
1: Florent, il faut aller à Camors, dans la forêt, dans le Morbihan.
5: Bah oui, il faut venir.
1: Bah bien sûr. Allez, voici ton bingo. Score à battre 6, tu as compris. Je te demande en 10 secondes un maximum de parfum de glace. Pas de sorbet, donc pas de fruits. Maximum de parfum de glace, top chrono, 10 secondes.
5: Citron, fraise, abricot aussi.
1: Non.
5: Citron, fraise.
1: Et non, parce que tu me donnes des fruits. Les glaces, choco, vanille, pistache, café, rhum, caramel, stracciatella, il y en a plein. Et donc, c'est pas des fruits. Bah ouais. Oh non !
2: Eh bien, sur le gong, mon Christophe, demain, t'es avec moi. Oh là là. Bravo mon Christophe. Je suis désolée pour toi Christine.
1: Oh Christine.
2: Mais je suis ravie quand même pour mon Christophe parce que voilà.
1: Il a été bon.
2: Demain mon Christophe, tu tenteras de gagner un séjour pour 4 au festival Grande Marée à Julouville au cœur de la baie du Mont-Saint-Michel avec une nuit avec petit-déj à l'hôtel du musée de Granville, 100 euros de carburant pour y aller ou
1: eh ben la machine à café Malongo, c'est 32 doses ATC 6 verres en verre.
2: Allez, à demain. Merci à toute l'équipe. On vous embrasse tous. On se retrouve demain pour la finale. Je vous aime. Bisous. Il est 5h, Paris s'éveille et Yoann Guérin arrive.
1: Il est très en forme, Yoann Guérin. Il vous accompagne jusqu'à 6h du matin. Donc c'est dans les prochaines minutes. On vient quand, nous, Valérie?
2: Oh bah nous, on revient à midi, mon chat.
1: Ah bah on va se faire une petite chaise quand même avant.
2: Évidemment.
1: À tout à l'heure.

0: Eddy Mitchell, il ne rentre pas ce soir et il a bien raison de profiter d'un petit peu d'air à l'extérieur ce matin. Bon réveil.
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0: Bonjour, très bon réveil, petit point canicule, on espère que vous n'en souffrez pas trop, évidemment, on est tout cœur avec vous, votre radio ici reste à vos côtés, l'équipe des Lefto, Emeline Savaria, Mélodie Basile et Lucie Amadieu. Bonjour Lucie.
3: Bonjour Johan, bonjour tout le monde.
0: On va parler évidemment canicule dans le journal de 5h parce qu'on a encore battu des records de température hier.
3: Oui, journée la plus chaude avec en moyenne 30 degrés. Alors pour trouver un peu de fraîcheur, on ira au cinéma et on est nombreux à avoir eu cette idée, Johan.
0: Ça, on valide, on adore. Tiens, regardons votre facture de gaz. Ce matin, la hausse est bien là et Valère Correa vous explique pourquoi et surtout, il vous donne des solutions pour limiter l'impact. Rendez-vous dans 5 minutes. 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
0: Jeudi 25 juin, excellent réveil. Heureux de vous accompagner, 5h. Le journal Lucie Amadieu.
3: Beaucoup de monde tentait de se rafraîchir sur la plage de Miramar hier soir à Biarritz quand un pan de falaise s'est effondré directement dans la mer au pied du phare. La photo est à voir sur ici.fr. Les secours sont arrivés vite parce que 3 personnes ont été emportées. Si l'une d'entre elles est choquée mais indemne physiquement, Paul Nicolai, 2 autres ont été ensevelis.
4: C'est alors que la nuit venait de tomber que le corps d'une jeune femme de 35 ans a été retrouvé par les secours mis en œuvre très rapidement, sapeurs-pompiers et plongeurs en milieu périlleux notamment. L'autre victime, un homme âgé d'une trentaine d'années, n'a pas été retrouvé. Tous les deux ont été pris dans la chute brutale d'environ 2000 mètres cubes de roches tombées d'une hauteur de plusieurs dizaines de mètres. Le choc a été entendu sur toute la plage où se trouvaient Romy et plusieurs baigneurs.
5: J'ai surtout entendu un énorme bruit et après vu une énorme vague. Genre ça a fait comme une énorme détonation en fait. Et après j'ai vu des gens revenir de là-bas, courir, appeler. Et après les secours sont arrivés super vite. Genre en 10 minutes tout le monde était là. D'abord la police, ensuite les pompiers, puis les plongeurs. Les bateaux, les jet skis, l'hélicoptère, etc.
6: Tout le banc de falaise en fait qui a glissé et qui s'est écroulé.
5: C'est triste, oui. C'est vraiment être là au mauvais endroit, au mauvais moment encore.
4: Le maire de Biarritz, Serge Blanco, s'est rendu sur place, ainsi que le sous-préfet de Bayonne, Mathieu Duhamel, afin de coordonner les secours et tenter de comprendre ce qui s'est passé.
7: Là, il est beaucoup trop tôt pour se prononcer sur des phénomènes qui sont parfois des phénomènes d'érosion de longue durée également. Des spécialistes devront se pencher sur la question des spécialistes géologues.
4: Depuis hier soir, l'ensemble du secteur concerné, proche de l'hôtel du Palais, est totalement bouclé. Interdiction d'y accéder.
3: Une expertise de stabilité de la falaise sera menée ce matin pour permettre la reprise des recherches de la 3e victime. L'autopsie du corps de la petite Liana n'a pas permis de déterminer avec certitude les causes de sa mort. La collégienne de 11 ans a été tuée dans le Gers il y a 3 semaines après avoir été violée. Le principal suspect, Jérôme Barella, est maintenant poursuivi pour meurtre et viol sur mineur.
0: À 5h02 sur votre radio ici, l'actualité c'est aussi cette canicule qui se poursuit.
3: Et qui est toujours plus intense, chaque jour plus chaud que le précédent. C'était à craindre à cause du réchauffement climatique, mais les records ne cessent de tomber, Guillaume Fariol.
8: D'abord celui de la journée la plus chaude jamais mesurée, jusqu'ici détenue par les canicules d'août 2003 et de juillet 2019. Record battu mardi, puis de nouveau hier. Pour la première fois depuis le début des relevés, la température moyenne en France sur une journée atteint 30 degrés. Autre seuil symbolique, celui des 40 degrés, atteint dans plus de 50 départements depuis le début de cette vague de chaleur du jamais vu. Signe de l'étendue exceptionnelle de cette canicule, 72 départements en vigilance rouge aujourd'hui. Avant cet épisode historique, 20 départements au maximum avaient été placés simultanément en alerte maximale en juillet 2019. Reste un record qui résiste, la température la plus élevée jamais mesurée en France, 46 degrés à Vérargues dans l'Hérault à l'été 2019.
3: Face à cette situation, la menace sur le feu de végétation est de plus en plus forte, au point que la Haute-Garonne et les Deux-Sèvres basculent en danger très élevé de feux de forêt. Un tel niveau n'était jamais arrivé avant. Autre conséquence sur les transports cette fois, de nouveaux trains sont supprimés sur la Polt, la ligne Paris-Orléans-Limoges-Toulouse. 21 trains annulés jusqu'à samedi dans les deux sens. Les chaleurs extrêmes sont attendues encore jusqu'à la fin de semaine. La ministre de la Santé, Stéphanie Rist, a appelé hier soir sur France 2 tout le monde à se mobiliser pour les personnes qui sont isolées. L'une des solutions pour trouver un peu de frais, ce sont évidemment les lieux climatisés, comme par exemple les cinémas. Celui de Valenciennes voit des gens faire la queue dès l'ouverture des portes. Ces 6 salles climatisées sont devenues un véritable refuge pour ces nordistes.
2: On est venu trouver un petit peu de fraîcheur parce qu'il faisait chaud à la maison et qu'on n'a pas la clim, donc il fallait bien trouver un endroit climatisé, et le cinéma pour aller voir Toy Story, c'était parfait. Il faut bien s'occuper et après on tourne en rond, donc le cinéma, c'était bien.
9: On est venu au cinéma déjà pour la sortie du film Mignon, et puis en fin de compte pour la fraîcheur surtout.
10: Ah non, on cherche la fraîcheur parce qu'il fait vraiment très très chaud.
11: Bon, il y a la piscine dans le jardin, mais voilà quoi, ça ne dure qu'un temps. Donc voilà, avant de passer une soirée tranquille à la maison, on a choisi de venir se mettre au frais au cinéma.
12: Comme j'ai déjà 65 ans et un appartement à 30, il fait 30 dans l'appart, là aujourd'hui j'ai trop de mal. Peut-être demain je reviendrai parce que c'est pas gérable.
13: C'est de passer un petit moment avec les enfants et qu'on soit au frais en même temps.
3: Des personnes en quête de fraîcheur au micro d'Ici Nord. Les cinémas vont continuer d'attirer parce que c'est la fête du cinéma à partir de dimanche jusqu'à mercredi. Les places sont au prix unique de 5€ dans toutes les salles de cinéma.
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0: Et si votre nuit a été compliquée, ça s'explique, oui, parce que les minimales de cette nuit ne sont pas descendues en dessous des 23 voire 26 degrés de la Bretagne à l'Île-de-France jusqu'au nord de l'Aquitaine et Midi-Pyrénées. On va le rappeler, hein, 72 départements placés en vigilance rouge canicule ce jeudi. Chaleur exceptionnelle qui concerne les trois quarts du pays, affichant des valeurs la nuit comme le jour, donc remarquable. Alors après une matinée ensoleillée sur l'ensemble de nos régions, le ciel devient plus menaçant cet après-midi sur la façade atlantique, avec des ondées qui peuvent se déclencher de la Aquitaine à la Bretagne, du Poitou au Cotentin. Des orages peuvent se produire d'ici la soirée, apportant localement un peu de grêle et de fortes rafales de vent. Un temps qui devient également instable l'après-midi en montagne, jusqu'à l'orage sur les Alpes et la montagne Corse. Et puis ailleurs, un temps qui va rester très ensoleillé et donc très chaud. Les températures en ce moment, à Chambéry, on a relevé 21 degrés, à Strasbourg et à Caen 22, à Lille, Dijon, Metz et Guéret 23, 24 à Rennes, 26 à Paris, Marseille, Toulouse et Tours, 27 degrés à Nantes et Bordeaux pour les maximales, compris généralement entre 34 et 39 degrés sur le pays, et puis le seuil des 40 degrés qui sera à nouveau atteint cet après-midi de l'intérieur de la Bretagne au bassin parisien en passant par le centre Val-de-Loire jusqu'à l'Aquitaine.
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0: 5h07, le réveil vient de sonner, premier réflexe de la journée, on ouvre les fenêtres et évidemment on écoute Ici des 5h qui vous accompagne avec la musique de Jeanne Masse et toute première fois, soyez les bienvenus.

0: Jeanne-Ma, Cécile, c'est la toute première fois que vous vous branchez sur Ici dès 5h. Soyez les bienvenus, on vous accompagne. Bon réveil.
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0: Bon, suivre les Bleus aux États-Unis pour le mondial, c'est bien, on est d'accord, Lucie, mais mener l'enquête en même temps, c'est mieux. Lundi dernier à Philadelphie, avant le match France-Irak, un groupe de supporters tricolores a volé la vedette aux joueurs. Pourquoi ? Leur arme, une banderole géante avec le visage de Xavier Dupont de Ligonnès, accompagné d'un message en anglais. Have you seen this man? Avez-vous vu cet homme? Une initiative plutôt loufoque qui surfe sur la folle rumeur du printemps avec un shérif texan qui avait lancé un appel à témoins, persuadé que le fugitif se cachait chez les cow-boys avec un labrador noir. Rappelons que la police française, elle, privilégie toujours la thèse du suicide depuis 15 ans, mais en attendant, eh bien, Xavier Dupont de Ligonnès est devenu la mascotte plutôt improbable de certains supporters de foot français. 5h12, Lucie, retour en France avec un mot d'ordre, interdiction d'allumer le four en ce moment.
3: Ah oui, vu ces températures, même faire cuire des pâtes, hein, c'est douloureux. Alors on ne mange que des salades, des fruits et des glaces, et ça se voit dans les supermarchés. On ira dans la Sarthe où certains rayons se vident.
0: On va en parler évidemment dans 5 minutes. Côté musique, on se fait plaisir de bon matin avec Marine et Status Quo. Des Arménas arrivent dans 5 minutes, mais avant, par ici, les économies.
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0: Bonjour Valère Coréard.
5: Bonjour Johan.
0: Chaque jour avec vous, un bon plan pour notre pouvoir d'achat. Aujourd'hui, vous vouliez nous parler du prix du gaz.
5: Oui, vous avez peut-être déjà lu dans la presse que nous attendons une augmentation du prix du gaz de 7,4% à partir du 1er juillet. Alors je vous propose de faire le point aujourd'hui à ce sujet pour comprendre de quoi on parle, y voir plus clair et savoir les solutions qui existent. Cette hausse du prix de référence a été annoncée par la Commission de régulation du prix de l'énergie le 10 juin dernier. En fait, ça va concerner à peu près 60% des abonnés particuliers, donc 6 millions de ménages environ qui ont une offre indexée sur ce prix moyen du gaz. Mais quel sera le montant à payer en plus à la fin du mois ? 2,70 € en moyenne. Une augmentation donc certes, mais qui reste généralement très raisonnable, même si on préférerait tous parler davantage de baisse que de hausse des tarifs.
0: Ça c'est clair. Est-ce que vous avez quelques astuces pour éviter cette hausse ?
5: Alors vous avez deux leviers pour l'éviter, voire faire baisser votre facture. D'abord, changez un peu vos habitudes de consommation, baissez la température de votre chauffe-eau à 55 degrés, limitez l'utilisation de l'eau chaude, et quand la saison sera propice, régulez le chauffage. Comme le baisser fortement dans les pièces inoccupées en journée, par exemple, c'est efficace, et ça joue pas sur le confort. Ensuite, comme chaque fois, je vous le répète, faites jouer la concurrence, comparez les offres pour trouver la mieux-disante, celle qui vous correspond le mieux. Pour ça, évitez une recherche sur Google, clairement, moi je vous conseille toujours le site du comparateur d'offres de gaz du médiateur national de l'énergie, gratuit et indépendant. Si vous avez des astuces pour faire baisser la note de gaz, je suis preneur de vos bons plans. Mon mail, vous le connaissez, par ici les économies, @radiofrance.com.
0: Merci beaucoup Valère et tous les bons plans. On se retrouve en détail sur ici.fr, page par ici les économies.
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0: 5h15, Lucie, les conséquences de la canicule jusque dans nos assiettes.
3: Ne parlez pas de gratin, de mijoté ou de plat en sauce. On préfère tous en ce moment les salades composées, les glaces, les pastèques en dessert. Mmh. Et ça se voit jusque dans les rayons de nos supermarchés. Certains produits sont en rupture de stock au Super U de Saint-James-sur-Sarthe. Yann Lastenet d'y s'y mène.
6: Le rayon fromage frais est bien clairsemé, il n'y a quasiment plus de mozzarella et de feta. Pareil pour les salades composées. Comme la plupart des clients, Jacques et Anne-Marie ont changé leurs habitudes de consommation.
7: Bon, on mange froid, il ne faut plus rien chauffer, c'est terminé.
8: Beaucoup plus de salade et j'ai aussi de la glace là qui est en train de fondre, excusez-moi.
6: Anne-Marie a de la chance de trouver des glaces. La semaine dernière, elles étaient en rupture de stock et ce n'est pas le seul produit à manquer, constate Camille Samel, le responsable du magasin.
9: Même dans le rayon conserve, tout ce qui est macédoine, maïs, cœur de palmier, après tout ce qui est melon, pastèque, enfin les légumes avec une grosse teneur en eau, ça les gens ils sont à la recherche de ça.
6: Les packs d'eau aussi partent très vite, alors Sandrine Letendard, la responsable du rayon frais, attend avec impatience le ravitaillement.
10: La livraison de surgelés, elle arrive en retard. Au lieu d'arriver à 5h le matin, le chauffeur, il arrive à 9h30. Moi, mon collègue, on était dans le camion en train de prendre les palettes pour mettre au plus vite dans le magasin parce que les clients, dès l'ouverture, il y a une vingtaine, trentaine de clients qui sont déjà là à la porte.
6: Et à cause de la chaleur, certains clients passent plus de temps dans les rayons du supermarché. C'est le cas de Delphine et de ses deux enfants.
11: Bah oui, on sent la différence de fraîcheur. On prend notre temps pour faire les courses pour une fois. D'habitude, c'est vraiment la course. Là, on prend le temps parce qu'il fait vraiment très chaud dehors et à la maison.
6: Le contraste de température est saisissant. On passe de 23 degrés dans les rayons à 41 sur le parking du supermarché.
3: Oui, la journée d'hier a été la plus chaude jamais enregistrée avec une moyenne à 30 degrés.
0: Vous aussi, vous changez vos habitudes de consommation, Lucie, en ce moment?
3: Ah oui, là, c'est pas possible de faire cuire quelque chose, c'est pas possible.
0: On est bien d'accord. Hier, je suis tombé sur une pastèque dans le magasin près de chez moi. J'étais comme hyper heureux, franchement. Ça a refait ma journée. 5h17, TF1 tient remis au goût du jour la série Zodiac, une nouvelle saison qui continue ce soir. Rencontre avec l'héroïne de la série, elle se confie dans les coulisses télé. Mais avant, In the Army Now, c'est Status Quo, parfait pour bien démarrer la journée avec votre radio ici. Bon réveil.

Status Quo in the Army Now, 5h20, l'éphéméride de ce 25 juin. C'est la Saint-Prosper aujourd'hui et c'est aussi l'anniversaire de Benson Boone, 24 ans. Beaucoup entendu ce titre sur l'antenne et on l'adore. Pensez également ce jeudi pour Philippe Lachaud, l'acteur qui a 46 ans, 58 ans pour PEF et puis Robert Charlebois, 82 ans. Alors,

0: partons aussi côté cinéma, puisque le film Blade Runner sortait, lui, le 25 juin 1982. Chef-d'œuvre absolu de la science-fiction au cyberpunk, réalisé par Ridley Scott, avec Harrison Ford. Alors, c'est un échec commercial à sa sortie, mais c'est devenu, malgré tout, l'un des films les plus influents de l'histoire. Et puis, en musique, 25 juin 1995, Michael Jackson sortait History. Le double album du roi de la pop qui contenait des tubes comme You Are Not Alone. Et il était distribué en France donc le 25 juin 95. Il s'agit de l'un des albums les plus vendus de tous les temps.
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0: On retrouve Patrice Gascoigne avec ses coulisses télé. Aujourd'hui, Patrice, vous êtes reparti sur le tournage de la saga de l'été de TF1 Zodiac. La semaine dernière, vous étiez avec Francis Huster et aujourd'hui, vous êtes avec l'héroïne.
2: En ce moment, le jeudi soir sur TF1, les secrets ne meurent jamais.
3: C'est la fille de la procureure. Elle devait se marier aujourd'hui.
4: Tu te souviens de Mathias Rousseau, celui qu'on a surnommé le Zodiac?
5: Il est mort.
3: On n'a jamais retrouvé son corps. C'est le symbole qu'il utilisait pour ses meurtres.
2: La traque du tueur en série qui choisit ses victimes en fonction de leur signe continue ce soir sur TF1. Zodiac a fait son retour plus de 20 ans après sa première diffusion. Effectivement, jeudi dernier, les coulisses télé étaient avec Francis Huster, qui a repris son rôle de commissaire Keller. Mais l'enquête, elle est dirigée par une jeune capitaine de police, Nadia Roman, jouée par la non moins jeune Philippa Phoenix. Donc, cette semaine, c'est à elle que j'ai demandé si finalement, la mort du personnage joué par Claire Kem il y a 20 ans, Philippa Phoenix, ça vous permet de devenir la nouvelle enquêtrice de Zodiac, finalement.
6: Bah écoutez, je vois pas les choses tout à fait de la même manière, parce que la dynamique de relation entre les personnages d'Antoine Keller et Nadia Roman est complètement différente aujourd'hui. Donc, ce qui est à Clark Kent, mais au personnage de Clark Kent appartient à Clark Kent.
2: Vous êtes trop jeune pour avoir des souvenirs du premier Zodiac, non?
6: Détrompez-vous. J'avais regardé les premiers épisodes avec ma famille et tout ça, et ouais, on était au rendez-vous. Hein.
2: Vous jouez Nadia Roman, capitaine de police. Qu'est-ce qu'on ressent quand on joue à avoir une arme de flic dans la main?
6: Effectivement, moi qui aime bien justement construire mes personnages en partant du réel, je m'étais formée à savoir tenir une arme et tout ça. Et je pense que ça sert le personnage. C'est-à-dire que tout d'un coup, ça vous donne une autorité naturelle d'avoir une arme à la ceinture.
2: Je me souviens que face à Florent Père dans la série Comment

0: Saint-Barthes. Vous disiez que votre plus grand challenge, c'était de ne pas exploser de rire. Et donc, face à Francis Huster, comment ça se passe?
1: Oui, vous avez bonne mémoire. On ne se connaissait pas avant, on ne s'était pas rencontrés. Et puis, le premier jour où on tourne ensemble, la caméra s'allume, on tourne, la caméra s'éteint, et on se regarde, et il me dit « Oh, c'est formidable !» J'ai l'impression qu'on se connaît depuis toujours. Et j'ai dit, mais tu sais quoi, moi aussi. Et donc ça s'est très très bien passé avec Francis. Le défi n'était pas d'avoir peur d'exploser de rire, le défi était d'être carrément à la hauteur.
0: Philippa Phoenix, la révélation de ce nouveau Zodiac qui se poursuit ce soir sur TF1. À demain pour d'autres révélations dans les coulisses télé.
2: Merci beaucoup Patrice Gascoigne. 5h24, allons trouver un peu de fraîcheur dans une église ce matin, parce que on va parler du Concile de Tours qui, pour la première fois, a reconnu officiellement que la langue du peuple n'était plus le latin. Un bouleversement pour les croyants sur lequel revient ce matin Stéphane Bern. Mais avant, c'est Marine et son titre Escroc. Très bon jeudi avec nous.

0: Marine et son titre Escroc, 5h27, un peu d'histoire avant l'actu. Stéphane Bern, ce matin, on voyage au temps où, à l'église, tout le monde faisait semblant de comprendre.
1: Imaginez une nef pleine à craquer. Le prêtre parle, personne ne saisit un mot. Et même pas de Google Translate pour traduire. Tours, automne 813. Dans la grande basilique Saint-Martin, les évêques de l'Empire se rassemblent à la demande de Charlemagne. Un brunch, un goûter d'anniversaire, que nenni, un bon vieux coup de pression, oui. L'empereur veut de l'ordre, de la clarté, de l'efficacité. Sur le parchemin, le latin est impeccable.
2: Mirabile dicto, n'ai-je pas raison ?
3: Tu parles latin ?
1: Mais dehors, dans les campagnes, on parle autrement. Le latin s'est transformé, il a glissé, évolué, perdu ses déclinaisons, gagné des sons nouveaux. Bref, il n'est plus le latin de Rome. Même les fidèles au premier rang lâchent des « amen » un peu au pif. Alors les évêques tranchent. Désormais, les prêtres devront prêcher en « rustica romana lingua », en langue romane rustique, ou, selon les régions, en tudès, c'est-à-dire en germanique. C'est une décision pragmatique. Il faut que le message passe. Que la peur de l'enfer soit intelligible par tous. Louper le paradis pour un problème de trad, ce serait ballot. Symboliquement, c'est immense. L'Église reconnaît que la parole doit être comprise pour être crue. Aller à la messe, c'est bien. Comprendre la messe, c'est mieux. Pour la première fois, on reconnaît officiellement que la langue du peuple n'est plus le latin.
4: Ô tempora, ô mores.
3: Quoi ?
4: C'est du latin, ça veut dire drôle d'époque. Et quand j'ai drôle d'époque, je minimise.
1: 12 siècles plus tard, un simple courrier administratif peut parfois être incompréhensible. Et personnellement, j'en perds mon latin.
0: Merci beaucoup Stéphane Bern. 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Nous sommes le jeudi 25 juin, il est 5h30. Toute l'actualité en français et dans le monde, c'est le 90 secondes qui vous est tout de suite présenté par Lucie Amadieu.
5: La journée d'hier a été la plus chaude jamais enregistrée dans le pays. 30 degrés de moyenne. Le record de la veille, mardi, a été battu. Il était de 29,8 degrés. On a observé des records, par exemple, à Nantes, Le Mans, Tours, Lorient. C'est à retrouver sur ici.fr. Et pour aujourd'hui, les trois quarts de la France sont en vigilance rouge, canicule, du jamais vu. 72 départements sont concernés par cette alerte, soit 14 de plus qu'hier. C'est le quart nord-est qui bascule en rouge. Une légère amélioration est attendue en soirée sur la façade atlantique. Mais la canicule n'a pas fini de nous assommer. L'impact de la chaleur arrive 5 à 10 jours après le début de la canicule, a rappelé hier soir sur France 2 Stéphanie Rist, la ministre de la Santé. Face à ces températures, 48 départements sont aussi en vigilance orange au feu de forêt. Deux autres, la Haute-Garonne et les Deux-Sèvres, sont même en rouge, danger très élevé. C'est la première fois cette année que ça arrive. 5 personnes sont placées à l'isolement parce que possible cas contact. Elles étaient dans l'avion qui revenait en France avec le médecin qui a contracté Ebola. Il revenait de République démocratique du Congo où il y a une épidémie de la maladie en ce moment. 2 séismes très puissants de plus de 7 de magnitude ont frappé le Venezuela cette nuit. Aucun bilan humain n'a été encore communiqué pour le moment. L'aéroport de la capitale est fermé parce qu'endommagé, l'état d'urgence est décrété. Au mondial de football, de nouveaux pays qualifiés. Brésil, Maroc, Canada, Suisse, Bosnie et Afrique du Sud font partie des nations qualifiées pour les 16e de finale de la compétition.
0: L'info du jour, on revient en France avec cette canicule intense.
5: Santé publique France constate un pic rarement, voire jamais observé de recours aux urgences. Ça se voit en Ille-et-Vilaine, plus 40% d'appels au SAMU, plus 15% de passages aux urgences. Théo Baucher s'est rendu à l'hôpital Pontchaillou à Rennes.
6: Camille et Nuno sortent des urgences où ils sont arrivés dimanche soir pour une complication post-opératoire et ils ont vu les admissions grimper.
7: Il y avait à peu près 60 patients en urgence dimanche.
3: dimanche soir. Et après, à partir de lundi, ouais, ça commence à être blindé. Il y a eu plus de 90 personnes.
7: Beaucoup de personnes âgées, peut-être aussi, qui avaient l'air d'avoir peut-être fait des malaises, des trucs comme ça.
8: Pas spécialement, ouais.
3: Il y avait un peu de tout, honnêtement.
8: Ouais. Ils ont mis du temps à trouver une chambre pour m'hospitaliser.
6: Heureusement, Camille a fini dans une chambre où il faisait frais. Dans le bâtiment de radiologie, plus ancien, Jacques n'a pas trop ressenti la chaleur.
9: Il fait une température normale à l'étage où on était. Par contre, après avoir discuté avec des brancardiers, ils nous ont dit, le bâtiment a à peu près 20 ans, que la clim n'était pas installée dans les chambres. Donc les gens qui étaient au-dessus, c'était un four, voilà ce qu'il a dit.
6: Des dires confirmés par une soignante de l'hôpital de jour. Il fait jusqu'à 35 degrés dans certaines chambres. S'envoler aux fenêtres, c'est le système D pour se protéger du soleil. On voit d'ailleurs à l'extérieur des couvertures de survie scotchées ou des draps suspendus aux fenêtres. Même dans le tout nouveau centre chirurgical, il n'y a pas de climatisation partout, regrette un autre soignant.
10: Donc vous imaginez un peu un patient qui est alité, là, comment ça peut se passer pour lui.
6: Lionel Le Pagnol est secrétaire général CGT au CHU de Rennes.
10: Les professionnels n'ont pas le temps de leur donner forcément à boire comme il faudrait. Les patients alités, c'est une perte de chance également pour eux.
6: Et il est en colère face à ce que subissent ses collègues épuisés par la canicule.
10: On a déjà quelques remontées de collègues qui ont fait des malaises dans leur service. D'autant plus que maintenant, on a beaucoup de secteurs en 12 heures. Donc vous imaginez que 12 heures à plus de 35 degrés, ça a une incidence sur la santé.
6: Il demande des mesures d'urgence comme au moment du Covid et s'inquiète pour les prochaines heures avec la fatigue accumulée par 4 jours de canicule.
5: Théo Bauchet d'ici Armorique. Johan, 72 départements en vigilance rouge canicule aujourd'hui.
0: Oui, avec cette chaleur exceptionnelle qui concerne les trois quarts du pays qui vont afficher des valeurs la nuit comme le jour très remarquables. Après une matinée ensoleillée sur l'ensemble des régions, le ciel devient plus menaçant cet après-midi sur la façade atlantique avec des ondées qui peuvent se déclencher de l'Aquitaine à la Bretagne, du Poitou au Cotentin. Des orages qui peuvent se produire d'ici la soirée, apportant localement un peu de grêle et de fortes rafales de vent. Et un temps qui devient également instable cet après-midi en montagne, jusqu'à l'orage sur les Alpes et la montagne Corse. Ailleurs, c'est un temps qui va rester très ensoleillé et donc très chaud. Les températures, on a 21 en ce moment à Chambéry, à Strasbourg et à Caen, 22, à Dijon, Metz et Guéret, 23, 24 à Rennes, 26 à Paris, Marseille, Toulouse et Tours, 27 à Nantes ou encore à Bordeaux. Il y a aussi vos messages sur la page Facebook ici. 21 degrés relevé en Haute-Savoie par Tina, c'est à Rumilly. 21 degrés 3 à Mulhouse, on salue Kevin. On a 22 près de Lille, merci Marie-André. 23 Péronne, c'est dans la Somme. On salue Olivier. 23 Rion, Emeric qui nous donne cette info. Et puis 23 degrés 8, ça c'est à Prades dans les Pyrénées orientales. On salue André. Pour les maximales, généralement comprises entre 34 et 39 degrés avec un seuil des 40 qui sera à nouveau atteint cet après-midi de l'intérieur de la Bretagne au bassin parisien, du centre-val de Loire jusqu'à l'Aquitaine.
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0: 5h35, bon réveil, les cloches sonnent, vous les entendez? C'est pour vous annoncer qu'il est l'heure de vous réveiller avec info, musique et bonne humeur. On pense fort à vous qui partez au travail avec ces chaleurs et pour vous donner un peu de courage, voici Renaud et Miss Maggie. Bon début de journée.

0: Renaud et Miss Maggie, 5h38, très beau réveil.
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0: Le matin, on est là pour vous éviter les pièges et les arnaques. C'est votre rendez-vous, c'est pas vrai?
3: On s'intéresse à une vidéo qui tourne beaucoup en ce moment. Un homme qui transforme son balcon en piscine, en pleine canicule. Vrai ou faux? On en parle avec Aude Razzo dans 5 minutes.
0: Côté musique, je vois arriver notamment Coldplay. Feels like I'm falling in love, Coldplay, on l'écoute dans 5 minutes, le temps d'accueillir Cyril qui est en Meurthe-et-Moselle à Nancy. Bonjour Cyril.
4: Bonjour Yoann, bonjour tout le monde.
0: Soyez le bienvenu, comment ça va ce matin 5h39?
4: Ouais, très bien, chaudement mais on fait avec.
0: Ouais, chaudement, on est d'accord. Vous avez des petites techniques pour passer une bonne nuit, tenter de passer une bonne nuit ou pas?
4: Bah, avec les ventilateurs à fond à la maison, puis c'est pas trop bon, mais c'est le seul moyen que j'ai trouvé.
0: On est dans la même situation, évidemment, avec toute l'équipe, Cyril. Je découvre que vous êtes, vous, conducteur de camion de poubelle. Ça veut dire que, avec les températures très chaudes, ça doit aussi vous impacter?
4: Beaucoup, surtout les personnes qui travaillent derrière le véhicule, ils ont très chaud.
0: Ah ouais, pour les reapers, c'est vrai que c'est compliqué. Est-ce que vous adaptez peut-être les horaires? Est-ce que vous commencez plus tôt ou pas les tournées?
4: Ils nous font commencer à 3h du matin.
0: Ah ouais, donc là vous êtes en pleine tournée?
4: Ouais, tout à fait.
0: Ouais, bah franchement, vous avez bien du courage et on est nous ravis en tout cas de vous accompagner dans le camion, Cyril. Vous savez que, parce que je découvre que vous êtes un amoureux de foot, vous savez que demain il y a un match important en Coupe du Monde pour l'équipe de France?
4: Ouais, tout à fait, mais ça va être difficile contre la Norvège.
0: Ouais, on est bien d'accord. France-Norvège, vous allez le suivre?
4: Je suis plutôt l'Argentine que l'équipe de France.
0: Ah, vous faites une infidélité?
4: Tout à fait.
0: Mais pourquoi l'Argentine? Il y a un lien particulier?
4: Pas du tout, parce que j'aime bien certaines personnes de l'équipe nationale argentine, et puis voilà.
0: Comme par exemple Lionel Messi?
4: Ouais, tout à fait. Puis leur gardien Martinez, je crois que... J'aime bien les personnes là.
0: Bon, en tout cas, nous demain, ce sera face à la Norvège. Vous avez un petit prono ou pas à nous donner?
4: Un petit 1-1 France-Norvège.
0: Allez, 1-1, on le note et on verra si vous avez raison, Cyril. En tout cas, on vous envoie toutes nos meilleures pensées. On vous souhaite bon courage à vous et à toute l'équipe pour cette tournée donc avec le camion. Et nous, on vous offre un exemplaire du guide de voyage Michelin qui fête cette année ses 100 ans. Courage, Cyril, et bonne journée.
4: Je vous remercie, de même, courage à vous.
0: À bientôt, merci.
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0: C'est pas vrai, le rendez-vous anti-arnaque. Aude Razzo, c'est une vidéo qui nous intéresse ce matin, celle d'un homme qui a transformé son balcon en piscine.
8: Oui, je suis sûre que beaucoup d'entre vous l'ont vu passer. Elle engrange des millions de vues sur les réseaux sociaux en ces jours de canicule. On voit un homme torse nu dans l'eau sur le balcon de son appartement. Il a calfeutré tout son balcon avec une grande bâche. Et oui, c'est fou. Il en a littéralement fait une piscine. On voit un tuyau d'arrosage qui sort de la fenêtre. Un habitant de Moulins dans l'Allier tente de se rafraîchir avec les moyens du bord. Voilà ce qu'on nous écrit.
0: Ouais, sauf que, Aude, ces images n'ont rien à voir avec la canicule qu'on est en train de vivre.
8: Et non, j'ai farfouillé et j'ai trouvé quasiment la même image, mais postée cette fois en 2017. Même immeuble, même balcon, même bâche, même tuyau d'arrosage. La différence, c'est que la personne dans la piscine est un enfant et que ce n'est pas une vidéo, c'est une photo. Elle a même eu droit à un article à l'époque dans un média espagnol, puisque l'image, en fait, oui, nous vient d'Espagne. La vidéo que nous, on voit circuler en ce moment, c'est un détournement, c'est un trucage, j'ai vérifié, c'est de l'intelligence artificielle. Alors, pourquoi un tel succès? Parce que la scène, forcément, suscite des débats passionnés. Est-ce que c'est pas ultra dangereux, quand même, de remplir un balcon comme ça avec de l'eau? Cette piscine de fortune pèse forcément plusieurs tonnes, dit un internaute. Chacun y va de son diagnostic pour savoir si le balcon risque ou pas de s'effondrer. Bref, c'est toujours pareil. Une image choquante, étonnante, c'est la garantit de cumuler des millions de vues en quelques heures. Et ça, certains l'ont bien compris.
0: Merci beaucoup, Aude Razo. La chronique, c'est pas vrai, à retrouver sur ici.fr. Et puis, pour nous alerter face à une arnaque, une fake news, on vous met une adresse à votre service, ici.arnaque avec un s@radiofrance.com. 5h43, voici Coldplay, Feels Like I'm Falling In Love.

0: Rien de mieux au réveil que Coldplay pour démarrer la journée. Feels like I'm falling in love. Un grand requin blanc filmé à 40 mètres de profondeur dans la Méditerranée il y a quelques jours. Vous allez comprendre que c'est un bon signe pour la planète. On en parle avec le magazine Science et Avenir. Rendez-vous dans moins de 2 minutes. Chaque matin sur votre radio ici, on parle de ce qui fait votre quotidien, l'actualité qui marque votre journée, c'est avec l'équipe d'ici matin. Bonjour.
1: Bonjour Johan, bonjour à tous. Un petit matin en Champagne-Ardenne plutôt étouffant, en file tout droit vers une canicule extrême, croyez-moi, et on va en reparler en détail dans une seconde, évidemment avec les premières prévisions de Météo France, mais d'abord on passe par la case Margot Turgis. Bonjour Margot.
2: Bonjour Yannick, bonjour à tous.
1: Je le disais à l'instant, l'option du jour c'est, il n'y a pas le choix, hein, c'est la chaleur, la canicule, on est dans le rouge, ça y est.
2: On est en vigilance rouge à partir de midi dans tout le Grand Est, la Marne et les Ardennes compris. C'est une première pour les Ardennes. Dans la Marne, le préfet a pris toute une série de mesures de protection de la population. On va vous les détailler dès le journal de 6h. Cette canicule et celles qui sont amenées à se répéter dans les prochaines années. On va aussi en parler ce matin avec le président du Grand Est, Franck Leroy. Il est notre invité à 7h45. Et puis l'ambassadeur d'Ukraine était à Reims hier parce que Reims est partenaire d'une ville ukrainienne depuis 2023.
1: Très bien, merci, à tout à l'heure. Voilà pour ce qui vous attend pour l'info. Ce sera à 6h et puis côté météo. Donc je vous le disais, on étouffe en Champagne-Ardenne. Les températures relevées ce matin, c'est 22 degrés à Reims, 24 à Épernay, 23 à Charleville, 27 sur Saulce-Champenoise. Le ciel est dégagé. L'ambiance reste lourde, presque immobile comme ça, avec un vent faible qui ne rafraîchit rien du tout. La journée va filer tout droit vers une canicule extrême attendue. 40 degrés dans la Marne minimum, 39 dans les Ardennes, 41 vers 3. Voilà ce qu'on sait pour l'instant. Le soleil dominera largement. Quelques petits nuages, mais resteront anecdotiques. Et tout ça, on en reparle tout à l'heure.
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0: 5h49, la une de la presse.
2: Requin, le mystère du grand blanc en Méditerranée. C'est l'article à lire dans le dernier numéro du magazine Science et Avenir.
0: Et on est avec son auteur, le journaliste Olivier Lascar. Bonjour Olivier.
4: Bonjour.
0: Merci d'être avec nous ce matin. C'est vrai, le grand requin blanc qui fait l'actualité parce qu'on l'a vu récemment en Méditerranée.
4: Oui, oui, très récemment. Hein. C'est vraiment les hasards de l'actualité. Il a été filmé sous l'eau par une campagne d'exploration faite par des ONG. Ils étaient en train de découper des filets accrochés à des épaves, qui sont des pièges à poissons, évidemment. Et ils ont eu la surprise de se retrouver nez à nez avec un grand requin blanc qui a été tout à fait tranquille, qui leur est passé à côté et qui a disparu. C'est la toute première fois qu'une caméra sous-marine filme sous l'eau le grand requin blanc. En Méditerranée, hein, évidemment en Méditerranée, ça n'est pas la première fois qu'on le voit en Méditerranée et qu'on le filme en Méditerranée, mais les fois précédentes, c'était depuis la surface.
0: Mais c'est une bonne nouvelle parce que ce grand requin blanc, il est en danger critique d'extinction.
4: Absolument, c'est une très bonne nouvelle. L'Union internationale pour la conservation de la nature, l'UICN, a mis le grand requin blanc en Méditerranée sur la liste rouge des espèces en danger d'extinction. Donc, à chaque fois qu'on en voit un vivant en Méditerranée, c'est une très bonne nouvelle et une très bonne surprise. Alors, il ne faut pas que la bonne surprise nous fasse croire que la situation est gagnée, si je puis dire. Les experts savent qu'il y a très peu de spécimens de grand blanc en Méditerranée. Ils estiment même qu'il pourrait y en avoir simplement 80 dans l'entièreté de la Méditerranée. Ça n'est qu'une estimation à partir de statistiques passées, mais ça donne quand même un ordre de grandeur. En l'occurrence, grandeur est un terme mal choisi, et ça montre bien qu'il y a très peu de spécimens en Méditerranée.
0: Mais qu'est-ce qui a amené justement ce requin blanc à disparaître petit à petit ?
4: La surpêche est une des causes principales de la disparition du grand blanc en Méditerranée. Non pas qu'il était visé, lui, personnellement, mais on a beaucoup pêché le thon rouge, notamment avec l'utilisation d'un dispositif qui s'appelle les madragues. Ce sont des systèmes de filets qui peuvent être accrochés au plancher de la Méditerranée, sous l'eau, et qui procèdent en des sortes de couloirs dans lesquels les thons vont s'infiltrer parce que ces couloirs de filet sont installés sur leur route de migration et les thons sont coincés dans ces sortes de labyrinthes. Le grand blanc qui les chasse parce qu'il se nourrit des thons se retrouve lui aussi coincé. Et ces madragues ont été un lieu où on a attrapé finalement de façon accidentelle énormément de grands blancs. Mais parfois, il a aussi été chassé exprès, notamment parce que c'était un prédateur des thons et que du coup, c'était une sorte de compétiteur des pêcheurs. À la fin du 19e siècle, du côté de la mer Adriatique, par exemple, il y a eu une pêcherie qui ciblait le grand blanc spécifiquement.
0: En tout cas, Olivier Lascar, merci pour ce voyage sous-marin ce matin. Article à retrouver dans Science et Avenir. C'est à la une des kiosques. 5h53. Vous avez sans doute remarqué dans les bars, les restaurants qu'on vous impose de laisser un pourboire avec des sommes déjà établies. Une tendance qui fait grincer des dents, comme l'a constaté Muriel Jordan. On en parle avant, mais c'est Voyage en Italie et c'est Lily Cube.

0: vent d'Italie qui souffle sur votre radio ici ce matin avec Lily Cube. 5h56, chaque jour, elle est notre radar des tendances. Muriel Jordan, avec elle, on décrypte une tendance qui raconte notre monde, notre société. Et ce matin, on parle des pourboires.
1: Oui, pourboires qui, à Kansas City aux États-Unis, sont devenus obligatoires pour les touristes pendant la Coupe du Monde de football. Pour protéger les salaires, des restaurants imposent un pourboire automatique. Kansas, faut savoir que c'est la plus petite ville à accueillir des matchs du Mondial. Sa population double en ce mois de juin et doublera aussi en juillet. Comme en Amérique, les pourboires représentent l'essentiel de la paye du personnel de restauration. Les salariés craignent que les touristes ne leur donnent rien. Et en général, vous savez, ce pourboire s'élève entre 10 et 30% de la note au moment de l'addition. Tiens, et vous, que je croise dans la rue, est-ce que vous donnez des pourboires ?
2: J'en laisse très peu, sauf dans les pays où c'est la coutume, c'est-à-dire où, par exemple, vous allez au Maroc, il faut laisser des pourboires systématiquement. Ça fait partie de la coutume.
3: Aux États-Unis, je crois que c'est 12% ou 15%, mais c'est aussi, ils n'ont pas forcément le même salaire qu'en France.
1: Exactement, monsieur, vous avez tout compris. Et parfois, la question des pourboires crée des situations cocasses, comme le raconte ce couple de trentenaires.
4: Il y a juste à Londres un moment, en fait, on savait qu'il y avait un pourboire obligatoire. Donc en fait, on donnait à chaque fois un pourboire. En fait, c'était déjà dans la note. Donc,
5: en fait, chaque fois, forcément, ils étaient tous très contents.
4: Ouais, et on ne comprenait pas, on s'est dit, c'est obligatoire. Pourquoi ils sont super contents qu'on leur donne 5 pounds ou des trucs comme ça? Et en fait, on a vu que c'était dans la note à chaque fois.
5: En fait, on donnait 10 euros de pourboire sans s'en rendre compte, quoi. Donc en fait, c'était assez marrant.
1: Et c'est le portefeuille qui a tiré la tronche en rentrant.
6: Et Muriel, sur la question des pourboires, il paraît qu'il y a une pratique qui a tendance à nous exaspérer en France.
1: Oui, en France, on en a ras-le-bol de la sollicitation excessive de pourboires. Ça nous irrite. On ne veut pas se sentir forcé. Si on donne, c'est parce que le service nous a plu. Et on n'aime pas que le terminal de paiement nous demande d'appuyer sur oui ou non. Voulez-vous laisser un pourboire? Ou alors, vous savez, cette petite phrase. Laissez le montant de votre choix. Et l'option qui est précochée, c'est 4%. Donc là, on n'ose pas dire non et on se sent forcé. C'est le cas, par exemple, de cette quadragénaire.
7: Alors moi, j'ai souvent l'habitude de donner parce que j'ai travaillé dans la restauration et pour moi, c'est important. C'est un complément de salaire qui est quand même important pour les personnels de restauration. Par contre, ce que j'apprécie pas, c'est maintenant, il y a cette tendance avec les TPE qui vous proposent automatiquement un pourcentage de pourboire. Donc le serveur va venir et va vous dire vous souhaitez donner 5%, 10%, et lorsque le service n'est pas forcément bien passé et que vous ne souhaitez pas donner, on se retrouve un peu devant le fait accompli. Ça vous impose un peu le pourboire, en fait. Voilà, je trouve ça pas forcément plaisant.
1: Bref, le pourboire imposé, faudrait pas que ça devienne trop la tendance chez nous en France. Moi, je sais pas vous, mais je préfère le pourboire sans déboire.
0: Ça, c'est clair, on est bien d'accord. Merci beaucoup, Muriel Jordan. Je dois vous avouer que cette matinale a un goût un peu particulier ce matin parce que c'est ma dernière à vos côtés. J'ai passé deux formidables années avec vous, on s'est réveillés ensemble, on a partagé des rires, c'est vrai, des instants de vie, des moments d'actualité parfois denses. Je voulais très sincèrement vous remercier pour votre fidélité à Ici des 5 heures. Merci à vous chers auditeurs pour les messages aussi envoyés sur mes réseaux sociaux. Un bonheur de vous lire chaque jour. Une chaleureuse pensée évidemment pour Aude Razo que j'embrasse, avec qui ça a été un immense plaisir de travailler. Merci à Mélodie Scheib, notre attaché de production qui a porté aussi ce rendez-vous et qui a été d'un très grand soutien. Merci à l'ensemble des chroniqueurs, des équipes de la rédaction, de la technique. Merci à Savaria au standard. Je salue évidemment et bien évidemment les copains d'ici matin parce que le passage de relais a toujours été un vrai plaisir. On se retrouvera ici ou peut-être ailleurs. En tout cas, je vous garde avec moi et je vous embrasse.
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9: Eh ben gros bisous Johan et bonne journée. C'est vrai que c'est toujours un plaisir de prendre la parole juste derrière vous. Bienvenue à vous toutes et à vous tous, c'est ici matin.
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9: Aujourd'hui nous sommes le jeudi 25 juin, bon réveil, et il est 6h déjà. Et voici votre premier journal en Champagne-Ardenne, présenté par Margot Turgy. Bonjour Margot.
10: Bonjour Yannick, bonjour à tous.
9: La canicule se renforce, les records s'accumulent.
10: Alors qu'hier a été la journée la plus chaude jamais enregistrée en France, record déjà battu avant-hier. 72 départements sont en vigilance rouge, canicule à partir de ce midi selon Météo France. 72 dont tous ceux du Grand Est, une première pour les Ardennes et seulement la deuxième fois pour la Marne. La Marne où le préfet a annoncé hier soir dans un communiqué une série de mesures pour protéger la population, Laurent Borde.
11: Toutes les manifestations de plein air, festives, culturelles et sportives sont interdites entre 10h et 20h. Ça concerne notamment à Reims les concerts au Cryptoportique, c'est jeudi et vendredi, ou encore le Fizz Experience, un spectacle de BMX, skateboard, roller et trottinette, prévu ces vendredis et samedi. Autre interdiction décidée par le préfet de la Marne, la consommation d'alcool sur la voie publique et la baignade dans les zones non surveillées ou non aménagées. Alors qu'au moins 40 personnes sont mortes noyées en France ces derniers jours, dans le contexte de la canicule. Concernant les transports scolaires, ils sont suspendus les après-midi, aujourd'hui et demain, à partir de 14h30, sauf pour les élèves en situation de handicap. Et face au risque d'incendie, les tirs de feux d'artifice ou encore l'incinération des végétaux sont interdits. Les travaux agricoles de moisson par engin agricole motorisé sont, eux, proscrits entre 14h et 18h sur l'ensemble du département de la Marne jusqu'à la fin de la vigilance rouge canicule.
10: Dans les Ardennes, la préfecture n'annonce pas de mesures spécifiques, mais la mairie de Charleville-Mézières a décidé de fermer ses écoles primaires aujourd'hui et demain. Les enfants qui ne peuvent pas être gardés par leurs parents seront accueillis dans 6 établissements comme à l'école de la Citadelle. La liste complète est sur ici.fr. Au total, dans l'académie de Reims, ce sont 65 écoles, dont 25 dans les Ardennes, qui vont rester portes closes aujourd'hui à cause de la chaleur. Si toutes vont rester ouvertes dans la Marne, 232 vont aménager leurs horaires, mettre en place des pauses fraîcheurs. Des ventilateurs et brumisateurs ont par exemple été installés dans les classes particulièrement exposées à Châlons. Les parents peuvent aussi récupérer leurs enfants l'après-midi s'ils le souhaitent.
9: Et pendant cette période caniculaire, l'une des règles d'or, c'est de prendre soin des plus fragiles.
10: Les personnes âgées, les enfants, les femmes enceintes. À Châlons, l'accueil de la Croix-Rouge est encore plus mobilisé que d'habitude ces derniers jours pour apporter de l'aide aux plus précaires, explique Philippe Muet, le directeur du pôle social départemental Marne de l'association.
12: On accueille un petit peu plus de personnes par rapport au fonctionnement habituel. On est autour de 20 personnes jour. Alors sur Châlons, ça peut paraître pas beaucoup, mais c'est quand même conséquent, 20 personnes jour différentes. On peut avoir une pique à 30 personnes. Notre accueil est basé sur des prestations qu'on délivre. De la buanderie, on permet aux personnes de se poser au frais. On leur met à disposition l'eau fraîche, de prendre une douche, de se rafraîchir. Notre intervention, elle est consécutive à des maraudes qu'on fait avec l'unité locale et les bénévoles qui nous orientent les personnes sur ce site-là pour justement, à un moment donné, sortir les personnes qui sont en errance et en proie aux fortes chaleurs pour qu'elles puissent, à un moment donné, se poser chez nous, rencontrer des animateurs et des travailleurs sociaux pour les aider dans leur démarche et puis essayer de faire en sorte que on apporte un minimum de conditions matérielles pour que ces personnes-là puissent à un moment donné retrouver un chemin un peu moins chaotique.
10: Les corps éprouvés par la chaleur, nos infrastructures aussi, comme les câbles du réseau Enedis. Il peut faire jusqu'à 80 degrés en sous-sol quand il fait 40 en surface. Et si des milliers de foyers ont été privés d'électricité dans le Finistère jusqu'à hier soir, de 24 heures sans courant pour certains. Il n'y a pas d'inquiétude majeure à avoir en Champagne-Ardenne pour l'instant, assure Anna Besser, la directrice régionale du gestionnaire de réseau d'électricité.
13: On a eu quelques petits incidents, mais nos réseaux sont robustes et sont faits pour résister à ces épisodes climatiques. Si néanmoins la chaleur provoque un incident, le client peut être coupé. Étant donné le caractère exceptionnel de la situation, on a une vigilance renforcée. On suit de près la météo et on se tient prêt à tout moment à intervenir. J'ai des équipes derrière des écrans qui ont la connaissance de la cartographie des réseaux. Ils sont là 24 heures sur 24, 7 jours sur 7. Et ils suivent en temps réel tous les incidents sur le réseau. Et ensuite, soit ils peuvent réalimenter les clients à distance selon les types d'incidents, soit ils envoient un technicien pour faire un diagnostic ou réparer le réseau et dépanner le client.
10: Et si une panne est détectée, les compteurs Linky permettent sa localisation et donc l'intervention rapide des techniciens d'Enedis.
9: Il a été interpellé en moins de 24 heures.
10: L'homme suspecté d'avoir tué à coups de couteau un autre homme dans le centre-ville de Châlons avant-hier. Interpellé ce mercredi, le suspect âgé de 18 ans est en garde à vue et les jours de la deuxième victime. Un homme de 29 ans ne sont plus en danger. Le parquet met aussi en garde sur les photos d'une personne qui ont beaucoup circulé sur le réseau social Snapchat. Cette personne est hors de cause. L'autopsie du corps de Liana n'a pas permis de déterminer avec certitude la cause de la mort de la petite fille de 11 ans, annoncé hier du parquet d'Agen, qui précise que d'autres analyses sont en cours. L'enquête ouverte au départ pour meurtre l'est aussi désormais pour viol, des crimes passibles de la réclusion criminelle à perpétuité.
9: 6h05, une visite diplomatique hier pour le maire de Reims.
10: Arnaud Robinet a accueilli l'ambassadeur d'Ukraine. La Cité des Sacres est partenaire de la ville de Tchernigiv depuis 2023. Et pour Vadim Omelchenko, l'ambassadeur, c'était notamment l'occasion de rappeler l'importance du soutien de la France à son pays en guerre depuis plus de 4 ans.
14: Pour nous, c'est très important de savoir que nous ne sommes pas seuls. Le général de Gaulle a dit qu'on a perdu beaucoup de territoires, beaucoup de chars, beaucoup de canons et tout ça. Mais j'ai bonne nouvelle pour vous, nous ne sommes pas seuls. Et pour nous, le peuple ukrainien, c'est très important de sentir que nous ne sommes pas seuls. C'est la guerre très difficile, très lourde. Beaucoup des Ukrainiens sont réfugiés en Europe, en France aussi. Et ils vivent parmi vous, avec le peuple français. Et pour les Français, c'est très intéressant de comprendre les Ukrainiens à travers la culture aussi, pour comprendre qui sont les Ukrainiens. Et voilà, c'est pourquoi c'est aussi moyen de nous représenter pour le peuple français.
10: La visite de l'ambassadeur ukrainien à Reims, on y revient plus longuement dans l'info d'ici de 6h30.
9: Et puis toujours dans l'actualité, le stade de Reims en deuil.
10: Son ancien président Jean-Pierre Maillard est mort à 82 ans. C'est l'un des trois hommes à avoir permis au club de se redresser en 1992 après sa liquidation judiciaire. Le stade de Reims salue la mémoire d'un homme profondément dévoué et passionné et dit lui devoir une reconnaissance éternelle. À la Coupe du Monde de foot, plusieurs équipes se sont qualifiés pour les 16e de finale cette nuit. Le Maroc, le Canada, la Suisse et le Brésil. Les Bleus affrontent eux la Norvège demain à 21h. Ce sera évidemment à vivre en direct sur votre radio ici Champagne-Ardenne.
9: La météo du jour, soleil et chaleur écrasante, c'est le menu. Hein. Dès l'aube, la chaleur est déjà installée. Les premiers relevés nous annoncent qu'il y a déjà 22 degrés à Reims, 24 à Frignicourt, 23 à Charleville, 24 à Troyes. Le ciel est clair, parfois légèrement voilé, mais l'ambiance elle reste sèche, chaude, presque inhabituelle pour un lever du jour fin juin. La suite, eh bien, c'est une journée vraiment de plein soleil, sans répit. Les maximales vont grimper à nouveau. On attend jusqu'à 40 degrés dans la Marne, 39 dans les Ardennes, 41 dans l'aube. On y reviendra en détail tout à l'heure à 6h30. Quelques petits passages nuageux en fin de matinée, notamment sur le Tardenois, mais le bleu va vite reprendre le dessus. Bref, vous l'avez compris, du soleil et encore du soleil. Et d'ailleurs, je peux d'ores et déjà vous l'annoncer, la nuit prochaine restera très chaude, rarement sous les 22 à 25 degrés. Attention, pensez à vous rafraîchir, prenez soin de vous, gardez des petits coins d'ombre pour faire des pauses et restez bien connectés avec nous sur Ici Champagne-Ardenne.
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9: Et on est parti, en musique notamment, en info, comptez sur nous, beaucoup de bonne humeur, ça va de soi. Et puis des services, dans un instant, on répondra à vos questions et on s'intéressera à nos rosiers avec cette chaleur. Comment les gérer? Bonne question à laquelle va répondre pour nous Hubert. C'est ici matin, bon réveil.
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0: 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Une chanson inspirée du film et du livre, évidemment. Un Kramer contre Kramer. Bon, ça, c'était une autre époque. Il est 6h12.
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0: Beaucoup de choses à vous raconter ce matin. On va pas traîner. Par exemple, qu'aujourd'hui, c'est la Saint-Prosper.
3: Prosper, yop, la boum, c'est le chéri de ces dames.
0: Ah, Prosper, jolie Prosper. Chanson. Chanté par Maurice Chevalier. Mettez-vous ça dans un petit coin, ça pourrait vous servir un petit peu plus tard dans la matinale. Le soleil va se coucher ce soir à 21h53, pas avant. Et on va tout de suite passer à l'éphéméride du jour. Et on va commencer par un anniversaire d'un jeune homme plein de talent qui a un gros succès, 24 ans, Benson Boone. C'est bien ça. Ça réveille, bon ça, si on veut être réveillé, c'est quand même idéal, Benson Boone. Beaucoup plus cool, c'est vraiment le mot qui lui correspond. C'est l'anniversaire aujourd'hui de Robert Charlebois, 82 ans.
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0: C'est aussi l'anniversaire aujourd'hui d'un collègue, Bruno Guillon, 55 ans. Et puis sachez-le, il est mort en 2016, mais il était né un 25 juin. Je veux parler de George Michael.

0: George Michael nous a quitté seulement à l'âge de 53 ans en 2016. Et puis autre disparition notable, c'était donc un 25 juin, c'était en 2009, personne n'a oublié, il avait 50 ans à peine, Michael Jackson. D'avoir gagné au loto à chaque fois que j'entends cette musique. En tout cas, ça nous fait un éphéméride bien nourri, c'est le moins qu'on puisse dire. Le proverbe du jour, s'il fait beau à la Saint-Prosper, l'été promet d'être clair. Tu m'étonnes.
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0: C'est l'heure de vous rendre service dans tous les domaines, consommation, droit, immobilier, jardinage, et j'en passe avec Lilian Muller. Bonjour Lilian.
3: Yannick, bonjour.
0: Aujourd'hui, Aurélie de Sedan nous écrit un message. Elle a utilisé la ligne WhatsApp d'ici Champagne-Ardenne, le 03 26 48 2000. Vous pouvez en faire autant, laisser des messages sonores ou écrits. Elle voudrait des conseils pour ses rosiers. Effectivement, c'est la pleine saison pour les rosiers. Grâce à vous, nous allons donc pouvoir suivre les conseils éclairés d'Hubert le jardinier.
4: Moi, je vous conseille de les tailler maintenant lorsque les roses sont fanées. Parce qu'on va avoir une remontée de fleurs encore plus rapide. Même si on ne les taillait pas, ils refleuriraient. Mais le rosier se comporte mieux lorsqu'on coupe les roses fanées. Ce que je propose aussi, c'est n'hésitez pas à faire des bouquets de roses. Alors, quand on fait des bouquets de roses, sachez qu'on a plusieurs variétés de rosiers. Tous les rosiers parfumés tiennent rarement bien en vase. C'est des roses qui sont non parfumées qui tiennent le mieux dans les vases. C'est un petit peu dommage parce qu'on n'a pas le parfum qu'on
3: aimerait.
4: Donc on taille maintenant. Après, dans les rosiers, il faut toujours. Il y a ceux qui n'ont pas pu les tailler au printemps. Ils n'étaient pas là, le temps était mauvais. Puis ils se sont dit, après tout, on va les laisser comme ça. Puis alors, il y a les rosiers qui grimpent à une hauteur formidable. Eh bien, figurez-vous qu'on peut encore les tailler.
3: Mais c'est pas trop tard.
4: Ben, c'est-à-dire que si vous. Eh bien, si, normalement, c'est pas la saison, mais on peut le faire quand même. Et là, on choisit les vieux rameaux. On va les éclaircir. On va pas tout tailler, mais on va pouvoir le réduire. Après une floraison, hein, bien sûr. On va profiter de ce moment-là pour réduire les rosiers, puis leur redonner un petit peu une forme. Il y a aussi les rosiers grimpants. On peut avoir des rosiers grimpants. Alors, un rosier grimpant, il grimpe. Mais pour qu'il grimpe, vous savez que le rosier grimpant, il ne dit pas « Allez hop, je m'en vais là-haut, tranquillement, sans l'aide de quelqu'un. » Il faut le diriger.
3: Il faut le
4: palisser. Il faut le lier, il faut le tuteurer. Donc c'est l'époque aussi où on retuteur les rameaux actuellement. Et on en profite, puisqu'on parlait de taille. Il y a peut-être des vieux rameaux qui donnent beaucoup moins, qui commencent à fatiguer, ils ont plus de 2 ans, ça ne va pas. Puis à côté de ça, il y en a d'autres qui sont là. Il dit, tiens, je prendrais bien la place des vieux machins et je pourrais bien prendre la place pour être plus joli et plus vigoureux. Donc, on profite de couper des vieux rameaux pour les remplacer par des nouveaux rameaux. Alors, surtout lorsqu'on a un rosier grimpant, on veut qu'il fleurisse bien, il faut surtout amener au maximum les rameaux à l'horizontale. Si c'est à la verticale, ils font des. Souvent, c'est ce qui se passe, hein, des rosiers grimpants qui ne fleurissent pas beaucoup, c'est qu'ils sont mal dirigés, ils sont trop à la verticale. Un rosier grimpant fleurit bien lorsqu'il est à l'horizontale.
0: Et on va passer directement des roses au champagne dans Ici Matin dans un instant, grâce à Bulle de Champagne et Jean-Baptiste Dutertre, juste après le groupe ABBA.

0: Monnaie, monnaie, monnaie pour avoir droit à une petite bulle de champagne. C'est l'heure, il est 6h20. Si vous cherchez une idée de balade pour cet été, direction Bar-sur-Seine, la maison Devaux a été l'une des pionnières de l'œnotourisme dans l'Aube. Dégustation, découverte des caves, immersion dans le vignoble. Et au micro de Jean-Baptiste Dutertre ce matin, Pascal Dubois, son directeur, nous ouvre les portes de cette aventure.
1: Aujourd'hui, on a des fluctuations dans ce monde où tout s'accélère, donc des fluctuations économiques, des fluctuations politiques. Et le champagne reste quand même un produit de luxe et qui est sensible, très sensible à ces fluctuations. Donc il y a des périodes d'euphorie, hein, comme on en a vécu en 22-23, et des périodes plus compliquées, où on a une baisse de nos ventes. C'est actuellement des raisons, en tout cas, complètement externes au sujet de l'appellation champagne.
2: Pensez-vous que l'année 2026 sera celle du rebond ?
1: Alors, l'année 2026, c'est déjà celle de la stabilisation.
2: Oui. Qu'on arrête de baisser ?
1: De la baisse de nos ventes. Et ces jours-ci, on est au milieu de l'année à peu près, on sent quand même que peut-être que quelques problèmes sont en train de se régler, peut-être que les gens ont un nouveau envie de consommer un peu plus. En tout cas, ce ne sera pas forcément visible en 26, mais je le souhaite vivement pour 27 et 28.
2: Et l'équipe de France de football, vous pourrez vous aider dans la consommation du champagne?
1: Ça fait partie dans un monde où on parle tout d'un coup plus des problèmes qui sont au Moyen-Orient ou en Ukraine. On parle de foot depuis quelques jours, vous avez remarqué. Donc une nouvelle chasse l'hôte, et la communication est un élément important dans l'optimisme des consommateurs.
0: Alors direction Bar-sur-Seine, si vous avez envie de découvrir la maison Devaux dont on reparlera demain à la même heure. Dans un instant, les astres, votre horoscope, et d'abord un petit tour par la Lune.

0: faut pas lui dire le contraire à Christophe Maé, La Lune, chanson sur sa maman. Faut prendre soin de sa maman, de son papa, de ses proches en ce moment. Vous l'avez compris, il fait encore chaud et il va faire encore chaud. Donc pensez à leur passer un petit coup de fil, veillez à ce que tout le monde ait de quoi s'hydrater, trouver de l'ombre, c'est important. D'ailleurs, sur Facebook ce matin, vous êtes déjà là à nous parler de la température qu'il fait chez vous. Ce qui est sympa, c'est que vous gardez votre humour et ça c'est très bien. Donc n'hésitez pas, on vous a mis avec Ségolène une belle photo ce matin d'un magnifique paysage de la montagne de Reims. Vous allez sur Facebook, ici Champagne-Ardenne, et vous discutez avec nous. Étant donné les températures qu'on nous annonce, racontez-nous comment ça se passe pour vous. J'ai vu notamment le message d'Aliénor d'Aquitaine, 23 degrés ce matin à Bisseuil. Dur d'avoir du frais dans la maison. C'est vrai que c'est pas évident, hein, parce que les courants d'air ça marche plus trop bien. C'est de l'air chaud qui circule, donc ça aide pas beaucoup. Après il y a les ventilos, tous ces trucs. Donc bon courage, il faut positiver, comme dirait François Michel, parce que dans 6 mois, c'est Noël et il y aura peut-être de la neige. Ben voilà, très bonne philosophie, à vous de jouer, mettez-nous un petit mot, on vous attend. Et dans un instant, c'est Catherine Neuvillier qui arrive avec son horoscope.
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0: À quelle sauce brûlante allons-nous être mangés par les astres en ce jeudi 25 juin, jour de Mars au Taureau, Lune au Scorpion. Alors Catherine, bonjour.
7: Bonjour Yannick.
0: On parle d'une opposition?
7: En effet, avec la Lune au Scorpion et Mars au Taureau.
8: Bélier, vous rencontrez un souci ou vous êtes indécis côté finances, mais rien de grave.
9: Taureau, une relation vous pose-t-elle problème? Vous aurez l'énergie pour agir et vous faire entendre.
10: Gémeaux, seul celui qui est attentif à vous saura vous comprendre et vous écouter. Vous en avez besoin.
11: Cancer, journée à fleur de peau, vous y trouvez votre compte. Vous en ressortirez quelque chose de bénéfique.
12: Lion, la jolie Vénus vous sortira d'une difficulté liée à votre maison ou à l'un de vos proches.
13: Vierge, quoi qu'il se passe, vous en sortirez bien. Cela joue au sujet d'un déplacement ou d'une communication.
14: Balance, vous ferez des merveilles en consacrant votre temps à une personne qui a besoin de vous.
15: Scorpion, un jeudi intense en émotions à cause ou grâce à un engagement ou à un départ.
16: Sagittaire, vous serez sensibilisé à une situation et vous ferez tout pour que ça aille mieux.
17: Capricorne, au sujet d'un ou d'une autre, vous devez vous décider, vous vous sentirez plus léger après.
18: Verseau, si vous travaillez et selon votre rôle en société, il y a un enjeu. Bon, ce soir, ça ira mieux.
19: Poisson, vous serez à l'écoute de vos enfants, de votre élu de cœur et inspiré si vous êtes artiste.
20: Et pour nous tous, on bâtit des châteaux et ce ne sont pas des châteaux de sable.
0: Absolument. Et d'ailleurs, on va en bâtir tout l'été des châteaux avec Catherine puisqu'elle restera avec nous tout cet été, je vous l'annonce déjà, pour l'horoscope de l'été. Et si vous avez envie de réécouter Catherine ou les autres chroniques, n'hésitez pas à vous aller sur l'appli par exemple. Hein, ici, Champagne-Ardenne, vous avez tout ça à votre disposition à tout moment, à n'oublier sous aucun prétexte.
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0: Bonjour à tous, bienvenue sur ICI Champagne-Ardenne, à la radio ou en version TV, comme vous voulez. Soit tout simplement en allumant votre radio, ou alors vous allez sur votre smartphone par exemple, sur ICI Champagne-Ardenne et vous choisissez le flux vidéo, ou bien vous allumez votre bonne vieille téloche et vous choisissez le canal 3 de la TNT. On vous attend en direct ce matin grâce à toute l'équipe qui est réunie. Margot est là, Ségolène est là pour vous répondre au standard et sur Facebook, et puis derrière toutes les manettes et tous les boutons, il y en a plein, il y a Louis, il y a Martin et Anthony qui nous assurent le son et l'image. Bref, tout le monde est prêt. Des gros cadeaux à la clé, je vous en parlerai tout à l'heure. Je vous inviterai au resto et à voir un spectacle. C'est pas mal, hein. Et pour 4 personnes en plus. Et puis dans un instant, l'info d'ici avec Margot Turgy, direction l'hôtel de ville de Reims.
3: Et on va rencontrer l'ambassadeur d'Ukraine. Il est venu rendre visite au maire hier après-midi.
0: Très bien. Et pour l'instant, c'est l'info en 90 secondes. On va écouter Lucie Amadieu.
21: Une femme est morte, un autre plongeur est porté disparu après l'effondrement d'un pan de falaise à Biarritz hier soir. 2000 mètres cubes de roches et de terre sont tombés dans la mer au pied du phare. Les recherches doivent reprendre après une analyse de la stabilité de la falaise. La canicule s'étend encore aujourd'hui. 14 départements du quart nord-est basculent en vigilance rouge. On compte maintenant 72 départements en alerte maximale, c'est du jamais vu. Et ça arrive alors que les records de température ne cesse d'être enregistrée. 42 degrés 2 à Nantes, 41,6 au Mans ou encore 39 degrés 8 à Lorient. Hier a été la journée la plus chaude jamais observée, 30 degrés de moyenne, encore plus que mardi, journée qui battait déjà tous les records. Face à cette situation, la Haute-Garonne et les Deux-Sèvres passent en alerte maximale pour les feux de forêt, danger très élevé. 48 autres départements sont en alerte orange. La SNCF continue d'annuler des trains à cause de la chaleur. 21 intercités sont supprimées jusqu'à samedi sur la Polt, la ligne Paris-Orléans-Limoges-Toulouse. C'est pour prévenir les pannes potentielles de climatisation liées aux très hautes températures, explique la SNCF. La cause de la mort de Liana est toujours inconnue. L'autopsie du corps de la collégienne de 11 ans n'a pas permis de déterminer avec certitude l'origine de sa mort, indique le parquet d'Agen. Le principal suspect, Jérôme Barella, est poursuivi pour meurtre et viol sur mineur. Et puis au mondial de football, 6 nouveaux pays se sont qualifiés cette nuit pour les 16e de finale. Afrique du Sud, Brésil, Maroc, Canada, Suisse et Bosnie.
0: Merci Lucie, à tout à l'heure. L'info d'ici maintenant avec Margot Turgy, direction donc l'hôtel de ville à Reims.
3: Et pour une rencontre diplomatique entre le maire Arnaud Robinet et l'ambassadeur d'Ukraine Vadim Omelchenko, l'occasion notamment de revenir sur le partenariat acté en 2023 entre la Cité des Sacres et la ville de Tchernigiv, Elsa Fournier.
22: Si les deux villes, Reims et Tchernigiv, ont décidé de s'associer, c'est parce qu'elles partagent beaucoup de points communs, et notamment une histoire similaire, celle des bombardements pendant la Première Guerre mondiale pour Reims et ces 4 dernières années pour la ville ukrainienne.
23: Vous savez que la ville Tchernigiv, il a souffert beaucoup, il était assiégé dans les premiers 2 mois de la guerre.
22: Vadim Omelchenko est l'ambassadeur ukrainien en France.
23: Quand elle était libérée, l'aide de part de la France, c'était très important. On a reçu l'aide de part de votre ville, de Reims, et aussi on a reçu l'aide de part des régions Île-de-France. Tous les hôpitaux ont été détruits, toutes les écoles ont été détruites. Et maintenant, Tchernigiv, c'est la ville qui vit avec tous les équipements français.
22: Grâce à ce partenariat, la ville de Reims a en effet pu fournir des équipements, notamment des bus. Mais cet accord a aussi une portée plus symbolique.
24: Par notre histoire et la reconstruction de Reims, on essaye de porter le projet de les accompagner dans leur reconstruction à l'issue du conflit qu'on espère rapide. Bonjour, Aurélie Votny. Je suis la nouvelle adjointe au maire, déléguée aux relations internationales et au tourisme, et donc aux villes jumelées et au partenariat avec Tchernigiv. On accompagne également beaucoup au niveau jeune, scolaire, parce que c'est très difficile de faire venir les Ukrainiens de Tchernigiv ici, d'abord parce que les hommes sont sollicités pour aller sur le front, donc on peut s'adresser qu'à des mineurs. On a déjà organisé des voyages qu'on appelle un peu des temps de répit pour les ménager un peu de ce qu'ils peuvent subir sur place, pour aussi, de notre côté, sensibiliser nos jeunes, parce que c'est que la vie en temps de guerre, à l'importance de la liberté, comme l'a souligné monsieur l'ambassadeur, leur montrer un peu dans quelles conditions aussi on peut aider l'Ukraine, la menace que ça représente pour l'Europe, pour la France, de sensibiliser vraiment les jeunes, qu'ils soient lycéens ou qu'ils soient étudiants en école supérieure sur ce domaine-là.
22: Via cette rencontre avec l'ambassadeur d'Ukraine, la ville espère approfondir encore ce partenariat.
24: Il va lui nous expliquer alors peut-être plus en détail les choses sur lesquelles on pourrait les aider à notre niveau. Nous, on a des idées, encore une fois, très liées avec l'éducation et avec une idée de futur et de reconstruction. Le fait qu'ils viennent nous rencontrer, c'est un honneur. Étant donné que c'est une première fois, je pense que ça va permettre d'en amener d'autres. Et c'est vraiment ce qu'on souhaite pour pouvoir ensuite échanger avec des acteurs économiques du territoire, aussi avec les étudiants puisque c'est un sujet qui a l'air de lui tenir à cœur. Donc on va tout mettre en place avec l'URCA, mais aussi avec les universités privées pour pouvoir le faire revenir.
22: À l'issue de sa journée à Reims, l'ambassadeur s'est aussi rendu à la basilique Saint-Remi pour assister à la représentation de l'Orchestre symphonique national d'Ukraine.
3: Le reportage d'Elsa Fournier pour ICI Champagne-Ardenne.
0: Et ben voilà, on va maintenant parler de ce qui va se passer à 7h. Le temps que je me réveille, ben avec la chaleur, je m'endors. Moi, c'est comme ça. Et il va faire encore plus chaud aujourd'hui.
2: Mais oui, la Marne et les Ardennes basculent en vigilance rouge. Canicule à partir de midi. On va voir les conséquences que ça a, notamment pour les transports scolaires dans la Marne.
0: Ça marche. Enfin, faut dire que moi, j'écoute Margot. Hein, pour tout vous révéler les coulisses, souvent, j'écoute la radio. Et du coup, on a l'impression comme ça que je me suis endormi. Mais pas du tout. En fait, je suis en train d'écouter comme vous. Et je me dis, qu'est-ce qu'il va nous dire à la radio? Il va nous dire qu'il va faire beau aujourd'hui, qu'il va faire chaud, chaleur extrême, matin limpide. Voilà ce que Météo France nous annonce. Un jour qui se lève sous un ciel parfaitement dégagé, vous l'avez compris, et des températures qui montent déjà. Quelques petites brumes résiduelles, mais ça va se dissiper rapidement, laissant place à une atmosphère lourde et immobile. Il n'y a pas vraiment de changement de ce côté-là. La journée sera écrasante du côté des températures. En tout cas, Météo France nous annonce 39 degrés minimum à Charleville, à Sedan, 41 à Rethel et Vouziers, 40 à Reims, 41 degrés à Châlons-en-Champagne et Pernay. Et en général, dans le sud de la région, Saint-Dizier, Nogent, Troyes, Chaumont et Langres, c'est 41 degrés donc pour les maximales. La nuit suivante, elle restera tropicale. On nous annonce déjà que la nuit prochaine, vous n'aurez pas de température en dessous de 21 degrés, voire jusqu'à 25 sur la montagne de Reims.
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0: Allez, on repart en musique avec Maxime. Maxime Le Forestier, ça va bien aller avec la chaleur. C'est une belle chanson qui nous attend en bas là-bas. Et juste après, je vous emmène en promenade du côté de l'abbaye de Clairvaux avec Grégory Duchâtel.

0: d'en bas là-bas et revenir plus précisément vers nous, vers ici Champagne-Ardenne. C'est ici matin, 6h39.
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0: Aujourd'hui, nous sommes le 25 juin et comme un écho aux températures qu'on subit, figurez-vous que aujourd'hui, c'est la journée des gens de mer. Voilà, on pense à eux. Une énorme partie de ce qu'on achète, figurez-vous, passe par le transport maritime et on l'oublie. Alors, c'est vrai qu'on a pas mal parlé du carburant ces derniers temps, mais aussi, je sais pas moi, dans votre cuisine, tout ce qui concerne vos vêtements, votre téléphone. Il y a un marin, en fait, quelque part dans tout ce que vous achetez. Et puis, il y a aussi des marins, mais pas des marins de mer, des marins, on va dire, des mariniers, voilà, pour être plus précis, en Champagne-Ardenne. Il y a des gens qui travaillent au port fluvial de Reims, le port Colbert, toujours en activité. Il y a un pont des mariniers à Châlons-en-Champagne, par exemple. Et puis, pas mal de voies navigables importantes, comme le canal entre Champagne et Bourgogne, l'ancien canal de la Marne à la Saône, emprunté surtout par la plaisance aujourd'hui, mais historiquement emprunté par les mariniers. J'avais envie de leur faire un petit coucou. Bonne journée à eux. Allez.
2: C'est pas l'homme qui prend la mer.
0: Ah oui, c'est vrai. J'avais oublié qu'il y avait Renaud qui chantait aussi en la mer. Sacré Renaud. C'est pas l'homme qui prend la mer. C'est la mer qui prend l'homme, mais elle ne prend pas Grégory Duchâtel, qu'on va retrouver tout de suite. Grégory Duchâtel, aujourd'hui nous sommes le 25 juin, bonjour Grégory.
3: Bonjour Yannick.
0: Le 25 juin 1115, l'abbaye de Clairvaux a été fondée.
3: Nous sommes dans l'Aube, à quelques kilomètres de Bar-sur-Aube, et ici se dresse l'ancienne abbaye de Clairvaux, un lieu chargé de 8 siècles d'histoire. Derrière ses hauts murs et son architecture sobre se cache une aventure spirituelle, humaine et patrimoniale. L'histoire débute en juin 1115. Un jeune moine cistercien, Bernard de Clairvaux, choisit de s'installer dans une vallée isolée, humide et assez difficile d'accès. Dans cette clairière reculée, naît donc une nouvelle communauté monastique. Et elle va rapidement devenir l'une des abbayes les plus influentes d'Europe. Mais attention, hein, là-bas, ça rigole pas. Bernard y instaure une vie exigeante, rythmée par la prière, le travail manuel et le silence. Son rayonnement dépasse rapidement les frontières du royaume. L'ordre cistercien connaît un essor spectaculaire et Clairvaux devient donc une référence. Plus de 70 abbayes seront fondées à partir de ce modèle, de l'Angleterre jusqu'à la Pologne.
0: Mais le destin de Clairvaux bascule avec la Révolution française.
3: Après la Révolution, l'abbaye est confisquée comme bien national et les moines doivent quitter les lieux. Quelques années plus tard, en 1808, Napoléon décide de transformer le site en prison. L'ancienne cité monastique devient donc une maison centrale, destinée aux détenus condamnés à de longues peines. Les chants religieux laissent donc place aux verrous, aux cellules et à la surveillance carcérale. Pendant plus de 160 ans, Clairvaux vit donc au rythme de la détention. La prison reste en activité jusqu'en 1971. Une partie du domaine est encore sous l'autorité du ministère de la Justice. Alors depuis la fermeture de l'établissement pénitentiaire, il est tout de même possible de découvrir le site à travers des visites guidées. Le parcours vous permet de traverser plusieurs vies en fait d'un même monument. Abbaye médiévale, prison impériale, puis lieu de mémoire. Le grand cloître en ce moment fait l'objet d'une restauration spectaculaire. Avec ses 52 mètres de côté, cet immense carré de pierre retrouve progressivement son éclat. C'est le plus important chantier patrimonial engagé en France depuis l'achèvement des travaux de Notre-Dame de Paris. Un projet qui permet à l'ancienne abbaye de Clairvaux de renouer avec sa vocation première, transmettre son histoire aux générations futures. Et ça, c'est l'un des trésors de Champagne-Ardenne.
0: Merci Grégory. Je ne sais pas si vous avez des animaux de compagnie. Vous avez peut-être observé avec cette chaleur en ce moment. Ils gèrent, hein. Ils vont là, ils vont à l'ombre, ils vont au soleil, ils vont dormir surtout. Comment résistent-ils aux chaleurs et surtout, à quel moment doit-on s'inquiéter? Réponse dans un instant avec notre vétérinaire.
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4: Une balade dans les Ardennes, à Boultaubois, dans les locaux du journal le plus lu dans les terriers, la Hulotte. 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
4: 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Il en existe un remarquable d'arbre, à 15 minutes de Chaours, dans la petite commune de Juilly-sur-Sarce. Un chêne pédonculé, grandiose, domine cette plaine agricole avec ses frères des forêts.
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0: L'été est là, avec lui donc le danger numéro un pour nos animaux de compagnie à cette période, le coup de chaleur. Heureusement, notre vétérinaire Pierre Fabin va nous conseiller. Alors pourquoi sont-ils si fragiles face à la canicule ?
2: En fait, on fait souvent l'erreur de comparer leur corps au nôtre. Quand on a chaud, nous, on transpire de la tête aux pieds pour refroidir notre peau. Nos chiens et nos chats, eux, ne transpirent pas. Leur seule zone de sudation se trouve sous les coussinets, ce qui est complètement dérisoire. Pour évacuer la chaleur, le chien est obligé de halter pour recracher l'air chaud. Mais quand l'air extérieur est déjà brûlant, ou pire, qu'il est enfermé dans une voiture au soleil, ce système de refroidissement s'effondre. Sa température interne va grimper en flèche et dépasser les 41 degrés en quelques minutes. À ce stade, c'est comme si son cerveau et ses organes cuisaient littéralement. C'est une urgence vitale absolue.
0: Quels sont les signaux d'alerte immédiats qui doivent donc nous faire réagir ?
2: Alors, le premier signe, c'est un allaitement très rapide et frénétique. Votre chien ouvre la gueule en grand, tire la langue au maximum et respire très bruyamment. Regardez ses gencives aussi. D'habitude, elles sont roses. Là, elles deviennent rouge foncé, voire violacé, avec une salive très épaisse et collante. S'il refuse d'avancer, qu'il cherche frénétiquement le moindre coin d'ombre pour s'y écrouler, ou que sa démarche devient titubante, comme s'il était ivre, le coup de chaleur a déjà commencé. Ne le forcez jamais à continuer. Et c'est encore plus fulgurant chez les chiens à nez écrasé, comme les bulldogs ou les carlins, qui respirent déjà mal en temps normal. Pour eux, 10 minutes en plein soleil à midi peuvent être fatales.
0: Alors comment doit-on réagir concrètement pour le sauver ? Quelles sont les pires erreurs à ne surtout pas commettre ?
2: Alors la pire erreur, c'est de le plonger dans un bain très froid. Ses vaisseaux sanguins vont se fermer d'un coup sec et la chaleur mortelle restera bloquée à l'intérieur de ses organes. Ce qu'il faut faire, c'est le refroidir progressivement. Douchez-le avec de l'eau tempérée pendant 5 à 10 minutes en insistant sur son ventre, ses aisselles et ses coussinets. Dès que sa respiration s'est calmée, mettez la climatisation dans la voiture et foncez en urgence chez le vétérinaire. Même s'il semble aller mieux après ce refroidissement, ses reins ou son foie peuvent lâcher en quelques heures.
0: Très bien, merci beaucoup Pierre Fabin. La chaleur qui a aussi des conséquences sur la circulation, sur les travaux et plein d'autres incidences, on en parle dans un instant dans vos 3 infos plus.

C'est exactement ce qu'on ressent pour vous chaque matin jusqu'à 9h. On prend soin de vous dans Ici Matin. Et d'ailleurs, la preuve, voici vos infos plus. On va commencer par des infos concernant les moissons. On en parlait encore récemment dans Terre de Champagne-Ardenne avec Olivier Catio. C'est parti, hein. Et donc, attention, la circulation est ralentie sur les routes de la Marne. La récolte de l'orge a commencé dans plusieurs secteurs, donc dans la Marne, dans l'Aube. Dès aujourd'hui, tout ce week-end, la Chambre d'agriculture appelle les automobilistes à la prudence. Vous risquez de croiser davantage de moissonneuses-batteuses, de tracteurs sur les départementales, notamment autour de Cézanne, Fère Champenoise ou encore Vitry-le-François. Les dépassements sont parfois impossibles pendant plusieurs kilomètres. Ne tentez rien. Patience, c'est le meilleur conseil qu'on puisse vous donner. La vigilance est de mise. Pour en savoir plus, vous pouvez aller sur marne.chambre-agriculture.fr pour tout savoir sur cette période des moissons qui vient de débuter. Direction les Ardennes, avec la canicule, l'Office national des forêts et les services de l'État appellent là aussi à la plus grande prudence dans les massifs. Les entreprises forestières adaptent leurs horaires. Certaines interventions mécaniques sont donc décalées pour limiter les risques de départ de feu. Vous savez qu'on est passé en vigilance rouge, tout ça a évidemment pris une plus grosse importance. Les promeneurs sont donc également invités à ne pas jeter de mégots, ça va de soi, hein, ou d'éviter les barbecues en forêt, évidemment, une vigilance qui concerne particulièrement les forêts des Ardennes ce jeudi et jusqu'au week-end. Les consignes, elles sont données par la préfecture des Ardennes. Si vous voulez éventuellement vous renseigner sur ces conditions de promenade en forêt, vous tapez Ardennes au pluriel .gouv.fr, Ardennes au pluriel .gouv.fr. Et puis une info qui n'a rien à voir, mais bonne à savoir quand même, un dépistage gratuit du diabète. Cette fois, ça se passe à Châlons-en-Champagne. Si vous avez plus de 45 ans, des antécédents familiaux ou juste un questionnement, une envie de faire le point, l'Association française des diabétiques du Grand Est organise aujourd'hui une matinée de dépistage gratuit au centre-ville de Châlons-en-Champagne. En quelques minutes, des professionnels réalisent donc un test de glycémie. Ils répondent aux questions sur les facteurs de risque et ils donnent des conseils de prévention et ça peut sauver des vies. Un Français sur deux atteint de diabète l'ignore. Il ignore qu'il est malade, tout simplement, et qu'il y a des choses à faire. Les infos, donc, c'est de 9h à 12h, place Foch. Renseignements auprès de l'AFD, l'Association française des diabétiques du Grand Est. Vous allez sur internet afd67.org. C'est le nom de leur site internet. afd67.org. Voilà, c'est dit. On enchaîne. Allez, avec France Gall et Elton John. Et ça, c'est bien en période de chaleur, parce que c'est que de l'amour, c'est comme une bulle de fraîcheur. Ça s'appelle Donner pour donner, un des plus beaux duos qui a été enregistré. Et on se retrouve juste après pour l'info à 7h.

0: J'aurais aimé être une petite souris le jour où ces deux-là se sont retrouvés en studio pour enregistrer ce duo. Ils ont dû s'en dire des choses. Elton John et la regrettée France Gall. Donnez, tout donnez. Restez avec nous. On va tout vous donner jusqu'à 9h. En tout cas, on va vous donner des cadeaux, ça c'est sûr. Et pas n'importe lesquels. On va vous inviter à remporter. Tenez-vous bien, parce que c'est pour une famille entière. Là, il y a deux types de cadeaux. D'abord, vous allez gagner, c'est sûr, une invite pour 4 personnes pour aller voir les légendes du Der. Ça se passe du 4 juillet au 29 août. Du côté du lac du Der, hein, c'est un show médiéval avec des chevaux, avec de l'humour. Et ça, vous choisirez la date. Et puis, vous serez inscrit pour le grand tirage Coupe du Monde à gagner un repas pour 4 au bureau à Cormontreuil, 100€ hors boisson alcoolisée pour le mardi 30 juin. Donc, vous avez une sorte de double effet qui se coule. Restez avec nous parce que tout ça, ce sera à 8h10 à peu près avec une petite question sur le saint du jour. Je vous en dis pas plus.
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0: L'intelligence artificielle est-elle en train d'envahir notre quotidien? Les objets connectés nous simplifient la vie, mais pas que. Regardez, ou plutôt écoutez, c'est l'humour en tube de Fred Ballard.
6: Tu rentres dans une pièce, ça s'allume. Tu sors de la pièce, ça s'éteint. Tu rentres dans la pièce, la baraque, elle te dit « Arrêtez de jouer avec la lumière !»« C'est moi qui paye le jus !»
7: Oui, la domotique, c'est fantastique, c'est économique, c'est chic et c'est magique, mais faut pas abuser de sa patience non plus. Hein. Et puis parfois, la technologie a une longueur d'avance sur nous. Céline en a fait les frais au rayon frais.
6: J'ai un frigo, je vous jure, c'est vrai, mon frigo, il est relié à Internet et tous les jours, il commande de la bouffe sans me demander mon avis. Tous les matins, j'ai des livraisons. En plus, je me prends la tête, je lui dis « qu'est-ce que c'est que ça ?» Il me dit « c'est des poireaux ». Je dis « j'aime pas les poireaux ». Il me dit « faut manger 5 fruits et légumes par jour ». Je lui dis « je t'emmerde ».
7: C'est beau, hein, cette complicité entre l'humain et la machine. Il y a presque un petit début de rapport amoureux. Hein. Mais bon, en attendant le premier mariage entre un humain et son frigo, rassurons-nous, il y a encore des domaines où l'intervention de l'homme est indispensable au fonctionnement de la machine.
8: Quand il n'y a plus de pile dans la télécommande, il n'y a plus de pile dans la télécommande. Point final, ça sert à rien d'appuyer fort sur les boutons. C'est pas du dentifrice. C'est comme si l'électricité à l'intérieur des piles allait faire « non, là, faut y aller, là ». Si, je le connais, quand il est énervé comme ça, là, il appuie fort. Après, il va ouvrir la trappe, il va nous rouler les piles.
7: Oui, avouons-le, on a tous un jour roulé les piles de la télécommande pour leur redonner un petit coup de boost. Mais bon, d'après Verino, c'est voué à l'échec. Hein. Ce qui est sûr, en revanche, c'est que les progrès technologiques nous promettent un avenir ultra commun.
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0: Merci à vous de nous écouter. Nous sommes le 25 juin, Saint Prosper aujourd'hui. C'est l'heure de votre journal, il est 7h en Champagne-Ardenne avec Margot Turgis. Bonjour Margot.
9: Bonjour Yannick, bonjour à tous.
0: Nous sommes désormais plus de 50 millions de Français concernés donc par une vigilance rouge canicule.
9: 72 départements sont placés en vigilance rouge à partir de midi par Météo France. C'est inédit pour les Ardennes et c'est seulement la deuxième fois pour la Marne. La première c'était en 2019. Face aux chaleurs extrêmes attendues aujourd'hui, on va encore frôler les 40 degrés. Le préfet de la Marne a décidé de prendre une série de mesures comme l'annulation de tous les événements de plein air entre 10h et 20h jusqu'à la fin de cette vigilance rouge. Romain Royer qui a aussi décidé de suspendre les transports scolaires à partir de 14h30 dans le département pour aujourd'hui et demain.
10: Le constat a été fait que la plupart des bus, l'immense majorité des bus de ramassage scolaire ne sont pas climatisés et mettent notamment pour ceux qui ont les trajets les plus longs, les jeunes, les enfants dans une situation d'inconfort tel qu'il nous a semblé plus prudent de renoncer à ce ramassage scolaire qui s'articule au demeurant avec la recommandation qui est faite depuis le début de la semaine qui est de dire si votre enfant est mieux à la maison notamment l'après-midi parce que la température est plus gérable qu'à l'école, gardez-le à la maison.
9: Et gardez les enfants à la maison, c'est effectivement l'appel lancé aux parents s'ils le peuvent dans la Marne et les Ardennes. Toutes les écoles vont rester ouvertes dans la Marne aujourd'hui avec des aménagements comme des pauses fraîcheurs pour 232 d'entre elles. Et dans les Ardennes, 25 vont rester fermées, dont les maternelles et élémentaires de Charleville-Mézières. Les enfants qui ne peuvent pas rentrer chez eux seront accueillis dans 6 établissements de la ville. Parmi les autres perturbations causées par la chaleur, les lignes régulières du réseau Mouvéo-d'Épernay sont suspendues d'aujourd'hui à samedi entre 13h30 et 16h30. À Châlons-en-Champagne, le musée des Beaux-Arts et d'Archéologie ferme ses visites au premier étage. Cette chaleur, elle fait aussi souffrir notre réseau électrique et ça tombe très mal en période de surutilisation des ventilos et de la clim. Après la coupure géante en Bretagne et d'autres plus petites en Gironde, dans les Bouches-du-Rhône et dans le Vaucluse, la directrice régionale d'Enedis en Champagne-Ardenne, Anna Besser, nous explique pourquoi ces températures extrêmes sont mauvaises pour les câbles souterrains et les équipements de distribution.
11: Ce qui peut se produire, c'est qu'il est sous un sol goudronné, ce sol chauffe, il n'y a pas de dissipation de chaleur, et donc ça peut provoquer un incident sur le câble, notamment sur la boîte de jonction qui relie deux câbles entre eux. Il peut y avoir également l'électronique de certains composants qui est sensible à la chaleur, qu'on peut être amené à intervenir pour les réparer, mais également on met en place des technologies plus modernes. On gère près de 38 000 km de réseau sur la Champagne-Ardenne et on réalise chaque année 20 millions d'euros d'investissement pour moderniser les réseaux, moderniser les équipements et notamment les rendre plus résilients face aux aléas climatiques. En général, pour les réseaux souterrains, c'est qu'on change les câbles papier imprégnés, qui est une ancienne technologie, par des câbles synthétiques plus robustes. Mais on est plutôt en zone rurale, en Champagne-Ardenne, et on a moins d'incidents que dans des très grosses métropoles.
9: Un propos recueilli par Melvin Herman pour ICI Champagne-Ardenne.
0: Alors cette canicule qu'on traverse n'est pas finie, vous l'avez compris, loin de là, et elle est historique.
9: Mais c'est Météo France qui le dit. Cédric Kipper est prévisionniste dans le Grand Est, à Strasbourg, et une carte de France avec 72 départements en vigilance rouge. Il n'avait jamais vu ça aussitôt dans l'année.
12: C'est totalement inédit. Pour le moment, cette canicule se situe à peu près dans les mêmes bases là que la canicule de 2003, qui était jusqu'à présent la canicule la plus importante mesurée en France. Mais ce qui en fait son caractère exceptionnel, c'est que, bah, contrairement à 2003 où on était au mois d'août, là on est encore au mois de juin. Donc c'est quand même particulièrement inédit, quoi. Pour le moment, bon, il y a encore des petites incertitudes sur la fin exacte de l'épisode, mais globalement, on a un fléchissement des températures qui devrait s'amorcer à partir de dimanche après-midi. On va perdre quelques degrés. On sera plutôt aux alentours de 32-33 dimanche, alors que ces prochains jours, on sera plutôt vers les 38-40. Et ensuite, lundi, on repère à nouveau quelques degrés. On devrait repasser en début de semaine prochaine sous les 30 degrés. Voilà, donc normalement, la fin d'épisode devrait s'opérer en début de semaine prochaine.
9: Et en attendant le mieux chez nous, il arrive par la façade atlantique. Ce mieux, 11 départements de l'Ouest seront rétrogradés en vigilance orange à partir de ce jeudi soir, annonce ce matin de Météo France. Et en attendant un air un petit peu plus respirable, on va continuer de parler de cette canicule historique dans l'info d'ici à 7h30. Et puis à 7h45 aussi, avec notre invité, le président du Grand Est, Franck Leroy, après son alerte lancée la semaine dernière à Strasbourg. Alerte de se préparer à 50 degrés en 2050. Franck Leroy qui a par ailleurs annoncé hier soutenir Édouard Philippe, le candidat Horizon pour la présidentielle de 2027.
0: Il est pile 7h05. L'inspection du travail Grand Est a rendu sa copie hier.
9: Son bilan d'activité 2025 avec parmi ses interventions, 503 PV adressés, 333 arrêts de travaux ordonnés et 503 mises en demeure. Et attention, ça peut chiffrer vite. Une entreprise de la Marne a par exemple reçu une amende de 254 000 euros pour non-respect du temps de travail, illustre Sophie Bouzid-Adler. Elle est responsable de l'unité contentieux au pôle travail de la Direction régionale de l'économie, de l'emploi, du travail et des solidarités.
13: La part la plus importante en termes d'augmentation du nombre de rapports qui nous sont transmis concerne les règles les plus fondamentales en matière de durée du travail. Et dans ce cas-là, effectivement, il peut y avoir une amende qui peut être très importante parce que ça va dépendre du nombre de salariés qui n'ont pas eu droit à leur temps de repos, par exemple, ou à leur durée du travail normale de 48 heures. En l'espèce, l'entreprise que je citais a fait l'objet d'une décision d'amende qui qui a atteint 254 000 euros, qui concernait 1270 salariés. Autant dire que ça peut chiffrer très vite.
9: L'inspection du travail a réalisé plus de 12 000 interventions en 2025 dans notre région. Et aujourd'hui, dans le Grand Est, il y a quasi 2 millions de salariés pour plus de 293 000 entreprises, la majorité dans le secteur tertiaire. Un ancien entraîneur du Stade de Reims fait ses valises pour Clermont. David Guillon s'est engagé pour 2 ans avec le club de Ligue 2. Hasard du calendrier, le premier adversaire de son nouveau club sera Reims en ouverture du championnat de Ligue 2 le 8 août prochain. David Guillon avait permis aux Rouges et Blancs de remonter en Ligue 1 à l'issue de la saison 2017-2018. Et puis un nouveau meneur pour le Champagne Basket, Eric Bartecheki, 22 ans et 1m97, a signé pour la saison 2026-2027.
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15: La chaleur est déjà très présente à cette heure-ci. La région est dans le dur, elle est dans le rouge, comme vous disiez Margot à l'instant. Les températures grimpent tranquillement. Le ciel est très clair, très lumineux, presque blanc par endroits, tant la chaleur monte vite. Et cette journée, vous l'avez compris, s'annonce incandescente. Les températures maximales du jour flirtent tranquillou avec les 40 degrés. Hein, 39 à Charleville-Mézières, à Sedan, 41 annoncé à Rethel et à Vouziers, ainsi qu'à Châlons en Champagne et Épernay, 40 à Reims, et puis pour le sud de la région, 41 degrés globalement entre Nogent-sur-Seine et Langres en passant par Chaumont et Troyes. On va garder cette chaleur, le soleil gardera la main, le vent sera un vent d'est à sud-est modéré et la nuit prochaine restera très chaude, nous dit déjà Météo France, entre 21 et 25 degrés selon les secteurs. Pensez donc à vous hydrater.
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15: Et pensez à nous écouter, c'est rafraîchissant et ça fait du bien, de la bonne humeur et de la bonne musique, par exemple avec Francis Cabrel.

0: Et on quitte les murs de poussière de Francis Cabrel pour revenir dans Ici Matin.
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0: Avec toute l'équipe réunie et Margot Turgy, je peux vous dire que quand c'est rouge comme ça au niveau de la canicule, il y a du boulot pour la rédac, ça court de partout pour mieux vous conseiller et vous informer. Bravo Margot, j'ai envie de vous changer un peu les idées.
3: Bravo à toute la rédaction,
0: oui, oui,
3: surtout.
0: Bah oui, mais c'est vous, voilà. Le devant de la vitrine.
3: Oui, oui, bien sûr, mais bon, il y a tellement de travail derrière que...
0: Évidemment. On embrasse tout le monde, tiens, puisque c'est la fin de saison. Ah oui, tiens, vous savez quoi, je vais passer à la conf de rédac faire un bisou à tout le monde. Vous voulez?
3: Ah bah,
0: je suis capable, hein.
3: Vous êtes bienvenue.
0: Bah franchement, ils bossent bien, on peut venir leur dire. Alors j'ai envie de vous changer les idées en vous parlant d'elle. On aime bien Céline tous les deux, donc il fallait bien qu'on termine la saison en reparlant une fois. Est-ce que vous seriez prête s'il y a une place de concert là, pour le truc de Céline Dion à la rentrée, là, le gros Barnum, vous seriez prête à jouer, par exemple?
3: À jouer? À jouer, ouais. À quoi?
0: Eh ben voilà, justement, il y a une tombola, c'est pour ça que je vous en parle, à Rennes, qui a eu lieu, une simple tombola d'école.
3: D'accord.
0: Qui a tourné au phénomène parce qu'il y a une maman qui a réussi à récupérer deux places VIP pour le grand retour de Céline et, pour aider son gamin, elle les a mises en jeu dans la tombola.
3: Voilà. Elle a dû collecter une somme phénoménale.
0: Elle a mis un truc de fou, un bazar pas possible.
3: Ah bah oui,
0: ils ont dû réimprimer les tickets. Ils sont passés de 5000 à 14000 billets imprimés. Voilà. Et tous les bénéfices, c'est ça qui est cool, serviront à financer les projets des élèves. C'est une belle aventure.
3: Bon,
0: c'est vrai,
3: oui,
0: que j'avoue que j'aurais mis 2-3 balles, quoi.
3: Céline Dion et projet des élèves, bah, on joue forcément.
0: Eh oui, forcément. Voilà. Allez, une bise à Céline en passant. Et dans un instant, mon œil, on va reparler de la chaleur qui a une incidence sur notre façon de consommer. On en parlera avec David aussi. Ouais, tout de suite.
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0: Dans un instant, dans les rendez-vous qu'on vous proposera ce matin, on va dire avant 7h30, il y aura notamment l'écho d'ici. Et j'aurai le plaisir de parler décoration, cuisine, enfin tout ça, avec une nouveauté qui a été créée par une entreprise accompagnée par le Technopôle de l'Aube. Ça s'appelle Nimbios. Arthur Fromont, le créateur du jour, sera mon invité pour parler ambiance sonore comme un véritable outil d'attractivité. Je vous parlerai de ça tout à l'heure. Mais d'abord, mon œil, avec David Ossilou, la canicule va se prolongée ce week-end. Elle a déjà provoqué des changements dans notre consommation au quotidien, David.
6: C'est le patron de Carrefour, oui, qui affirme qu'on est passé en mode canicule, au rayon climatiseur, x 1000. Chez U, c'est pareil. Le PDG disait hier soir sur les réseaux sociaux que ses magasins avaient vendu en 7 jours autant de climatiseurs qu'en une saison entière. Mais le vrai record dont il parle aussi, ça concerne les fruits et légumes, au point que les camions ont manqué pour aller chercher les volumes commandés chez les fournisseurs. Toute l'année, les producteurs français nous supplient de penser à eux. Cet hiver encore, 5 enseignes ont dû baisser les prix du poireau pour écouler une production qui était trop abondante. En décembre, c'était le chou-fleur, une filière en crise, un appel à l'aide, une promo pour sauver la récolte. Cette fois, c'est la météo qui fait ce travail. Personne n'a eu besoin de baisser le prix de la tomate ou du melon pour qu'on se précipite dessus. Ça nous fait du bien, parce que le reste de l'année, plus de la moitié de ce que nous mangeons vient de l'industrie. L'ultra transformé, lui seul, représente 3 apports caloriques sur 10 chaque jour. Mais là, il fait trop chaud pour mal manger. Sans étiquette, sans Nutri-Score, nous avons renoncé aux plats préparés. On revient à la tomate, au melon, au concombre. L'ANSES, notre agence de la sécurité sanitaire, le dit, les fruits et légumes de saison sont gorgés d'eau et de vitamines, exactement ce dont le corps a besoin quand il fait chaud. Finalement, la chaleur fait ce que 20 ans de politique nutritionnelle n'ont jamais réussi à faire. Et chaque été, c'est la tomate, la star de l'été. 14 kilos consommés par Français. Mais là, c'est vraiment la ruée vers la marmande, la cœur de bœuf et surtout la tomate cerise. L'an dernier, les producteurs de tomates cerises ont dû jeter une partie de leur récolte quand la chaleur est retombée d'un coup en septembre. Cette fois, l'amour de la tomate durera peut-être plus que 3 mois.
7: Somme les tomates, ouais les boss de la street, on tâche ton t-shirt blanc, c'est notre petite réussite.
0: C'est bien, c'est moderne. Ah, moi j'ai hâte de goûter les tomates que je fais pousser sur ma petite terrasse. Mais c'est vrai que les tomates en ce moment, ça le fait bien. N'hésitez pas à manger des tomates, c'est toujours bon. Allez, restez avec nous dans un instant. On parlera de nourriture, on va dire, sonore. Comment utiliser les ambiances sonores pour faire de l'attractivité? Ça peut être très intéressant comme invention. On en parle donc avec cette nouveauté qui s'appelle Nimbios, créée par Arthur Fromont, qui sera mon invité dans l'écho d'ici. Ce sera juste après Zucchero dans Ici Matin. Crème.

0: transformer l'ambiance sonore en véritable outil d'attractivité. Il est en ligne avec nous, c'est Arthur Fromont qui a créé Nimbios. Bonjour Arthur.
1: Bonjour.
0: Arthur, vous deviez être avec moi à côté, mais avec cette canicule, il y a plein d'incidents, on va s'adapter. Je vais vous poser cette première question. C'est vrai que quand on rentre dans un établissement, on ne fait pas toujours attention à la musique, et pourtant, vous estimez-vous qu'elle influence fortement notre comportement? Concrètement, quel impact, selon vous, sur les clients?
1: La musique, c'est ça. En fait, c'est le seul sens qu'on peut pas couper en entrant dans un lieu. Elle influe sur le temps qu'on passe en salle, sur la dépense moyenne aussi, sur la fidélité, sur ce qu'on a envie de consommer dans ce type de lieu.
0: Alors vous utilisez l'intelligence artificielle, c'est ça, et vous mélangez ça avec l'expertise humaine. Comment ça fonctionne Nimbios au quotidien, par exemple pour un restaurateur ou un hôtelier?
1: C'est ça exactement, c'est en fait une plateforme musicale pour les cafés, hôtels, restaurants. On combine deux choses, donc du coup des vrais DJ professionnels créent des sélections musicales et une IA qui s'occupe de les adapter en temps réel, donc au lieu, à l'heure et à l'ambiance du lieu. Le gérant, il n'a plus du tout à y penser, il a une identité sonore qui est cohérente, qui est légale et qui évolue toute seule.
0: Vous faites aussi intervenir des artistes, c'est ça, ça va au-delà de la playlist automatique hein.
1: Oui, c'est ça, exactement. C'est ça. En fait, le but, c'est de garder le côté émotionnel aussi de la musique, de faire intervenir la capacité humaine à créer cette émotion et d'utiliser l'IA simplement pour mettre en forme tout ça et de faire en sorte que la musique s'adapte tout le temps.
0: Donc, en fait, vous considérez la musique comme un outil de marketing, hein, tout simplement. C'est une expérience. Est-ce que les professionnels prennent conscience de cet enjeu ou pas, selon vous?
1: Oui, clairement. Clairement, il y a encore un petit peu de travail pour la ramener un petit peu au cœur. Par exemple, un restaurateur fait très attention à sa carte, à chaque détail de son assiette, que ce soit aussi à sa décoration, à la lumière. Mais par exemple, la musique est encore très très sous-estimée. Une fois qu'elle est mise en place et qu'elle est bien gérée, on voit tout de suite l'impact que ça a et l'importance qu'elle a sur les lieux.
0: En ce moment, vous êtes en phase de test, je crois, avant un lancement commercial. Vous êtes accompagné, je le disais, par le Technopôle de l'Aube en Champagne. Vous êtes dans quelle phase? Quels sont vos objectifs en tant qu'entrepreneur?
1: Les objectifs, donc c'est de pouvoir entamer une commercialisation courant de l'été. Aujourd'hui, on effectue les derniers tests justement et de pouvoir lancer la solution dans les premiers bars.
0: Bon, très bien. En tout cas, on vous souhaite le meilleur. Dernière question. Allez, je vous mets un peu à l'épreuve puisque vous lancez cette entreprise et que c'est quand même le principe de l'écho d'ici, c'est de soutenir ce genre d'initiative. Si vous deviez convaincre un restaurateur ou un hôtelier là qui nous écoute de tenter Nimbios en une phrase, vous lui diriez quoi?
1: Que notre travail, c'est de faire en sorte que cette émotion-là, elle soit juste au-delà de votre assiette, au-delà de la décoration, au-delà de la lumière, et de compléter vraiment, de créer la symbiose de tout l'environnement que vous avez créé au départ, d'apporter la dernière pièce à cet édifice.
0: Très bien, merci beaucoup Arthur Fromont, fondateur de Nimbios, d'avoir été avec nous dans l'écho d'ici sur Champagne-Ardenne, un sujet qui va rejoindre les nombreux podcasts consacrés à l'écho d'ici que vous retrouvez sur la plateforme, sur notre site ici.fr et sur les smartphones, bien évidemment. Bonne journée à vous.
1: Merci également.
0: Au revoir. On va vite tomber du ciel avec Jacques Higelin avant le retour de l'info à 7h30.

0: Ah, tomber du ciel, c'est un peu ce qu'on espère tous, c'est que cette pluie, elle tombe, c'est pas pour tout de suite, hein, malheureusement. Dans un instant, l'info revient avec Margot Turgis.
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0: Restez avec nous à suivre notamment l'histoire du jour avec Nicolas Schmitt, mais rapidement, on va retrouver l'info et dans un instant, l'info d'ici, surtout avec Margot Turgis, dans une minute à peu près. Les journées sont très longues avec cette canicule, Margot.
9: Oui, cette canicule, elle est historique, c'est ce que va nous confirmer un prévisionniste de Météo France pour le Grand Est.
0: Bon, ben voilà, ça c'est au menu, et puis l'histoire du jour, allez, je vous en glisse un petit mot dans un instant. On reviendra sur le festival Grange avec son créateur, fondateur Jean-Pierre Béal. Avant la dernière édition, il reviendra sur 2-3 années anecdote concernant son parcours dans ce festival. Et tout de suite, c'est l'info.
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0: Et l'info, la voici. On va faire le point tout de suite en 90 secondes sur ce qui se passe aujourd'hui en France et dans le monde. Et pour cela, on écoute Lucie Amadieu.
10: La canicule toujours plus étendue, 72 départements seront en alerte rouge à midi, 14 de plus qu'hier, avec le quart nord-est désormais concerné par cette alerte. C'est inédit, une légère amélioration est attendue en soirée sur la façade atlantique. L'impact de la chaleur arrive 5 à 10 jours après le début de la canicule, rappelé hier soir sur France 2 la ministre de la Santé. Stéphanie Rist invite tout le monde à se mobiliser pour les personnes isolées. Notre végétation, elle aussi, est menacée. Le risque de départ de feu à cause de la canicule s'intensifie. La Haute-Garonne et les Deux-Sèvres sont en alerte maximale, rouge, danger très élevé pour la première fois de l'année. 48 autres départements sont en orange. Beaucoup de monde hier soir sur la plage à Biarritz pour essayer de se rafraîchir. Mais la foule a été marquée par un grand boom. Un pan de falaise s'est décroché. Il est tombé dans l'eau au pied du phare. 3 baigneurs ont été ensevelis. Un s'en est sorti. Une femme de 35 ans est morte et un homme est toujours porté disparu. Les recherches doivent reprendre. Un double séisme très puissant de plus de 7 de magnitude a frappé. De morts et plus de 700 blessés selon un premier bilan. De nombreux immeubles se sont effondrés. Et puis le constructeur automobile Renault annonce la suppression de plus de 600 postes dans l'activité ingénierie. La majorité des emplois concernés se trouvent au Technicentre de Guyancourt dans les Yvelines.
0: Merci Lucie, à tout à l'heure, c'est l'heure de l'info d'ici avec Margot Turgis, avec des journées, avec cette chaleur qui sont décidément très longues.
9: Oui, à cause de cette canicule historique, canicule qui se renforce même aujourd'hui dans les Ardennes et la Marne, placée à l'heure en vigilance rouge à midi, comme tous les départements du Grand Est, 72 au total concernés en France, c'est un record. Cédric Kipper est prévisionniste pour le Grand Est à Météo France et il a confirmé à Louison Leroy qu'une carte de l'Hexagone aussi rouge aussitôt dans l'année, c'est du jamais vu.
11: C'est totalement inédit. Pour le moment, cette canicule se situe à peu près dans les mêmes bases là que la canicule de 2003, qui était jusqu'à présent la canicule la plus importante mesurée en France. Mais ce qui en fait son caractère exceptionnel, c'est que, bah, contrairement à 2003 où on était au mois d'août, là on est encore au mois de juin. Donc c'est quand même particulièrement inédit, quoi.
12: Ouais, c'est sa précocité qui en fait son caractère pour l'instant historique. Est-ce qu'il y a des chances que ça dure encore un certain temps?
11: Alors, Pour le moment, bon, il y a encore des petites incertitudes sur la fin exacte de l'épisode, mais globalement, on a un fléchissement des températures qui devrait s'amorcer à partir de dimanche après-midi. On va perdre quelques degrés. On sera plutôt aux alentours de 32-33 dimanche, alors que ces prochains jours, on sera plutôt vers les 38-40. Et ensuite, lundi, on repère à nouveau quelques degrés. On devrait repasser en début de semaine prochaine sous les 30 degrés. Voilà, donc normalement, la fin d'épisode devrait s'opérer en début de semaine prochaine.
12: Est-ce qu'on a battu des records de température en Champagne-Ardenne ces derniers jours?
11: On n'a pas battu de record absolu de température, puisqu'elle se situe aux alentours de 42 degrés en Champagne-Ardenne. Donc, c'est des valeurs qui seront peut-être approchées vendredi, samedi. On peut avoir peut-être du 40-41, mais a priori, ils ne seront pas battus. Par contre, on a des valeurs mensuelles, hein, des valeurs de maximales pour un mois de juin qui ont été battues. Hein. Il y a plusieurs records qui ont été battus ces derniers jours. Et là, le dernier record en date pour un mois de juin, là, se situe maintenant à 38,7 degrés. Auparavant, on était vers les 38 degrés.
12: Et ces températures très élevées, est-ce qu'elles sont en train de devenir la norme été après été dans ce que vous voyez?
11: Bah, la norme, disons que les records que l'on mesure habituellement, enfin qu'on mesure actuellement, deviendront de plus en plus fréquents, puisque c'est des records qui sont amenés forcément, dans le cadre du réchauffement climatique, à être battus dans les années à venir. Donc ces records actuels n'auront plus de caractère exceptionnel dans les années qui viennent. Quoi.
12: Est-ce qu'il faut s'attendre à un été caniculaire en Champagne-Ardenne comme en 2003, vous y faisiez référence? Est-ce que vous avez une visibilité sur plusieurs semaines, plusieurs mois?
11: Non, on n'a pas une visibilité sur plusieurs semaines. Là, bon, on a une visibilité sur la fin de cet épisode-là. Après, on peut pas affirmer qu'il y aura d'autres épisodes caniculaires cet été. Par contre, on s'attend, hein, bon, c'est dans le cadre des prévisions, hein, on va dire à plus long terme, à avoir un été plus chaud que la normale. Mais bon, c'est malheureusement le cas à peu près tous les ans, quoi.
9: Et ce matin, Météo France annonce un petit début de mieux pour ce soir. 11 départements de l'Ouest vont repasser en vigilance orange canicule. Encore un petit peu de patience, donc.
0: Cette canicule, on continuera d'en parler avec votre invité dans 10 minutes.
9: Le président de la région Grand Est, Franck Leroy, répondra à Sylvie Bassal après son alerte lancée la semaine dernière depuis Strasbourg. Alerte qu'il faut se préparer à 50 degrés d'ici quelques années.
0: Et dans le journal de 8h, on parlera des mesures prises face à cette chaleur étouffante.
9: Le préfet de la Marne annonce une série de restrictions pour protéger les populations. Annonce faite hier dans un communiqué.
0: Merci Margot. Bah, on y est dans la météo. On y reste, hein. Soleil fort, chaleur lourde, voilà le programme. Le matin avance, la chaleur grimpe encore et toujours. Sachez-le, le ciel restera tel quel, limpide. Quelques voiles très fins sur la vallée de la Meuse, sur la Brie, mais rien qui ne changera cette ambiance. C'est chaud, très chaud, des températures qui grimpent. Les maximales avoisineront les 39 à Sedan et Charleville, selon Météo France. 41 à Vouziers, 40 à Reims, 41 à Épernay et Chalon. Et dans le sud de la région, globalement, à Vitry, par exemple à Saint-Dizier, à Troyes ou encore à Langres. Voilà ce qui nous attend pour toute la journée. Donc, vous l'avez compris, soleil omniprésent avec un vent d'est à sud-est modéré et la nuit prochaine, elle restera tropicale. Ne vous attendez pas pour l'instant à du changement. On sera la nuit prochaine entre 22 et 25 degrés.
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0: Patricia Cass, ça va vous rafraîchir tout de suite. Et puis juste après, je vous donnerai le menu à venir d'ici 8h. Beaucoup de choses vous attendent, plein de bonnes surprises.

0: La Mosellane Patricia Cass au tout début de sa carrière quand Jimmy dit bon réveil, c'est ici matin, il est 7h40.
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0: Allez, on s'accroche parce qu'il y a beaucoup de choses qui nous attendent. Stéphane Bern, tout à l'heure, viendra nous expliquer qu'il a perdu son latin. Pour une équipe formidable, on recevra Olivier Catiot qui viendra nous faire le bilan de la fête à Leuthon dans un quartier de Reims. Et puis, l'histoire du jour dans un instant. Sans oublier, évidemment, notre invité de la rédaction, ce sera à 7h45. C'est Franck Leroy, c'est bien ça. Hein,
2: c'est Franck Leroy, oui, le président du Grand Est. On va reparler avec lui. Réchauffement climatique.
0: Allez, c'est parti pour l'histoire du jour à présent. Avec Nicolas Schmitt. Bonjour Nicolas.
3: Bonjour Yannick.
0: Votre histoire du jour, c'est celle de Jean-Pierre Béal. Il était avec nous dans Ici Matin il y a un ou deux jours. Il est le créateur du festival Grange qui invite chaque année à écouter des artistes français chanter leurs chansons dans une grange, donc au milieu de la Brie champenoise près de Cézanne. Et cette année, c'est l'ultime édition.
3: Ça fait 30 ans que ce fou dingue attachant à l'œil malicieux nous invite à écouter des artistes français chanter leurs chansons dans une grange. Il faut dire qu'il manque pas de culot, Jean-Pierre Béal, quand il s'agit de partager sa passion pour la chanson.
4: J'ai envoyé un mail à Isabelle Gallimard, que je connais pas du tout, ni de près ni de loin, en lui disant il y a une série formidable chez Gallimard, au Mercure de France, hein, exactement, qui est le goût d'eux. Alors le goût de l'amitié, le goût de la marche à pied, le goût des rêves, le goût de tout ce qu'on veut, de la politique. Je crois qu'il y a 200 titres. Et il manquait le titre le goût de la chanson. Donc, je lui envoie un mail en lui disant, avec mon ami Jacques Persio, on est très triste parce que dans cette collection merveilleuse de goût d'eux, eh ben, il n'y a pas le goût de la chanson. Mais on est très content parce qu'on est les deux seuls à pouvoir l'écrire. Donc voilà, c'est tout ce que j'envoie à Isabelle Gallimard, un peu pour sourire, quoi. Et puis deux jours après, coup de téléphone, est-ce qu'on peut se voir? Oui, oui, on peut se voir, bien sûr, il n'y a pas de problème. Et on a sorti le goût de la chanson chez Gallimard, au Mercure de France.
3: Voilà, ça pose la personnalité du bonhomme, qui ne lâche rien quand ça touche à sa passion, les mots et la musique. Un amour de la chanson qui est né très tôt chez lui.
4: Il y avait, dans les fans de repas, c'est souvent que quelqu'un se levait, chantait, et voilà. Et je me rappelle une cousine qui chantait très bien, Charles Aznavour. Et donc j'ai toujours baigné là-dedans. Ma mère avait un restaurant, il y avait toujours un accordéon qui sortait, etc.
3: Mais cette belle ambiance familiale, chaleureuse et chantante, il a fallu la quitter pour bosser dans les années 60.
4: Je suis rentré dans une entreprise qui s'appelait les Assurances Générales de France à 17 ans et une semaine. Et figurez-vous que je suis sorti directeur de la communication interne d'une entreprise de 35 000 personnes dans 58 pays différents. Ouais, c'était faisable sans être un petit génie. C'est pas étonnant que je sois allé vers la chanson. Directeur de la communication, j'ai fait des conventions, des choses comme ça, beaucoup. Et donc peut-être que j'avais pas envie de quitter cette animation-là, quoi.
3: Et à 50 ans, il dépose les statuts et ouvre ce petit festival rural sans aucun moyen, mais avec une furieuse envie de promouvoir la chanson. Et nous voilà, 30 ans après, au cœur de cette ultime édition. Alors voyons comment Jean-Pierre Béal résumerait ses 30 ans en une phrase.
4: Ce sont des rencontres chansonnières, très amicales, très conviviales. Enfin, c'est vraiment une histoire d'amitié, quoi. Moi, je me suis bien amusé, mais c'est trop stressant pour moi maintenant. Il est temps d'arrêter, c'est bien.
3: Et sans regret, hein, d'autant qu'il restera en contact avec la chanson, attendez-vous à ce qu'il vous programme un concert de temps en temps, parce que l'envie de partager avec vous ce qui le touche est intacte. Et il a même envie de monter sur scène à son tour, pour des lectures.
0: Formidable, il est vraiment sympathique ce Jean-Pierre Béal. Merci beaucoup Nicolas. Dans un instant, notre invité pour reparler des conséquences de la canicule et nous avertir, c'est le président de la région Grand Est, Franck Leroy.
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0: Il est 7h45, c'est l'heure de l'invité de la rédaction. Plus de 50 degrés en 2050, alors qu'on traverse une canicule historique, vous l'avez compris, avec 72 départements en vigilance rouge canicule à partir de midi, dont la Marne et les Ardennes. Le président du Grand Est a alerté la semaine dernière sur les conséquences du réchauffement climatique lors d'un forum sur l'environnement qui était organisé à Strasbourg. Il est notre invité ce matin et il répond aux questions de Sylvie Bassal.
11: Bonjour Franck Leroy.
12: Bonjour.
11: La chaleur, elle est insupportable, une chaleur qui fait bouillir les habitants de toute la France et du Grand Est. Vous avez dit il y a quelques jours, le Grand Est va devenir irrespirable. Est-ce que c'est inéluctable selon vous ?
12: Oui, parce que si vous voulez, le phénomène du réchauffement climatique que l'on vit aujourd'hui n'en est qu'à ses débuts et que les études du GIEC montrent qu'à l'horizon 2050, les canicules les plus extrêmes pourront aller jusqu'à 50 ou 55 degrés, c'est-à-dire à peu près un peu plus de 10 degrés que par rapport à aujourd'hui. Ça ne veut pas dire que, enfin, tout ça est évidemment extrêmement inquiétant, mais ça ne veut pas dire qu'il ne faut rien faire ou qu'il faut vivre cette situation avec fatalité. Ça nous impose évidemment d'intégrer dans notre comportement, d'intégrer dans nos décisions politiques notamment, des décisions qui vont permettre à tout le moins de ralentir cette évolution climatique. Et de faire en sorte que la vie dans nos territoires reste soutenable. J'ai évidemment une pensée en ce moment pour nos agriculteurs, pour toutes celles et ceux qui vivent dans des appartements orientés plein sud et qui se prennent la chaleur et qui n'ont pas la possibilité d'y échapper. Je pense évidemment aux ouvriers des chantiers, à toutes celles et ceux qui vivent déjà difficilement cette situation. Il faut se dire que si rien n'est entrepris, ce sera pire dans quelques années.
11: À votre main, Franck Leroy, en tant que président de la région Grand Est, quelle impulsion vous pouvez donner aux politiques ?
12: Alors, on donne déjà beaucoup d'impulsions. On sait très bien que le réchauffement climatique, il est lié à la production de gaz à effet de serre. Donc, tous les comportements qui visent et qui conduisent à réduire la production de gaz à effet de serre sont des comportements qui vont, à terme, nous permettre de mieux vivre, de mieux respirer. Je prends l'exemple du développement du transport public. Aujourd'hui, quand on voit que l'offre de trains dans notre région est en accroissement constant et que de plus en plus de nos concitoyens circulent par des trains, ce sont de bonnes décisions. On doit construire autrement, on doit rénover les bâtiments de manière à consommer moins de fuel, de gaz et d'énergie fossile pour privilégier des solutions fondées sur l'électricité. Et notre chance, c'est que l'électricité dans le Grand Est, elle est produite par du nucléaire qui ne produit quasiment pas de CO2 et par les renouvelables qui n'en produisent pas du tout. On voit bien que sur un certain nombre de sujets, les solutions existent. Ce qu'il faut maintenant, c'est arrêter d'exprimer une forme de scepticisme face à ce phénomène et c'est introduire progressivement dans nos comportements, dans nos décisions, la prise en compte de l'exigence climatique qui devient, on le voit, absolument indispensable.
11: Franck Leroy, vous parliez des transports tout à l'heure, transports publics, notamment les trains. Alors on sait que des rames ont dû être écartées parce qu'elles n'étaient pas climatisées. On sait que des trains doivent s'arrêter parce que les rails, l'acier des rails s'élargit avec les fortes chaleurs.
12: Oui, mais c'est là qu'on mesure le travail à réaliser. Si vous voulez, notre pays a été pensé dans ses infrastructures principalement au XXe siècle. Au XXe siècle, quasiment personne ne parlait de réchauffement climatique. Et donc, on a, en plus de l'effort à faire pour investir et équiper nos territoires, faire en sorte de veiller à la résilience de nos infrastructures de transport. Ça vaut pour nos canaux, qui sont fuyards pour certains d'entre eux. Ça vaut pour, effectivement, les rails, pour les caténaires. Et donc, il y a, dans le cadre des efforts qui doivent être entrepris à l'échelle nationale, à l'échelle régionale également, un effort absolument colossal à produire de manière continue au cours des 20 prochaines années.
11: Franck Leroy, avec quel argent on peut faire tout ça ? Parce qu'on sait, par exemple, que les intempéries en 2025 ont coûté à la France entre 5 et 6 milliards d'euros. Où est-ce qu'on va trouver l'argent ?
12: Mais ne pas agir coûtera plus cher encore. En 2040, si jamais on n'a pas agi, le coût du dérèglement climatique avoisinera les 350 milliards d'euros, ce qui est évidemment absolument colossal pour notre pays. Je pense que les moyens existent, les politiques publiques doivent y conduire, des décisions doivent être prises en ce sens. Par exemple, dans le domaine des transports, une réflexion importante a été menée dans le cadre du plan Ambition France Transport. Celui-ci prévoit par exemple que le produit des péages des autoroutes qui aujourd'hui vont dans la poche des actionnaires des concessionnaires d'autoroutes doivent aller vers la rénovation, la régénération des infrastructures de transport. Si on avait eu l'écotaxe il y a 15 ans, on ne parlerait pas de difficultés de transport aujourd'hui dans notre pays. Donc on manque de recettes. Tous les pays autour de nous ont trouvé des solutions et des recettes. Chez nous, il faut que les produits des péages n'aillent plus pas dans la poche des actionnaires des sociétés d'autoroute, une fois encore, mais aillent bel et bien sur les territoires pour faire des travaux, pour aménager nos routes, pour régénérer nos systèmes de transport ferroviaire, parce que c'est à cette condition-là qu'on arrivera à un niveau de performance qui permettra de stopper ou de ralentir en tout état de cause le dérèglement climatique.
11: En un mot, Franck Leroy, il faut être à la hauteur des événements.
12: Oui, parce que le travail qu'on fait aujourd'hui, il profitera essentiellement aux générations futures. Et que quand on est responsable public, ça veut dire qu'on est gardien d'une situation dont on a hérité et on doit surtout préparer l'avenir des générations qui vont suivre. Et rien ne serait pire que de laisser les choses en l'état.
11: Merci beaucoup Franck Leroy.
12: Merci à vous.
0: Et merci à vous deux. Vous restez avec nous dans un instant. Un esprit de fête va souffler sur ici matin, malgré la chaleur, avec Olivier Catio.
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0: quoi qu'on dise, il y aura toujours des équipes formidables sur ici Champagne-Ardenne. Ah, je suis dans cette chanson, j'aime beaucoup. Olivier Catio, bonjour.
1: Bonjour à tous, bonjour Yannick.
0: Alors, on s'active dans un quartier de Reims pour faire la fête, justement.
1: Oui, aujourd'hui, direction Reims dans le quartier Luton, où une cinquantaine de bénévoles préparent depuis des semaines un événement qui fait du bien à tout le monde, c'est la fête à Luton. Dans une époque où on parle souvent de fractures, d'isolement...
0: Ah, ben ça voilà. M'arrive aussi, figurez-vous.
1: C'est la clim.
0: Je vous amène un petit verre d'eau.
1: Ça va le faire.
0: Il y a une clim, c'est vrai, très forte ici.
1: D'isolement, de repli et de repli sur soi, eux font exactement l'inverse. Ils ouvrent des portes, ils installent des tables, montent des stands, ils préparent des animations, ils donnent de leur temps pour que des centaines de personnes se retrouvent. Et moi, je retrouve ma voix.
0: Ouais.
1: Luton, c'est un quartier de Reims dont nous parle l'organisatrice de la fête à Luton, Hélène Méo.
2: La place Luton, c'est un petit village dans la ville. Vraiment, on est faubourg de Lens, Zola, entre l'avenue de Lens, boulevard Robespierre. Il y a tous les services, les écoles, les commerces, la vie d'un petit village en fait. Tout le monde se connaît, s'aperçoit et se reconnaît.
1: Et depuis 5 ans dans le quartier Luton, ils ont décidé de célébrer ce vivre ensemble. Un projet qui est né après le Covid, après le confinement. Un besoin de retrouver cette convivialité qui dure encore. Et le 4 juillet prochain, dans le parc Pozzo di Borgo, pour la fête à Luton, il y aura des ateliers de maquillage, des animations autour du compostage, de la lutte contre les gaspillages alimentaires, de la biodiversité, de la musique, des jeux, des rencontres. Et surtout, une règle simple, tout est gratuit. Gratuit parce que personne ne doit être exclu d'un moment de fête pour des raisons financières. Gratuit parce que la générosité est au cœur du projet. Puis gratuit parce que le bonheur partagé ne doit pas avoir de prix. L'an dernier, près de 900 visiteurs sont venus pour cette journée de la fête à Luton. Et derrière ce succès, il y a une cinquantaine de bénévoles.
2: Maintenant, on commence à être un petit peu rodé, donc on arrive à prendre des automatismes. Déjà, il y a un gros travail qui est fait parce que c'est porté par la Maison de Quartier de Trois-Piliers, qui nous aide pour tout ce qui est logistique, autorisation, etc. On a un beau partenariat également avec la cartonnerie, qui nous offre le concert le soir même. Et ça, c'est vraiment super parce que tous les ans, ils nous permettent de découvrir aussi des artistes locaux. Donc, c'est aussi une mise en lumière de la part de la cartonnerie. Et nous, on se charge de préparer des animations pour tous les âges, pour toute la famille. C'est vraiment un moment de fête. Une sorte de grosse kermesse de quartier.
1: Hélène Méo, l'une des co-organisatrices de cette fête à Luton, et parmi les bénévoles, il y a aussi Célia. Elle n'habite pas à Reims, elle n'habite pas dans ce quartier, et pourtant ça fait 3 ans qu'elle est bénévole.
3: Parce qu'il est tellement compliqué, que ce soit dans le quartier Luton, que ce soit dans un autre quartier, ou même dans d'autres villages autour de Reims, de trouver des bénévoles. Il y a beaucoup de choses que les associations veulent faire, mais par manque de bras, ça va être réussi une année. La deuxième année, les gens ne reviendront pas, on ne peut pas réitérer un événement. Et c'est tellement compliqué que si je peux aider à ma manière, il n'y a aucun souci, je serai au rendez-vous. Et puis après, une fois qu'on y est, on s'y sent bien. Et c'est pour ça qu'on y revient, parce que de donner le sourire aux gens et de voir tous les gens qui ont le sourire, c'est génial.
1: Finalement, c'est peut-être ça, une équipe formidable. Pas forcément des héros, pas forcément des gens extraordinaires, juste des femmes et des hommes qui refusent de laisser la convivialité disparaître. Une fête de quartier, c'est pas seulement de la musique ou des animations, c'est une manière de dire à chacun, vous avez votre place ici. Et toutes les infos sur la fête à Luton sont sur la page d'une équipe formidable.
0: Merci Olivier, à tout à l'heure.
1: À tout à l'heure.
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0: Et on retrouve Stéphane Bern. Avec lui, on va voyager au temps où à l'église, tout le monde faisait semblant de se comprendre.
6: Imaginez une nef pleine à craquer. Le prêtre parle, personne ne saisit un mot. Et même pas de Google Translate pour traduire. Tours, automne 813. Dans la grande basilique Saint-Martin, les évêques de l'Empire se rassemblent à la demande de Charlemagne. Un brunch, un goûter d'anniversaire, que nenni, un bon vieux coup de pression, oui. L'empereur veut de l'ordre, de la clarté, de l'efficacité. Sur le parchemin, le latin est impeccable.
7: Mirabile dictu, n'ai-je pas raison?
8: Tu parles latin?
6: Mais dehors, dans les campagnes, on parle autrement. Le latin s'est transformé, il a glissé, évolué, perdu ses déclinaisons, gagné des sons nouveaux. Bref, il n'est plus le latin de Rome. Même les fidèles au premier rang lâchent des « amen » un peu au pif. Alors les évêques tranchent. Désormais, les prêtres devront prêcher en « rustica romana lingua », en langue romane rustique, ou, selon les régions, en tudesse, c'est-à-dire en germanique. C'est une décision pragmatique. Il faut que le message passe, que la peur de l'enfer soit intelligible par tous. Louper le paradis pour un problème de trad, ce serait ballot. Symboliquement, c'est immense. L'Église reconnaît que la parole doit être comprise pour être crue. Aller à la messe, c'est bien. Comprendre la messe, c'est mieux. Pour la première fois, on reconnaît officiellement que la langue du peuple n'est plus le latin.
7: Ô tempora, ô mores.
8: Quoi ?
7: C'est du latin, ça veut dire drôle d'époque. Et quand j'ai drôle d'époque, je minimise.
6: 12 siècles plus tard, un simple courrier administratif peut parfois être incompréhensible. Et personnellement, j'en perds mon latin.
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0: Merci de nous écouter. Jeudi 25 juin, il est pile 8h. Voici votre journal en Champagne-Ardenne, la canicule qui se renforce, des records qui s'accumulent.
9: Alors qu'hier a été la journée la plus chaude jamais enregistrée en France, record déjà battu avant-hier, 72 départements sont en vigilance rouge à partir de ce midi selon Météo France. 72 dont tous ceux du Grand Est, une première pour les Ardennes et seulement la deuxième fois pour la Marne. La Marne où le préfet a annoncé hier soir dans un communiqué une série de mesures pour protéger la population, Laurent Borde.
10: Toutes les manifestations de plein air, festives, culturelles et sportives sont interdites entre 10h et 20h. Ça concerne notamment à Reims, les concerts au Cryptoportique, c'est jeudi et vendredi, ou encore le Fizz Experience, un spectacle de BMX, skateboard, roller et trottinette, prévu ces vendredis et samedi. Autre interdiction décidée par le préfet de la Marne, la consommation d'alcool sur la voie publique et la baignade dans les zones non surveillées ou non aménagées. Alors qu'au moins 40 personnes sont mortes noyées en France ces derniers jours, dans le contexte de la canicule. Concernant les transports scolaires, ils sont suspendus les après-midi, aujourd'hui et demain, à partir de 14h30, sauf pour les élèves en situation de handicap. Et face au risque d'incendie, les tirs de feux d'artifice ou encore l'incinération des végétaux sont interdits. Les travaux agricoles de moisson par engin agricole motorisé sont, eux, proscrits entre 14h et 18h sur l'ensemble du département de la Marne jusqu'à la fin de la vigilance rouge canicule.
9: Dans les Ardennes, la préfecture n'annonce pas de mesures spécifiques, mais la mairie de Charleville-Mézières a décidé de fermer ses écoles primaires aujourd'hui et demain. Les enfants qui ne peuvent pas être gardés par leurs parents seront accueillis dans 6 établissements, comme à l'école de la Citadelle. La liste complète est sur ici.fr. Au total, dans l'académie de Reims, ce sont 65 écoles, dont 25 dans les Ardennes, qui vont rester portes closes aujourd'hui à cause de la chaleur. Si toutes vont être ouvertes dans la Marne, il y aura des aménagements comme des pauses fraîcheurs dans 232 d'entre elles. Des ventilateurs et brumisateurs ont par exemple été installés dans les classes particulièrement exposées à Chalon. Et les parents peuvent toujours récupérer leurs enfants l'après-midi s'ils le souhaitent.
0: Et pendant cette période caniculaire, l'une des règles d'or, c'est évidemment de prendre soin des plus fragiles.
9: Les personnes âgées, les enfants ou encore les femmes enceintes. À Chalon, l'accueil de la Croix-Rouge est encore plus mobilisé que d'habitude ces derniers jours pour apporter de l'aide aux plus précaires. C'est ce qu'explique Philippe Muel, le directeur du pôle social départemental Marne de l'association.
11: On accueille un petit peu plus de personnes par rapport au fonctionnement habituel. On est autour de 20 personnes jour. Alors sur Chalon, ça peut paraître pas beaucoup, mais c'est quand même conséquent, 20 personnes jour différentes. On peut avoir une pique à 30 personnes. Notre accueil est basé sur des prestations qu'on délivre. De la buanderie, on permet aux personnes de se poser au frais. On leur met à disposition l'eau fraîche, de prendre une douche, de se rafraîchir. Notre intervention, elle est consécutive à des maraudes qu'on fait avec l'unité locale et les bénévoles qui nous orientent les personnes sur ce site-là. pour justement, à un moment donné, sortir les personnes qui sont en errance et en proie aux fortes chaleurs, pour qu'elles puissent, à un moment donné, se poser chez nous, rencontrer des animateurs et des travailleurs sociaux pour les aider dans leur démarche, et puis essayer de faire en sorte que on apporte un minimum de conditions matérielles pour que ces personnes-là puissent, à un moment donné, retrouver un chemin un peu moins chaotique.
9: Les corps éprouvés par la chaleur, nos infrastructures aussi, comme les câbles du réseau Enedis, ils peuvent faire jusqu'à 80 degrés en sous-sol quand il fait 40 en surface. Et si des milliers de foyers ont été privés d'électricité dans le Finistère jusqu'à hier soir, plus de 24 heures sans courant pour certains habitants, il n'y a pas d'inquiétude majeure à avoir en Champagne-Ardenne pour l'instant, assure Anna Besser. Elle est directrice régionale du gestionnaire de réseau d'électricité.
8: On a eu quelques petits incidents, mais nos réseaux sont robustes et sont faits pour résister à ces épisodes climatiques. Si néanmoins la chaleur provoque un incident, le client peut être coupé. Étant donné le caractère exceptionnel de la situation, on a une vigilance renforcée. On suit de près la météo et on se tient prêt à tout moment à intervenir. J'ai des équipes derrière des écrans qui ont la connaissance de la cartographie des réseaux. Ils sont là 24 heures sur 24, 7 jours sur 7. Et ils suivent en temps réel tous les incidents sur le réseau. Et ensuite, soit ils peuvent réalimenter les clients à distance selon les types d'incidents, soit ils envoient un technicien pour faire un diagnostic ou réparer le réseau et dépanner le client.
9: Et si une panne est détectée, les compteurs Linky permettent sa localisation et donc l'intervention rapide des techniciens d'Enedis.
0: Il a été interpellé en moins de 24 heures.
9: L'homme suspecté d'avoir tué à coups de couteau un autre homme dans le centre-ville de Chalon avant-hier. Interpellé ce mercredi, le suspect âgé de 18 ans est en garde à vue et les jours de la deuxième victime de cette agression, un homme de 29 ans, ne sont plus en danger. Le parquet met aussi en garde à propos de photos d'une personne qui ont beaucoup circulé sur le réseau social Snapchat. Cette personne est hors de cause. L'autopsie du corps de Liana n'a pas permis de déterminer avec certitude la cause de la mort de la petite fille de 11 ans. Annonce hier du parquet d'Agen qui précise que d'autres analyses sont en cours. L'enquête ouverte pour départ pour meurtre l'est aussi désormais pour viol sur mineur, des crimes passibles de la réclusion criminelle à perpétuité.
0: Il est 8h05, une visite diplomatique hier pour le maire de Reims.
9: Arnaud Robinet a accueilli l'ambassadeur d'Ukraine en France. La Cité des Sacres est partenaire de la ville de Tchernigiv depuis 2023. Pour Vadim Omelchenko, l'ambassadeur, c'était notamment l'occasion de rappeler l'importance du soutien de la France à son pays en guerre depuis plus de 4 ans.
12: Pour nous, c'est très important de savoir que nous ne sommes pas seuls. Le général de Gaulle a dit on a perdu beaucoup de territoires, beaucoup de chars, beaucoup de canons et tout ça. Mais j'ai bonne nouvelle pour vous, nous ne sommes pas seuls. Et pour nous, le peuple ukrainien, c'est très important de sentir que nous ne sommes pas seuls. C'est la guerre très difficile, très lourde. Beaucoup les Ukrainiens sont réfugiés en Europe, en France aussi. Et ils vivent parmi vous, avec le peuple français. Et pour les Français, c'est très intéressant. Intéressant de comprendre les Ukrainiens à travers la culture aussi, pour comprendre qui sont les Ukrainiens. Et voilà, c'est pourquoi c'est aussi moyen de nous représenter pour le peuple français.
9: La visite de l'ambassadeur ukrainien à Reims, on y revient plus longuement dans l'info d'ici de 8h30.
0: Le stade de Reims est en deuil.
9: Son ancien président Jean-Pierre Maillard est mort à 82 ans. C'est l'un des trois hommes à avoir permis au club de se redresser en 1992 après sa liquidation judiciaire. Le stade de Reims salue la mémoire d'un homme profondément dévoué et passionné et dit lui devoir une reconnaissance éternelle. À la Coupe du Monde de football, plusieurs équipes se sont qualifiées pour les 16e de finale cette nuit. Le Maroc, le Canada ou encore la Suisse. Les Bleus affrontent eux la Norvège demain à 21h. Ce sera évidemment à vivre en direct sur ici Champagne-Ardenne.
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0: Et à nouveau aujourd'hui, c'est une journée brûlante, vous l'avez compris, un soleil total qui est annoncé par Météo France. On vous l'a largement répété, notamment dans ce journal, le soleil va continuer de dominer toute la journée, avec quelques petits nuages sur le Tardenois ou les Crêtes, mais rien de significatif, donc on reste sous ce soleil brûlant, un vent d'est à sud-est modéré, qui accentue le ressenti de surcroît. Et les températures, elles atteignent vraiment des sommets, et ça dure, hein, 39 degrés à Charleville et Sedan, 41 annoncé par Météo France, à Vouziers, à Rethel, à Châlons-en-Champagne, à Épernay ou encore dans le sud à Vitry, à Nogent, à Troyes, à Saint-Dizier, à Langres, bref, pratiquement toute la région. 40 degrés annoncés à Reims pour ce soir. Chaleur persistante, pardon. On nous annonce même encore possible 30 degrés par endroit à 22h. Donc il va faire vraiment chaud ce soir. Demain vendredi, Météo France pense que le temps va se dégrader. Averse, orage possible l'après-midi. On l'espère. Si vous pensiez au week-end, sachez que samedi pourrait rester instable, toujours selon les prévisions à cette heure-ci de Météo France.
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0: Et dans un instant, la suite avec Aude Razo qui ira nous rejoindre. C'est pas vrai, dans un instant, avec une vidéo que vous avez peut-être vue sur internet d'un monsieur qui remplit une piscine sur son balcon. On va vous expliquer que tout ça, c'est de l'IA, tout simplement. À tout de suite.

0: Si vous n'êtes pas tombé pour elle, je ne sais plus quoi faire. Vous savez qu'elle vous attend, Ségolène, au standard dans un instant, parce qu'on va jouer ensemble avec des beaux cadeaux. On voit ça dans quelques secondes, il est
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0: Aujourd'hui, nous sommes le 25 juin. Et aujourd'hui, c'est l'anniversaire de Benson Boone.
3: Sacré puissance vocale quand même.
0: Ah, mais j'adore.
3: Franchement, c'est impressionnant.
0: Martin, qui est en face de nous, n'aime pas beaucoup.
3: Ah.
0: Mais moi, y a tous les goûts dans la nature. Moi, j'aime bien parce que. Ah, Anthony non plus me dit dans l'oreille, décidément. Si, on se met comme ça dans la rue et.
3: Mais ça me donne envie de. Nous, on aime bien.
0: Voilà, et puis c'est tout.
3: On aime bien.
0: 24 ans.
3: Et comme c'est nous qui parlons au micro.
0: Oui, puis c'est nous qu'on décide. Voilà. C'est l'anniversaire aussi de Robert Charlebois, 82 ans, de Bruno Guillon, 55 ans. Et puis, un 25 juin, est né un certain George Michael. Bon, d'accord, c'est plus très jeune, George Michael, mais c'est un des modèles.
3: Bah oui, bien sûr, ça marche toujours.
0: Voilà, les petits
3: Est-ce
0: jeunes
3: que Martin
0: là-bas.
3: Martin et Anthony aiment.
0: Bah, ils n'aiment que les trucs jeunes, quoi.
3: Ouais, il y a un petit oui, là, voilà. Du côté de Martin, qui a la technique.
0: C'est bien aussi, George Michael. Alors, il avait 53 ans quand il est parti en 2016. Et puis, il y a quelques années, en 2009, à l'âge de 50 ans, nous a quitté ce monsieur. Ah bon, on s'en fait plaisir, on s'en fout. Michael Jackson, ça c'est indémodable. On pense à lui évidemment. Merci de nous écouter. Le proverbe du jour, c'est « S'il fait beau à la Saint-Prospère, l'été promet d'être clair. » Car aujourd'hui, c'est la Saint-Prospère et c'est important pour ce qui va suivre.
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0: On va jouer ensemble. Alors écoutez bien, parce que le cadeau est intéressant. 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
3: Prospères.
0: Et ça vous rappelle pas une chanson vous?
3: Vous
0: me l'avez fait il y a deux jours.
3: Ah oui, Prosper Youplaboum. Youplaboum, voilà, oui, si, si.
4: Youplaboum, c'est le chéri de ces dames.
0: Mais il chantait ça il y a deux jours. C'est dingue,
3: oui, c'est vrai.
0: C'est bizarre.
3: Pardon, le temps que je reconnecte.
0: Eh ben, c'est aujourd'hui la fête des Prospères. Et cette chanson-là.
3: À tous les Prospères.
0: Cette chanson de 1935, mine de rien, raconte les exploits d'un proxénète. Et elle est très controversée maintenant. Elle est beaucoup moins
3: oui, forcément, quand on a le contexte.
0: Ouais, mais à c'est l'époque, c'était compliqué. Un énorme carton. Alors, la question, la voici. Au 03 26 48 2000, vous me voyez venir. Qui est l'interprète de cette chanson Prosper? On vous attend pour nous dire qui chantait en 1935 Prosper. 03 26 48 2000. Dépêchez-vous d'aller voir sur Internet, il va y avoir du monde au standard.
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0: En attendant que vous nous appeliez au 03 26 48 2000, on va passer à C'est pas vrai avec Aude Razo. Bonjour Aude.
7: Bonjour à tous, bonjour Yannick.
0: Alors ce qui vous retient aujourd'hui, c'est une vidéo que j'ai vue d'ailleurs. Un homme qui a transformé son balcon en piscine.
7: Oui, je suis sûre que beaucoup d'entre vous l'ont vu passer. Elle engrange des millions de vues sur les réseaux sociaux en ces jours de canicule. On voit un homme torse nu dans l'eau sur le balcon de son appartement. Il a calfeutré tout son balcon avec une grande bâche. Et oui, c'est fou, il en a littéralement fait une piscine. On voit un tuyau d'arrosage qui sort de la fenêtre. Un habitant de Moulins dans l'Allier tente de se rafraîchir avec les moyens du bord. Voilà ce qu'on nous écrit.
0: Alors moi, je crois que c'était l'IA, mais en fait, pas du tout. C'est moins compliqué que ça, Aude. Ces images, en tout cas, n'ont rien à voir avec la canicule qu'on est en train de vivre.
7: Et non, j'ai farfouillé et j'ai trouvé quasiment la même image, mais postée cette fois en 2017. Même immeuble, même balcon, même bâche, même tuyau d'arrosage. La différence, c'est que la personne dans la piscine est un enfant et que ce n'est pas une vidéo, c'est une photo. Elle a même eu droit à un article à l'époque dans un média espagnol, puisque l'image, en fait, oui, nous vient d'Espagne. La vidéo que nous, on voit circuler en ce moment, c'est un détournement, c'est un trucage, j'ai vérifié, c'est de l'intelligence artificielle. Alors, pourquoi un tel succès? Parce que la scène, forcément, suscite des débats passionnés. Est-ce que c'est pas ultra dangereux, quand même, de remplir un balcon comme ça avec de l'eau? Cette piscine de fortune pèse forcément plusieurs tonnes, dit un internaute. Chacun y va de son diagnostic pour savoir si le balcon risque ou pas de s'effondrer. Bref, c'est toujours pareil. Une image choquante, étonnante, c'est la garantie de cumuler des millions de vues en quelques heures. Et ça, certains l'ont bien compris.
0: Voilà, en fait, c'était bien de l'IA. Merci Aude, et à plus tard. Aujourd'hui, dans l'émission Bienvenue chez vous, tout à l'heure, à 9h, Nicolas Schmitt reçoit les sapeurs-pompiers de la Marne. Figurez-vous, c'est la journée nationale des pompiers ce samedi, l'occasion de rappeler leur mission, leurs besoins, en volontaires notamment, et donc de rappeler la bonne attitude à avoir pour encaisser au mieux cette canicule, comment réagir notamment face à un risque de noyade. Et puis l'ONF, l'Office National des forêts, se joindra à toute la bande pour évoquer les effets de cette chaleur sur nos forêts, le niveau de risque incendie actuel. Alors, si vous voulez témoigner, si vous voulez poser des questions, si vous voulez participer à l'émission, il y a un moyen très simple, c'est WhatsApp. Vous mettez WhatsApp dans votre téléphone, c'est très facile, très pratique. Et grâce à WhatsApp, vous pouvez nous laisser des messages écrits ou vocaux, si vous préférez. 03 26 48 2000 pour pouvoir participer avec Nicolas tout à l'heure. 03 26 48 2000. 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La chanson reprise par la suite par Jimmy Somerville, dont je vous parlais d'ailleurs hier. Voici l'original. Et ça, malgré la chaleur, ça va nous faire danser, c'est sûr. Voici Thelma Houston sur Ici Matin, juste avant de retrouver Olivier Catiot du côté de Terre de Champagne-Narnette.

0: ambiance, quelle ambiance. On va quitter l'ambiance des années 70 et cette folie-là pour nous rendre du côté d'Ambonnet. On y va. Terre de Champagne-Ardenne nous emmène aujourd'hui en balade à la découverte des pelouses sèches et des orchidées sauvages. Bonjour Olivier Catio.
1: Bonjour Yannick.
0: Et vous n'êtes pas seul.
2: Bonjour Eliane Dervaux.
3: Bonjour.
2: Chargée d'études Natura 2000 et trame verte et bleue, pourquoi vous m'avez emmené ici à Ambonnet et à côté de ces éboulis calcaires?
3: Ici, on est sur un site vraiment emblématique d'Ambonnet, donc avec ses éboulis calcaires et ses pelouses. Donc ça va être des sites qui vont être très importants en montagne de Reims, parce qu'on a vraiment ce cortège, ces petits habitats un petit peu éparpillés. Et donc là, nous avons cet éboulis calcaire. Donc comme vous pouvez le voir, ça va vraiment être comme une petite falaise toute blanche qu'on peut voir de très loin. Et donc ça va vraiment être comme en quelque sorte la première étape d'un habitat. Donc il n'y a pas trop de plantes, pas trop d'arbres. Et en fait, au fur et à mesure, cet habitat va se diversifier. On va avoir des herbacées qui vont pousser dessus, ce qui va donner la seconde étape, entre guillemets, ça va être les pelouses sèches.
2: Quelle est l'origine de ces éboulis calcaires?
3: Donc les éboulis calcaires, ça va avoir une origine, en tout cas en montagne de Reims, plutôt humaine. Donc ça va être par exemple issu de l'extraction de craie, donc dans des carrières, qui va mettre en fait vraiment la roche apparente. Et les pelouses sèches, de la même manière, vont aussi avoir une origine humaine. Ça va à toutes les activités de pâturage, donc les animaux vont venir manger en fait les branches, les buissons, et ce qui va empêcher le milieu de se refermer, c'est-à-dire d'avoir vraiment des arbres qui vont pousser sur ces pelouses, ce qui va permettre en fait de laisser la lumière atteindre les herbes et le sol.
2: Cette pelouse qu'on a devant nous, c'est vrai qu'elle n'a rien à voir avec celle qu'on a, le gazon du jardin ou au stade de l'Aune.
3: Et oui, exactement, ces pelouses sont vraiment complètement différentes, bien que c'est le même nom, c'est vraiment deux choses vraiment qui n'ont rien à voir. Donc elles vont avoir des petites spécificités. Déjà, ça va être des pelouses qu'on dit sèches. Elles vont avoir vraiment beaucoup d'espèces qui vont être à la fois spécialisées. Par exemple, on va avoir 25% des espèces protégées en France qu'on va trouver dans ces pelouses. On va par exemple avoir des reptiles comme des lézards, on va avoir des orchidées sauvages, mais aussi beaucoup d'insectes comme des papillons ou même des mantes religieuses.
2: Oui, les orchidées sauvages, elles sont assez impressionnantes à voir ici. D'ailleurs, il y a peu de gens qui savent qu'il y a des orchidées sauvages ici en Champagne-Ardenne.
3: Et oui, on va avoir vraiment 18 espèces d'orchidées sauvages sur vraiment un cortège de pelouses. Donc c'est vraiment une richesse très intéressante. Il ne faut surtout pas les cueillir. La plupart d'entre elles sont protégées, donc c'est vraiment des espèces à préserver.
2: Des éboulis calcaires, des pelouses sèches qu'il faut préserver. Pourquoi?
3: Au PNR de la montagne de Reims, en fait, on va avoir vraiment des petites pelouses qui sont vraiment éparpillées. Elles vont tendance à se refermer, donc à avoir des buissons, des arbres qui vont pousser. Et nous, c'est pas le but. En fait, on veut vraiment garder cette diversité d'habitats. Et donc, le but, ça va être de réouvrir ces pelouses sèches et donc d'éviter leur fermeture. Donc ça va être vraiment le plus gros enjeu, la plus grosse cause, la plus grosse menace en fait envers ces pelouses. Mais on va avoir aussi d'autres menaces. Et celle que j'aimerais mentionner aujourd'hui, ça va être les dépôts sauvages. Donc c'est vrai que parfois on trouve ces pelouses dans des endroits un peu particuliers, entre deux vignes, le long des routes ou bien sur des talus ferroviaires, ce qui fait qu'on a tendance à vouloir peut-être déposer des choses dessus, ce qui vraiment est pas du tout bénéfique pour cette pelouse, et on enlève vraiment tous les bienfaits de cette pelouse et pour les espèces qui y vivent.
2: Et il y a plusieurs chantiers qui ont été menés.
3: Cette année on a eu deux chantiers, un sur la commune de Sassy avec l'association sauvage des orchidées de Sassy. Donc en fait la réouverture d'un

0: milieu, ça va, c'est assez simple, ça va vraiment prendre des scies, des sécateurs, et vraiment couper les arbres qui sont tombés, couper les buissons qui sont venus se mettre là entre-temps, pour permettre vraiment d'agrandir ou bien de juste réouvrir la pelouse, en faire en sorte que la lumière atteigne le sol. On a eu aussi un second chantier qui cette fois-ci s'est passé sur la commune de Champignon, la pelouse des Rosières, qui fait partie du site Natura 2000, qui est aussi géré par le PNR.
1: Merci Eliane Dervaux, chargée d'études Natura 2000 et trames vertes et bleues.
0: Merci à vous.
2: Merci à vous deux et bonne journée, évidemment. Allez, on va au standard. C'est parti.
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2: On joue avec vous et on va vous offrir plein de beaux cadeaux. Je vous emmène encore une fois du côté du lac du Der, les légendes du Der. Vas-y, mets-nous dans l'ambiance de ce spectacle. Merci Martin, d'un spectacle à base de chevaux, de chevaliers, fantaisie médiévale, authenticité historique, je vais y arriver. Petits et grands embarquent pour une aventure pleine d'action. Grand spectacle donc du 4 juillet au 29 août. 4 places à gagner là tout de suite. En plus de ce beau cadeau, je vous inscris pour le grand tirage Coupe du Monde à gagner un repas pour 4 au bureau à Cormontreuil, c'est-à-dire qu'on vous offre le repas à hauteur de 100€ pour 4 hors boissons alcoolisées. Et ça, c'est pour un dîner qui aurait lieu le mardi 30 juin. Et en lice, nous avons Francis, et ça rime en plus. Bonjour Francis.
4: Bonjour.
2: Comment ça va?
4: C'est bon, ça va et vous?
2: Bon, ça va, il fait chaud, et comment vous vivez ça, vous?
4: Oh bah pas trop mal, on est en maison hein, quand même, c'est, on s'isole tant qu'on peut quoi, puis, hein.
2: C'est-à-dire vous avez des gros
4: on
2: murs
4: arrive
2: et tout
4: à
2: ça.
4: Rafraîchir un peu.
2: Vous utilisez de la clim ou pas vous, puisqu'on parle tout le temps de clim?
4: Non, mais il suffit de bien fermer la journée et puis, hein, on arrive à garder la fraîcheur de la maison.
2: On l'a pas dit, vous êtes où? À Vitry-en-Pertois.
4: Ouais, c'est à 3 km de Vitry de François.
2: Ouais, c'est sympa.
4: Bientôt, je crois. Comment?
2: C'est sympa, racontez-nous un petit peu, c'est comment comme village? Il y a des fêtes, il y a des trucs qui se passent?
4: Bon, il y a toujours un peu d'activité, oui. Il y en a, oui, il y a toujours. Puis on est à côté de Vitry-de-François, alors bon, il y en a beaucoup plus à Vitry-de-François.
2: Hein. Évidemment, évidemment. Alors, la question du jour concernait la fête du jour, c'est-à-dire. Vous vous rappelez de cette chanson?
4: Oui, oui.
2: Donc je le disais, c'est une chanson.
4: Vous qui chantiez là, tout de suite?
2: Non, c'est pas moi, c'est lui. Moi, je chante aussi, mais très mal. Donc mes collègues ont du mal avec ça.
4: C'est Maurice Chevalier.
2: Ouais, Maurice Chevalier, bravo, effectivement, bravo, c'est gagné. Maurice Chevalier, qui chantait cette chanson en 1935, elle racontait les aventures d'un proxénète parisien, donc surnommé Prosper. C'est devenu un grand succès dans les années 30, et c'est resté à cause d'une pub d'ailleurs. Bon, les jeunes ne le savent pas forcément, mais il y a eu une pub derrière qui a permis à cette chanson de durer. En tout cas, bravo, vous êtes le gagnant du jour. Je vous souhaite une bonne journée,
4: voilà,
2: donc,
4: merci.
2: À Vitry-en-Pertois, et puis à très bientôt sur ici Champagne Ardenne, avec plaisir. Au revoir.
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2: Merci de nous être fidèles. Aujourd'hui, nous sommes le jeudi 25 juin. L'info d'ici arrive dans un instant. Mais d'abord, ce que je vous propose à cette heure-ci, c'est de faire le point sur l'actualité en France et dans le monde. On va faire ça en 90 secondes tout de suite avec Lucie Amadieu.
7: La SNCF continue d'annuler des trains à cause de la chaleur. 1000 ont été supprimés rien que pour la journée d'hier. La plus chaude jamais enregistrée avec 30 degrés de moyenne. Mais la très grande majorité des trains continue à rouler, assure le PDG de SNCF Réseau. 21 intercités sont supprimés jusqu'à samedi sur la POLT, la ligne Paris-Orléans-Limoges-Toulouse. Autre conséquence de cette vague de chaleur exceptionnelle, 13 500 écoles seront fermées ou avec des aménagements d'horaires aujourd'hui. Annonce du ministre de l'Éducation. La canicule s'étend encore aujourd'hui. 14 départements du quart nord-est basculeront en vigilance rouge à midi. Ça fera 72 départements en alerte maximale. C'est du jamais vu, mais une légère amélioration est attendus en soirée sur la façade atlantique. Sauf que des orages aussi sont à prévoir avec de la grêle et de fortes rafales. Hier soir déjà, des arbres et des poteaux électriques ont été arrachés en Charente-Maritime. En Haute-Savoie aussi, des orages ont provoqué une coulée de boue. Un hameau a été évacué. Une femme est morte, un autre plongeur est porté disparu. Après l'effondrement d'un pan de falaise à Biarritz hier soir, un gros bloc de terre est tombé dans la mer au pied du phare. Les recherches doivent reprendre après une analyse de stabilité de la falaise. La greffe a pris sur Elio, annonce son papa ce matin. Le petit garçon souffre d'un cancer du sang très rare et très agressif. Son histoire avait beaucoup ému parce que ses parents appelaient à une greffe de moelle osseuse sur les réseaux sociaux.
2: Merci beaucoup, à tout à l'heure dans l'info d'ici ce matin, direction l'hôtel de ville de Reims avec Margot.
8: Oui, pour une rencontre diplomatique entre le maire Arnaud Robinet et l'ambassadeur d'Ukraine en France, Vadim Omelchenko, l'occasion notamment de revenir sur le partenariat acté en 2023 entre la Cité des Sacres et la ville ukrainienne de Tchernigiv, Elsa Fournier.
9: Si les deux villes, Reims et Tchernigiv, ont décidé de s'associer, c'est parce qu'elles partagent beaucoup de points communs, et notamment une histoire similaire, celle des bombardements pendant la Première Guerre mondiale pour Reims et ces quatre dernières années pour la ville ukrainienne.
10: Vous savez que la ville Tchernigiv, elle a souffert beaucoup, elle était assiégée dans les premiers deux mois de la guerre.
9: Vadim Omelchenko est l'ambassadeur ukrainien en France.
10: Quand elle était libérée, l'aide de part de la France, c'était très important. On a reçu l'aide de part de votre ville, de Reims, et aussi on a reçu l'aide de part des régions Île-de-France. Tous les hôpitaux ont été détruits, toutes les écoles ont été détruites. Et maintenant, Tchernigiv, c'est la ville qui vit avec tous les équipements français.
9: Grâce à ce partenariat, la ville de Reims a en effet pu fournir des équipements, notamment des bus. Mais cet accord a aussi une portée plus symbolique.
11: Par notre histoire et la reconstruction de Reims, on essaye de porter le projet de les accompagner dans leur reconstruction à l'issue du conflit qu'on espère rapide. Bonjour, Aurélie Votnich. Je suis la nouvelle adjointe au maire, déléguée aux relations internationales et au tourisme, et donc aux villes jumelées et au partenariat avec Tchernigiv. On accompagne également beaucoup au niveau jeune, scolaire, parce que c'est très difficile de faire venir les Ukrainiens de Tchernigiv ici, d'abord parce que les hommes sont sollicités pour aller sur le front, donc on peut s'adresser qu'à des mineurs. On a déjà organisé des voyages qu'on appelle un peu des temps de répit pour les ménager un peu de ce qu'ils peuvent subir sur place, pour aussi, de notre côté, sensibiliser nos jeunes, parce que c'est que la vie en temps de guerre, à l'importance de la liberté, comme l'a souligné monsieur l'ambassadeur, leur montrer un peu dans quelles conditions aussi on peut aider l'Ukraine, la menace que ça représente pour l'Europe, pour la France, de sensibiliser vraiment les jeunes, qu'ils soient lycéens ou qu'ils soient étudiants en école supérieure sur ce domaine-là.
9: Via cette rencontre avec l'ambassadeur d'Ukraine, la ville espère approfondir encore ce partenariat.
11: Il va lui nous expliquer alors peut-être plus en détail les choses sur lesquelles on pourrait les aider à notre niveau. Nous, on a des idées, encore une fois, très liées avec l'éducation et avec une idée de futur et de reconstruction. Le fait qu'ils viennent nous rencontrer, c'est un honneur. Étant donné que c'est une première fois, je pense que ça va permettre d'en amener d'autres. Et c'est vraiment ce qu'on souhaite pour pouvoir ensuite échanger avec des acteurs économiques du territoire, aussi avec les étudiants, puisque c'est un sujet qui a l'air de lui tenir à cœur. Donc on va tout mettre en place avec l'URCA, mais aussi avec les universités privées pour pouvoir le faire revenir.
9: À l'issue de sa journée à Reims, l'ambassadeur s'est aussi rendu à la basilique Saint-Remi pour assister à la représentation de l'Orchestre Symphonique National d'Ukraine.
8: Le reportage d'Elsa Fournier pour Ici Champagne-Ardenne.
2: Vous revenez à 9h avec le journal, évidemment. Il va faire toujours plus chaud aujourd'hui.
8: La Marne et les Ardennes, comme tous les départements du Grand Est et 72 au total en France, vont basculer en vigilance rouge ce midi.
2: Et ce sera d'ailleurs le sujet abordé par Nicolas Schmitt juste après dans Bienvenue chez vous. Eh ben la météo, on y va. Météo qui ne change pas, désolé, hein, c'est vrai que je me répète énormément. En tout cas, pour l'instant, ça ne change pas. C'est donc toujours canicule intense au menu, ciel bleu, vous l'avez compris, journée de fournaise, pour dire les choses, sur la Champagne-Ardenne, avec un soleil qui s'impose partout, quelques nuages décoratifs seulement, mais un vent d'est qui n'agit pas, ce qui fait que l'ambiance est sèche et brûlante, et les températures grimpent, ça vous l'avez bien compris, avec des maximales qui partent quand même de 39 degrés. Imaginez, à Charleville-Mézières par exemple, ou encore 39 degrés, c'est notamment Rethel, n'est-ce pas Anthony, qui va nous montrer ça sur Neuquel 3, la TNT, merci. Sedan, c'est 39, Charleville, c'est 39. Et donc, on a du 41 à Rethel, pour être précis, 41 à Vouziers, 41 à Chalon, à Épernay, 40 à Reims, et dans le sud de la région, 41 à Saint-Dizier, à Troyes, à Chaumont, à Langres. Voilà, ça c'est pour aujourd'hui. Par contre, demain, Météo France prévoit le retour de l'instabilité, donc peut-être possibilité de souffler un peu, averse orages, parfois forts même, dit Météo France. Voilà ce qui nous attend. Et ce week-end, samedi pourrait rester électrique avec un dimanche plus calme. Voilà pour les prévisions. Et merci au passage à Anto qui vous assure chaque matin cette mise en image et ces cartes qui me sont rigoureusement indispensables.
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2: Allez, dans un instant, Monsieur Duchâtel, notre autre soleil matinal, va venir nous rejoindre pour jouer avec Margot. On va réfléchir sur un mot, mais d'abord on va faire tourner les violons, tiens, avec Jean-Jacques Goldman.

0: déjà essayé de faire tourner un violon, et ben c'est moins simple qu'il n'y paraît, figurez-vous. 8h39.
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0: Je viens d'apercevoir Grégory Duchatel à la télé.
2: C'est pas vrai.
0: Ah, le voilà.
2: Bonjour.
0: Comment ça va?
2: Ça va, Yannick?
0: Bienvenue.
2: Bonjour.
0: Prêt à jouer tous les deux.
3: Bonjour, Grégory.
0: Vous connaissez, hein, je fais pas les présentations.
2: Un peu,
0: allez,
2: ouais.
0: C'est parti. Très important, je voulais rectifier un truc. Monsieur Foucault n'a pas été condamné à payer 450. Il les avait déjà payés, mais il essayait de les récupérer. Ça n'a pas marché. Voilà,
2: très bien.
0: Ça, c'est précis. C'est dit. Rien à voir. Hein.
2: Pour ceux qui ont suivi hier.
0: Ouais, ça, c'est à suivre. C'est tous les jours un épisode. Alors, on va jouer avec un mot comme chaque jour. Je vous ai trouvé un petit mot de derrière les fagots. Un mot vraiment très ancien du patois champenois, attesté dans des textes médiévaux. Ça vous va?
2: C'est du sérieux, ça.
0: Ouais, je vous pose ça parce que je sais que vous vous méfiez. Donc, voilà. Le mot, c'est escaigne.
2: Escaigne.
0: Ouais. Escaigne.
2: Un ou une escaigne?
0: En fait, à l'époque, on faisait un peu comme on voulait. Hein.
2: D'accord. Il n'y a pas de...
0: Attends, je vérifie. Une.
2: Bien. Une. Merci. Une escaigne.
0: Une petite escaigne. Alors, est-ce que c'est un petit animal? Est-ce que c'est un têtu? Quelqu'un de têtu. Est-ce que c'est une canicule? Est-ce que c'est une douleur? À votre avis?
2: La douleur, moi, ça me tente bien.
3: Alors, on n'est pas raccord, Grégory, cette semaine. Je n'ai pas la même impression, mais je vous fais confiance.
2: Parce que l'animal...
0: Non, mais attends, faites-vous confiance.
2: Vous pensez à l'animal, peut-être?
3: Oui, bah oui.
0: À ce garçon.
3: Un petit animal, ça me...
2: Margot pense à un animal.
3: Je sais pas, une petite musaraigne, un truc comme ça.
2: Bon, alors, on fait quoi? Ça appelle un ami.
0: On fait quoi, Margot?
2: On fait appel à un ami.
0: Pour appeler Nicolas Schmitt. Et...
2: Ah oui, tiens. Savoir ce qu'il en pense.
3: Il aurait une troisième réponse, c'est
2: peut-être.
3: Sûr.
0: Petit bon, animal, têtu, canicule, douleur.
2: Ça peut pas être têtu, parce que têtu, c'est... Oui, ça peut être un têtu. Enfin bon, bref.
0: Une espèce d'escaigne.
2: Ouais, je sais pas.
3: Ouais. Moi, comme vous voulez.
2: Allez, alors je suis Margot.
3: Voilà.
0: Donc Margot, elle a dit quoi?
2: L'animal.
3: L'animal.
0: L'animal. Et vous?
2: La douleur.
0: Donc on dit animal, c'est ça. Allez. Vous savez quoi? C'était la douleur.
3: Je vous avais dit... Ah non! Je vous avais dit
0: c'est
3: je
0: à
3: vous
0: moitié
3: suis...
0: gagné. Allez, c'est à moitié gagné, franchement.
2: Vous êtes gentil, parce que c'est la fin de la saison.
0: Un terme oublié, c'est vrai, qui désignait une petite douleur vive, souvent une pointe, un tiraillement soudain dans le corps. J'ai une petite escaigne dans le rein en me baissant.
2: Oh! Que c'est joliment dit.
0: Voilà. C'est une métaphore.
3: On le redira.
2: Ça peut nous arriver souvent en plus.
0: Demain, je vous emmène voir le père Fauré, il a des trucs à vous dire. Très important. Demain, à ne manquer sous aucun prétexte.
3: Pour la dernière,
0: en son et en image. Demain, pour la dernière, avant l'été. On passe au trésor. Allons-y. Merci à vous deux, en tout cas. Les trésors de Champagne-Ardenne. Et voilà, c'est parti avec Grégory, car aujourd'hui, nous sommes le 25 juin. On plonge en 1115. L'abbaye de Clairvaux a, à ce moment-là, été fondée.
2: Exactement. Nous sommes dans l'Aube, à quelques kilomètres de Bar-sur-Aube. Et ici se dresse l'ancienne abbaye de Clairvaux, un lieu chargé de 8 siècles d'histoire tout de même. Et derrière ces hauts murs et son architecture plutôt sobre, eh bien se cache une aventure spirituelle, humaine et aussi patrimoniale. L'histoire débute donc en juin 1115. Un jeune moine cistercien du nom de Bernard de Clairvaux, on l'appellera comme ça ensuite, il choisit de s'installer dans une vallée plutôt isolée, humide et assez difficile d'accès. Mais ça ne va pas l'effrayer. Dans cette clairière reculée va naître une nouvelle communauté monastique et elle va rapidement devenir l'une des abbayes les plus influentes d'Europe. Mais là-bas, ça rigole pas, Yannick. Hein. Ah bon. Bernard y instaure une vie exigeante, rythmée par la prière, le travail manuel et le silence.
0: Pas cool, Bernard. C'est
2: quelque chose qu'on serait incapable de faire. Imaginez, le silence. Un animateur se taire.
0: Impossible.
2: Deux secondes. Incroyable. Son rayonnement. Le rayonnement de l'abbaye va dépasser rapidement les frontières du royaume. L'ordre cistercien va connaître un essor donc spectaculaire et Clairvaux va devenir une référence. D'ailleurs, plus de 70 abbayes seront fondées à partir de ce modèle, de l'Angleterre jusqu'à la Pologne.
0: Wow, les choses sont posées, mais il se trouve que le destin de Clairvaux, si je ne m'abuse, va quand même basculer avec la Révolution, du coup.
2: Complètement, l'abbaye confisquée comme bien et les moines sont priés de quitter les lieux.
0: Yep.
2: Moines priés, vous avez vu, très bien. Quelques années plus tard, je me donne du mal, hein. Quelques années plus tard, en 1808, Napoléon décide de transformer le site en prison. Là, c'est quand même beaucoup moins drôle. L'ancienne cité monastique va devenir une maison centrale, une centrale destinée aux détenus condamnés à de longues peines. Les champs religieux vont laisser place aux verrous, aux cellules ou encore à la surveillance carcérale.
0: Fort Boyard.
2: Ouais. Pendant plus de 160 ans, Clairvaux va vivre au rythme de la détention. La prison va restera tout de même en activité jusqu'en 1971. Et une partie du domaine est encore sous l'autorité du ministère de la Justice. Depuis la fermeture de l'établissement pénitentiaire, eh bien, il vous est possible de découvrir le site à travers des visites guidées. Le parcours vous permet de traverser plusieurs vies en fait, de ce monument, abbaye médiévale, prison impériale ou encore lieu de mémoire. Notez que le grand cloître en ce moment fait l'objet d'une restauration assez spectaculaire. C'est le plus grand chantier en ce moment, le plus grand chantier patrimonial engagé en France depuis l'achèvement des travaux de Notre-Dame de Paris. Un projet qui permet donc à l'ancienne abbaye de Clairvaux de renouer avec sa vocation première, transmettre son patrimoine aux générations futures. Et ça, c'est l'un des trésors de Champagne Ardenne.
0: Merci Grégory, c'est toujours passionnant avec vous. On vous retrouve tout à l'heure à 10h pour le mag, c'est ça? Je dis pas de bêtises, je suis dedans, je suis à fond. Merci beaucoup. Dans un instant, Valère Coréard arrive et lui, il va nous parler du prix du gaz. À tout de suite.
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0: Et on retrouve donc Valère tout de suite. Valère Coréard, bonjour.
6: Bonjour Yannick.
0: Alors chaque jour avec vous, un bon plan, on le sait, hein, pour notre pouvoir d'achat. Aujourd'hui, vous vouliez nous parler du prix du gaz.
6: Oui, vous avez peut-être déjà lu dans la presse que nous attendons une augmentation du prix du gaz de 7,4% à partir du 1er juillet. Alors je vous propose de faire le point aujourd'hui à ce sujet pour comprendre de quoi on parle, y voir plus clair et savoir les solutions qui existent. Cette hausse du prix de référence a été annoncée par la Commission de régulation du prix de l'énergie le 10 juin dernier. En fait, ça va concerner à peu près 60% des abonnés particuliers, donc 6 millions de ménages environ qui ont une offre indexée sur ce prix moyen du gaz. Mais quel sera le montant à payer en plus à la fin du mois ? 2,70 € en moyenne. Une augmentation donc certes, mais qui reste généralement très raisonnable, même si on préférerait tous parler davantage de baisse que de hausse des tarifs.
0: Alors justement, est-ce que vous avez quelques astuces pour éviter cette hausse ?
6: Alors vous avez deux leviers pour l'éviter, voire faire baisser votre facture. D'abord, changez un peu vos habitudes de consommation, baissez la température de votre chauffe-eau à 55 degrés, limitez l'utilisation de l'eau chaude, et quand la saison sera propice, régulez le chauffage. Comme le baisser fortement dans les pièces inoccupées en journée, par exemple, c'est efficace, et ça joue pas sur le confort. Ensuite, comme chaque fois, je vous le répète, faites jouer la concurrence, comparez les offres pour trouver la mieux-disante, celle qui vous correspond le mieux. Pour ça, évitez une recherche sur Google, clairement, moi je vous conseille toujours le site du comparateur d'offres de gaz du médiateur national de l'énergie, gratuit et indépendant. Si vous avez des astuces pour faire baisser la note de gaz, je suis preneur de vos bons plans. Mon mail, vous le connaissez, parici-les-économies@radiofrance.com.
0: Merci Valère. Dans un instant, carte blanche à la Comédie de Reims dans l'événement d'ici.
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1: Conduire, c'est justement le tout dernier titre de Louane. Dans l'événement d'ici ce matin, on reçoit pour la dernière fois avant l'été Claire Cantuel de la Comédie de Reims. Bonjour Claire.
2: Bonjour.
1: Alors, notre dernier rendez-vous ensemble, c'est ce vendredi 26 juin. Ça s'appelle Carte Blanche. Qu'est-ce que c'est ?
2: Les Cartes Blanches, ce sont des cycles de rencontres tout au long de la saison. Là, c'est la dernière effectivement qu'on vous propose. L'idée, c'est de se réunir dans le studio de la Comédie et de voir un geste artistique en train de se faire. C'est un peu un laboratoire pour les artistes qu'on invite.
1: Vous mélangez le théâtre et nouvelles technologies ?
2: Oui, pour cette carte blanche-ci, effectivement, elle est labellisée Intercal. Et Intercal, c'est un projet qui veut faire se rencontrer, effectivement, le théâtre et les arts numériques, les arts technologiques, en tout cas, l'exploration de d'autres disciplines et le croisement qu'on espère créatif avec le théâtre.
1: C'est vrai, encore surprendre les gens, c'est un peu ce que vous aimez faire, que là, on est carrément complètement décontenancé, quoi. Qu'est-ce qui va se passer ?
2: Alors, qu'est-ce qui va se passer ? L'idée, c'est que je vous laisse un petit peu la surprise. Mais néanmoins, on va observer et écouter une performeuse, une comédienne qui est équipée d'un casque et on va suivre en temps réel tout ce qu'elle perçoit, elle, à travers son casque. Et donc, nous, on n'est pas porteurs du casque, mais néanmoins, on va l'accompagner et plonger dans son imaginaire d'une certaine manière qui sera projetée autour de nous. C'est une ambiance immersive, mais cette fois, ça décale un tout petit peu la perception, puisqu'habituellement sur ce type de carte blanche, c'est les spectateurs qui sont équipés des casques et là, on renverse un petit peu le point de vue, le regard. C'est elle qui nous emmène. On reste dans nos chaises, mais qui nous emmène dans son imaginaire.
1: Ça s'appelle 19XR2000. C'est le nom de l'œuvre elle-même. Déjà, on est dans une autre dimension un peu. Hein.
2: C'est le nom de la proposition, ouais. Effectivement, que nous fait Adeline Schwetzer. Mais je n'en dirai pas plus parce que voilà, l'idée, c'est de se laisser emporter et un petit peu bousculer gentiment, encore une fois. Hein. Mais c'est vraiment un travail sensoriel. C'est-à-dire qu'on veut justement travailler les sens, l'ouïe, la vue, la perception dans cette carte blanche qui bouscule les codes.
1: Très bien. Alors ça, c'est ce vendredi 26 juin à 19h, à ne pas manquer. Donc, et puis, il nous reste une petite minute. J'en profite pour me renseigner sur ce qui va se passer là, l'été arrive. Et ensuite, la nouvelle saison démarre. Comment ça va se passer ?
2: Alors, la nouvelle saison, vous pouvez déjà la découvrir puisqu'elle est déjà en ligne. Vous pouvez également réserver et acheter vos places. Mais ensuite, le prochain rendez-vous, c'est la présentation de saison. Et ce sera le mardi 8 septembre à 19h30 à la Comédie. Et on vous présentera donc tous les projets artistiques de la saison en présence des artistes, sur scène, mais aussi sur le parvis, sur lequel nous aurons installé aussi des food trucks, un bar et de quoi suivre sur écran géant, mais en discutant. Temps pour ceux qui veulent fêter joyeusement la rentrée.
1: Et est-ce qu'on sera encore une fois très surpris et décontenancé en 2026-27 ?
2: Alors, il y aura des belles propositions, oui, vous les découvrirez, voilà, comme je vous le disais, vous pouvez les voir en ligne. Il y a une saison assez éclectique avec des productions, des coproductions, de nouveau des cartes blanches. Ce sera la dernière saison de Chloé Dabert, toujours dans la même veine de ce projet qu'elle porte depuis des années. Donc laissez-vous porter, ça va être intéressant.
1: On le fera, je vous souhaite un bon été, Claire. À bientôt.
2: Bon été.
1: Merci. Et sous vos applaudissements dans un instant, le docteur Kirzak qui vient nous rejoindre, lui aussi, va nous parler de la chaleur juste avant le retour de Nicolas Schmitt pour le dossier du jour. Lui aussi d'ailleurs, Nicolas parlera de la chaleur. Tous ces aspects sont abordés ce matin et dans un instant avec notre médecin, on parlera plus précisément du vitiligo. C'est juste après Opus.

0: 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C'est Opus. C'est l'heure de retrouver le docteur Kirzek. Bonjour à vous. Ce matin, vous nous parlez donc de vitiligo et de soleil.
1: Bonjour à toutes et à tous. Cette semaine a lieu la journée mondiale du vitiligo. Et alors que l'été arrive à grands pas, vous le sentez, vous êtes nombreux à vous préparer à profiter du soleil. Mais pour près d'un Français sur 100, c'est 1% des Français, cette période est souvent une inquiétude. Je parle du vitiligo et des patients qui sont atteints de cette maladie de peau qui se manifeste par l'apparition de taches blanches un peu décolorées. Alors c'est à la fois bénin et en même temps très lourd de conséquences. La maladie qui peut toucher tout le monde débute souvent avant 30 ans et dans un tiers des cas, c'est même avant 12 ans. Et les zones dépigmentées, on imagine bien qu'elles sont plus vulnérables au coup de soleil. Elles sont privées de mélanine, c'est pour ça qu'elles sont blanches, qu'elles sont dépigmentées. Et la mélanine, c'est le pigment qui nous protège naturellement. Un coup de soleil sévère va aggraver le vitiligo. Un traumatisme cutané va entraîner l'apparition de nouvelles taches. Bref, on voit bien que c'est un cercle vicieux. Il faut donc se protéger rigoureusement. Mais attention, cela ne signifie pas fuir le soleil. La photothérapie qui utilise les UVB, c'est même l'un des traitements de référence pour stimuler la repigmentation. En revanche, la clé, c'est vraiment l'équilibre entre une bonne exposition et trop d'exposition. On va utiliser une crème à très haute protection, on évite les heures les plus chaudes et on porte des vêtements couvrants. Et contrairement à ce que l'on pourrait craindre, le risque de cancer cutané n'est pas augmenté chez les patients de vitiligo. Il serait même un peu moins élevé.
0: Alors pour tous ceux qui souffrent de cette maladie, comment vivre un été et un quotidien sans complexe ?
1: Les choses bougent. On a aujourd'hui des traitements efficaces et c'est ça la bonne nouvelle. Alors ça peut être des crèmes, des dermocorticoïdes ou des médicaments qu'on prend par la bouche ou en pommade. Et puis il y a des anticorps monoclonaux. C'est un peu une révolution thérapeutique. On va traiter vraiment la cause puisque la cause c'est une auto-immunité. C'est notre système immunitaire qui se retourne contre notre cellule de la peau. Et donc on a maintenant des médicaments qui vont stopper l'évolution et faire revenir la couleur repigmentée avec des résultats qui sont spectaculaires, notamment sur le visage. Et puis, il y a des astuces cosmétiques, des auto-bronzants spécifiques qui peuvent masquer les taches. L'important, c'est de ne pas rester seul. Et si vous, votre enfant, votre entourage est concerné, parlez-en vraiment à un dermatologue. Allez, d'ici là, portez-vous bien.
0: Merci, docteur. Et à demain, à la même heure. Et puis, j'ai envie de dire merci à vous aussi de nous écouter chaque matin avec toute l'équipe. On est bien content de vous retrouver. Donc, merci de la part de Anthony, notamment, qui s'occupe de l'image, de Louis et de Martin, ce matin, qui s'occupait du son. Évidemment, de Ségolène qui vous a accueilli au Standard et sur Facebook. D'ailleurs, vous pouvez continuer à discuter avec elle, il n'y a pas de problème, notamment via WhatsApp. Vous le savez, maintenant, vous pouvez nous envoyer des messages au 03 26 48 2000. Et puis, évidemment, Margot Turgy que vous allez retrouver dans moins de 3 minutes maintenant pour le flash de 9h, notamment. Je vous souhaite une bonne journée. 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Bonne journée à tous.
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0: Bon courage avec cette chaleur, tenez bon. Moi je vous retrouve demain à 6h et dans un instant, là tout de suite ça va être Nicolas. Mais d'abord Nicolas, est-ce qu'on peut souhaiter une bonne fête à ceux dont c'est la fête aujourd'hui? Ça vous dérange pas?
9: Bah non, bien sûr.
0: Allez,
9: que non,
0: bonne
9: au
0: fête à...
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0: C'est la Saint-Prosper
9: aujourd'hui. Ah bah si, en plus c'est le chéri de ces dames, oui, faut pas l'oublier.
0: Jolie chanson.
9: Jolie chanson, effectivement. Merci de nous la remettre en tête, Yannick. C'est sympa.
0: Vous en prie, service public.
9: Ça va. Ouais, service. Si elle pouvait nous rafraîchir un peu, ce serait quand même mieux.
0: Ah, c'est chaud.
9: Ouais, ouais, là, non, c'est pas possible. Aujourd'hui, on va accueillir les sapeurs-pompiers de la Marne parce que c'est la journée nationale des pompiers samedi et ça va être l'occasion de rappeler aujourd'hui leur mission, leurs besoins, en volontaire notamment, et puis surtout encore parce que c'est important. La température monte encore d'un cran aujourd'hui. La bonne attitude à avoir pour encaisser au mieux cette canicule, comment réagir face à une noyade également. Il y a du nouveau aussi au niveau des arrêtés préfectoraux. Et puis l'ONF également, l'Office National des Forêts, se joindra aux pompiers présents dans ce studio pour évoquer les effets de cette chaleur sur nos forêts et le niveau de risque incendie actuel. Et d'ailleurs, si vous souhaitez témoigner soit sur la façon dont c'est compliqué peut-être pour vous de vivre avec cette chaleur, ce que vous mettez en place, vous pouvez le partager avec nous, ou partager aussi, témoigner de votre engagement en tant que pompier volontaire. C'est au 03 26 48 2000, soit en direct. On vous vous êtes les bienvenus, soit via le WhatsApp d'ICI Champagne Ardenne. C'est le même numéro, 03 26 48 2000. Vous laissez soit un petit message écrit, soit un message enregistré avec votre jolie voix et on sera ravis de la diffuser à l'antenne.
0: Absolument. Voilà, je vous invite demain, j'ai un mot du père Fourré, vous êtes invité demain à 8h45 pour jouer avec nous. Je vous le dis tout de suite, soyez là demain un petit peu plus tôt. On vous attend, Nicolas.
9: J'y serai. À
0: c'est
9: demain.
0: C'est cool, à demain.
9: Salut Yannick.
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9: Jeudi 25 juin, il est 9h, merci d'être avec nous, bonjour. Le journal Margot Turgy. Nous sommes désormais, Margot, plus de 50 millions de Français concernés par une vigilance rouge canicule.
2: 72 départements sont placés en vigilance rouge à partir de midi par Météo France. C'est inédit pour les Ardennes et c'est seulement la deuxième fois pour la Marne. La première, c'était en 2019. Face aux chaleurs extrêmes attendues aujourd'hui, on va encore frôler les 40 degrés. Le préfet de la Marne a décidé de prendre une série de mesures comme l'annulation de tous les événements de plein air entre 10h et 20h. Les détails sont sur ici.fr. Le préfet Romain Royer qui a aussi décidé de suspendre les transports scolaires à partir de 14h30 pour aujourd'hui et demain.
6: Le constat a été fait que la plupart des bus, l'immense majorité des bus de ramassage scolaire ne sont pas climatisés et mettent notamment pour ceux qui ont les trajets les plus longs, les jeunes, les enfants dans une situation d'inconfort tel qu'il nous a semblé plus prudent de renoncer à ce ramassage scolaire qui s'articule au demeurant avec la recommandation qui est faite depuis le début de la semaine qui est de dire si votre enfant est mieux à la maison, notamment l'après-midi parce que la température est plus gérable qu'à l'école, gardez-le à la maison.
2: Gardez les enfants à la maison, c'est l'appel effectivement lancé aux parents s'ils le peuvent dans la Marne et les Ardennes. Toutes les écoles vont rester ouvertes dans la Marne aujourd'hui avec des aménagements comme des pauses fraîcheurs dans 232 d'entre elles. Et dans les Ardennes, 25 vont rester fermées, dont les maternelles et élémentaires de Charleville-Mézières. Au total, 13 500 établissements scolaires sont fermés ou avec des aménagements d'horaires aujourd'hui, selon le ministre de l'Éducation nationale. Toujours au niveau national, le nombre d'appels au SAMU a augmenté de 20 à 30% ces derniers jours, selon la Fédération hospitalière de France, jusqu'à 40% de hausse dans certains départements.
9: Et la canicule qu'on traverse n'est donc pas finie, elle est loin de là, hein, et elle est donc historique.
2: C'est Météo France qui le dit, Cédric Kipper est prévisionniste pour le Grand Est de Météo France, et une carte de l'Hexagone avec 72 départements en vigilance rouge. Il n'avait jamais vu ça aussitôt dans l'année.
11: C'est totalement inédit. Pour le moment, cette canicule se situe à peu près dans les mêmes bases là que la canicule de 2003, qui était jusqu'à présent la canicule la plus importante mesurée en France. Mais ce qui en fait son caractère exceptionnel, c'est que, bah, contrairement à 2003 où on était au mois d'août, là on est encore au mois de juin. Donc c'est quand même particulièrement inédit, quoi. Pour le moment, bon, il y a encore des petites incertitudes sur la fin exacte de l'épisode, mais globalement, on a un fléchissement des températures qui devrait s'amorcer à partir de dimanche après-midi. On va perdre quelques degrés. On sera plutôt aux alentours de 32-33 dimanche, alors que ces prochains jours, on sera plutôt vers les 38-40. Et ensuite, lundi, on repère à nouveau quelques degrés. On devrait repasser en début de semaine prochaine sous les 30 degrés. Voilà, donc normalement, la fin d'épisode devrait s'opérer en début de semaine prochaine.
2: En attendant du mieux chez nous, il arrive ce mieux par la façade atlantique. 11 départements de l'Ouest seront rétrogradés en vigilance orange à partir de ce jeudi soir, selon Météo France. Le problème, on le sait, c'est que ces canicules sont amenées à se répéter. Il pourra même faire plus de 50 degrés en France en 2050. C'est ce qu'a rappelé le président du Grand Est, Franck Leroy, la semaine dernière, pendant un forum sur l'environnement à Strasbourg. Et ce matin, sur ICI Champagne-Ardenne, il a plaidé pour agir et souligné que pour ça, notre région dispose d'une enveloppe de 26 millions d'euros sur 9 ans attribués par l'Union européenne.
12: Cet argent, il est extrêmement utile et il est intéressant parce qu'il nous permet d'avoir une force de frappe en ingénierie qui, aux côtés des entreprises, qui aux côtés des agriculteurs, qui aux côtés des élus locaux, aux côtés des organismes de logement social, accompagne les démarches, conseille de manière à atténuer l'impact du changement climatique et surtout rendre cette évolution climatique viable. C'est-à-dire que si effectivement on n'entreprend rien en matière d'hébergement individuel, on aura des catastrophes comme on en a eu en 2003. On sait aujourd'hui isoler des bâtiments, on sait aujourd'hui construire différemment. Il faut effectivement véhiculer, diffuser cette culture du changement climatique, cette culture de l'adaptation au changement climatique, et ces moyens sont des moyens extrêmement précieux, notamment auprès des acteurs, je pense notamment aux maires des communes rurales, qui n'ont pas en interne d'ingénierie spécialisée sur le sujet et qui, grâce à ces conseillers, vont pouvoir bénéficier de conseils très utiles.
2: Et cet argent de l'Union européenne, la région Grand Est est la seule d'Europe à l'avoir obtenu. Cet argent, il est d'habitude reversé aux États.
9: La météo pour ce jeudi 25 juin. Je rappelle que nous sommes le 25 juin et pas en plein milieu du mois d'août. Non, cette journée va ne pas nous offrir de répit, encore du côté de la chaleur. Elle se permet même d'accentuer un petit peu plus nos souffrances. Ça commence d'ailleurs très fort ce matin. Il fait déjà 25 à Givet, à Sedan, à Vitry-le-François. 26 degrés relevés actuellement à Reims, à Hermonville, Sainte-Menoux, Suippes et Chalon. 27 degrés à Épernay et près de 28 déjà à 9h06 à Cézanne. Alors j'aimerais tellement vous dire que ce seront les maximales attendues cet après-midi, mais non, aujourd'hui il faudra rajouter donc une quinzaine de degrés pour être dans le vrai cet après-midi. 39 attendus à Charleville, à Givry en Argonne et Rethel, 40 degrés à Reims, à Fagnières, à Fismes, au bord du lac du Der également, 41 degrés à Troyes, à Montmirail ou encore du côté de Nogent-sur-Seine. Et tout cela évidemment entretient la production de pollution photochimique à l'ozone, précise Atmo Grand Est, qui nous propose l'indice de qualité de l'air qui est dominé par l'ozone et qui continue donc à être dégradé à mauvais sur la région. Donc éviter, alors déjà par ces fortes chaleurs, l'activité évidemment sportive, mais encore plus avec ces conditions de pollution. Et puis si vous pouvez éviter la voiture, c'est pas plus mal non plus. Voilà, 03 26 48 2000. Là, on partage aussi bien sûr à ce numéro vos conditions de trafic. Si vous êtes confronté à quelques difficultés, n'hésitez pas et bonne route, bien sûr, avec ICI Champagne-Ardenne.
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9: On aime bien vous proposer les chansons qui collent bien avec l'ambiance du moment. Celle-ci en est une, sans conteste. Alain Chamfort, La fièvre dans le sang sur Ici Champagne-Ardenne.

0: Vos chansons préférées sur Ici Champagne Ardenne. Alain Chamfort, à l'instant, La Fièvre dans le sang. J'espère que vous réussissez à faire un petit peu entrer le frais à la maison. Et on a évidemment une pensée toute particulière pour toutes celles et ceux d'entre vous qui doivent faire face à cette chaleur à la maison, au boulot, dehors, si vous travaillez également. Vraiment, on est avec vous et on espère vous amener un petit peu de fraîcheur aussi comme ça par les ondes à travers la musique ou nos émissions aujourd'hui sur Ici Champagne Ardenne.
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0: C'est pas grand-chose, mais on fait ce qu'on peut et surtout, on vous donne la parole également si vous le souhaitez ce matin au 03 26 48 2000. Nous dire comment vous vivez cette période également si vous le souhaitez, soit via le WhatsApp à ce même numéro 03 26 48 2000 ou bien en direct si vous souhaitez nous rejoindre. La chaleur qui s'installe donc durablement, elle n'a jamais été aussi intense. Cette canicule, elle a des conséquences donc sur notre santé, notre environnement aussi. Et elle augmente également les risques d'incendie. Alors on va en parler aujourd'hui. Initialement, cette émission, elle devait être consacrée à la Journée nationale des sapeurs-pompiers et puis aux manifestations prévues ce week-end à Épernay, finalement reportée. Mais donc l'actualité nous conduit naturellement à parler prévention, comment se protéger de la chaleur. On va rappeler les choses essentielles, les comportements adoptés aussi pour éviter les accidents et les incendies. Comment réagir aussi face à une noyade, il y en a encore régulièrement, on l'entend bien sûr aux infos. Et pourquoi les pompiers aussi ont toujours besoin de volontaires. Nous répondrons donc à toutes ces questions avec les sapeurs-pompiers de la Marne et l'Office national des forêts ce matin.
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0: Et nous sommes dans ce studio avec le commandant Godefroy, Yann Godefroy, bonjour.
2: Oui, bonjour.
0: Vous dirigez le service de prévention, de prévision incendie et de réponse opérationnelle au service départemental d'incendie et de secours de la Marne. Est-ce que vous êtes plus sollicité là, ces jours-ci? Est-ce que ça commence à augmenter? Et que change le passage en rouge?
2: Alors, effectivement, nous notons une sursollicitation d'environ 30% depuis une semaine, depuis la première vigilance canicule, en orange, 30% surtout dû au secours à personne, ce qui représente pratiquement 200 interventions par jour.
0: 200 sur l'ensemble du département?
2: Sur l'ensemble du département de la Marne, oui.
0: Pour quelles raisons? C'est les coups de chaleur?
2: Voilà, coups de chaleur, malaise, et puis nos personnes les plus vulnérables à domicile également.
0: Est-ce que le passage en vigilance rouge, pour vous, a augmenté encore un peu plus le niveau d'alerte et des dispositifs différents peut-être mis en place?
2: Alors oui, tout à fait. Donc le fait de passer en vigilance rouge pour nous va nous demande encore plus d'anticipation qu'hier, on va dire, puisqu'on nous passons en rouge dès aujourd'hui. Et donc on doit adapter notre réponse opérationnelle par rapport à cette vigilance.
0: Qu'est-ce que ça implique pour vous?
2: Alors ça implique une vraie analyse donc notamment sur le risque d'incendie suite à la sécheresse et donc pour ce faire nous recevons deux bulletins d'indices météorologiques le matin et en fin d'après-midi qui nous donnent les seuils de criticité de nos forêts, de nos végétaux de façon à ce qu'on puisse nous adapter à avoir une réponse immédiate et efficiente sur ce notamment en milieu rural.
0: On parlera de cet aspect-là tout à l'heure aussi avec l'ONF qui nous rejoindra dans quelques minutes. On prendra aussi la mesure de l'état de nos forêts et puis comment aussi quels sont les effets de cette chaleur sur les forêts de la région. On va quand même rappeler, je ne sais pas, que les moissons sont interdites entre 14h et 18h aujourd'hui et ça, c'est une bonne nouvelle pour vous.
2: Alors oui, tout à fait, c'est rassurant pour nous. Pourquoi? Tout simplement parce que la réponse opérationnelle sur ce type d'intervention, notamment feux de végétaux, pour être plus simple, nos feux de culture, la moisson a débuté, il va s'accentuer d'ici 5-6 jours, et donc la moisson se passe en journée, et malheureusement c'est là où on a un déficit de réponse opérationnelle par rapport à nos sapeurs-pompiers volontaires, qui eux sont dans un engagement complètement citoyen, qui ont un travail à côté, et pour certains d'ailleurs sont agriculteurs, donc du coup, on a moins de sapeurs-pompiers disponibles en journée.
0: D'accord. Et on va voir aussi dans quelques instants, ça on en reparlera bien sûr, hein, les incendies, le risque incendie tout à l'heure. Et dans un instant, on va évoquer aussi, c'est toujours bon de le rappeler, même si on l'a dit il y a deux jours avec le SAMU 51, les gestes de prévention à avoir en cas de forte chaleur. Et puis aussi la prévention noyade, parce que on voit tellement de gamins se baigner dans les canaux ou ailleurs, dans les rivières, dans les lacs. Voilà, il faut mettre en garde à nouveau. On voit ça ensemble sur Ici Champagne-Ardenne. après Jérémy Frérot et le nouveau titre de Jérémy Frérot qui s'appelle Frérot, tout simplement.
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0: Jérémy Frérot, c'est Frérot, nouveau titre sur Ici Champagne-Ardenne. Merci d'être avec nous, il est 9h18.
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0: Dossier du jour avec le SDIS 51 et le commandant Yann Godefroy qui est avec nous, qui dirige le service de prévention, prévision incendie et de réponse opérationnelle, donc au centre départemental d'incendie et de secours de la Marne. Je voudrais qu'on revienne quand même un instant, mon commandant, sur les attitudes, les gestes à avoir, les principaux risques aussi liés à une canicule. C'est important de les rappeler, même si c'est vrai qu'on l'entend, on le rabâche, mais voilà, c'est peut-être pas trop d'en remettre peut-être une petite louche.
2: Oui, tout à fait. Donc, sur le focus du secours à personne, bien sûr, il faut bien s'hydrater, essayer de retrouver des refuges climatisés si possible. Mais surtout, ce qu'on peut donner comme conseil, c'est dès lors où vous vous sentez pas bien, vous commencez à avoir très chaud, il faut surtout appeler le 15 en priorité, qui donnera des conseils à la personne requérante et qui éventuellement enverra un moyen sanitaire, soit les sapeurs-pompiers si ça le nécessite, soit une ambulance privée.
0: On peut rappeler les signes qui doivent alerter ?
2: Alors, fatigue, grande fatigue, sueur, pâleur également, et puis bien sûr une soif importante.
0: D'accord. On peut évoquer aussi les noyades. On voit beaucoup de jeunes se baigner et évidemment on les comprend, le jeune et moins jeune d'ailleurs, on a envie de se rafraîchir. Les risques de noyades, on les a d'ailleurs déjà évoqués il y a deux jours avec Voies Navigables de France qui rappelait les dangers de se baigner dans les canaux, dans les rivières, avec des pieux possibles sous l'eau qu'on ne voit pas, avec plein de choses qui traînent, et les bateaux, les écluses et également le danger des courants éventuels dans les rivières. Comment est-ce qu'on peut agir face à une personne qui se noie ?
2: Alors comment on agit ? Il faut déjà rappeler qu'il est interdit de se baigner dans des plans d'eau, qu'ils soient artificiels ou naturels. Dès lors, ils ne sont pas surveillés. Donc ça, c'est déjà le premier principe. Deuxièmement, ne jamais sauter des ponts, comme vous venez de le rappeler, car en dessous ces ponts, très souvent, il y a des carcasses de voitures, des choses de la guerre également, hein. Il y a encore des obus et des grenades, néanmoins. Donc il faut absolument proscrire ce genre d'activité. Ensuite, en cas de noyade, il faut bien évidemment essayer de trouver un moyen de lancer quelque chose en flottabilité, tel un petit rondin de bois, même un anorak. En ce moment, c'est un peu difficile de le trouver, bien sûr, mais une couverture, par exemple, de façon à ce que la personne puisse s'agripper dessus. Après, si vous êtes sûr de votre condition physique, s'il n'y a pas de courant, et surtout si vous n'êtes pas aux abords d'un barrage, ça, je tiens à le rappeler, hein, les barrages, c'est là où il y a le plus de mortalité en France causée par les noyades, surtout dans un barrage, surtout ne vous immergez.

0: Regardez, il n'y en a pas beaucoup hein, dans la région encore là, en ce 25 juin. Donc on fait attention, pardon, je vous ai coupé.
1: Non, je vous en prie. Donc du coup, effectivement, comme vous venez de le dire, il faut s'immerger progressivement, se mouiller la tempe, la tête, la nuque, etc. Même les avant-bras, qui sont vecteurs aussi de grosses régulations de température. Donc vraiment se mouiller avant de sauter brutalement dans l'eau. Et ensuite, ne pas commencer à nager pendant des minutes et des minutes. C'est vraiment se rafraîchir. Et vraiment ressortir de l'eau dès lors où on se sent beaucoup mieux.
0: Très bien, de l'eau il en manque, dans nos forêts évidemment, dans les cultures aussi, tout cela est très très sec, on va évoquer le risque d'incendie avec vous dans quelques instants, et l'ONF également, l'Office National des Forêts qui nous rejoint dans 5 minutes après Youssou N'Dour et Nene Cherry pour 7 Seconds sur ICI Champagne-Ardenne.
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0: Quelle magnifique chanson, Youssou N'Dour, aux côtés de Nene Cherry pour 7 Seconds sur Ici Champagne-Ardenne.
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0: Dossier du jour consacré à ce que nous fait endurer cette canicule et également ce qu'elle implique, c'est-à-dire des risques d'incendie aussi. La chaleur, c'est ce qu'elle fait craindre, ces risques-là. Quel est aujourd'hui l'état de nos forêts en Champagne-Ardenne et à quel niveau se situe le risque incendie? On en parle ce matin avec le commandant Yann Godefroy du SDIS 51, des sapeurs-pompiers de la Marne, et puis Charlotte Hubert qui nous rejoint. Bonjour.
2: Bonjour Nicolas, bonjour commandant.
0: Vous êtes coordinatrice zonale DFCI à l'ONF. Alors DFCI, j'explique, hein, c'est la défense des forêts contre l'incendie pour la zone est de l'ONF. C'est l'Office national des forêts. Dites-nous, Charlotte Hubert, dans quel état se trouvent actuellement les forêts de Champagne-Ardenne?
2: Alors, les forêts de Champagne-Ardenne vont bien pour le moment. Hein, la végétation est encore bien verte, en sous-bois. On a encore de l'humidité sur le sol. Par contre, sur la Champagne crayeuse, il y a un petit peu plus de résineux. Les sols sont un peu plus secs. Donc la vigilance est un petit peu plus poussée sur ces secteurs-là.
0: Alors justement, à quoi doit-on être particulièrement vigilant? Où se situe le risque aujourd'hui le plus important?
2: Alors, le risque en forêt, peut devenir important si la situation de chaleur persiste. Mais pour le moment, c'est la végétation en fait des cultures sur pied, prêtes à être récoltées, et les végétaux en prairie ou en bord de route qui n'ont pas de couvert forestier, donc de gros arbres au-dessus d'eux pour créer de l'ombre, qui sont exposés en fait en plein soleil et en plein vent, qui dessèchent très vite. Et comme c'est très fin, et ben forcément, ça s'allume plutôt bien avec la chaleur, quoi.
0: Vous évoquiez les cultures qui sont très sèches et on rappelle que les moissons depuis hier, hein, par arrêté préfectoral, depuis aujourd'hui, sont interdites entre 14h et 18h. Alors vous vous entraînez, commandant Godefroy, avec d'ailleurs l'ONF pour contrer les feux de forêt et aller aussi aider vos collègues dans le sud.
3: Oui, tout à fait. Donc, avec nos collègues de l'ONF, également de l'Office français sur la biodiversité, nous réalisons un exercice annuel dans des forêts de la Marne, et notamment il y a quelques semaines en arrière sur la forêt de la montagne de Reims entre Germaine et Manchenot, un exercice de nuit pour préparer nos sapeurs-pompiers à partir en renfort feu de forêt au profit de nos collègues du sud-ouest et sud-est notamment.
0: Ces entraînements, ils seront tout aussi valables dans quelques années chez nous, hein, puisque on voit les espèces d'arbres remontent aussi du sud, mais également les attitudes à avoir et les méthodes de défense aussi contre les incendies sont celles du sud qu'on va devoir appliquer aussi chez nous.
3: Oui, tout à fait. On est sur une vraie analyse et expertise de ce risque-là qui est pour nous appelé risque émergent. On s'attend malheureusement à ce que dans quelques années, on a un peu de temps pour se préparer, ça c'est plutôt une bonne nouvelle, mais voilà, on anticipe ce risque qui sera un risque probable dans quelques années dans la Marne.
0: Charlotte Hubert à l'ONF, là, depuis les grands incendies de 2022, vous avez renforcé votre dispositif de vigilance. Qu'est-ce que vous avez mis en place pour cela?
2: Alors, tout à fait, suite aux incendies de 2022, l'État a confié à l'ONF des missions donc de défense des forêts contre l'incendie dans des départements et des régions qui n'étaient pas concernés par le risque. Donc ce qu'on a mis en place, donc c'est une coordonnatrice zonale et des référents dans les différents départements et des agences de l'Office national des forêts. Ces référents des FCI chapeautent des réunions avec le SDIS, avec les préfectures, et à la fois engagent les week-ends des patrouilles de techniciens forestiers qui sont là pour faire de l'information et de la prévention auprès du grand public.
0: D'accord, donc vous avez déployé des moyens humains supplémentaires avec des référents donc départementaux, puis des patrouilles de surveillance peut-être un peu plus nombreuses et de la formation donc auprès du public. Vous restez avec nous, on va reparler aussi de ces forêts qui donc sont relativement humides encore en Champagne-Ardenne. Bon, elles commencent quand même à souffrir. On va voir aussi quels sont les effets de la chaleur sur nos forêts et surtout les gestes de prévention à rappeler encore et encore et encore pour éviter les incendies. Restez avec nous, on en reparle après. William Scheller, les filles de l'aurore. Avant cela, votre flash info service emploi. Eh ben tiens, ça tombe bien qu'on soit en compagnie des pompiers aujourd'hui parce que le SDIS 51 recherche un médecin-chef justement à temps complet. Le poste est à pourvoir en septembre et il faut postuler avant début juillet. Il faut être évidemment diplômé docteur en médecine, inscrit au Conseil de l'Ordre. Voilà, il y a plein de critères à remplir. Donc n'hésitez pas si vous souhaitez rejoindre les pompiers. Vous faites connaître auprès du SDIS 51. Un poste de médecin-chef vous attend.
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0: cette journée avec ici Champagne-Ardenne, si tant est qu'on puisse la rendre belle et supportable avec cette chaleur. On vous le souhaite évidemment, gardez le frais tant que possible et bon courage si vous n'avez pas le choix que de rester dans un environnement peut-être irrespirable et suffocant. On pense bien à vous. William Scheller à l'instant avec les filles de l'aurore.
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0: Dossier du jour consacré à cette canicule et les conséquences qu'elle peut avoir à travers la sécheresse aussi sur le risque d'incendie. On en parle avec le commandant Yann Godefroy des sapeurs-pompiers de la Marne et Charlotte Hubert qui est coordinatrice zonale à la défense des forêts contre l'incendie pour la zone Est à l'ONF. Alors on a évoqué les forêts, elles sont encore assez vertes, assez humides, donc le risque est plutôt limité, en tout cas dans la zone forestière. Après, c'est les abords qui sont plus à risque. Et puis, il y a les comportements aussi hein, qui sont à risque également. Et je pense que vous souhaitez rappeler quand même, et ça c'est important, commandant Godefroy, l'attitude à avoir et surtout les mégots que vous voyez encore jetés par la fenêtre des voitures.
2: Oui, malheureusement, on a encore ce genre de faits qui sont inacceptables. Hein. Le jet de mégots de cigarettes par les fenêtres en roulant sont générateurs de risque d'incendie ou moins d'explosion d'incendie. Et ça, vraiment, il faut que le citoyen en prenne conscience. Pas de barbecue également en forêt. On en voit encore, malheureusement, qui font des petites soirées entre amis dans des forêts pour retrouver un peu de fraîcheur. Mais malheureusement, les barbecues sont générateurs d'incendie également. Et une consigne aussi qui est peu connue du grand public, c'est surtout de ne jamais s'arrêter en voiture lorsque celle-ci a roulé plusieurs minutes. Le moteur chauffe, le dessous est chaud. Et parfois, on voit des gens stationnés aux abords de broussailles, notamment de champs et même de champs moissonnés. Là, on parle de feu de culture sur pied, mais le risque ne sera pas terminé une fois que la moisson sera terminée, puisqu'on aura aussi ce qu'on appelle des feux de chaume.
0: Charlotte Hubert, à l'ONF, vous confirmez évidemment ces attitudes qui peuvent déclencher des incendies. Est-ce que la première action à faire quand on aperçoit un départ de feu en forêt ou aux abords, quel est-il ?
3: Alors la première chose à faire, c'est d'appeler les pompiers. C'est la priorité, de se mettre en sécurité. Et en fait, nous, on a une relation avec les SDIS qui nous permet d'être informés très rapidement du départ de feu. Donc le SDIS a les numéros de téléphone de nos techniciens forestiers. Ils peuvent donc les contacter rapidement. Et nos collègues se rendent sur place afin d'assister les pompiers. Alors quand je vous dis d'assister, c'est vraiment en tant que conseiller technique. Donc nous, on connaît la forêt comme notre poche. On a des cartographies bien spécifiques. Et en fait, l'objectif, c'est vraiment d'assister le commandant des opérations de secours sur l'état de la forêt, comment y accéder facilement, quel chemin emprunter. Les risques peut-être voilà, on a une cabane de chasse, peut-être qu'on a une exploitation forestière en cours, etc. Donc nous, on est vraiment là pour faire le conseiller technique des sapeurs-pompiers pendant la lutte. On ne fait pas de lutte.
0: D'accord. À l'ONF, on rappelle que la vigilance, vous la situez à un niveau modéré actuellement, hein.
3: Alors sur le secteur de la Champagne-Ardenne, le niveau est en forêt est modéré. Si la sécheresse persiste, peut-être que le niveau sera supérieur.
0: Quelles conséquences elle a, la sécheresse, sur les arbres? Quel effet ils ont? Comment est-ce qu'ils encaissent là, ces chaleurs à 40 degrés à l'ombre? On imagine que les feuilles, je sais pas, elles prennent 50, voire plus. Comment ça se passe pour l'arbre?
3: Alors effectivement, ça provoque ce qu'on appelle un stress hydrique. Donc en fait, lorsque l'eau manque, les arbres ferment les petites ouvertures qu'ils ont dans les feuilles pour limiter la perte d'eau. Mais ça réduit donc la photosynthèse et ça ralentit leur croissance. Une autre chose qu'on peut avoir, c'est un jaunissement et une chute précoce des feuilles, donc comme si on était en automne, mais en plein mois de juillet. Et ça favorise leur vulnérabilité auprès des parasites et donc des maladies. Voilà, ça c'est les grosses situations de crise peuvent entraîner tout ça.
0: Alors là, je pose la question à la fois à l'ONF et aux sapeurs-pompiers. Avec le changement climatique, il faut s'attendre à des étés de plus en plus à risque au niveau incendie dans notre région?
2: Oui, tout à fait.
3: Commandant, vous voulez répondre,
2: on le voit bien d'année en année. Pour parler un peu de statistiques, nous sommes depuis une semaine sur 31 incendies de culture, ce qui n'est pas anodin. Une cinquantaine d'hectares déjà de brûlés. Et grâce à l'intervention des sapeurs-pompiers, 200 hectares de sauvés.
0: Et vous, comment est-ce que vous préparez l'avenir à l'ONF ?
3: Alors nous, comment on prépare l'avenir ? On travaille en étroite collaboration avec beaucoup de partenaires, beaucoup de bureaux de recherche et avec nos collègues du Sud qui vivent cette situation depuis plus longtemps que nous. Mmh. Et voilà, l'objectif c'est de travailler main dans la main et de pouvoir adapter nos forêts à ce changement climatique, et c'est pas chose facile.
0: Et c'est ce qu'on évoquait à travers l'exercice que vous avez mené conjointement, sapeurs-pompiers de la Marne et l'ONF, il y a quelques semaines, donc pour vous préparer, vous, aux 10-50 a envoyé des équipes en renfort dans le sud ou le sud-ouest pour les incendies prévus, attendus malheureusement cet été. Vous restez avec nous parce qu'on a besoin de renfort aussi dans la Marne, évidemment, et un appel à volontaires, c'est toujours bon. On va rappeler comment rejoindre le corps des sapeurs-pompiers dans quelques minutes sur Ici Champagne-Ardenne après Modern Talking.
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0: You're my heart, you're my soul. Ça, c'est le titre. Et évidemment, vous les avez reconnus, hein. Vous les connaissez par cœur. Vous chantez, j'imagine, avec eux. J'en ai pas le moindre doute. C'était Modern Talking sur Ici Champagne-Ardenne.
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0: Les sapeurs-pompiers de la Marne sont avec nous pour délivrer de précieux messages de prévention et c'est aussi l'occasion de rappeler que les centres de secours recherchent régulièrement de nouveaux volontaires. Bonjour Apolline Détruiseux.
2: Bonjour Nicolas.
0: Vous êtes chef de service communication au SDIS 51. Alors, ils sont toujours aussi indispensables, les volontaires, chez les sapeurs-pompiers?
2: Effectivement, c'est très important. Donc, on a vraiment besoin de nos sapeurs-pompiers volontaires sur l'ensemble du territoire marnais et notamment en milieu rural. Donc, on recherche des personnes disponibles dans les milieux ruraux et notamment en journée pour pouvoir assurer donc nos plannings opérationnels journaliers. Donc c'est très important, on l'a évoqué précédemment, face aux risques auxquels sont confrontés les sapeurs-pompiers. On veut maintenir et renforcer nos plannings, nos équipes sur les journées.
0: Qui peut devenir sapeur-pompier volontaire?
2: Alors tout le monde peut devenir sapeur-pompier volontaire, donc à partir de 16 ans, n'importe qui peut candidater, jusqu'à plus de 60 ans, donc vraiment n'importe qui peut candidater.
0: Pas de conditions physiques particulières?
2: Alors on demande quand même un minimum de conditions physiques, être apte médicalement et physiquement, donc on fait passer 4 petits tests pour savoir si la personne est apte à s'engager par la suite, mais n'importe qui, du moment que la personne est motivée et a une bonne condition physique, ils peuvent candidater au sein du 51.
0: Est-ce qu'il faut avoir une expérience aussi particulière avant de s'engager?
2: Non, pas forcément. Donc en fait, nous, on va vraiment les former, on va les accueillir, on va les accompagner. Ils vont vraiment avoir des formations sur tout leur cursus d'intégration dans leur phase de recrutement. Donc il n'y a pas besoin d'avoir de prérequis. Après, voilà, les personnes qui ont déjà des attestations de secourisme, qui ont déjà fait des formations en matière de secourisme, sont évidemment les bienvenues. Ouais. Mais c'est le SDIS qui se charge de la formation, donc n'importe qui peut candidater.
0: Quelle est la part de volontaires dans le corps des sapeurs-pompiers de la Marne, par exemple?
2: Alors, on a près de 1800 sapeurs-pompiers volontaires sur tout le territoire marnais.
0: Ça représente quelle part de la totalité des effectifs? Pour qu'on ait une petite idée, je ne sais pas si vous avez des chiffres là par rapport à ça?
2: On est à environ 80% des effectifs sur le total des sapeurs-pompiers marnais.
0: 80% de sapeurs-pompiers volontaires, c'est ça? Oui, donc ça dit bien l'importance, effectivement, de ces volontaires-là, et donc l'importance aussi de les rejoindre. Concrètement, comment est-ce qu'on peut vous rejoindre?
2: Alors, il y a plusieurs façons de nous contacter, donc soit via nos réseaux sociaux, sur lesquels on communique énormément, et d'ailleurs, j'invite les personnes à s'abonner pour suivre notamment les messages de prévention que l'on passe actuellement, soit via notre adresse mail, donc devenirpompier@1051.fr, ou alors tout simplement en se rendant dans le centre de secours le plus proche de son domicile, pour prendre contact avec les sapeurs-pompiers au niveau local avec le chef de centre.
0: Et alors, qu'est-ce qui motive généralement le plus les volontaires pour vous rejoindre?
2: Généralement, c'est vraiment l'envie d'aider les autres. Voilà, c'est vraiment un partage de valeurs, c'est l'envie de travailler en équipe, l'esprit de cohésion, c'est vraiment de rendre service à la population, de pouvoir répondre aux urgences sur le village, sur la petite ville où sont localisés les sapeurs-pompiers volontaires. C'est vraiment d'aider ses proches, ses voisins, ses collègues à proximité.
0: Très bien. Bah, si vous voulez rejoindre donc les sapeurs-pompiers en tant que volontaires, n'hésitez pas, rapprochez-vous du SDIS 51. Je voudrais vous remercier beaucoup, Apolline Détruiseux. Merci, commandant Yann Godefroy, aussi pour ses conseils précieux. Merci également à Charlotte Hubert, à l'ONF, pour nous avoir aussi fait un petit état de santé des lieux aussi de la forêt de la région. Merci beaucoup. On va retenir donc face à la chaleur, tout le monde peut agir, protéger les plus fragiles, évidemment, adopter les bons réflexes au quotidien, on les a rappelés, être extrêmement vigilant en forêt et près des points d'eau également, avec les risques de noyade très très importants, et donc pourquoi pas s'engager au service des autres en rejoignant les sapeurs-pompiers volontaires. Merci beaucoup et bonne journée à vous.
2: Merci, merci à vous.
0: Dans un instant, d'autres conseils chaleur également pour éviter le coup de chaud à vos animaux de compagnie avec le docteur Pierre Fabin, le vétérinaire d'Ici Champagne-Ardenne, juste après Teddy Smith. 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

0: Lose Control, c'était Teddy Swims sur Ici Champagne Ardennes.
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0: Le coup de chaud, vous le subissez évidemment, cette chaleur écrasante, elle concerne évidemment, et elle a des conséquences aussi sur nos animaux de compagnie. Le coup de chaleur, on en parle avec vous Pierre Fabin, notre vétérinaire. Pourquoi est-ce qu'ils sont si fragiles face à la canicule, nos animaux ?
2: En fait, on fait souvent l'erreur de comparer leur corps au nôtre. Quand on a chaud, nous, on transpire de la tête aux pieds pour refroidir notre peau. Nos chiens et nos chats, eux, ne transpirent pas. Leur seule zone de sudation se trouve sous les coussinets, ce qui est complètement dérisoire. Pour évacuer la chaleur, le chien est obligé de halter pour recracher l'air chaud. Mais quand l'air extérieur est déjà brûlant, ou pire, qu'il est enfermé dans une voiture au soleil, ce système de refroidissement s'effondre. Sa température interne va grimper en flèche et dépasser les 41 degrés en quelques minutes. À ce stade, c'est comme si son cerveau et ses organes cuisaient littéralement. C'est une urgence vitale absolue.
0: Alors, quels sont les signaux d'alerte immédiats qui doivent nous faire réagir avant qu'il soit trop tard ?
2: Alors, le premier signe, c'est un allaitement très rapide et frénétique. Votre chien ouvre la gueule en grand, tire la langue au maximum et respire très bruyamment. Regardez ses gencives aussi. D'habitude, elles sont roses. Là, elles deviennent rouge foncé, voire violacées, avec une salive très épaisse et collante. S'il refuse d'avancer, qu'il cherche frénétiquement le moindre coin d'ombre pour s'y écrouler, ou que sa démarche devient titubante, comme s'il était ivre, le coup de chaleur a déjà commencé. Ne le forcez jamais à continuer. Et c'est encore plus fulgurant chez les chiens à nez écrasé, comme les bulldogs ou les carlins, qui respirent déjà mal en temps normal. Pour eux, 10 minutes en plein soleil à midi peuvent être fatales.
0: Alors voyons comment réagir maintenant concrètement pour le sauver, et puis les pires erreurs aussi à ne surtout pas commettre dans la panique.
2: Alors la pire erreur, c'est de le plonger dans un bain très froid. Ses vaisseaux sanguins vont se fermer d'un coup sec et la chaleur mortelle restera bloquée à l'intérieur de ses organes. Ce qu'il faut faire, c'est le refroidir progressivement. Douchez-le avec de l'eau tempérée pendant 5 à 10 minutes en insistant sur son ventre, ses aisselles et ses coussinets. Dès que sa respiration s'est calmée, mettez la climatisation dans la voiture et foncez en urgence chez le vétérinaire. Même s'il semble aller mieux après ce refroidissement, ses reins ou son foie peuvent lâcher en quelques heures.
0: Merci beaucoup Pierre. On vous retrouvera d'ailleurs tout à l'heure aux côtés de Wendy Bouchard à 13h, puisque votre radio, pour vous accompagner dans cette canicule qui s'éternise, reste mobilisée. L'émission Ma France passe de nouveau en spécial aujourd'hui avec le docteur Kirziek, avec donc vous, Pierre Fabin, et des experts de la météo aussi, de la rénovation urbaine, pour répondre à vos interrogations ou vos problématiques également. Dans 5 minutes, retour des infos sur Ici Champagne Ardennes.
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0: Véronique Sanson, amoureuse sur Ici Champagne-Ardenne. Merci de nous avoir suivis ce matin dans ce dossier du jour consacré à nouveau à cette canicule. Je rappelle cette émission également spéciale des 13h dans Ma France pour vous accompagner également avec donc le vétérinaire Pierre Fabin, avec le docteur Kerziek, Météo France également, des spécialistes de l'habitation aussi, et surtout la possibilité pour vous de participer et de partager aussi la façon dont vous vivez cette période. Témoignez au 03 26 48 2000. Vous laissez vos messages, bien sûr, et nous les diffuserons. Vous intervenez en direct. Voilà, en direct également pendant 2 heures. Grégory Duchâtel est là. Bonjour Grégory Duchâtel.
1: Bonjour, c'est effrayant. Je vois 45 en ressenti cet après-midi à Reims, quand même.
0: Ouais.
1: 45.
0: Bon, vraiment bon courage à vous qui devez endurer tout cela sans ventilateur ni clim.
1: Mais votre
0: pense
1: radio
0: à vous.
1: Vous accompagne. Merci beaucoup, Nicolas.
0: Bonne journée.
1: Rendez-vous demain, le MAG, à suivre.
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1: Nous sommes le jeudi 25 juin, il est 10h. L'heure de faire un nouveau point sur l'actualité, l'essentiel chez nous en Champagne-Ardenne. Margot Turgy, bonjour Margot.
3: Bonjour Grégory, bonjour à tous.
1: La vigilance rouge canicule entre en vigueur dans 2 heures dans la Marne et les Ardennes.
3: À midi, comme dans tous les départements du Grand Est, 72 sont concernés au total en France. C'est un record face à la situation. Le préfet de la Marne a pris des mesures jusqu'à la fin de cette vigilance rouge. Interdire par exemple les activités de plein air entre 10h et 20h, la consommation d'alcool sur la voie publique ou encore la baignade dans les lieux qui ne sont ni aménagés ni surveillés. Vous avez les détails sur ici.fr. Toujours dans la Marne, les transports scolaires sont aussi suspendus les après-midi à partir de 14h30, aujourd'hui et demain. Et 25 écoles vont rester fermées dans les Ardennes, dont celle de Charleville-Mézières. Plus de 13 000 établissements scolaires en France sont concernés par une fermeture ou des aménagements d'horaires. Le nombre d'appels au SAMU a lui augmenté ces derniers jours dans le contexte de ces fortes chaleurs, de 20 à 30 30% selon la Fédération hospitalière de France, jusqu'à 40% de hausse dans certains départements. En attendant du mieux, 11 premiers départements de l'Ouest vont repasser en vigilance orange ce soir. Nicolas, vous le disait, on continue de vous accompagner sur votre radio ici Champagne-Ardenne avec une nouvelle émission spéciale de Ma France entre 13h et 14h. Vous pouvez nous appeler dès maintenant pour poser vos questions au 03 26 48 2000. Un jeune homme de 18 ans interpellé à Chalon est placé en garde à vue. Il est suspecté d'avoir tué à coups de couteau avant-hier un autre homme dans le centre-ville. La deuxième victime de l'agression, un homme de 29 ans, est désormais hors de danger selon le parquet. Un homme profondément dévoué et passionné, le Stade de Reims rend hommage à son ancien président Jean-Pierre Maillard, mort à 82 ans. Il est l'un des 3 hommes à avoir permis au club de se redresser en 1992 après sa liquidation judiciaire.
1: Le temps donc, on surveille tout cela de près. Je vous l'ai dit, les températures qui devraient en ressenti atteindre 45 degrés à Reims, 40 sous abri. Pour le moment, les températures sont déjà élevées. On atteint déjà 30 degrés à Troyes. Même chose à Reims, 29 à Épernay, 30 aussi, voire 31 à Châlons-en-Champagne, 28 pour Charleville-Mézières. Cet après-midi donc, 40 dans de nombreuses communes, au moins 40 degrés à l'ombre. Dans de nombreuses communes de chez nous, Châlons, également Reims, on pourrait atteindre aussi 40 degrés à Vitry-le-François, à Saint-Dizier, à Troyes, 41 même à Fismes, 41 à Épernay. Et dans les Ardennes, ce sera aussi élevé, entre 35 et 40 degrés, 35 à Rocroi, 37 au niveau de la pointe de Givet, 39 attendu à Charleville-Mézières et 40 à Rethel.
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1: Et toujours votre radio préférée, votre radio locale pour vous accompagner. Soyez les bienvenus pour la musique. Alain Bachung et Osée Joséphine. Allez.

0: Excellente matinée, c'est votre radio ici Champagne-Ardenne pour vous aider, vous conseiller.
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0: Et oui, grâce au MAG, bienvenue chez vous, une équipe formidable dans 5 petites minutes avec Olivier Catu. Bonjour Olivier.
2: Bonjour Grégory.
0: Un quartier de Reims se prépare à faire la fête.
2: Oui, alors heureusement que ce n'est pas ce samedi, parce qu'avec la vigilance rouge canicule, avec les orages prévus ce week-end, non, là je vais vous parler d'un événement qui aura lieu samedi d'après, le 4 juillet. Et pour ça, on ira à la rencontre des bénévoles qui organisent la fête à Luton. C'est un quartier de Reims.
0: Les réponses à vos questions de la vie quotidienne, le rendez-vous c'est à 10h25 à votre service avec Lilian Muller. Bonjour Lilian.
3: Bonjour Grégory, bonjour Olivier, bonjour tout le monde.
0: On va aller faire un petit tour dans le jardin. C'est vrai que le jeudi, on a par tradition l'habitude de retrouver Hubert le jardinier.
3: Absolument, mais alors vous n'irez pas dehors. En revanche, parce qu'il fait trop chaud, vous prendrez les conseils d'Hubert. On parlera des roses.
0: Oh, des rosiers.
3: Oui,
0: on va s'occuper des rosiers.
3: Ben, oui, ça sent bon, c'est joli.
0: Ah, c'est mieux, oui, quand ça sent la rose, c'est mieux.
3: Hein, c'est vrai.
0: À table avec Katia Gribet, chef d'un atelier à Tinqueux. Et à 10h35, elle nous parlera du chou-fleur d'été. Et oui, il y a le chou-fleur de printemps-été. C'est la collection printemps-été, en quelque sorte. Avec sa recette, elle va nous régaler un velouté de chou-fleur au gambas. C'est tendance à 10h50. Alors, dans un bar, un restaurant, je ne sais pas, Lilian, oui. Olivier, est-ce que vous laissez un pourboire?
2: Oui, ça arrive.
0: Ouais, vous mettez combien d'habitude?
2: 1 euro.
0: 1 euro?
3: 3, 2, 3.
0: Ça dépend.
2: C'est généreux.
3: Non, mais ça dépend aussi du contact avec
0: exactement,
3: le serveur, la serveuse.
0: Si ça s'est bien passé.
3: Voilà, c'est ça.
2: Et bien, c'est vrai que là, ils font mal au cœur avec les températures.
0: Ils souffrent là.
3: Ouais, c'est difficile.
0: En tout cas, Muriel Jordan nous dira qu'une pratique se développe de plus en plus en ce moment et ça pourrait nous décourager de laisser un pourboire.
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0: Charlotte Cardin, The Way We Touch. 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

0: Vous écoutez, ici Champagne Ardenne, c'était Charlotte Cardin, The Way We Touch.
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0: Avec une équipe formidable, Olivier Catio, et on s'active dans un quartier de Reims pour faire la fête.
2: Oui, il s'agit du quartier Luton à Reims, où une cinquantaine de bénévoles préparent depuis des semaines un événement qui fait du bien à tout le monde, la fête à Luton. Dans une époque où on parle souvent de fractures, d'isolement et de repli sur soi, eux font exactement l'inverse. Ils ouvrent les portes, installent des tables, ils montent des stands, ils préparent des animations, donnent du temps pour que des centaines de personnes se retrouvent. Luton, c'est un quartier de Reims que son organisatrice, Hélène Méo, nous décrit.
3: La place Luton, c'est un petit village dans la ville. Vraiment, on est faubourg de Lens, Zola, entre l'avenue de Lens, boulevard Robespierre. Il y a tous les services, les écoles, les commerces, la vie d'un petit village en fait. Tout le monde se connaît, s'aperçoit et se reconnaît.
2: Et depuis 5 ans, dans le quartier Luton, ils ont décidé de célébrer ce vivre ensemble. Un projet qui est né après la Covid et son confinement, un besoin de se retrouver et une convivialité qui dure encore. En 2026. Le 4 juillet prochain, dans le parc Pozzo di Borgo, pour la fête à Luton, il y aura des ateliers de maquillage, des animations autour du compostage, de la lutte contre le gaspillage alimentaire, de la biodiversité, de la musique, des jeux, des rencontres, et surtout une règle simple, tout est gratuit. Gratuit parce que personne ne doit être exclu d'un mouvement de fête pour des raisons financières. Gratuit parce que la générosité est au cœur du projet. Gratuit aussi parce que le bonheur partagé ne devrait jamais avoir de prix. L'an dernier, près de 900 visiteurs seront venus profiter de cette journée. Et derrière ce succès, donc, 50 bénévoles qui s'activent.
3: Maintenant, on commence à être un petit peu rodé, donc on arrive à prendre des automatismes. Déjà, il y a un gros travail qui est fait parce que c'est porté par la Maison de quartier de Trois Piliers, qui nous aide pour tout ce qui est logistique, autorisation, etc. On a un beau partenariat également avec la cartonnerie qui nous offre le concert le soir même. Et ça, c'est vraiment super parce que tous les ans, ils nous permettent de découvrir aussi des artistes locaux. Donc, c'est aussi une mise en lumière de la part de la cartonnerie. Et nous, on se charge de préparer des animations pour tous les âges, pour toute la famille. C'est vraiment un moment de fête, une sorte de grosse kermesse de quartier.
2: Hélène Méo, l'une des organisatrices de la fête à Luton à Reims. Parmi les bénévoles de la fête à Luton, il y a aussi Célia. Elle n'habite pas dans le quartier, elle n'est même pas rémoise, et pourtant voilà 3 ans qu'elle répond présente. Ses missions, préparer les repas pour les bénévoles, tenir la buvette le jour de l'événement, installer puis ranger. Elle nous explique ce qui la motive à une telle implication.
4: Parce qu'il est tellement compliqué, que ce soit dans le quartier Luton, que ce soit dans un autre quartier ou même dans d'autres villages autour de Reims, de trouver des bénévoles. Il y a beaucoup de choses que les associations veulent faire, mais par manque de bras, ça va être réussi une année. La deuxième année, les gens ne reviendront pas, on ne peut pas réitérer un événement. Et c'est tellement compliqué. Si je peux aider à ma manière, il n'y a aucun souci, je serai au rendez-vous. Et puis après, une fois qu'on y est, on s'y sent bien. Et c'est pour ça qu'on y revient, parce que de donner le sourire aux gens et de voir tous les gens qui vont le sourire, c'est génial.
2: Finalement, c'est peut-être ça, une équipe formidable. Pas forcément des héros, pas forcément des gens extraordinaires, juste des femmes et des hommes qui refusent de laisser la convivialité disparaître. Une fête de quartier, c'est pas seulement de la musique ou des animations, c'est une manière de dire à chacun « Vous avez votre place ici ». Alors ce matin, notre coup de chapeau va à Hélène, Célia et à tous les bénévoles de la fête à Luton, parce qu'en recréant du lien, elle nous rappelle que la plus belle des richesses, c'est pas celle qu'on possède, c'est celle que l'on partage. Alors rendez-vous le samedi 4 juillet après-midi au parc Pozzo di Borgo à Reims.
0: Pour cette fête à Luton, salut, merci les bénévoles et salut Olivier, à demain.
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5: À Cézanne.

0: 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Dans un jardin, les rosiers offrent un spectacle de fleurs et de parfums incomparables. Conseils d'entretien, variétés à découvrir et des astuces pour une floraison généreuse. Place au monde fascinant des roses. Ce sera dans À votre service. Ce sera après avoir écouté Bonhème sur votre radio ici, Champagne-Ardenne.
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0: À votre service, en votre compagnie, Lilian Muller, consommation, oui. Droit immobilier, santé, jardinage, vous pouvez poser votre question, à nous de trouver la bonne personne pour vous répondre. Et aujourd'hui c'est Aurélie de Sedan qui nous a écrit un message, vous pouvez le faire, hein, comme Aurélie d'ailleurs, sur la nouvelle ligne WhatsApp d'ici Champagne-Ardenne. Alors sur WhatsApp, vous écrivez votre message, vous pouvez aussi l'enregistrer et vous envoyez tout ça au 03 26 48 2000. Aurélie voudrait avoir des conseils concernant ses rosiers, parce que c'est la pleine saison.
2: Hein. Effectivement, c'est la pleine saison des rosiers. Nous allons prendre les conseils éclairés d'Hubert le jardinier. Bonjour Hubert.
3: Oui, bonjour.
2: Alors, quels sont vos conseils pour les rosiers d'Aurélie?
3: Alors, les rosiers, bah, ils sont en fleurs maintenant, ou par contre, il y en a peut-être déjà des fanées. Hein. Il y a des roses qui fanent. Alors moi, ce que je vous conseille... Alors, il y a plein de choses sur les rosiers. D'abord, les rosiers, moi, je vous conseille de les tailler maintenant lorsque les roses sont fanées. Parce qu'on va avoir une remontée de fleurs encore plus rapide. Même si on ne les taillait pas, ils refleuriraient. Mais le rosier se comporte mieux lorsqu'on coupe les roses fanées. Alors moi, ce que je propose aussi, c'est n'hésitez pas à faire des bouquets de roses. Alors, quand on fait des bouquets de roses, sachez qu'on a plusieurs variétés de rosiers. Tous les rosiers parfumés, qui sont très parfumés, tiennent rarement bien en vase. C'est des roses qui sont non parfumées, qui tiennent le mieux dans les vases. C'est un petit peu dommage parce qu'on n'a pas le parfum qu'on
2: aimerait.
3: Donc oui, ça tient quelques jours, une rose qui est très parfumée, pof, c'est en quelques jours, pof, elle est fanée, ses pétales tombent sur la table, ce qui est joli aussi, hein. Mais voilà, donc c'est terminé. Donc on taille maintenant. Après, dans les rosiers, il faut toujours, il y a ceux qui n'ont pas pu les tailler au printemps. Ils n'étaient pas là, le temps était mauvais. Puis ils se sont dit, après tout, on va les laisser comme ça. Puis alors, il y a les rosiers qui grimpent à une hauteur formidable. Eh bien, figurez-vous qu'on peut encore les tailler.
2: Mais c'est pas trop tard.
3: Ben, c'est-à-dire que si vous... Eh bien, si, normalement, c'est pas la saison, mais on peut le faire quand même. Et là, on choisit les vieux rameaux. On va les éclaircir. On va pas tout tailler, mais on va pouvoir le réduire. Après une floraison, hein, bien sûr. On va profiter de ce moment-là pour réduire les rosiers puis leur redonner un petit peu une forme. Il y a aussi les rosiers grimpants. On peut avoir des rosiers grimpants. Alors, un rosier grimpant, il grimpe. Mais pour qu'il grimpe, vous savez qu'un rosier grimpant, il ne dit pas, allez hop, je m'en vais là-haut, tranquillement, sans l'aide de quelqu'un. Il faut le diriger.
2: Il faut des tuteurs.
3: Palisser. Il faut le lier, il faut le tuteurer. Donc, c'est l'époque aussi où on retuteur les rameaux actuellement. Et on en profite, puisqu'on parlait de taille. Il y a peut-être des vieux rameaux qui donnent beaucoup moins, qui commencent à fatiguer, ils ont plus de 2 ans, ça va pas. Puis à côté de ça, il y en a d'autres qui sont là, ils disent, tiens, je prendrais bien la place des vieux machins, et je pourrais bien prendre la place pour être plus joli et plus vigoureux. Donc on profite de couper des vieux rameaux pour les remplacer par des nouveaux rameaux. Alors, surtout lorsqu'on a un rosier grimpant, on veut qu'il fleurisse bien, il faut

0: faut surtout amener au maximum les rameaux à l'horizontale. Si c'est à la verticale, ils font des... Souvent, c'est ce qui se passe, hein, des rosiers grimpants qui fleurissent pas beaucoup, c'est qu'ils sont mal dirigés, ils sont trop à la verticale. Un rosier grimpant fleurit bien lorsqu'il est à l'horizontale.
1: C'est noté, merci beaucoup Hubert. Recommandation, on vous le rappelle aujourd'hui, pas de jardinage aux heures les plus chaudes, bien entendu. Vous attendez ce soir ou très tôt demain matin.
2: Merci voilà, beaucoup Aurélie de Sedan pour votre message qu'elle nous a écrit, mais vous pouvez aussi nous le dire, on aimerait bien vous entendre aussi directement grâce à WhatsApp, hein, cette application. C'est le WhatsApp ici Champagne Ardenne. Il suffit tout simplement d'aller sur WhatsApp, vous écrivez votre message ou vous l'enregistrez et vous l'envoyez au 0326 48 2000. Après le rose, d'autres couleurs. Je vais vous mettre un petit peu de noir.
3: Oui.
2: Un petit peu de blanc.
3: Oui.
2: Et puis après, Bernard Lavilliers surtout.
3: Ah oui.
2: Qui arrive en musique sur votre radio ici, Champagne Ardenne.

0: 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Bienvenue chez vous jusqu'à 11h sur votre radio ici Champagne-Ardenne. Et aussi dans Ici Pratique, des idées de sortie chez nous en Champagne-Ardenne. Alors en raison de la vigilance rouge canicule de Météo France, à partir de midi dans tous nos départements de Champagne-Ardenne, la plupart des animations prévues en plein air sont annulées ou reportées. Par contre, en intérieur, pas de difficultés. Ce soir, par exemple, dans le cadre des flâneries musicales de Reims, Natacha Kulitskava au piano dès 20h, la chapelle Saint-Joseph, rue de Venise. La pianiste ukrainienne proposera un récital où les époques vont dialoguer avec poésie jusqu'à l'ultime sonate de Beethoven. Demain, au Capitole de Chalon, la pièce Le casse de l'année, avec notamment Boudère. Alors, c'est l'histoire d'une cambrioleuse qui est activement recherchée par les polices du monde entier. Elle pense à préparer un nouveau casse, un gros coup. Un voler un bijou dans la maison d'un joueur du PSG pendant qu'il est en plein match. Drôle d'idée, seul imprévu, le soir même. Et au même moment, un cambrioleur débutant de petite envergure, Boudère donc, a également décidé de s'attaquer à cette maison. Ce sera donc demain au Capitole de Chalon à 20h.
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0: Et bonne recette aussi dans quelques instants à table. Nous serons avec Katia Gribet, qui est chef d'un atelier à Tinqueux. Elle a décidé de vous parler de chou-fleur. Alors chou-fleur, printemps, été, avec un joli velouté. La recette, ce sera juste après ce slow, signé Brian Adams. C'est ici Champagne-Ardenne avec Please Forgive Me.

0: Please forgive me, c'est Champagne Ardenne avec Bryan Adams.
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0: À table et du chou-fleur dans notre assiette avec vous, Katia Gribet. Vous êtes la chef d'un atelier cuisine à Tinqueux. Alors le chou-fleur, c'est un légume souvent associé à l'hiver, mais il existe une variété printemps-été. Et vous nous proposez de le préparer en velouté.
2: Ça peut être aussi un plat unique le soir. Ça peut aussi en petite verrine être pour un apéritif dînatoire. Ça fait aussi très bien son effet.
0: Oui.
2: Voilà, c'est très simple à faire. Et puis en plus, on en a la période, le chou-fleur.
0: Exactement. Voilà. Velouté de chou-fleur et gambas marinés au tandoori et piment doux. On va commencer par les ingrédients. On a besoin donc d'un bon chou-fleur et on verra dans quelques instants comment bien le choisir, ce chou-fleur.
2: Donc il nous faut d'abord un gros chou-fleur, de la crème fleurette. Il nous faut pour 6 personnes 30 belles gambas. On en compte à peu près 5 par assiette. 2 cuillères à café de piment doux moulu, 2 cuillères à café de mélange tandoori, de l'huile d'olive, quelques noisettes décortiquées et une belle noisette de beurre.
0: On va commencer par cuire le chou-fleur.
2: Ah oui, c'est plus long, donc on fait cuire le chou-fleur dans une eau salée. Pendant ce temps-là, on décortique les gambas, on prépare la marinade avec les épices et l'huile d'olive. On verse la marinade sur les gambas qui sont décortiquées. Mm-hmm. On filme le récipient, on met au frigo en attendant que le chou-fleur soit
0: cuit. Pendant combien de temps généralement là?
2: Je sais pas, moi, une demi-heure, ça dépend.
0: Ça dépend de la taille, vous avez bien du chou-fleur.
2: C'est vrai que moi je le coupe je coupe toutes les sommités.
0: Comme les patates, on plante un.
2: Oui,
0: un
2: on vérifie. Alors, c'est vrai que moi je suis pas trop sur le timing, je suis pas super précise.
0: Ouais.
2: Mais en fait, pour surveiller la cuisson du chou-fleur, on plante le couteau dans le chou-fleur.
0: Et on voit ce que ça dit. Hein.
2: Voilà, le chou-fleur, quand il est cuit, c'est que le couteau il s'enfonce facilement.
0: On part du principe qu'il est cuit.
2: Voilà, il est cuit.
0: Et après, qu'est-ce qu'on fait?
2: Après, on enlève l'eau de cuisson. On commence à mixer avec un petit peu de crème fleurette, puisque le chou-fleur il a quand même beaucoup d'eau dans la cuisson. Donc on mixe donc soit au blender, au mixeur plongeant ou alors simplement au robot. Et on ajoute au fur et à mesure la crème fleurette pour avoir une consistance. Il faut que ce soit lisse, mais il ne faut pas que ce soit trop liquide.
0: D'accord.
2: Donc vous ajoutez au fur et à mesure, tout dépend de la grosseur de du chou-fleur. Et puis comment il a récupéré l'eau, comment vous l'avez égoutté. Donc à vous de gérer pour avoir la consistance souhaitée. Après on sel, on poivre. Pendant ce temps-là, on fait chauffer une grande poêle et avec une petite noisette de beurre. On retire les gambas de la marinade et on les met sur la poêle très chaude. Ah, c'est très très rapide la cuisson de la gambas, aller-retour.
0: Ah oui.
2: À côté, moi je fais aussi je concasse des noisettes que je fais griller, que je fais torréfier à sec. Et donc je mets mon velouté de chou-fleur dans une assiette creuse. Je mets les gambas par-dessus le chou-fleur. Je parsème de noisettes concassées et c'est prêt à déguster.
0: Alors le chou-fleur, chez nous en Champagne-Ardenne, on ne peut pas dire que ce soit le pic de production en France.
2: Non.
0: C'est en Bretagne qu'on va le chercher.
2: Oui.
0: On peut faire plein de choses avec le chou-fleur, aussi bien en été, en petite vinaigrette, froid, et puis en gratin aussi, le chou-fleur.
2: Mmh.
0: Vous faites d'autres choses avec le chou-fleur?
2: Le chou-fleur, je fais des petites verrines et je mets dedans, en amuse-bouche par exemple, ou de la purée de chou-fleur, du piment d'Espelette. Le chou-fleur avec le piment d'Espelette se marie très très bien.
0: Merci Katia, on vous retrouve dans votre atelier cuisine situé à Tinqueux, et d'autres recettes, d'autres astuces en cuisine disponibles sur le site internet ici.fr Champagne Ardenne, et vous choisissez la chronique à table. On revient dans quelques instants. On a envie de fraîcheur là, oui, en ce moment, et pourquoi pas aller au cinéma. Christophe Ziri vous propose une sélection justement de films. Allez voir au cinéma, ça va nous faire du bien. Un bien fou.
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0: On vient de l'apprendre en route libre, c'est une manifestation qui est annulée. On l'a appris vraiment il y a quelques petites secondes, en raison évidemment de cette vigilance rouge canicule. Donc de Météo France, recommence-moi en musique, on recommence tout avec Santa. On l'adore et c'est votre radio ici Champagne-Ardenne qui vous accompagne.

0: Ici Champagne Ardenne qui, tous les jours, dans le MAG, bienvenue chez vous, vous apporte des conseils, des astuces et aussi des bons plans.
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0: Bon, ça vous dirait de vous faire une petite toile tranquille. Le cinéma, bah oui, en ce moment on y pense, on cherche hein, ces endroits de fraîcheur où il y a la climatisation. D'ailleurs, dans quelques jours, hein, ce sera la fête du cinéma à partir de ce dimanche et jusqu'au 1er juillet. 5€ la séance, l'occasion peut-être de découvrir le nouveau film de Steven Spielberg ou encore de voir le film sorti il y a quelques jours, La Bataille de Gaulle, avec évidemment en tête d'affiche Charles de Gaulle. Alors, vous allez aussi dans les tout prochain jour, prochaine semaine, pouvoir aller au cinéma, mais en plein air. Et ça se passe dans les Ardennes. On va découvrir tout de suite avec vous, Christophe Zéry, une partie du programme de l'été.
2: Ici, on aime le cinéma en plein air cet été. Si vous êtes du côté des Ardennes, que vous habitez du côté des Ardennes, que vous êtes en vacances par là-bas, bah tiens, ce soir, on se ferait bien un cinéma en plein air. Et bah, toutes les explications vont être avec la pellicule ensorcelée. Il en fait partie. Bonjour Antoine Machet.
3: Bonjour.
2: Un été très riche hein, entre juillet et août pour ces projections donc de l'été cinéma en plein air dans les Ardennes.
3: Comme tous les ans, on a presque une vingtaine de projections à travers toutes les Ardennes. On sillonne vraiment le département avec des lieux aussi variés que les films qu'on y projette. Voilà, il y en aura pour tous les goûts.
2: C'est une organisation avec chaque village, ville différente. Hein.
3: C'est ça, avec des communes qui font appel à nous ou des communautés de communes. Ça peut arriver aussi. À l'exception des deux lacs des Vieilles Forges et de Béron, pour lesquels on est sollicité par le conseil départemental.
2: Alors, encore de très beaux films cet été, mais pas que un programme de court-métrage.
3: Pas seulement un programme de court-métrage, mais quatre programmes de court-métrage avec deux projections au lac des Vieilles Forges et deux projections au lac de Béron. On appelle ça Cours sur le lac. C'est la troisième année qu'on fait des programmes de court-métrage sur les lacs. Voilà, court-métrage familiaux et variés.
2: Parler des films qu'on va pouvoir voir cet été dans les Ardennes. Par exemple, il y a des comédies françaises. Il y a un film d'animation aussi bien connu, sorti il y a quelques années, mais on peut en dire quelques mots quand même ?
3: En fait, on construit nos programmes aussi avec les communes qui nous accueillent. Donc par exemple, à Sedan, on aura le Roi et l'Oiseau, donc un film d'animation culte de Paul Grimaud qui a inspiré notamment le studio Ghibli. Et par exemple, on parlait de comédies françaises au Fort, à l'ouvrage de Vili La Ferté. Donc un ouvrage de Laïd Maginot. La tradition veut que l'on passe un film en relation avec la Seconde Guerre mondiale ou avec la guerre en général. Bon, c'est pas très gay, mais cette année, on passe Papy fait de la résistance, donc on pourra rigoler.
2: Et si, en plein été, on partait faire du ski ?
3: Les bronzés font du ski, alors ça ne se démode pas. C'est un classique parmi les classiques. Ce sera à Villers devant Mouzon. Venez vous rafraîchir, j'ai envie de dire, et rigoler.
0: Antoine Machet de la pellicule Ensorcelée à l'occasion donc, de ce cinéma en plein air en juillet. Au mois d'août dans les Ardennes et la partie programme est à découvrir sur le site lapelliculeensorcelée.org et cette opération commence à partir du 11 juillet. Dans quelques instants, on va parler des pourboires. Les pourboires que vous laissez peut-être ou pas dans les bars ou dans les restaurants. Ce sera juste après Julien Clerc. Les femmes, je vous aime.

0: Un véritable hymne à vous, les femmes, que j'embrasse bien fort. C'était Julien Clerc.
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0: Muriel Jordan pour ces tendances, vous êtes avec nous. Alors dans un bar, dans un resto à Reims, Charleville ou à Troyes, quand on est satisfait du service, généralement on laisse un pourboire, hein.
2: Oui, pourboires qui, à Kansas City aux États-Unis, sont devenus obligatoires pour les touristes pendant la Coupe du Monde de football. Pour protéger les salaires, des restaurants imposent un pourboire automatique. Kansas, faut savoir que c'est la plus petite ville à accueillir des matchs du Mondial. Sa population double en ce mois de juin et doublera aussi en juillet. Comme en Amérique, les pourboires représentent l'essentiel de la paye du personnel de restauration. Les salariés craignent que les touristes ne leur donnent rien. Et en général, vous savez, ce pourboire s'élève entre 10 et 30% de la note au moment de l'addition. Tiens, et vous, que je croise dans la rue, est-ce que vous donnez des pourboires ?
3: J'en laisse très peu, sauf dans les pays où c'est la coutume, c'est-à-dire où, par exemple, vous allez au Maroc, il faut laisser des pourboires systématiquement. Ça fait partie de la coutume.
4: Aux États-Unis, je crois que c'est 12% ou 15%. Mais c'est aussi, ils n'ont pas forcément le même salaire qu'en France.
2: Exactement, monsieur, vous avez tout compris. Et parfois, la question des pourboires crée des situations cocasses, comme le raconte ce couple de trentenaires.
5: Il y a juste à Londres un moment, en fait, on savait qu'il y avait un pourboire obligatoire. Donc en fait, on donnait à chaque fois un pourboire. En fait, c'était déjà dans la note. Donc
6: en fait, à chaque fois, forcément, ils étaient tous très contents.
5: Ouais, et on comprenait pas, on s'est dit, bah c'est obligatoire. Pourquoi ils sont super contents qu'on leur donne 5 pounds ou des trucs comme ça? Et en fait, on a vu que c'était dans la note à chaque fois.
6: En fait, on donnait 10 euros de pourboire sans s'en rendre compte, quoi. Donc en fait, c'était assez marrant.
2: Ouais, et c'est le portefeuille qui a tiré la tronche en rentrant. Hein.
0: Oui, et Muriel, en ce moment, il y a une pratique en France qui a tendance à nous exaspérer. Hein.
2: Oui, en France, on en a ras-le-bol de la sollicitation excessive de pourboire. Ça nous irrite. On ne veut pas se sentir forcé. Si on donne, c'est parce que le service nous a plu. Et on n'aime pas que le terminal de paiement nous demande d'appuyer sur oui ou non. Voulez-vous laisser un pourboire? Ou alors, vous savez cette petite phrase. Laissez le montant de votre choix. Et bien, l'option qui est précochée, c'est 4%. Donc là, ben, on n'ose pas dire non et on se sent forcé. C'est le cas, par exemple, de cette quadragénaire.
7: Alors moi, j'ai souvent l'habitude de donner parce que j'ai travaillé dans la restauration et pour moi, c'est important. C'est un complément de salaire qui est quand même important pour les personnels de restauration. Par contre, ce que j'apprécie pas, c'est maintenant, il y a cette tendance avec les TPE qui vous proposent automatiquement un pourcentage de pourboire. Donc le serveur va venir et va vous dire vous souhaitez donner 5%, 10%, et lorsque le service n'est pas forcément bien passé et que vous ne souhaitez pas donner, on se retrouve un peu devant le fait accompli. Ça vous impose un peu le pourboire, en fait. Voilà, je trouve ça pas forcément plaisant.
2: Bref, le pourboire imposé, faudrait pas que ça devienne trop la tendance chez nous en France. Moi, je sais pas vous, mais je préfère le pourboire sans déboire.
0: C'est sûr. Dans une minute, Queen, Call of Magic, ici Champagne-Ardenne, le journal qui arrive dans 3 minutes.
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0: 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Vous allez jouer, on va jouer ensemble. 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
0: Très bon jeudi, 25 juin, il est 11h. L'actualité chez nous en Champagne-Ardenne avec Sophie Allemand. Sophie, bonjour.
2: Bonjour Grégory, bonjour à tous.
0: La vigilance rouge canicule entre en vigueur dans une heure dans la Marne et les Ardennes.
2: À midi, comme pour tous les départements du Grand Est, 72 départements au total en France en vigilance rouge. Jamais il n'y avait eu autant de départements placés sous cette alerte maximale en même temps dans le pays. Un triste record difficile à vivre aussi. Battu pour la journée d'hier, la température moyenne était de 38,5 degrés en France. Ce mercredi a donc battu le record absolu datant de la veille, mardi, avec 38,2 degrés enregistrés. La nuit dernière a aussi été la plus chaude jamais enregistrée. Jusqu'à la fin de cette vigilance rouge, le préfet de la Marne prend donc des mesures. Les activités en plein air entre 10h et 20h sont interdites, comme la consommation d'alcool sur la voie publique ou encore la baignade dans les lieux ni aménagés ni surveillés. Vous retrouvez les détails de ces décisions sur ici.fr. Toujours dans la Marne, les transports scolaires sont suspendus dans les Ardennes à partir de 14h30 aujourd'hui et demain. 25 écoles resteront fermées, dont celle de Charleville-Mézières. 13 500 établissements scolaires en France sont concernés par une fermeture ou des aménagements d'horaires. Le nombre d'appels au SAMU a lui augmenté ces derniers jours dans le contexte des fortes chaleurs de 20 à 30% selon la Fédération hospitalière de France, jusqu'à 40% de hausse dans certains départements. Une nouvelle annulation dans la Marne à cause de la canicule. En route libre, votre radio ici Champagne-Ardenne est partenaire de cet événement qui était prévu dimanche. Un parcours à vélo sans voiture de 16 km autour de Épernay, Dormans et Châlons. D'autres s'adaptent dans l'agglo d'Épernay. Les espaces Buléo et Neptune, les espaces aquatiques, élargissent leurs horaires d'ouverture jusqu'à 20h45 et 20h. Par exemple, aujourd'hui, les trois déchetteries de l'agglomération d'Épernay ferment aussi aujourd'hui jusqu'à nouvel ordre. Un homme profondément dévoué et passionné, le Stade de Reims rend hommage à son ancien président, Jean-Pierre Maillard, mort à 82 ans. C'est l'un des trois hommes à avoir permis au club de se redresser en 1992 après sa liquidation judiciaire. Et puis de nouvelles équipes qualifiées pour les 16e de finale de la Coupe du Monde de football cette nuit, dont le Maroc et le Brésil. Les Bleus affrontent, eux, la Norvège demain à 21h. Ce sera évidemment à vivre en direct sur votre radio ici Champagne-Ardenne.
0: Le temps avec 32 degrés en ce moment relevé par Météo France à Reims, 31 à Épernay, 33 déjà à Vitry-le-François, également à Châlons-en-Champagne, 34 si vous êtes à Montmirail. Au niveau des Ardennes, déjà 30 à 32 degrés pour cet après-midi. Effectivement, ça va encore taper, hein, fort, cogner, 40 degrés à l'ombre, attendu à Reims, tout comme à Mourmelon-le-Grand, à Châlons-Champagne, à Vitry-le-François, également à Troyes et Saint-Dizier, 41 à Épernay, 41 aussi à Fismes. Dans les Ardennes, entre 35 et 40 degrés, on pourrait atteindre ce midi 45 degrés à Reims en température ressentie.
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0: Et pour cette nouvelle heure avec votre radio, ici Champagne-Ardenne, on accueille Clara Luciani et La Grenade.

0: Vous êtes prêts à jouer? Alors c'est parti.
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0: Votre grand jeu jusqu'à midi, 03 26 48 2000 pour jouer, essayer de trouver les indices par rapport à des énigmes que je vais vous donner. Et à la fin de l'émission, lorsque vous aurez les trois indices, normalement vous devriez pouvoir trouver la cachette de notre bouchon en or. Il est caché encore une fois chez nous en Champagne-Ardenne. Des cadeaux à remporter pour chaque indice découvert également si vous trouvez la cachette de notre bouchon. Des places pour le spectacle Son et Lumière, c'est Luminiscence sur la Basilique Sarmi de Reims. J'ai des places aussi pour le Zoo d'Amnéville. Près de 2000 animaux issus des 5 continents, animation, nourrissage, commenté et rencontre avec les animaux. Ça, c'est une expérience à vivre avec la personne de votre choix.
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0: Et puis vous qualifiez pour un grand tirage qui aura lieu vendredi, cette fois-ci, parmi tous les gagnants de la semaine, pour remporter un vol à deux en montgolfière. 440 € pour ce baptême en montgolfière avec les montgolfières champenoises pour découvrir la Champagne d'une manière totalement inédite. 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Pour ces 16e de finale, tous les gagnants du bouchon en or participent à ce grand tirage qui aura lieu le lundi 29 juin entre 17h et 19h sur votre radio ici Champagne-Ardenne.
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0: Quand on la touche, on revient à la réalité. Elle est promise pour Johnny Hallyday. Quand on y est, on est vaincu. À Roland-Garros, elle est battue. 03 26 48 2000, nous cherchons un mot. Quand on la touche, on revient à la réalité. Elle est promise pour Johnny Hallyday. Quand on y est, on est vaincu. À Roland-Garros, elle est battue.
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0: Stevie Wonder avec votre radio ici Champagne-Ardenne. Bon courage hein, si vous souffrez de la chaleur. On est avec vous, on vous accompagne. Voici Part-Time Lover.

0: Excellente fin de matinée avec votre radio, ici Champagne-Ardenne.
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0: Des énigmes, des indices pour vous permettre de trouver la cachette de notre bouchon en or caché chez nous en Champagne-Ardenne. Bonjour Émilie.
2: Bonjour Grégory.
0: Oh, toujours le beau sourire d'Émilie.
2: Oui. Contente de vous avoir.
0: Mais ravie de pouvoir échanger avec vous. Vous qui êtes située dans l'Aube.
2: Oui, j'habite l'Aube.
0: Pas très loin de Bar-sur-Aube d'ailleurs.
2: Tout à fait, voilà, c'est ça.
0: Au sud de Nigloland.
2: Eh oui.
0: Quel est le nom de votre commune?
2: Le nom de ma commune, c'est
0: Spoy. Spoy, S-P-O-Y. Spoy.
2: Tout à fait, c'est ça.
0: Qu'est-ce qui vous met en joie comme ça? C'est de pouvoir jouer?
2: Oh bah oui, puis il fait beau, c'est le soleil, c'est bientôt les vacances, enfin tout va bien.
0: Quoi. Ah, vous craignez pas la chaleur alors, Émilie?
2: Bon, j'ai une petite clim qui m'aide quand même.
0: Ah, voilà. C'est sûr que dit comme ça, ça va un petit peu mieux.
2: Ouais.
0: Oui, parce que sans être comme ça, c'est...
2: Non, c'est compliqué quand même.
0: C'est dur dur. Hein. Ça, oui, voilà. C'est évident. On va jouer avec une énigme et j'espère pour vous la bonne réponse. Voici cette énigme. Quand on la touche, on revient à la réalité. Elle est promise pour Johnny Hallyday. Quand on y est, on est vaincu. À Roland-Garros, elle est battue. Que suis-je?
2: La Terre.
0: Eh oui. C'est ça. La Terre promise, chanson de Johnny sortie en 1975. Alors quand on la touche, on revient à la réalité. Ben oui, toucher terre, c'est quitter une idée pour revenir dans une situation concrète, réaliste. Il y avait aussi quand on y est, on est vaincu. Ben oui, quand on est à terre, on est épuisé, on a perdu. Et puis à Roland-Garros, eh bien oui, les joueurs et les joueuses évoluent sur la terre battue. Ben bravo Émilie, bravo, bravo.
2: Ben, merci.
0: C'est tout bon ça, vous êtes qualifié pour deux grands tirages. Déjà vendredi pour le vol en montgolfière, pas mal. Hein.
2: Et puis
0: également un grand tirage lundi prochain entre 17h et 19h, cette fois-ci pour gagner un repas pour 4 à l'occasion du match de 16e de finale de la Coupe du Monde pour l'équipe de France. Le grand tirage, ce sera le lundi 29 entre 17h et 19h. 4 repas pour au bureau. Ça c'est quand même sympa, si tu as quand Montreuil.
2: Bon, oui.
0: Allez. Mon enveloppe, avec à l'intérieur. Alors vous êtes pas très loin de Nigloland, où d'ailleurs votre radio ici Champagne-Ardenne aura le plaisir de s'y rendre. J'y serai à Nigloland.
2: Super.
0: Eh oui.
2: Bientôt. Quel jour alors?
0: Bientôt. Je peux vous dire que ce sera avant le 15 juillet, un petit peu avant le 15 juillet. Voilà, je viendrai vous voir à Nigloland. On passera la journée là-bas, ça va être extraordinaire forcément. Alors si je vous parle de ça.
2: Oui.
0: Si je vous parle de ça, c'est parce que c'est un endroit aussi très touristique. Vous allez pouvoir vous y rendre. C'est le zoo d'Amnéville.
2: Ah oui, génial. Contente.
0: Le zoo d'Amnéville avec la personne de votre choix en Moselle, pas très loin de Metz, près de 2000 animaux. Vous allez vraiment passer une journée exceptionnelle au contact des animaux venus des 5 continents. Et ben encore bravo, Émilie.
2: Merci beaucoup.
0: Et belle journée avec ici Champagne-Ardenne.
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0: Ah bah ça rend heureux la radio, hein, surtout ici Champagne-Ardenne. Je prends le grain et le transforme en farine. À Verzenay, je me dresse sur la colline. À Valmy, je suis gardien de l'histoire ancienne. Je tourne avec le vent, l'eau ou un moteur qui entraîne. Un mot, nous en avons besoin pour essayer de trouver la cachette du bouchon en or. Je prends le grain et le transforme en farine. À Verzenay, je me dresse sur la colline. À Valmy, je suis gardien de l'histoire ancienne. Je tourne avec le vent, l'eau ou un moteur qui entraîne.
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0: Des places pour le spectacle Son et Lumière, Luminescence. La Basilique Sarmi de Reims a remporté d'autres belles surprises aussi. Votre qualification pour un vol en montgolfière vendredi, ça vaut vraiment le coup de jouer avec moi. Voici Vita, ça fait mal, sur ici Champagne-Ardenne.

0: Vita, ça fait mal, mais jouer avec ici Champagne Ardenne, ça fait un bien fou. Il est 11h20, on part à la recherche du bouchon en or jusqu'à midi, des énigmes, des indices. Vous trouvez un indice, vous trouvez peut-être la cachette du bouchon en or, bien pour vous, cadeau. Et puis vous participez à un grand tirage vendredi pour essayer de gagner un vol en montgolfière avec la personne de votre choix. Grâce aux montgolfières champenoises, valeur de ce cadeau d'exception pour survoler la Champagne, 440 euros.
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0: À vous de le retrouver ce bouchon, avant cela, énigme et indice. Bonjour Lydie.
6: Bonjour.
0: Depuis Reuil,
6: oui.
0: Chère Lydie, j'ai cette énigme à vous confier. Je prends le grain et le transforme en farine. À Verzenay, je me dresse,

0: Ce moulin à vent du 19e siècle, hein, situé dans la montagne de Reims. Alors, il est incontournable, hein, dans le coin. Il domine les coteaux champenois et c'est vrai qu'il propose un panorama incroyable sur nos vignes et les villages aux alentours. Autrefois, il était utilisé pour moudre le grain et il a perdu sa fonction avec le développement de la viticulture. Endommagé pendant la Première Guerre, il a été reconstruit. Il est devenu un lieu de mémoire et un site touristique vraiment emblématique de chez nous. Alors, il ne fonctionne plus aujourd'hui, mais ça reste un symbole de notre paysage champenois. Le moulin de Valmy aussi, hein. Là, il est associé à la bataille du 20 septembre 1792, ah oui. Oui, entre l'armée française et Prusse. Eh bien, moi, je dis bravo, bravo, bravo. Et dites-donc, un vol en montgolfière, ça vous tenterait, Lydie ?
1: Bah, je sais pas, parce que j'ai un peu le vertige, quand même.
0: Alors, toutes celles et ceux qui ont eu l'occasion de faire un vol en montgolfière nous disent...
1: Ils
0: disent qu'il n'y a pas le vertige, puisque la nacelle ne bouge pas. Bon.
1: Ah oui ?
0: On veut bien les croire, hein.
1: Ouais, moi j'aime bien avoir les pieds sur terre.
0: Ah mais ça c'était la première énigme, ça, les pieds sur terre. Mais terre. Bah écoutez, si toutefois vous êtes l'heureuse gagnante vendredi de notre grand tirage, eh bien vous aurez la possibilité d'offrir ce très beau cadeau de 440 € quand même. Hein.
1: C'est, oui, oui,
0: c'est
1: oui.
0: Très très beau. Allez, l'enveloppe pour vous, un cadeau et c'est de la lecture. Vous repartez avec le roman chez Albin Michel, signé Emmanuel Grand, Le sang des nôtres. C'est l'histoire d'un grand capitaine d'industrie, un entrepreneur qui est assez discret, mais il a une belle réussite. Hein. Tout allait plutôt bien jusqu'au moment où sa belle-fille, qu'on croyait perdue depuis 5 ans, revient. Et alors là, histoire de famille en perspective et son monde, son empire risque de vaciller. Je vous laisse découvrir ce livre, ma chère Lydie.
1: D'accord.
0: Bonne lecture. Merci. Et bonne écoute de votre radio ici, Champagne Ardenne.
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0: Et on progresse dans notre jeu. On progresse. Voici donc notre déjà dernière énigme. Dans un film de Spielberg, elle est pourpre. Elle est café dans une chanson de Gainsbourg. Quand tu la changes, ton opinion a évolué. Quand tu en mets dans ta vie, ton quotidien devient plus gai. De quoi s'agit-il ? 03 26 48 2000. Dans un film de Spielberg, elle est pourpre. 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
0: Oh là là, une chanson qui va vous faire voyager avec la voix chaude de Joe Dassin sur ici Champagne Ardenne.
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0: se laisse bercer par ce tube signé Joe Dassin. Il est 11h30. Ici pratique avec des événements chez nous organisés en Champagne-Ardenne. Alors plusieurs événements sont annulés en raison de la vigilance rouge canicule de Météo France. D'ailleurs, à partir d'une demi-heure, à partir de midi, avec notamment une nouvelle annulation en route libre, organisée dans la Marne. D'ailleurs, votre radio ici Champagne-Ardenne est partenaire de cet événement. C'était prévu dimanche avec un parcours à vélo sans voiture de 16 km autour de Châtillon, Épernay, Dormans et Chalon. Eh bien, cette manifestation est annulée pour ce dimanche. Alors, il y a quand même des animations qui sont maintenues, surtout d'ailleurs à l'intérieur, en intérieur, notamment ce week-end le festival de viol de gambe en l'église Saint-Didier d'Asfeld, concert, salon de luthier, conférences, essais d'instruments, jeux en bois, promenade en calèche, exposition sonore ou danse ancienne, 12e édition au cœur de l'étonnante église Saint-Didier, dont l'architecture elle-même rend hommage à cet instrument baroque unique, et c'est porté par la magie des cordes anciennes avec des ensembles qui viennent de toute l'Europe. Pour profiter de la clim tout en apprenant plein de choses, eh bien allons au planétarium de Reims, partez à la découverte du ciel austral. Une séance commentée en direct sous la coupole du planétarium, sous ce ciel totalement inobservable depuis la France métropolitaine, vous allez pouvoir découvrir de nouvelles constellations et également des nébuleuses et des galaxies parmi les plus belles visibles depuis la Terre. C'est à partir de 8 ans, 6,50€ l'entrée pour les adultes, 3€ pour les enfants.
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0: Nous sommes le 25 juin et le 25 juin 2009, il y a tout juste 17 ans, disparaissait Michael Jackson. Vous pouvez toujours d'ailleurs voir une partie de sa vie lors d'un film, à l'occasion d'un film Michael, toujours disponible dans nos cinémas chez nous en Champagne-Ardenne. On l'écoute avec Billie Jean et juste après, on repart à la recherche du bouchon en or.

0: Musique et aussi cadeau grâce à votre radio ici Champagne-Ardenne.
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0: Et tous les gagnants de la semaine peuvent participer à un grand tirage qui aura lieu vendredi pour gagner, donc demain, pour gagner un vol en montgolfière à deux pour survoler la Champagne avec Emmanuel Lenoir et les montgolfières champenoises. Valeur de ce cadeau d'exception, 440 €. Bonjour Ophélie.
2: Bonjour Grégory.
0: Depuis les Ardennes. Oh là là, pour la première fois, les Ardennes vont passer en vigilance rouge, hein. Canicule.
2: Oui.
0: Ouais, c'est une première.
2: Oui. Déjà 31 ce matin.
0: Oh là là, on s'en serait bien passé.
2: Aiglemont.
0: Aiglemont, 31, vous avez relevé.
2: Ouais. Oui, déjà.
0: Ouais, et on va frôler les 40 hein, dans pas mal de communes de chez nous en Champagne-Ardenne. Bon, Ophélie, on essaie de rester au frais quand même.
2: Oui.
0: On essaie. Et puis aussi, votre radio qui est avec vous. On aura l'occasion, bien sûr, dans nos prochaines émissions, d'évoquer cette canicule, les conséquences et puis les solutions. Notamment demain, entre 9h et 10h, dans le dossier du jour. Et puis, dès demain matin, dans Ici Matin, Champagne-Ardenne. Ophélie, dans un film de Spielberg, elle est pourpre. Elle est café dans une chanson de Gainsbourg. Quand tu la changes, ton opinion a évolué. Et quand tu en mets dans ta vie, ton quotidien devient plus gai. De quoi s'agit-il ?
2: Couleur.
0: Couleur. Café. Que j'aime ta couleur, café. Je dis oui, c'est tout bon, pas de problème. Et oui, cette chanson de Gainsbourg sortie en 1964, la couleur pourpre, ça, c'est un film de Spielberg, 1985, pour ce film qui raconte la vie difficile d'une femme afro-américaine, victime de violence et de discrimination. Aidée par d'autres femmes, elle va se reconstruire et retrouver sa dignité, sa liberté. Il y avait aussi, quand tu la changes, ton opinion a évolué. Ben oui, changer de couleur, c'est changer d'opinion. Et puis, quand tu en mets dans ta vie, mettre de la couleur dans sa vie, ben, ça permet de rendre la chose plus vivante, de rendre ce quotidien plus gai. Ben, c'est tout bon, hein, vous avez... tout trouvé, il n'y a pas de problème. L'enveloppe. Ah, elle avait un petit peu de mal à s'ouvrir, celle-ci. Vous repartez avec deux invitations pour le spectacle Luminiscence, le son et lumière.
2: Oui, super.
0: Ah, bah ça vous plaît, ça.
2: Oui.
0: Vous avez raison, parce que c'est un très très beau spectacle son et lumière en la Basilique Sarmi de Reims. Vous choisissez le jour que vous souhaitez, des séances à 21h30, et vous allez plonger dans le monde mystérieux et historique de la Basilique Sarmi et aussi de la ville de Reims. Bravo, Ophélie.
2: Merci.
0: Et restez bien à l'écoute de votre radio ici, Champagne-Ardenne. Grâce à vous, nous avons nos trois indices. Nous avons déjà le premier, terre. Nous avons moulin. Et nous avons couleur. À votre avis, où se trouve le bouchon en or ? Je peux vous donner un indice supplémentaire ? Nous sommes dans les Ardennes. Voilà, maintenant, après, c'est vous qui allez gérer. Hein. Ok ? Comme Ophélie, nous sommes dans les Ardennes. On n'est pas chez Ophélie, on n'est pas à Aiglemont. Mais où sommes-nous ? 03 26 48 2000.
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5: Allez, on écoute maintenant le témoignage que Nathalie nous a laissé sur le WhatsApp d'Ici Champagne-Ardenne.
7: Bonjour toute l'équipe d'Ici Champagne-Ardenne. Je voulais apporter mon témoignage dans l'émission en tant que donneuse de sang, c'est vraiment essentiel.
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5: Merci en tout cas d'avoir témoigné ce matin, c'était très sympa.
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0: Où se trouve ce couchon en or ? Terre, moulin et couleur. Vous avez quelques minutes encore pour me donner la bonne réponse, repartir forcément avec un cadeau et vous qualifier pour le grand tirage de demain pour ce vol en montgolfière, pour survoler la Champagne. Le rêve du pêcheur, c'est signé Laurent Voulzy sur votre radio, ici, Champagne-Ardenne.

0: Depuis 11 heures, vous cherchez la trace du bouchon en or, mais où est-il? Bon, j'espère qu'on va le savoir.
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0: Et pour ça, on va compter sur Vincent. Bonjour Vincent.
2: Bonjour Grégory.
0: Auditeur d'ici Champagne-Ardenne depuis Reims, je vous redonne nos indices importants. Nous avons terre brûlée. C'est autre chose. Nous avons terre, nous avons moulin et nous avons couleur. D'après vous, où se cache le bouchon en or?
2: Alors, j'ai trouvé le moulin à couleur et Cordal, si je ne me trompe pas, c'est dans les Ardennes.
0: Alors, moulin à couleur à Écordal dans les Ardennes. Alors, moulin, oui, c'est dans nos indices. Couleur, oui, c'est également dans les indices. Et terre, alors?
2: Bah, c'est...
0: Qu'est-ce que ça vient faire là, terre?
2: Parce que c'est Ah zut, je l'avais en plus.
0: Alors pourquoi terre? Qu'est-ce que ça vient faire dans ce moulin à couleur à Écordal?
2: Parce que il
0: ça coince là peut-être, Vincent.
2: Oui, non mais en plus je l'avais trouvé.
0: Ah, vous avez trouvé un lien entre terre et le moulin à couleur.
2: Oui.
0: Donc d'après vous, c'est la bonne réponse.
2: D'après moi, oui.
0: Vous n'avez pas de doute. Eh bien, vous avez raison de ne pas avoir de doute. C'est la bonne réponse.
2: Merci.
0: Oh, je suis un peu taquin.
2: Oui, je vois ça.
0: Eh oui. Eh bien, ce moulin à couleur à Écordal, entre Attigny et Poitéron, à une dizaine de kilomètres à l'est de Rethel, eh bien, c'est une fabrication de pigments naturels et de terre colorante.
2: Voilà,
0: l'une des dernières, si ce n'est la dernière en France. On va tout savoir avec son responsable, son dirigeant dans quelques instants, puisqu'en plus, le moulin couleur fête un bel anniversaire. Vincent, vous êtes qualifié pour le grand tirage pour essayer demain de gagner ce vol en montgolfière. Pas mal. Repas au restaurant aussi, au bureau à Cormontreuil. Ça, c'est le grand tirage de lundi, entre 17h et 19h, sur ici Champagne-Ardenne, à l'occasion du match le lendemain, du 16e de finale pour la Coupe du Monde de notre équipe de France. Et puis cadeau. Et alors là, attention, l'enveloppe. Eh bien, c'est un spectacle. Et c'est un spectacle qui sera donné dimanche, 17h, au Cabaret Leca à Reims. 200 choristes, des jeunes choristes de 10 à 17 ans qui vont interpréter des titres emblématiques de la chanson française, mais également des tubes internationaux. C'est le concert Kids Harmony, un concert pour la paix. C'est pour vous, Vincent.
2: Merci beaucoup.
0: Passez une très belle journée et un bon spectacle dimanche par avance.
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0: Et nous écoutons Marine avec son cœur maladroit.

0: Maladroit, nous partons à Écordal dans les Ardennes dans une minute.
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0: Une nouvelle fois, je dis bravo, je m'incline. Vous avez été encore une fois très très fort. Vous avez retrouvé la cachette de notre bouchon en or. Il se trouve ce matin dans les Ardennes. Il est à Écordal. Alors Écordal, c'est une commune située à une dizaine de kilomètres à l'est de Rethel. Nous sommes entre Attigny et Poitéron. Et là, depuis longtemps, depuis très très longtemps, on fabrique des pigments, puisque le moulin à couleurs va fêter ses 160 ans d'existence. Un rendez-vous les 4 et 5 juillet prochains, au programme atelier, démonstration, visite guidée de l'entreprise, de l'usine. Le moulin à couleurs est aujourd'hui la dernière fabrique de terre colorante en France. Elle commercialise près de 80 couleurs de pigments, dont 45 piments naturellement. On va en savoir un petit peu plus avec son gérant qui est avec nous. Bonjour Emmanuel Poix.
3: Oui, bonjour.
0: Ce moulin à couleurs, comment vous pouvez nous le présenter?
3: C'est une entreprise assez ancienne puisqu'elle existe depuis 1866. C'est une entreprise de fabrication de pigments, de terre colorante, donc à partir des terres des Ardennes en particulier.
0: Du pigment qui sert à faire quoi ensuite?
3: Le domaine d'activité est assez large. J'ai tendance à résumer en disant qu'on colore tout ce qu'on veut sauf l'alimentaire. Donc nous, c'est aussi bien dans le domaine artistique pour colorer des peintures artistiques, mais aussi des peintures industrielles du bâtiment, et en particulier dans tout ce qui est restauration du patrimoine. On travaille avec des entreprises qui vont restaurer les bâtiments, les monuments historiques. On a déjà envoyé du pigment, par exemple pour l'abbaye du Mont-Saint-Michel, la place du Cal ou le château de Sedan en local, par exemple.
0: Vous êtes les seuls à faire ça en France ?
3: On est les derniers fabricants de terre colorante en France. Dans le même genre d'activité, il existe aussi des ocreries dans le sud, à Roussillon. Mais vraiment, fabrication de terre colorante, nous sommes les derniers en France.
0: Vous avez précisé que vous intervenez notamment pour la sauvegarde du patrimoine. Et vous êtes combien dans l'entreprise, dans la société ?
3: Nous sommes à 6 actuellement. On n'a pas de diplôme pour travailler chez nous. Hein. C'est une activité tellement rare qu'il n'y a pas de formation pour. Après, nous, on travaille la terre, donc il y a beaucoup de manutention. On est dans un domaine poussiéreux. Après, moi, j'ai toujours tendance à dire on apprend sur le tas. Et comme on a des tas de terre, ça colle bien. Quoi.
0: Et donc, vous avez des apprentis qui viennent de temps en temps pour se tester au métier ?
3: Les gens qui travaillent à l'usine, c'est des gens historiques. On a une personne, par exemple, qui a pris sa retraite. Ça faisait 42 ans qu'il travaillait au moulin à couleurs.
0: Ah ouais. Vous n'êtes pas inquiet pour la relève, pour la pérennité de l'entreprise, pour ce savoir-faire qu'il ne faut pas perdre ?
3: Non, je pense pas. Après, il y aura une période d'adaptation et de formation, mais en interne. Donc, c'est pas des choses hyper spécifiques en termes de fabrication. Donc, je pense qu'on s'en sortira.
0: Emmanuel Poix, gérant du moulin à couleurs à Écordal, dans les Ardennes. Merci d'avoir été avec nous.
3: Merci. Enfin.
0: Et rendez-vous 4 et 5 juillet prochains hein, pour fêter les 160 ans de ce moulin à couleurs à Écordal. Dans 4 minutes, le journal de midi, toute l'actualité chez nous en Champagne-Ardenne. On reviendra longuement d'ailleurs sur cet épisode qui dure de canicule. Dans quelques minutes aussi, c'est place au jeu avec Au Taquet, Valérie Damido et Éric Bastien pour vous faire une nouvelle fois jouer. Et quant au bouchon en or, on va partir une nouvelle fois à sa recherche. Pour la toute dernière de la saison, et oui, demain ce sera la toute dernière, ensuite il y aura les vacances, il y aura aussi des émissions, et notamment le bouchon en or de l'été en public, avec Lilian Muller et Christine Lapreux qui vont vous faire jouer, faire sauter les bouchons tout l'été. Ce sera à partir de lundi à la même heure, entre 11h et midi. Phil Collins avec Two Hearts.

0: Rendez-vous demain 11h midi pour partir à la recherche du bouchon en or. Et toujours ce vol en montgolfière à emporter d'une valeur de 440 euros.
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0: Nous sommes aujourd'hui le jeudi 25 juin, il est midi. Le journal de l'actualité chez nous en Champagne-Ardenne, Sophie Allemand, et nous sommes désormais en vigilance rouge canicule.
2: L'alerte maximale vient d'entrer en vigueur ce midi dans la Marne et les Ardennes. C'est le cas dans 72 départements au total en France. C'est la première fois qu'autant de départements sont placés en rouge.
0: Jusqu'à la fin de cette vigilance rouge, le préfet de la Marne prend donc des mesures.
2: Les activités en plein air entre 10h et 20h sont interdites en dehors de ces plages horaires. Le préfet Romain Royer appelle les organisateurs d'événements à s'adapter.
3: Ce week-end, la température va légèrement baisser, mais on sera sur des corps fatigués, tous. Sur cette dimension de grand événement, on a sollicité l'ensemble des organisateurs, ce que sont des manifestations qui sont déclarées, de manière à leur proposer soit de limiter la distance, limiter l'intensité de ce qu'on fait. Le brevet des randonneurs, il peut peut-être pas obligé de faire 140 km, soit de décaler, c'est-à-dire de le faire, mais beaucoup plus tôt le matin, puisque les journées sont très longues et que la température elle est plutôt agréable à 5-6 heures du matin, soit d'annuler. Et ça, c'est valable effectivement pour les grands événements, mais c'est aussi la recommandation que j'ai donnée à l'ensemble des maires pour les manifestations de voie publique et toutes les manifestations qui peuvent être organisées, hein, les vides-greniers, les kermesses, tout ce qui fait la vie de nos villages. J'ai réuni l'ensemble des maires par mail et je leur ai écrit en début de semaine en leur disant, pensez à ce triptyque, limiter, décaler, annuler pour s'adapter à cette semaine qui est à nul autre pareil.
2: Et justement, les organisateurs du brevet cyclotouriste de la montagne de Reims, dont parle le préfet, viennent de prendre la décision d'annuler la totalité de l'événement, les 5 parcours cyclos prévus dimanche. Dans la Marne également, En Route Libre est annulé. Votre radio ici Champagne-Ardenne est partenaire de cet événement de vélo qui était prévu ce dimanche. Toujours dans la Marne, les transports scolaires sont suspendus. Dans les Ardennes, à partir de 14h30 aujourd'hui et demain, 25 écoles resteront fermées l'après-midi, dont celle de Charleville Mézières. 13 500 établissements scolaires en France sont concernés par une fermeture ou des aménagements d'horaires. Pour mieux supporter la chaleur, justement, dans les écoles d'Épernay, la ville a distribué une quarantaine de ventilateurs. Il est possible d'aller se rafraîchir ce soir à Épernay dans deux parcs qui restent exceptionnellement fermés jusqu'à minuit. Le jardin de l'hôtel de ville et le jardin du musée.
0: Le niveau le plus élevé de la mobilisation sanitaire est déclenché en France.
2: Le Premier ministre vient d'activer le plan Orsan au niveau 3. La canicule ne faiblit pas dans notre pays et la pression sur notre système de santé continue de s'intensifier, dit Sébastien Lecornu ce midi. Les effectifs hospitaliers sont ainsi renforcés, notamment grâce à la mobilisation de la réserve sanitaire. Et les activités hospitalières sont adaptées face à cette chaleur, car le nombre d'appels au SAMU a augmenté en ces derniers jours de 20 à 30% selon la Fédération hospitalière de France, alors que la France a battu son record de température maximale hier avec une température moyenne de 38,5 degrés.
0: Des températures difficilement supportables et encore plus quand on passe la journée sous le capot chaud des voitures.
2: Alors les carrossiers s'adaptent comme à Tinqueux, en banlieue de Reims, à la carrosserie Champagne et Compagnie qui ferme toute la semaine l'après-midi. Ses 15 employés commencent donc à 5h du matin et terminent à 13h, explique Priscilla Héribon, la directrice.
4: Oui, on n'avait pas le choix, effectivement. De toute façon, pour le bien-être de tout le monde, on était obligé d'aménager les horaires. Sinon, c'est juste impossible. Taper dans la tôle, ça demande beaucoup d'efforts. C'est vrai que c'est un métier très, très, très, très physique. C'est vrai que, notamment aussi pour le peintre qui peint dans une cabine à hauteur de 38 degrés, pour lui, c'est très compliqué aussi. C'est inquiétant parce que quand on voit ce qui se passe, on se dit que ça ne s'arrangera pas, en fait. Donc, il va falloir qu'on s'organise pour trouver une solution, quoi. Mais laquelle, je ne sais pas, parce qu'on ne peut pas poser de clim dans un atelier si grand, c'est pas possible. Donc, éventuellement, dans les années à venir, peut-être changer les horaires, je sais pas.
2: 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Une nouvelle recrue pour le Stade de Reims, Youssef El Khachati, 26 ans. L'attaquant marocain s'engage pour 2 saisons avec les Rouges et Blancs. Il arrive des Pays-Bas où il évoluait dans le championnat de première division. C'est la deuxième recrue rémoise depuis le début de la saison, après la signature la semaine dernière du défenseur Daouda Guindo.
0: La météo avec évidemment cette canicule, 40 degrés attendus à l'ombre hein, aujourd'hui dans de nombreuses communes de la Marne et même des Ardennes, avec 40 degrés donc à Épernay, on attend 40 degrés à Châlons-en-Champagne, Vitry-le-François, on va s'en approcher à Saint-Dizier avec 39, même chose à Troyes. Dans les Ardennes, notez 39 à 40 degrés à Vouziers, à Rethel, 38 pour Sedan ou encore Charleville-Mézières. Ce qui est important aussi, ce sont les températures la nuit et la nuit prochaine, on devrait encore dépasser 20 degrés, 21, 24 et peut-être même localement 26 degrés sur la montagne de Reims. Midi 5, place au jeu, tout de suite c'est au taquet, Valérie Damido en compagnie d'Éric Bastien. Belle journée.
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2: Bonjour la France, j'espère que tu vas bien. La France, ah là là là là. Comment ça va Éric Bastien?
6: Bonjour Valérie, la France, là là là là là là. Ça va très bien, là là là là là.
2: Eh ben c'est super. Voilà. Je vous rappelle les cadeaux pour la finale de demain.
6: Déjà.
2: Oh, bah, le temps passe vite. Hein, vous savez, on rajeunit pas.
6: Évidemment.
2: Alors, je vous rappelle que vous gagnez pour le premier prix 2 places VIP pour assister au concert de Katy Perry. Hein, c'est le 12 juillet. Alors, c'est le 12 juillet au Zénith de Nancy. Alors, vous aurez évidemment un accès prioritaire, un accueil personnalisé, un espace privatif pour vous retrouver avant et après le spectacle dans un cocktail dînatoire, 100 euros de carburant pour aller à Nancy. Et c'est pas tout, parce que nous, on est hyper gentils. Figurez-vous que vous passerez la nuit dans une suite pour deux personnes avec deux petits déjeuners au cottage Nancy Brabois Maison Mangin. Voilà, un truc de fou, quoi. Et puis, c'est pas tout. Parce que oui, on est généreux. Je vous le rappelle que toute la semaine, pour tous les participants, les gagnants comme les perdants, on gagne 2 places de ciné pour aller voir Les Parfaits au pluriel, Arnaque en famille, avec Audrey Fleurot et Ramzy Bédia. Donc ça, c'est pour tout le monde. Le premier prix, c'est Katy Perry. Qu'est-ce qu'on gagne si on gagne pas ça?
6: Eh, vous savez parler du cottage Nancy. Je vous le dis depuis le début de la semaine.
2: Oui.
6: Toute la team et la famille Malongo sont sur place. Déjà, ils sont dans les backstage pour Katy Perry.
2: Oh, okay.
6: Et au cottage Nancy, ils sont installés. Alors, ils ont mis en place 5-6 machines espresso. Mais parmi ces machines, il y en a une qui sera pour vous. Avec 32 dosettes, 6 verres en verre. Tout ça par Joe, la légende.
2: Eh ben, on accueille tout de suite nos candidats. Bonjour Anne-Sophie, bonjour Stéphane,
7: bonjour.
2: Comment ça va?
8: Bonjour.
2: Alors Anne-Sophie, tu joues avec moi et tu joues aussi avec ICI Sud Lorraine.
8: Oui.
2: Tu as 43 super. Ans, tu habites Sanchez dans les Vosges.
8: Exactement.
2: Alors t'es sanchoise, t'es sanchaise, t'es quoi?
8: Sanchéen.
2: Ah oui d'accord, toujours, je ne trouve jamais. Sanchéen, Sanchéenne. Tu es mariée avec Alban.
8: Oui.
2: Tu as deux filles. Comment s'appellent tes filles?
8: Alors, mes filles s'appellent Jade et Sacha.
2: Oh là là là là là là. Je vois qu'elles ont 8 et 13 ans. T'as encore une petite année de tranquillité avant les tourments de l'adolescence.
8: Au fond, ça commence un peu déjà.
2: Oh là là là là. Je suis de tout cœur avec toi.
8: Mais bon.
2: Eh oui, bah
8: oh, merci.
2: Je suis dans tout cœur avec toi. Alors, il paraît que tu as un petit chien qui s'appelle Milou.
8: Oui, ben il est à côté de moi d'ailleurs là.
2: Alors c'est quoi comme modèle? C'est un Milou vraiment ou...
6: Un Fox Terrier?
8: Non, c'est un Milou Russell Terrier, un mix de deux races.
2: Ah d'accord, ok, bon bah c'est un terrier, ça creuse, voilà, ok.
8: Ouais, bah exactement, bah encore tout à l'heure il avait la tête dans un trou donc...
2: Aïe, aïe, aïe, aïe, aïe, mais c'est des chiens de terrier, ça te fait des trous, ça te...
8: Oui.
2: C'est un... Ouais,
8: parfait. Eh oui, en plus des Milou.
2: Eh ouais. Alors tu es infirmière à domicile.
8: Oui.
2: Voilà. Avant, tu étais à l'hôpital, en tant qu'infirmière
8: aussi. C'est ça. Oui, oui, oui, tout à fait.
2: Mais alors, rien à voir. Petite, tu voulais être paléontologue.
8: Oui, j'étais fan de... Bah, je pense que c'est Jurassic Park qui m'a
2: dit.
8: Et je les voyais et je disais, oh, c'est ça que je veux faire plus tard. Mais j'ai voulu longtemps, encore jusqu'au lycée, je voulais encore faire ça.
2: Et alors, qu'est-ce qui t'a arrêté?
8: Et après, En fait, fac d'histoire, tout ça, ça me branchait pas trop parce que c'est pas comme à la télé, en fait. Donc,
7: ah oui, c'est
8: de longues études. C'était plus dur que ce qu'on voyait. Voilà,
7: ouais. Oui, puis surtout, il n'y a pas des vrais dinosaures qui sont reproduits quelque part. Ah là là là là là.
8: Voilà.
7: Alors, on va essayer tout de suite, ensemble, de marquer le premier point avec la première question, vrai ou faux. Tu as une petite ambiance militaire. Ça, c'est la femme d'Éric Bastien qui le réveille le matin.
6: Ah, terrible.
7: Alors, écoute bien. En Thaïlande, le service militaire se joue à la loterie. Alors, est-ce que c'est vrai qu'on joue à la loterie le service militaire ? Top chrono, 5 secondes.
8: Soyons fous, je dis oui.
7: Eh ben, t'as bien raison, soyons fous. Et oui, en Thaïlande, il y a une partie du service militaire qui fonctionne par tirage au sort.
6: C'est terrible.
7: Et chaque année, il y a des hommes de 21 ans qui doivent participer à une sélection, donc à une véritable loterie. Et donc, voilà. Donc, bravo, premier point.
6: J'ai vu des images de ça, c'est vraiment moche. Parce qu'il y a des gars qui n'ont vraiment pas envie d'y aller. Et il y a des types qui sont là, un tir au sort.
7: Hunger Games.
6: Il y a des déceptions.
7: Voilà.
6: Stéphane est avec nous, avec ICI Paris, Île-de-France. On va l'accueillir avec plaisir. Ça va, Stéphane?
9: Ça va très bien, et toi?
6: Ouais, ça va super. Stéphane, il est dans le train, il est comme ça, voilà. On le suit dans ses voyages et ses pérégrinations.
7: Mais où vas-tu?
6: Ben oui, où tu vas?
9: Je vais sur Paris, visiter la Tour Eiffel.
6: Ben voilà, c'est bien, oui, parce qu'il est de la région, il est de Seine-et-Marne, de Gretz-Armainvillers. Donc, bonne visite de la Tour Eiffel. Tu verras juste en haut de la Tour Eiffel, t'as tous les émetteurs radio. Si tu bouges un peu trop, plus personne pourra nous écouter. Voilà. Ouais, alors fais attention. Stéphane, tu
7: essaies. C'est drôle, toi.
6: Bah oui.
7: C'est drôle ce que tu viens de dire.
6: Pourra vous couper la parole.
7: Ah, c'est génial.
6: Pourra vous couper la parole. Ouais, parce qu'il y a un bouton spécial d'Amino.
7: Ah, c'est ça.
6: Oui, bien sûr, c'est en place. Célibataire avec un chat, comment s'appelle ce petit chat, Stéphane?
9: Il s'appelle Pompon.
6: Pompon, c'est original comme nom.
9: Voilà. C'est comme le chat dans Le Cerveau avec Belmondo.
6: Ah oui, oui. Avec Bourville aussi, The Brain. Pompon, je ne sais pas qu'il s'appelait Pompon dans le film. Ok. Oui. Et c'est à cause du film que tu l'as appelé comme ça ou...
9: Oui, c'est à cause du film, ouais.
6: D'accord. Tu es agent d'accueil. Alors voilà quelque chose qui est intéressant. Au mois d'août, tu vas travailler au musée Grévin.
9: Oui. Ça y est, ils vont. En fait, j'ai fait déjà un stage d'un mois chez eux au mois de mai.
6: Ouais.
9: Et ils m'ont proposé un contrat saisonnier 3 semaines au mois d'août.
6: Et tu vas faire quoi?
9: Alors, en fait, c'est pour accueillir les visiteurs. Les renseigner s'ils ont des questions sur les statues.
6: Ben, c'est génial, musée Grévin, musée avec les personnages de cire, sur les grands boulevards à Paris, avec tous les artistes que l'on aime, et puis tout un pan sur l'histoire aussi. Tu vas te régaler et on te croisera avec plaisir. Petit, tu voulais être vétérinaire.
9: Oui.
6: Pour garder. Et finalement, bon, non. Pardon. Tu voulais être musicien aussi.
9: Je voulais être vétérinaire parce que j'adore tellement les animaux que.
6: Ah, je comprends.
9: Que voilà.
6: Écoute, en tous les cas, nous, on est heureux de t'accueillir dans le train. On espère que ça ne va pas couper. T'es avec nous jusqu'à 13h. On a une première question qui arrive tout de suite. Et elle vaut un point avec. Pour les nostalgiques et ceux qui aiment les pubs. Écoutez.

0: c'est un truc dont je
1: parle. Ah bah ça, ça nous rajeunit pas.
0: Il y avait un mec, il y avait de l'eau aussi, il faisait du rap, il faisait du canyoning ou je sais plus.
1: Bah il y en avait plein, hein, c'était mais vraiment la pub du chewing-gum des années.
0: Et d'ailleurs, hein, vous êtes tellement un puits de science que vous savez que cette musique vient de d'avant, c'est ça je crois.
1: C'est une chanson américaine. Ouais. Where we went young and free. C'est une chanson.
0: Ah, l'intelligence de cette femme en une seule personne, quoi, ça c'est fou. Les chewing-gums peuvent mettre jusqu'à 7 semaines à être digérés lorsqu'on les avale, ce qu'il ne faut pas faire. Top chrono, 5 secondes, 7 semaines pour être digéré.
2: J'y accéderai.
0: Alors c'est faux. Comme les autres aliments non digestibles, le chewing-gum traverse tout simplement notre système digestif. Il est éliminé en quelques jours. Donc de ce côté-là, il n'y a pas vraiment de souci. Mais bon, faut pas les avaler quand même. Hein, c'est pas terrible.
1: Hein. Ah non, moi j'en ai avalé plein quand j'étais petite. Merci bien.
0: Ah bah oui.
1: Allez, ça fait un point pour Anso, pas de point pour Stéphane. Et là tout de suite, ah là là, Thierry Pasteur. Le coup, bah c'est le coup de folie.
0: Bah bien
1: quoi.
0: Sûr,
1: bah
0: c'est
1: oui,
0: le coup de folie.
1: Parce que
0: on
1: quand
0: adore.
1: Vous écoutez ici, c'est le coup de folie. Allez,
0: tous les jours.
1: À tout de suite.

0: là là.
1: Le coup de folie, c'était Thierry Pastor, magnifique Thierry Pastor sur ici. Bon, je vous prends tout de suite mon cordilacté dans le train. Il a raccroché. De toute façon, vous faites tout pour que je perde.
0: Oh, mais ce culot!
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0: Alors, nous sommes avec Anne-Sophie qui joue avec ici, Sud-Lorraine, qui elle n'est pas dans le train. On parlait juste avant avec Stéphane, il dit qu'il adore les animaux, mais toi aussi, tu adores les animaux.
3: J'adore.
0: Tu fais des dons à 30 millions d'amis à la SPA, c'est génial.
3: Oui, c'est important. Ah, ouais. Bah, ça, oui. J'adore les animaux et quand je vois ce qu'on peut leur faire subir, ça me rend malade.
0: Ah, moi aussi.
3: Et c'est pour ça que je voulais être vétérinaire aussi quand j'étais gosse. Ah, mais j'ai fait un stage, c'est le stage quand t'es en troisième.
0: Ah oui! Le fameux.
3: Et quand j'ai vu les chiens arriver dans des états, il fallait les amputer, il fallait euthanasier, et j'ai pas supporté, je pleurais tous les soirs, j'ai dit je peux pas.
0: Et comme moi. Mais par contre, bien que tu donnes des sous à 30 millions d'amis à l'SPA, parce qu'ils font un travail remarquable.
3: C'est ça, exactement, et je tiens vraiment à les féliciter pour tout ce qu'ils font pour les bêtes.
0: Alors, tu aimes les animaux, tu as le petit Milou, on a vu, mais alors tu adores jardiner, il paraît.
3: Oui,
0: qu'est-ce qu'il y a qu'est-ce qu'il y a dans ton petit potager? Fais-moi rêver.
3: Alors, il y a des courgettes, des concombres, des tomates, des poivrons, des haricots qui peinent à pousser.
0: Ah.
3: Oui.
0: Pourquoi ils poussent pas? Il fait trop chaud.
3: Soit c'est trop chaud, soit il pleut trop. C'est compliqué.
0: Ouais, c'est compliqué.
3: C'est compliqué.
0: Non, les haricots.
3: Et puis des petits oignons.
0: Alors du coup après tu cuisines tout.
3: Les ratatouilles du jardin.
0: On adore les ratatouilles du jardin. Et figure-toi, Eric Bastien, parce que c'est notre plat préféré, elle fait des lasagnes.
1: Évidemment, bien sûr. Et maison, je suis sûr.
3: Bien sûr, je fais la sauce tomate avec aussi.
0: Oh là là là là, mais attention, là, c'est aussi pour toi, Eric.
1: Oui, allez.
0: Et oui, parce qu'elle fait... Non, elle fait des gâteaux, des muffins à la cerise, des cookies, des crêpes et des confitures.
1: Anne-Sophie, 116 avenue du président Kennedy dans le 16e. Tu sais, tu mets tout ça dans un Tupperware, tu emballes dans un paquet cadeau avec un petit billet de 500 et tu nous envoies tout ça avec bonheur.
0: Voilà. Alors, tu as déjà...
3: La confiture de la cerise était bonne.
0: Oh, ça va, arrête, tu me fais rêver. On va marquer le deuxième point qui a une petite ambiance.
1: Alors, vous imitez les phoques parce que vous faites bien le dauphin.
0: Non, je fais le dauphin, mais je sais pas faire le phoque. Enfin, je peux faire comment il marche.
1: C'est ridicule.
0: C'est ridicule. Voilà. Alors, écoute bien. Face à la disparition de la banquise, la Norvège a installé des plateformes artificielles pour aider les phoques à survivre. Face à la disparition de la banquise, la Norvège a mis des plateformes artificielles pour aider les phoques à survivre. Vrai ou faux? Top chrono, 5 secondes.
3: Je dirais faux. J'en ai jamais entendu parler.
0: Eh ben non, c'est vrai. Il y a des chercheurs qui ont testé des plateformes de glace artificielle pour aider évidemment les phoques. Et ça marche très très bien. Et c'est temporaire, mais au moins ils peuvent se reposer, se reproduire. Pas de points, mais tu as appris un truc.
1: Oui, donc ce qui fait toujours qu'un point pour Anne-Sophie et zéro pour Stéphane. Est-ce qu'on a retrouvé Stéphane dans son train ou pas du tout?
4: Oui, je suis là.
1: Voilà, Stéphane qui prend des risques, qui fait le voyage avec nous, c'est bon ça. T'as payé ton ticket, tu vas pas te faire arrêter, ça va, tout roule.
4: Non, c'est bon, il y aura pas de problème.
1: Ok, on est bien. Stéphane avec ici Paris de France qui s'en va visiter la Tour Eiffel avant, je le rappelle, le trio du Musée Grévin quand même, c'est exceptionnel ça, pour le mois d'août. Alors on va parler de jardin, je reprends ma guitare parce que tout à l'heure, vous m'avez écouté jouer avec la guitare. Vous avez vu?
0: Tu joues très très bien.
1: Tu peux quand même trouver que je fais?
0: C'est fabuleux.
1: Exactement, fabuleux destin d'Éric Bastien. Alors tu jardines aussi? Parle-moi un petit peu de ton potager.
4: Ah oui, moi c'est une passion que mon papa m'a transmise. Et cette année, je me suis lancé, parce que maintenant il est âgé, et je me suis lancé moi-même tout seul comme un grand. Mmh. Et j'ai fait des tomates, cerises, des tomates normales, des salades, et surtout mon fruit préféré qui est les fraises.
1: Les fraises, voilà, c'est bon ça les fraises, surtout l'été, une petite envie de fraises aussi, voilà. Bon, il cuisine pas trop notre Stéphane, non, parce que quand il le fait, c'est raté, hein, c'est cauchemar en cuisine ton truc.
0: Ah ouais, sinon ça c'est déco. Je t'adore Roxane, mais j'aimerais que tu n'associes pas mon émission à cauchemar en cuisine,
1: remettons en place les choses. Le générique qu'on a écouté juste avant et qu'on va remettre,
0: c'était déco.
1: Cette excellente émission qui arrive sur M6 à la rentrée. Bien sûr. Alors et que voilà. Moi, je voulais parler de cauchemar en cuisine.
0: En cuisine, ouais.
1: Sur M6 également, avec Philippe Etchebest. Bon, tout ça pour dire que tu fais du trop cuit, quoi. C'est, voilà. Tu sais pas cuisiner, quoi.
0: Je sais pas.
1: Non.
4: Oui.
1: Tout ça pour ça, Stéphane. Hein. Bon, Stéphane, voilà. On va jouer. Attention, le train, destination 2, on y va dans le taquet. Prochain arrêt, le point.
5: 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Le temps des patins à roulettes. La joue l'enfant.
1: Tu connais ça?
0: Ah bah oui, parce que moi j'en ai fait du patin à roulettes, hein. J'ai l'âge, hein, je t'explique.
1: À la main jaune?
0: Ah, mais bien sûr, à la main jaune.
1: Pour ceux qui connaissent, ça parle de la main jaune. C'est dans le film La Boum, là, on les voit avec les patins à roulettes. Bon, Marie-Paul Bell, pour parler des patins à roulettes, Stéphane, pour un point, les patins à roulettes ont été inventés avant le vélo. Avant le vélo, vrai ou faux, top chrono?
4: Je dirais que c'est faux.
1: Eh bien, c'est totalement vrai. Les premiers patins à roulettes apparaissent vers 1760. C'était inventé par un Belge, d'ailleurs. Alors que le vélo n'arrive qu'en 1817. Voilà.
0: Et à la main jaune, c'était des rollers, hein. C'était pas des patins à roulettes.
1: Ils faisaient pas du patin à roulettes à la main jaune?
0: Non, les patins à roulettes, c'est un truc avec des lanières en cuir que t'attachais sur ta godasse.
1: Arrêtez, ça m'excite.
0: C'était horrible. C'était casse-gueule. Alors que le roller, t'avais la chaussure et tu mettais le pied dedans. Oh, voilà.
1: Oui. Quelle
0: époque. Allez, ça fait un point pour Anso, pas de point pour Stéphane. Et là, tout de suite. C'est de circonstance. Vous écoutez ici, vous écoutez Happy Pharrell Williams. À tout de suite, mes chéris.

0: Pharrell Williams, Happy, comme tous les jeudis.
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1: Nous sommes au taquet avec Anne-Sophie qui a un point et Stéphane qui n'a pas de point. Alors, Anne-Sophie, ah là là, Anne-Sophie, elle aurait aimé déjeuner avec lui. Oh. Eh oui. Bon, ça va pas être possible, tu sais.
3: Ah, ça va être compliqué.
1: Ça va être compliqué. En plus, t'as même pas pu le voir en concert.
3: Ah, ça c'est mon grand regret, ouais. Ah, ça aurait été, je pensais, extraordinaire à voir. Ouais.
1: Ah bah oui, ça c'est sûr. Tu as vu le film qui est sorti ?
3: Ah oui, bien sûr, il est génial. Ah, il est génial.
1: Bon bah déjà au moins t'as vu le film. Déjà c'est pas mal.
3: Voilà.
1: Je peux pas te promettre un déjeuner avec Michael, c'est fortement compromis.
0: Sauf pour ceux qui pensent qu'il n'est point décédé.
3: Oui,
0: bon. Et qu'il a rejoint Elvis toujours, et tous les autres.
1: Ah oui, donc on est sur du complotisme. D'accord.
0: Voilà. Beaucoup pensent à cela. Hein.
1: Bien sûr. Alors, ouais. Écoute, c'est simple. Là, il va y avoir juste l'intro de la chanson. Non, non, je t'ai entendu soupirer. Non. Non, voilà, je préfère que tu dises que.
3: Allez.
1: Alors, il y a l'intro, c'est l'une après l'autre. C'est vraiment des tubes, chérie. Tu vas les reconnaître. Écoute, okay. Bien, première intro.

0: Allez, c'est qui chante? Top chrono.
1: C'est Imagine de John Lennon.
2: Ah bah tu vois, fallait pas soupirer. Pourquoi t'as soupiré? Alors que c'était Imagine all the people. Eh oui, living in the
3: world. Tout ça, tout ça.
2: On adore cette chanson, la plus belle chanson de John Lennon. Eh oui, donc t'as déjà un point.
1: Le texte est très beau, oui.
2: Ah, tu vois. Alors attention, c'est encore plus facile.
3: C'est pour vous ça.
2: C'est une spéciale dédicace de la programmation d'Éric Bastien.
3: Ouais,
2: qui sait à quel point j'aime cet artiste. Allez.
3: Fastoche.
1: C'est Michel Sardou.
2: Voilà, c'est Michel Sardou, les lacs du
1: Connemara.
3: Tu la chantes, hein, tu vois.
2: Bah, je la connais quand même.
3: Allez, encore.
2: Pas parce que je préfère Johnny que. Voilà, ça suffit, jingle. Allez, Anne-Sophie, tu as 3, ma chérie, bravo.
3: Ah, Stéphane qui est en train, rappelons-le, hein, Stéphane que nous suivons depuis midi.
2: Voilà.
3: Un petit point SNCF, Stéphane, comment ça va? Ça se passe comment, le trajet?
2: Tu es à quel niveau de l'arrivée de la Tour Eiffel?
4: Je suis à Val-de-Fontenay, donc ça fait encore quelques stations encore.
3: Okay. Écoute, avant 13h, on s'engage à ce que tu arrives au pied de la Tour Eiffel. Stéphane, merci d'être avec nous. Donc, on a bien compris que tu habitais du côté de Marseille. Et on salue tous les Marseillais. Oui, tu peux dire que la vanne n'est pas bonne. Allons-y. Voilà, c'est ça.

0: C'est des vannes de fin de saison, je vous l'ai dit.
1: Ouais, de fin de série aussi.
0: Je recycle totalement. Juste un mot avant de faire le quiz, on va écouter un petit extrait d'Indochine. Parce que t'es le fan absolu, t'as même les tatouages. T'as le tatouage.
2: Oui, j'ai un tatouage de mes trois idoles qui sont Jean-Louis Aubert, Indochine et Renault.
0: Ouais.
2: Et dans un carré d'as.
1: Ah, t'as mis la tête de tes chanteurs à la place des rois et tout ça.
2: Exactement.
0: C'est pas mal ça. C'est pas mal.
1: Et tu l'as où ce tatouage?
0: T'as discret ça.
2: Au biceps gauche.
1: Ah d'accord, biceps gauche.
0: Bon, okay, bah, très bien. Ouais. Fan d'Indochine, il a plein de vinyles, il collectionne les cartes postales. Enfin voilà, il aime tous ces artistes comme Renaud et Jean-Louis Aubert. Alors est-ce qu'ils sont dans ton quiz?
1: On verra bien.
0: Non, ce serait trop simple. Bah on va partir sur des intros, hein, c'est exactement la même chose. Tu écoutes une courte intro, c'est-à-dire à peine 10 secondes, et c'est à toi de retrouver le chanteur. Voici le premier. Voyez, les extraits sont trop longs, les auditeurs sont tellement bons, les candidats sont exceptionnels. Tu as dit que c'était
2: Bruce Springsteen.
0: Oui.
1: J'adore ce mec.
0: Ouais. Ça fait quand même déjà un premier point.
1: Bah oui.
0: Ce qui à cette heure-ci était quand même assez inattendu et inespéré pour moi. Mais...
1: j'aime ce coaching négatif.
0: Ouais, Stéphane, je sens qu'il y a un deuxième point qui arrive. Et là, on part très très loin.
1: Tu te tais, pas d'indice.
0: Tu te tais, pas d'indice. Oh là là! Et t'as le titre?
2: Belle-Île-en-Mer.
0: Oh, Belle-Île-en-Mer. Oui, oui.

0: pour Anso, 2 pour Stéphane, c'est magnifique. Là, c'est l'heure de la réclame, mais pas que. C'est l'actualité dans toutes vos régions, grâce aux 44 locales de votre radio. Ici, à tout de suite, mes petits.
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3: Vigilance rouge pour le département de la Marne et en vigilance rouge également pour les Ardennes. C'est encore cet après-midi et ce sera encore demain pour le phénomène canicule. Le temps est très ensoleillé, nous dit Météo France. Vous avez pu vous en apercevoir, bien sûr, quant aux températures. Elles avoisinent les 39 à 40 degrés cet après-midi. 39 à Carignan, à Nouzonville, à Châlons-en-Champagne. 39 également pour Saint-Mémy, Cézanne et Suippes. 40 degrés à Vitry-les-Reims, à Montmirail, à Sedan. 40 degrés également pour Reims, Fismes, ainsi qu'à Charleville-Mézières. Pour les prochains jours, alors demain, canicule donc avec la vigilance rouge. La journée sera ensoleillée avec tout au plus quelques nuages très discrets. 38 à 40 degrés. Et puis pour alors samedi, en matinée, de belles éclaircies sont présentes. Des orages seront possibles dans l'après-midi et ça grimpe encore pour le mercure. 38 à 41 degrés. Et puis à suivre dimanche, le temps sera changeant. Des nuages, des éclaircies alternes, des orages et puis des températures qui devraient être en baisse.
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0: Je vous rappelle que demain, pour la finale, il y a deux très beaux gâteaux.
4: Oui, voilà, quelle heure, le brunch.
0: Alors, il y a deux places VIP pour assister au concert de Katy Perry le dimanche 12 juillet au Zénith de Nancy. Vous aurez évidemment un accueil personnalisé. Vous allez avoir un cocktail dînatoire, des places premium, un parking, 100 euros de carburant pour y aller. Ça, c'est le premier prix. Et le deux... Ah oui, évidemment, vous aurez l'hôtel pour sur place.
4: C'est
0: vous
4: mieux.
0: Inquiétez même pas.
4: Ouais.
0: Et ensuite, on aura pour tous les participants, gagnants comme perdants, deux places de cinéma pour aller voir le film Les Parfaits, Arnaque en famille avec Audrey Fleurot et Ramzy. Et c'est pour le deuxième prix, c'est évidemment notre sublime machine à café Joe Malongo avec 32 dosettes, 6 verres en verre, jingle, reprise de la compète. Alors, je rappelle que nous sommes avec Anne-Sophie, qui joue avec ici Sud-Lorraine, qui a 3 points, et Stéphane, ici Paris, Île-de-France, qui en a 2. Alors, Anne-Sophie, nous allons parler d'amour. Voilà. Oui, nous allons parler de ta rencontre.
5: Tu danses avec lui.
4: Ah, c'est pas d'aujourd'hui, ça.
0: C'est ça, mon épaule. Oh là là. Bah oui. Alors, je vous explique, Sophie, elle a 43 ans. Bon, elle rencontre son chéri, elle était célibataire. T'avais un cousin qui voulait absolument te caser. Hein,
6: oui.
0: Voilà. Du coup, il organise une fête pour un anniversaire en se disant bon, allez, j'invite plein de célibataires. Et
6: voilà.
0: Sauf qu'en boîte, là où il organise son truc, il y a un autre anniversaire. Et qu'est-ce qui s'est passé?
6: Alors là. J'ai vu justement mon futur mari et je l'ai vu dans cet autre anniversaire. Je me suis dit, oh purée, mais c'est qu'il est mignon comme tout lui. Hein.
0: Tu repères le beau gosse, quoi, hein, voilà.
6: Voilà, exactement. Je repère le beau gosse. Et du coup, à force de repérage, on danse ensemble et puis on sympathise et le petit bisou de la soirée.
0: Le petit bisou de la soirée. Mais enfin, lui, il n'avait pas tout compris au début parce que tu te faisais draguer par un autre mec. Donc du coup, lui, il n'avait pas capté les signaux. Hein,
6: de... Non.
0: Ouais.
6: Et c'est toujours comme ça, il y en a un qui vous plaît, mais c'est l'autre qui vient tout le temps sur votre dos.
0: Ouais. Et... Ça, on connaît, hein, nous les femmes. Nous les femmes.
4: Alors, et quand est-ce qu'il y a eu Kiss Me là,
0: le soir, elle vient de le dire.
4: Il y a eu Kiss Me le soir, d'accord.
0: Donc il y a eu un petit bisou, échange de numéros, bim bam boum, on se revoit. Et ça fait combien de temps que vous êtes ensemble maintenant?
6: Eh ben, ça fait 16 ans.
0: Et oui, et ça fait 3 ans que vous êtes mariés?
6: C'est ça. Et qu'on a nos filles, et qu'on a, voilà, on a construit notre petite famille, donc c'est top.
0: Oh là là. Bon.
6: C'est
0: alors,
6: que du bonheur.
0: C'est que du bonheur, évidemment. Alors ma chérie, c'est le moment de marquer 3 points de plus avec la question à choix multiples. Je vais te poser la question, je vais te proposer des réponses et à mon top chrono, tu auras 10 secondes pour me donner ton choix. Allez, tiens, je vais te faire écouter un petit truc très sympa.
7: Sous l'océan.
0: Sous l'océan. Henri Salvador.
5: Tous aiment bien mieux.
0: La la la la la la. On adore.
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0: Alors,
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0: Sous l'océan, pourquoi ? Parce qu'on va parler, bien évidemment, de la mer. Alors, sur une carte de l'Australie, si tu regardes la carte de l'Australie, où est la grande barrière de corail ? Où elle est ? Où elle se situe ? Alors, elle est. Écoute bien. Non, non. Écoute. Est-ce que la grande barrière de corail est au nord-est de l'Australie ? Au sud-ouest de l'Australie ? Au sud-est de l'Australie ? Ou au Dami d'Hollande ? Donc, sur la carte de l'Australie, où se trouve la grande barrière de corail ? Nord-est, sud-ouest, sud-est, au Dami d'Hollande. Top chrono, 10 secondes.
4: Allez,
0: c'est... Tu dis, au nord, il n'y a pas nord-ouest, il y a nord-est. Il n'y a pas nord-ouest, il y a nord-est ou sud-ouest. Alors lequel des deux tu
6: veux ? Voilà, non, c'est nord. Je dirais nord-ouest.
0: Non.
6: Nord-est, oh, décidément.
0: Voilà, okay. Je te reprends parce que t'as dit nord. Mais voilà, ok, oui, c'est ça.
6: Oui,
0: c'est la bonne réponse.
6: Nord-est, oh là là, je suis bloquée.
0: Et ben voilà, allez, c'est bien, c'est au nord-est, évidemment.
4: Bien, je vous propose de retourner sur les rails avec plaisir pour retrouver Stéphane que nous suivons depuis midi. Stéphane, en direction de la Tour Eiffel, on s'est promis avant 13h que tu y serais. Où est-ce que tu en es ? On fait le point, hein, toutes les 5 minutes.
7: Oui, je vais bientôt y être. Je vais bientôt arriver.
0: Ah, merci. Voilà, super.
4: Merci Stéphane, notre envoyé spécial pour ici. Stéphane, alors je rappelle qu'il est fan de Jean-Louis Aubert, de Renault, d'Indochine, qu'il a même tatoué voilà, les visages sur son biceps. Hein, c'est bien ça, hein, avec ça. Tous ses artistes préférés. Je sais que t'as un mec super bien, tu fais partie en plus d'une association, tu veux peut-être nous en dire un petit mot, qui s'appelle Unissons-nous en trois mots.
7: Oui, Unissons-nous. En fait, c'est une association qui aide les plus démunis. Et par exemple, à une famille qui demande, par exemple, une poussette et des couches ou quelque chose comme ça, on essaye de leur avoir dans les plus brefs délais.
4: Ok, tu aides les personnes en difficulté, voilà. Tu cherches des dons, des adhérents, des vêtements. Tu fais des maraudes aussi, un petit peu ?
7: Oui, et les maraudes aussi, on fait. Oui, tout à fait.
4: C'est super. Stéphane, tu collectionnes des vinyles, des DVD, des bandes dessinées, t'adores Louis de Funès, mais t'es fan des dessins animés japonais surtout.
7: Oui, surtout ceux de mon enfance, comme Albator, Capitaine Flamme, Goldorak.
4: Albator. Et puis celle-là aussi.
8: Les chevaliers du Zodiac, ouais.
4: Ça parle à beaucoup de gens, hein, qui ont vécu, qui étaient enfants dans les années 80. C'est Capitaine Flamme, Dragon Ball Z. Ce qui permet de comprendre que t'aimerais découvrir le Japon, j'en déduis. Hein.
7: Ah oui, ça, c'est mon rêve d'aller au Japon. Oui, ça c'est vrai.
4: Je te souhaite de le découvrir. Pour l'instant, découvrons ta question. Allons-y. Question à choix multiple, avec une petite ambiance. Mamet, c'est David Guetta. Quel animal imaginaire est aujourd'hui le surnom donné aux startups valorisées à plus d'un milliard de dollars ? Je répète, un animal imaginaire aujourd'hui qui est aussi le surnom donné aux startups valorisées à plus d'un milliard de dollars. S'agit-il d'un dragon, d'une licorne, d'un griffon ou d'un Dabido Fox Terrier ? Bien que top chrono, dragon, licorne, griffon... Ou le Dabido Fox Terrier entre deux rails.
7: Bien Fox. Je dirais le griffon.
4: Ah, c'était pas loin. Hein.
0: Ouais. Non, c'était pas loin. C'est pas la même bête. Hein.
4: Sur mes propositions, c'était la ligne au-dessus. C'était la licorne. La licorne, dans le monde de la tech, c'est un terme qui désigne une jeune entreprise qui n'est pas encore cotée, mais qui est valorisée à plus d'un milliard de dollars. Je suis désolé.
0: Alors, Stéphane, tu restes à 2. Anso, tu as 6. Et là, tout de suite, c'est le moment de s'ambiancer un peu.
4: Oui.
0: Voilà, il est l'heure, quoi. On va se poser.
4: Il est 1h15, quasi, là. Hein,
0: donc on est à la maison, on est en voiture, on se fait une petite pause musicale. À tout de suite, Michel.

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1: J'aime quand on s'ambiance en studio. Si vous pouviez voir les chorégraphies, on dirait un paon,
2: oui,
1: Bastien.
2: Un phoque même.
1: Il tourne autour de la table en bougeant. Bon, bref.
2: Oui, je sors mes plumes, tout
1: voilà,
2: ça.
1: Voilà. Les trucs en plumes. Alors.
2: La grande Zaza.
1: Anso à 6.
2: C'est son choix.
1: Stéphane à 2.
2: C'est aussi son choix. Qu'est-ce que vous voulez que
1: ça, c'est plus son choix. Alors, on va parler d'un truc qui m'a fait crever de rire puisque c'est arrivé à moult amis à moi. Anne-Sophie, c'est ma petite chèvre de la semaine. Parce que elle rencontre le fils d'un patient avec qui elle sympathise. Voilà, et puis elle le voit à l'extérieur et là, elle se rend compte que le gars, il est assez imbu de sa personne. Il dit toujours « Ah, moi, je, ta, ta, ta. » Et là, qu'est-ce qui se passe? Ta copine t'envoie un texto pour te dire « Ça s'est passé comment ?» Et là,
3: voilà. Et là, je réponds à ma copine, enfin, je pense répondre à ma copine en disant, oh la cata, laisse tomber, j'ai une fille, sa papa qui se la pète, vraiment un trou du cul. Et je reçois la réponse, et la réponse, en fait, eh ben, c'était lui. Et je lui avais envoyé à lui le message.
1: Et il a répondu quoi, lui?
3: Il a répondu, oh ben, c'est bien, maintenant je sais ce qu'il en est, à jamais.
1: Oh mon dieu.
3: Ah oui. Quand j'ai raconté ça à ma copine, puisqu'on a ri. Après, à ce moment, j'étais pas.
1: Bah oui.
3: Mais après, j'ai dit, oh, pis après tout. Bon, pas trop pis, hein, c'est fait.
1: Bon, tu l'as jamais revu ou pas?
3: Non, je l'ai jamais revu.
1: Oh, bah oui, tu m'étonnes. Oh mon dieu. Bah oui. C'est vrai que c'est vraiment un fils à papa qui se la pète.
3: Oui. Ouais. J'aime pas les gens qui se la racontent comme ça. Non. Moi, j'aime bien les gens simples.
1: Eh bah, t'as bien raison, ma chérie. Moi non plus, j'aime pas les gens qui se la pètent. Alors.
3: Voilà, exactement.
1: Par contre, là, excuse-moi, mais avec ma réalisatrice Céline, on a eu un petit moment de...
2: De fraîcheur.
1: Non, d'angoisse. Parce que figure-toi que ma petite Anne-Sophie, elle a un talent inutile.
2: Ah.
1: Elle tord ses bras à 90 degrés à l'envers. C'est-à-dire, tu peux m'expliquer comment tu fais?
3: En fait, si tu veux, par exemple, si je pose mes mains à plat sur une table, la partie de devant le coude, en fait, et le coude vont se tordre et repartir de l'autre côté.
1: Ah my God.
3: C'est une malformation de naissance.
2: Ah. On a essayé, mais...
3: Quand je fais ça à la maison, mon mari, il est dégoûté. Mes enfants aussi, elles partent en courant. Ce que tu fais, maman.
1: En régie, il y a Roxane qui a la technique qui fait. Moi aussi, ça, c'est mon truc. Bah, tu nous montreras comment c'est, Roxane, qu'on puisse voir en vrai. Voilà.
3: C'est bizarre, hein, ça fait bizarre.
1: Ok, ça fait bizarre.
2: Ouais. Avec des gens strange un peu. Hein.
1: Ouais, mais moi, j'adore. Ouais. Alors, ma chérie, écoute bien. Là, t'as 6 points, t'es en tête. Je vais te donner l'opportunité d'en marquer 5 de plus. Grâce à la question cash et cette petite musique.
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2: Ça a fait à Stéphane qui adore Robert.
1: Ah, j'adore. Alors, ma petite Anne-Sophie, quel est le surnom du ministère français de l'économie et des finances? Quel est le surnom du ministère? Écoute bien, le ministère français de l'économie et des finances. On lui donne un nom plus court. Top chrono, 10 secondes. On dit... Ah si. Si, chérie.
3: Des finances.
1: On sait bien...
3: Les impôts?
1: Ah non, on n'appelle pas ça les impôts. On appelle
3: l'économie
1: ça...
3: des finances.
1: On appelle
3: les
1: ça...
3: Les finances publiques.
1: Bercy. On appelle ça Bercy. Parce que leurs bureaux sont à Bercy.
2: Et merci beaucoup, hein.
1: Oh là là. Bon, allez, je te...
2: Ma femme travaille à Bercy, je la suis parfaitement.
1: Bon, tu restes en tête avec 6 points.
2: Faites attention, ma femme travaille à Bercy, faites attention à les dossiers.
1: Faites attention à...
2: Ah, excusez-moi, nous repartons en direct, retrouver notre reporter depuis la Grande Couronne en direction de Paris, Stéphane. Comment ça va dans le train?
5: Ça va super bien, en plus il y a la clim, alors c'est bien.
2: C'est parfait. On est où là? Parce qu'on sera... Alors, pour ceux qui nous rejoignent, on s'approche de la Tour Eiffel, c'est là que tu vas.
5: Oui.
2: On en est où?
5: Et là,
2: là,
5: je suis à Rosa Parks, qui est juste avant Magenta.
1: Ah bah ça va, t'as encore un petit 20 minutes quand même.
2: Ça part pas grand monde tout ça, mais t'es pas loin. En gros,
1: t'arrives.
2: On y croit, il nous reste quelques minutes avant d'arriver au pied de la Tour Eiffel. Hein. Oula.
5: Oui.
2: Je sens le coup de frein.
1: Ah bah c'est le métro là.
2: Je sens que c'est bloqué. Bon Stéphane, alors nous jouons avec toi depuis tout à l'heure. Stéphane, des petits soucis quand même, un petit gaffeur aussi, hein, Stéphane.
1: Ah oui.
2: Stéphane est dans une grande surface, il y a un monsieur qui propose de déguster du nougat. Qu'est-ce qu'il dit Stéphane?
5: Non merci, je suis pas très fromage.
1: Voilà. Ah bah oui bien sûr.
2: Mais oui, le gars ne sait pas reconnaître du nougat du fromage. Bon voilà, non mais ça s'arrête pas là. Au cinéma, bon, Stéphane, il vaudrait bien entrer dans une salle, hein, si le film a commencé. Mais qu'est-ce qu'on t'a dit?
5: Je travaille pas ici, monsieur.
2: Voilà, parce qu'il demande. Il dit, est-ce que je peux rentrer? Est-ce que je peux aller là? Le film a doit. Non, je ne travaille pas. Voilà. Puis après, c'est comme ça, tout le temps comme ça. C'est pas fini. Il mange une galette des rois au boulot, alors qu'il a un plombage. Le plombage, il saute.
5: Voilà, à cause de la fève.
1: Ah, t'as croqué la fève.
2: Eh oui, alors du coup, il y a du sang un petit peu partout, il a fallu aller chez le dentiste, et après tu travaillais. Le patron, il a pas aimé. Hein.
5: En plus, devant le directeur qui faisait un discours pour la nouvelle année.
2: En plus, le sang. Bon, je crois que je vais arrêter là parce qu'on a bien senti que voilà, du bon Pierre Richard quand même. Hein.
5: Voilà, c'est ça.
2: Nous allons tenter de t'offrir 5 points de plus, Stéphane, avec cette question. Cinéma, justement. Quel film a pour slogan, ça vaut 5 points, question cash, pas de proposition, que la force soit avec toi. Quel film a pour slogan que la force soit avec toi. Top chrono, 10 secondes.
5: Et la guerre des étoiles. Star Wars.
2: La guerre des étoiles, Star Wars.
1: Star Wars.
2: Bien sûr, créé par George Lucas en 77, c'est l'une des sagas les plus populaires de l'histoire
1: dans
2: du cinéma.
1: Dans un monde fort, fort lointain.
6: Que la force soit avec toi.
1: Je suis ton père.
6: Ouais, je suis ton frère.
1: Alors, Stéphane, tu passes en tête, tu as 7. Anso, tu as 6. Et là, tout de suite, vous écoutez ici et vous vous dites, mon Dieu, mais vers où va-t-elle nous emmener ?
2: Tout le monde se pose cette question.
1: Évidemment. Eh bien, je vous emmène avec Gaëtan Roussel. Tout s'en va. Tout s'en va, mais vous
2: tout
1: restez... Tout paraît volo, vous restez ici, vous écoutez ici, on vous aime, à tout de suite.
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0: tout s'en va.
1: Gaëtan Roussel, partez pas, il y en a encore pour quelques minutes avec
2: Mais oui, surtout partez pas maintenant parce que c'est mon moment préféré, c'est la réclame.
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2: Et nous sommes au taquet avec Anne-Sophie qui a 6, Stéphane qui a 7. Ah, Anne-Sophie, nous allons raconter une dernière anecdote avant le bingo. Oui, parce que pour son enterrement de vie de jeune fille, bon, évidemment, elle a dû se déguiser, comme tous les trucs de machin de jeune fille, là. Alors toi, t'étais déguisée en licorne.
6: Oui, tout à fait. Avec, il y avait une petite jupe multicolore arc-en-ciel, il y avait une corne sur la tête, un serre-tête avec des cornes, et maquillée, bien maquillée, quoi.
2: Ouais, comme un camion volé. Voilà. Mais sauf que, bon, tu traverses la ville comme ça, mais t'as rencontré qui?
6: Il y avait un enterrement de vie de garçon au même moment. Seulement, j'étais toute seule, mes amis m'attendaient dans un bar, et moi, je sortais d'un salon de massage. Et là, je tombe nez à nez avec un enterrement du garçon et le monsieur était déguisé en zizi.
2: Voilà.
1: C'est normal. Voilà. C'est la vie normale.
2: Alors, il paraît que vous avez fait une photo ensemble.
6: Écoute-moi. Ah ouais, non mais il court vers moi, il fait « Ah, oh, je peux faire une photo avec la licorne ».
1: On veut le dossier, là.
2: Je veux cette photo.
1: Demain.
6: Mais je ne l'ai pas, cette photo.
2: Oh, comment ça, tu l'as pas?
6: C'est le zizi qui l'a, c'est pas moi.
2: C'est le zizi qui l'a, mon Dieu. Le zizi, si tu nous écoutes. Écoute-moi bien, tu nous envoies la photo. Voilà, alors.
1: Pour les gens qui prennent l'émission en cours, c'est compliqué, là.
2: Mais les gens qui nous suivent n'ont pas pris l'émission en cours. Ce sont des gens du Dami d'Hollande. J'en suis.
1: Maîtresse.
2: Je fais les points, ça faisait longtemps que je n'avais pas fait le point. J'en suis à 917 demandes.
1: Non, c'est vrai?
2: Oui. Alors, pour t'encourager à gagner ce bingo, je vais te faire écouter un duo que tu adores.
7: Maintenant, mais pas après. Chéri, l'instant, balayer le passé. Certains voudraient vivre vieux.
2: Eh oui.
7: C'est une erreur.
2: Vianney et Renaud, maintenant. Maintenant, bah oui, maintenant, c'est le moment du bingo, ma chérie. Alors écoute bien. Le bingo, là, on est comme il fait chaud, on est parti sur une idée de parler de vacances. Donc à mon top chrono, tu vas me donner un maximum de noms de stations balnéaires. Donc toutes les villes qui ont des plages, hein, en gros. Voilà, toutes
6: d'accord.
2: Les villes en bord de mer où on peut aller se baigner. Pas Lyon, par exemple. Hein, voilà, allez, top chrono 10 secondes.
6: Alors, Biarritz, Marseille, Saint-Tropez, Cannes, Nice, Menton, Monaco...
2: Eh ben, tu m'en as donné 7. Il y avait Saint-Tropez, Sainte-Maxime, Saint-Raphaël, La Baule, Collioure, Lacanau, oui. La Rochelle, évidemment, Royan, Biscarro, Saint-Malo. Mais tu m'en as donné 7, c'est très bien.
1: C'est les stations balnéaires françaises, hein.
2: Alors, non, si tu veux, on peut parler des stations balnéaires belges.
1: Sur Monaco, hein. Monaco.
2: Oh là là.
1: Ah bah excusez-moi.
2: Monaco,
1: ah bah excusez-moi.
2: Oui, oh, ça
1: ah là, mais excusez-moi.
2: Elle m'a pas dit Los Angeles.
1: Ah, excusez-moi,
2: elle
1: Monaco,
2: m'a dit Venice
1: Monaco
2: Beach.
1: Monaco n'est pas la France.
2: Oui, oh.
1: Alors
2: allez.
1: Alors ce point on l'enlève?
2: Oui, non, on l'enlève pas, c'est 7 et voilà. Et de toute façon, elle a dit très vite, je l'ai entendu au loin, elle a dit La Baule.
1: C'est
2: voilà.
1: Là qu'on voit que vous 7. Êtes la présidente du Dami d'Hollande.
2: Exactement.
1: Bon, on sera aussi indulgent avec toi Stéphane, petit point SNCF bien sûr, Stéphane que l'on suit depuis midi. Stéphane, alors on ne met plus le jingle SNCF car il n'est plus dans le train.
2: Ah, voilà. Il est où maintenant?
1: Ben, où est-ce qu'il est celui-là?
0: Ben, je suis descendu justement à Rosa Parks pour mieux participer à l'émission.
2: Ah, c'est bien.
1: C'est gentil. Voilà. Mais t'es pas la Tour Eiffel, du coup. T'es pas arrivé.
0: Pour pas que ça coupe. Non, je suis pas arrivé. Je vais arriver après.
1: On fera un point 14h, à 15h, à 16h, dans toutes les éditions d'après-midi, des journaux.
2: Et surtout, on veut la photo. On veut la photo.
0: Surtout que j'ai déjà fait un stage chez vous. À Issy-Lorraine, justement.
1: Oui, on se souvient, on a les photos de cette époque-là.
2: Non, mais par contre, moi, je veux la photo de toi devant la Tour Eiffel quand tu arrives.
1: Ah oui, c'est pas mal.
2: Tu l'envoies à Gwen Thomas.
1: Je rappelle Stéphane, pour ceux qui aiment visiter Paris l'été, il y a beaucoup de gens de toute la France qui viennent visiter Paris l'été parce qu'il y a moins de monde. Bah oui, il y a moins de monde, c'est plus sympa. Eh bien, il sera au musée Grévin, Stéphane. Alors, c'est pas le personnage de Stéphane Merde. Hein. Stéphane, c'est un vrai, il bouge pour de vrai.
2: Il accueille les gens.
1: Exactement. Voilà. Enfin, il les accueille ici, il n'y a pas de problème de douane à l'entrée, hein, parce que la douane américaine, quand tu voyages.
0: Oui, hein, je m'en souviens de ça.
1: Ouais, qu'est-ce qui t'est arrivé? T'as voulu faire
0: En fait, j'ai voulu. Je me suis fait un délire tout seul, c'est-à-dire de partir à Los Angeles pour voir un showcast qui s'appelle WrestleMania 21 en 2005. Et à l'arrivée à l'aéroport, j'ai fait sonner l'alarme, quoi. Voilà.
1: Tout simplement, ils ont pas apprécié. Voilà, mais ça s'est bien passé. T'es rentré à la maison, ça va, ça va.
0: Tout à fait, tout à fait.
1: Allez Stéphane, t'es dans de bonnes conditions. T'es sur le quai du RER, je t'imagine bien. Et tu joues avec tout. C'est 6, non? C'est 6, hein, le score à battre.
2: 7.
1: Ah non, il y a pas Monaco, donc c'est 6.
2: 7. Laisse-moi tranquille.
1: Voici donc ton bingo. 10 secondes pour citer un maximum de noms de stations de montagne. Noms de stations de montagne. Allez, top chrono, 10 secondes.
0: Allez, la Plagne, le Jura. Je suis jamais allé à la montagne, ça va être difficile.
2: Eh ben, t'en as qu'un, même si elle avait marqué
1: que 6, hein, voilà. Avoria, Serre-Chevalier, Chamonix, Val d'Isère, Méribel, l'Alpe d'Huez, où il fait même pas 20 degrés en ce moment. Eh oui, donc je vous jure que c'est vrai.
2: Bien,
1: c'est
2: et bon ben, vie, ouais. Ma petite Anso, tu seras en finale avec nous demain.
6: Ah,
2: voilà, bravo.
6: On peut retirer Monaco, du coup. Hein.
2: Oui, même tu peux retirer Monaco, t'as gagné. Ouais. Et puis Stéphane, tu gagnes les places de cinéma pour aller voir le film Les Parfaits. Ça, c'est magnifique. Je remercie Céline à la réalisation, Roxane à la technique, Sadika au standard, Maître Coupez au savoir. Éric Bastien.
1: Oui, écoutez, j'ai toujours perdu, j'ai encore perdu.
2: Oui, on fera un point demain. Vous
1: oui, s'il vous plaît.
2: Pas.
1: Oui.
2: Allez, je vous embrasse tous.
1: Final.
2: Je vous embrasse tous un par un. Je vous aime très fort. Prenez soin de vous. À demain.

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1: Passez une excellente journée, soyez là demain pour la finale, lorsque je... Enfin voilà quoi.
2: Voilà, vous écoutez ici, il est 13h.
1: Belle journée, prenez soin de vous. Voici Ma France avec Wendy Bouchard.
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2: Bonjour à tous, bonjour à vous qui vivez des moments compliqués, des nuits étouffantes et une fatigue qui s'ajoute à l'inquiétude accumulée pour 50 millions d'entre nous, notamment face à ce vivant si menacé dans ces périodes de météo extrêmes. Une canicule intense, plus durable qu'envisagée avec la journée d'hier, la plus chaude jamais enregistrée en France depuis le début des relevés. Nous sommes donc en émission spéciale jusqu'à 14h pour vous accompagner, pour vous entendre aussi au standard d'ici. Je vous écoute au 0810 055 055. Que vous vouliez témoigner ou pousser un cri, peut-être, aussi face à cette situation que nous traversons. Nos journalistes, sachez-le, comme nos reporters, sont mobilisés d'Angers à la Lorraine, du Berry à la Bretagne. Et nos invités vous répondent. Le docteur Gérald Kierzek, le vétérinaire Pierre Fabin, Sébastien Léas de Météo France, un colonel porte-parole de la sécurité civile, comme l'urbaniste Jean-Marc Bouillon sur le rafraîchissement intransigeant de nos communes et de nos habitats. Bienvenue à vous tous dans Ma France. Nous voici donc au cinquième jour accablant à vivre dans 72 départements en alerte rouge. Canicule, la carte de France est écarlate, c'est un record absolu. Seule la Provence-Alpes-Côte d'Azur, l'Auvergne-Rhône-Alpes et une petite partie des Pyrénées-Orientales respirent un peu moins mal. On a atteint de nouveaux plafonds inédits de température. Une sensation de fournaise de plus en plus présente, nos cerveaux un peu en situation de stress finalement thermique. On va en parler avec le docteur Kierzek dans un instant. Mais j'aimerais qu'on illustre avec Marie Boueda la situation extrêmement inquiétante dans les hôpitaux du pays, dans les maternités aussi. Marie Boueda, vous qui êtes pour ici devant l'hôpital Trousseau, hôpital pédiatrique et maternité donc, vous êtes à Paris, Marie.
3: Oui, exactement. Et dans cet hôpital à Paris, hôpital Trousseau, il y a 3 services sur une petite trentaine qui ont la clim, comme le service de réanimation pédiatrique. Pour le reste, on suffoque, témoigne Dylan, papa d'un petit de 9 mois à l'entrée de l'hôpital.
4: On est rentré et en gros, on s'est pris une bouffée d'air chaud. Donc il n'y a pas du tout de clim, donc les lumières elles sont éteintes dans les salles d'attente.
3: Quelques ventilateurs, des couvertures de survie sur les fenêtres, comme dans la salle de naissance, le service de maternité et grossesse pathologique, ou dans les chambres où des femmes viennent d'accoucher, les températures atteignent 35 degrés. Ayoub, un peu assommé par la chaleur et papa depuis 2 jours, un ventilateur dans sa chambre avec femme et nouveau-né, pas suffisant du tout, il a failli ramener son propre climatiseur.
5: Ce qui est un peu choquant, c'est que les conditions en fait, de température à l'intérieur des salles, c'est encore des fois plus chaud que l'extérieur. Donc du coup, je comptais ramener la clim, mais c'était un peu compliqué de le faire avec la naissance d'un bébé, faire le déplacement avec une clim, la ramener, la porter. On a un peu du mal en fait, à suivre avec cette température.
3: Et d'autres parents l'ont fait, ont emmené leur propre clim, raconte la responsable CGT de l'hôpital, Isabelle Pugliese.
6: Alors, en théorie, on n'a pas le droit d'amener un climatiseur mobile dans un hôpital, et a fortiori peut-être dans un hôpital d'enfants, mais on va dire qu'on laisse faire.
3: Oui, d'autant qu'avec cette chaleur, la fréquentation de l'hôpital augmente.
6: En fait, il y a un peu plus de passages aux urgences là depuis 2 jours. Par contre, du coup, les gens viennent à partir de 23h. En fait, ils attendent, puisque je ne sais pas si vous avez essayé de marcher dans la rue, même hier soir à 19h, on a l'impression qu'il est 12h en plein soleil. Donc, en fait, les gens décalent leur venue.
3: Elle déplore globalement un manque d'anticipation des pouvoirs publics, des tenues pour les soignants beaucoup trop épaisses, pas non plus de fontaine à eau dans l'hôpital car risque de bactéries, pas assez de bouteilles d'eau non plus, il reste le robinet et son eau tiède. Conditions de travail, on l'imagine, difficiles pour les soignants, regrette Alix, elle est infirmière en pause, elle a la tête posée sur sa gourde.
7: Au poste de soins, il fait 33 degrés minimum. Je pense que le thermomètre, il n'est pas bon. C'est compliqué. Dès qu'on bouge, on a chaud. C'est difficile de se concentrer, de pouvoir se concentrer sur les pathologies des patients, de les prendre en charge correctement. Les bébés, là, ils sont vraiment à risque. Il y a des hôpitaux où les enfants étaient hospitalisés en urgence parce qu'ils étaient en hyperthermie et on était proche des 39, qui est quand même sacrément dangereux pour eux.
3: Et l'hôpital attend une climatisation dans un autre service, celui de la neuropédiatrie pour les enfants handicapés. Mais pour l'instant, elle n'est toujours pas arrivée.
2: Merci Marie Boueda pour cette illustration à l'hôpital pédiatrique et la maternité Trousseau à Paris. Bonjour docteur Kierzek, Gérald Kierzek.
8: Bonjour.
2: Merci de venir réagir, cher docteur, comme vous le faites au quotidien sur ICI, mais à ces situations douloureuses, certains disent inacceptables. On entendait finalement le système D d'un certain nombre de pères, de mères de famille. Comment on en est arrivé là? Pourquoi finalement si peu de climatisation dans les hôpitaux du pays?
8: On en est arrivé là depuis des décennies de paupérisation de l'hôpital, d'abandon de l'hôpital, du système de santé de manière générale. Moi, je peux que regretter qu'il y ait des bureaux administratifs qui soient climatisés et que les chambres des malades soient pas climatisées. C'est-à-dire qu'on s'est trompé de priorité. Ceux qui décident ne sont pas ceux qui soignent, ne sont pas ceux qui sont au chevet des malades. Et c'est une faillite du régalien. Mais c'est pareil sur les écoles.
2: Mais ça veut dire pas de fermer des écoles. Mais Gérald, ça veut dire qu'il n'y a pas de raison sanitaire derrière ça. Il y a pas de plus de maladies nosocomiales, de légionellose quand on met de la clim dans les hôpitaux.
8: C'est pas contre vous, Wendy, mais j'entends cet argument, notamment certains qui défendent ces politiques aberrantes de réduction de moyens et les masquent par un argument sanitaire, qui est de dire ça donne la légionellose, etc. Il faut des systèmes de clim modernes, moins polluants, qu'on entretient régulièrement. Les services techniques de l'hôpital sont là pour ça et il n'y a pas de raison d'avoir de la légionellose si les choses sont bien conçues et construites dans un hôtel ou dans les hôpitaux du monde entier. Vous avez la climatisation. L'Asie a des hôpitaux flambant neufs. Le Moyen-Orient a des hôpitaux flambant neufs également. C'est-à-dire qu'on voit bien qu'on est... J'ai souvent dit ou écrit, c'est une tiers-mondisation du système de santé. Je regardais les titres ce matin, les services de réanimation sont saturés. Et malheureusement, ça me rappelait l'époque du Covid où on pensait que c'était un virus qui causait la saturation. Oui, le virus causait la saturation. Mais la canicule cause la saturation. L'hiver, c'est la grippe qui cause la saturation. On voit bien que structurellement, il y a eu un abandon de nos services publics, et je dis nos services publics parce qu'il y a l'hôpital, mais il y a aussi d'autres éléments du régalien, et qu'à chaque fois, on en paye le prix, et les politiques ou l'administration fin de découvrir les choses, alors que nous, soignants, on le vit au quotidien, et vous, patients et patientes, vous le subissez au quotidien.
2: Complètement, et le Premier ministre Sébastien Lecornu a beau activer, il a annoncé ce matin le plan Orsan au niveau 3, c'est-à-dire le niveau le plus élevé dans le système de santé qui renforce les effectifs hospitaliers, la médecine de ville, la coordination, ça ne changera rien au quotidien des patients dans ces chambres d'hôpitaux.
8: Vous savez, moi j'ai vécu la canicule de 2003. Qu'est-ce qui a changé à l'hôpital? La situation s'est aggravée. On n'est pas plus climatisé, on n'a pas plus de lits, on en a même moins, puisqu'il y a eu encore moins 15% depuis 2003 de réduction des lits d'hospitalisation. Donc on ne peut pas hospitaliser les gens, donc ils restent coincés sur des brancards. Il y a quelques pièces qui sont climatisées. Dans les EHPAD, il y a quelques pièces aussi, mais pas toutes les chambres. Ce qui a véritablement changé, c'est la mobilisation avant d'arriver à l'hôpital. Là, les mairies se sont coordonnées, le plan canicule, etc. Là, il y a une vraie mobilisation. Mais pourquoi? Pour éviter que tout le monde débarque à l'hôpital, parce qu'on sait très bien que l'hôpital ne peut pas tenir. On n'est pas au niveau en France et on l'est encore moins qu'en 2003.
2: Le maire de Paris, Emmanuel Grégoire, rapporte une mortalité en hausse dans la capitale avec 25 arrêts cardiaques en 24 heures à Paris contre moins de 10. Habituellement, on commence là à connaître les effets justement de l'essoufflement de nos organismes. Gérald.
8: Oui, bien sûr. Alors, il y a deux phénomènes. Il y a le premier phénomène en phase, comme ça, les premiers jours aigus. Et moi, quand je vois des sportifs courir à Paris, même torse nu, etc., c'est inconscient, c'est dangereux et on risque, bien sûr, l'arrêt cardiaque, le coup de chaleur. Ça, c'est des gens, même en bonne santé, il faut le rappeler, même des gens qui n'ont pas d'antécédents, pas de pathologie. On n'est pas des surhommes ou des surfemmes. Et donc, du coup, il faut vraiment ralentir les activités, ne pas faire de sport parce que vous risquez, malheureusement, l'arrêt cardiaque. Et puis, comme vous le dites, Wendy, la deuxième phase, c'est les organismes épuisés. Après plusieurs nuits sans redescendre en température, c'est ce qu'on appelle l'effet retard avec le cœur qui va lâcher, les poumons qui vont lâcher. Et ça, c'est plutôt chez les plus fragiles. Bien et sûr. Ce n'est que le début. C'est-à-dire que même si les températures redescendent, et elles vont redescendre et on l'espère rapidement, l'effet va être retardé et on s'attend à 5-10 jours compliqués dans une période de vacances, dans une période d'été qui est toujours extrêmement compliquée.
2: Je voudrais faire réagir également l'un de nos invités jusqu'à 14h, le colonel Jérôme Boulanger. Vous êtes monsieur porte-parole de la sécurité civile. Bonjour colonel. Et on évoquait cette hausse du nombre de passages aux urgences multipliées par 3 ces derniers jours, les appels à SOS médecins par 4 entre le 21 et le 22 juin, les urgences qui commencent à être engorgées. Est-ce que vous le constatez, vous qui venez en aide à ces personnes en détresse, très clairement sur le terrain, et de manière crescendo depuis 5 jours?
9: Sur le préhospitalier, puisque nous intervenons pour porter secours en première intention aux personnes qui en font la demande sur le secours d'urgence, nous constatons effectivement une évolution des sollicitations, mais pour l'instant, rien de très significatif, à part dans certains départements, mais sur le global, rien de très significatif et rien de très alarmant. Par contre, effectivement, on se prépare à les jours qui arrivent. On renforce nos effectifs dans les casernes, bien entendu, et on se prépare à une possible augmentation du nombre de personnes à prendre en charge. Mmh. On pense en particulier aux personnes âgées qui ont l'impression de s'hydrater suffisamment, de prendre suffisamment de précautions, mais qui ne font pas finalement suffisamment et on aura d'éventuelles conséquences. C'est pour ça aussi que nous faisons beaucoup de prévention, le plus possible. L'objectif est clair, il s'agit de ne pas engorger l'hôpital. Donc tout ce que nous pourrons faire en termes de conseils de prévention, c'est toujours cela de gagner, oui. Même si on connaît aussi les limites de la prévention.
2: On va revenir sur ces conseils, cette prévention que vous portez pour la sécurité civile, avec des patients en hausse entre 15 et 44 ans pour coup de chaleur, hein, des grosses fièvres, autrement dit une insolation, une exposition prolongée à la chaleur qui fragilise aussi très fort les organismes, même les plus jeunes. Merci beaucoup docteur Kierzek, d'abord pour votre coup de gueule sur cette réalité décrite dans les hôpitaux, et puis sur ses conseils, là encore. Il est 13h10, merci Gérald, alors que des milliers de Français sont allés chercher refuge sur le littoral pour se rafraîchir. À Marseille, par exemple, ils étaient des dizaines à dormir cette nuit sur la plage des Catalans, dans le centre-ville, ouverte 24 heures sur 24. Mais il y a aussi ce drame qui nous amène à Biarritz. C'était hier soir, vers 20h, après une journée à 40 degrés, de nombreux baigneurs qui se trouvent sur une plage proche d'une falaise, avec un pan de falaise qui glisse et qui s'effondre dans l'eau. Trois plongeurs se trouvent au pied de celle-ci à ce moment-là. Le corps sans vie d'une femme a été retrouvé. Linda Rousseau, vous nous éclairez pour ici, Pays Basque. Vous êtes à Biarritz. Un plongeur, Linda, s'en est sorti traumatisé mais indemne. Et les recherches ont repris ce matin pour retrouver le troisième plongeur.
10: Oui, et les sauveteurs viennent tout juste de rentrer sur la plage de Miramar à Biarritz. 12 plongeurs du SDIS ont été appelés en renfort pour retrouver le jeune homme de 34 ans disparu après l'effondrement de la falaise. Sauf que le risque d'éboulement est très fort, il y en a encore eu cette nuit. Donc les plongeurs secouristes ont été obligés de reculer de 50 mètres environ. En plus, l'eau est laiteuse, on ne voit pas bien le fond. Donc le SDIS des Pyrénées-Atlantiques a fait venir des drones subaquatiques pour continuer les recherches en toute sécurité. Une palme et un harpon ont eux été retrouvés ce matin. Après analyse, ils appartiennent à la jeune femme retrouvée morte hier soir. Mais ce qui ne permet pas aux secouristes de savoir où se trouve son conjoint. Mmh. Un arrêté a été pris par la mairie de Biarritz pour interdire toute activité autour des falaises du littoral biarrot.
2: Merci Linda Rousseau pour ici Pays Basque. Écoutez la réaction du maire de Biarritz, Serge Blanco.
11: Ce qui s'est passé hier, plonge tout Biarritz dans une vision d'horreur. Nous ferons tout, en tout cas, pour essayer d'expliquer les événements qui se sont passés. Et c'est vrai que cette plage n'était pas prédestinée à recevoir de la clientèle. Il y avait un arrêté municipal depuis quelques années qui avait été mis en place. Et cet arrêté municipal prévoyait de ne pas s'y aventurer. Et on s'est aperçu surtout qu'il y a une zone de risque puisqu'il y a encore des fissures au sommet de ce site. Et c'est vrai qu'aujourd'hui, il ne faut pas prendre de risque. Donc il va y avoir des analyses qui vont être faites pour savoir exactement quels sont les troubles auxquels on peut s'attendre, mais surtout comment on peut les éviter.
2: Voilà la réaction du maire de Biarritz, Serge Blanco, alors que ce pan de falaise s'est détaché hier soir et tombé sur des plongeurs à Biarritz, un mort et un disparu. Nous sommes en édition spéciale, je vous le rappelle, jusqu'à 14h dans ma France, avec 72 départements en vigilance rouge, 13 500 écoles fermées ou dont les horaires ont été aménagés, et puis une moyenne jour-nuit que nous avons fort bien ressentie, à 30 degrés, de nouveaux records de chaleur battus cette nuit, 28 dans les Yvelines, 25 à Noirmoutier, à Paris, au Bordeaux. Merci d'être avec nous, cher Sébastien Léas, vous qui êtes prévisionniste à Météo France. Bonjour Sébastien.
12: Bonjour.
2: On va réagir avec vous sur ces nouveaux records. Est-ce qu'on peut dire tout de même qu'on est aujourd'hui dans ce pic de chaleur? On n'est plus dans le plateau, on est dans le pic. Ça ne peut donc ensuite que redescendre, Sébastien Léas?
12: Non, pas vraiment. On est encore dans le plateau, en fait. Hein, le plateau qui finalement a commencé depuis deux jours avec un indicateur thermique national qui était déjà de 29,9 degrés avant-hier, puis de 30 degrés hier. Et on s'attend à peu près à un équivalent aujourd'hui. On sera peut-être un proche. Alors, ça va se jouer à quelques dixièmes près. On sort déjà de la nuit la plus chaude jamais enregistrée avec des records de chaleur qu'on a pu observer, que ce soit à Tours, à Orléans, à Paris, où il a fait plus de 26 degrés cette nuit, au plus frais de la nuit, c'est-à-dire très courtement en tout début de journée. Mais on peut en citer plein, hein, des records pour aujourd'hui, Valenciennes, Beauvais, Cambrai. Ouais. Enfin, c'est des records absolus où il a jamais fait aussi chaud durant une nuit.
2: C'est ça, et on a le sentiment finalement que de jour en jour, on a repoussé en tout cas ces derniers jours, justement ces journées records avec cette chaleur accumulée, 39 à 42 degrés qui sont encore attendus cet après-midi sur 80% du pays. Vous parlez de records, Sébastien Léa, c'est bien, on va retrouver pour ici Berry, Karl de Chartres, parce que dans l'Indre notamment, on a beaucoup souffert, Karl, ces derniers jours.
13: La canicule frappe durement le Berry. Tous les records de température mensuelle, voire absolue, sont tombés et presque toutes les stations météo ont passé la barre des 40 degrés selon l'association régionale Météo Centre. Parmi ces records absolus, ce 44,3 relevé au Blanc dans l'Indre, 43,5 à Château-Meillant dans le Cher. C'est aussi la durée de cet épisode de chaleur qui est exceptionnelle. Châteauroux a déjà enregistré 3 jours consécutifs à plus de 40 degrés, du jamais vu depuis le début des relevés météo en 1893. Bourges, de son côté, n'a jamais connu de nuit aussi chaude, à plus de 24 degrés. Les conséquences, ce sont d'abord les incendies. Hier, le Berry a connu 2 destructions majeures, 30 hectares de forêt dans le nord du Cher, du jamais vu depuis 76, et 90 hectares de champs brûlés sur un seul départ de feu, un record pour le mois. Et même sans feu, l'agriculture est menacée, les rendements des récoltes s'effondrent et perdent en qualité. Côté élevage, l'herbe déjà sèche oblige les agriculteurs à entamer leurs réserves de foin beaucoup trop tôt. Quant au rendement laitier, il s'effondre. Enfin, les hommes, les femmes souffrent. Les défaillances au travail se multiplient dans des environnements non climatisés. Depuis lundi, les urgences de Châteauroux font face à un afflux croissant de patients victimes des fortes chaleurs.
2: Chez vous aussi, Karl de Chartres. Merci beaucoup pour ici Berry, colonel Jérôme Boulanger. Vous voulez réagir bien à ces risques importants, ces alertes incendies sur une partie du pays.
9: Oui, votre collègue a parlé de la sécheresse de la végétation. Nous prenons cela très au sérieux, vu les fortes températures, vu éventuellement le vent qui se lève ou qui va se lever dans certaines régions. Pour nous, c'est un risque fort de feux de forêt, de végétation, de récolte aussi, puisque les agriculteurs sont confrontés par ces fortes chaleurs à un risque de feux de récolte ou de chaume. Et nous rappelons aussi des conseils de prudence, ne pas jeter de mégots de cigarettes par la fenêtre d'une voiture, ne pas faire de barbecue en cette période dans des lieux de végétation sèche et de manière plus générale, pas de barbecue sauvage. Hein, on fait le barbecue chez soi tranquillement à la maison.
2: Ça paraît logique de le dire, mais vous avez été surpris de bien des choses. Donc
9: effectivement,
2: vous
9: et puis pensez aussi, car il est encore temps, à débroussailler autour des maisons dans les zones où la végétation est sèche, parce que dans 90% des maisons détruites, elles le sont parce que le débroussaillement n'a pas été effectué, alors que c'est une obligation légale.
2: Un incendie d'ailleurs est toujours en cours dans le Maine-et-Loire, dans une forêt 120 hectares parcourus par les flammes à Saint-Macaire-du-Bois. Sébastien Léas, vous êtes avec nous pour Météo France. On entend vos collègues, comme les climatologues, s'affoler de cette situation, de ces projections qu'ils disent être prévu au fond depuis des années. Qu'est-ce qui est le plus inquiétant dans ce que nous continuons de traverser, je rappelle, 5e jour de canicule intense, Sébastien Léas?
12: Ce qui est le plus inquiétant, ce serait peut-être de voir cette flambée des températures aussi tôt dans la saison. On s'attend régulièrement à voir des vagues de chaleur plus intenses, plus fortes, plus longues. Là, cette année, ça prend une tournure sans parler d'emballement non plus, hein. On va pas parler d'accélération au niveau global, non. Mais c'est vrai que l'Europe est une zone qui se réchauffe plus vite que le reste du globe. D'avoir déjà eu un premier épisode de forte chaleur dès la fin du mois de mai, et puis cet épisode caniculaire de chaleur intense qui sera peut-être moins courte, plus courte pardon que 2003, mais qui a des intensités qui sont au-dessus de ce qu'on avait observé 2003 aussitôt dans la saison, avec une activité socio-économique qui est encore marquée.
2: Oui, bien sûr.
12: Je pense notamment aux écoles. Oui. C'est forcément ça nous inquiète beaucoup plus. On le savait que ça allait arriver, on savait qu'on allait avoir des vagues de chaleur plus tôt dans la saison, des vigilances canicule plus tôt et plus tard. On a déjà eu d'ailleurs une vigilance orange canicule en septembre 2023. Maintenant, on ne savait pas quand ça arriverait. En fait, on le vit quasiment au quotidien.
2: C'est ça, on explose les moyennes de saison de manière inédite, hein, plus 17 degrés. Vous parliez de l'Europe de l'Ouest très touchée par rapport aux autres pays du globe. Est-ce que dans cette Europe, la France est-elle de manière singulière plus touchée que les autres ou aujourd'hui se réchauffe au même rythme que le Royaume-Uni, que l'Italie ou l'Espagne, Sébastien Léas?
12: Alors non, c'est plus difficile de faire un cas particulier de la France par rapport à l'Europe de l'Ouest. En revanche, sur cette vague de chaleur précisément, il y a d'autres pays qui sont touchés, mais pas forcément à des niveaux aussi intenses que ce qu'on observe hein, sur les températures qui dépassent quasiment de manière généralisée 35 degrés sur l'ensemble du globe, parce que on parle beaucoup des départements en vigilance rouge, mais il y a aussi d'autres départements qui sont en vigilance orange et d'autres qui sont en vigilance jaune. Ils sont aussi touchés par la chaleur, à des degrés moindres, mais ils sont aussi touchés. Donc d'avoir la totalité du pays comme ça, qui est concerné, même en 2003, au cœur de la canicule de 2003, on avait eu encore quelques pôles de fraîcheur. Et là, les pôles de fraîcheur, qui à l'époque étaient la Bretagne et la Basse-Normandie notamment, sont aussi impactés par ces vagues de chaleur.
2: 72 départements en vigilance rouge, canicule ce jeudi. Dans les autres, on respire un peu moins mal, on va dire ça comme ça. Et de nouveaux départements pourraient basculer eux aussi en rouge. Aujourd'hui, c'est le cas notamment de la région Lorraine. Fanette Hourte, vous allez être rattrapé en effet à l'est, Fanette, par ces chaleurs maximales?
14: Oui, absolument, on est rattrapé nous aussi. Alors, on parlait de ces pôles de fraîcheur dans l'imaginaire collectif. Peut-être que le Grand Est, la Moselle, est vu comme un pôle de fraîcheur. C'est terminé. Nous sommes, nous aussi, en vigilance rouge canicule depuis 1h20 hein, maintenant. Ça n'était jamais arrivé, ni dans le reste des départements de la Lorraine d'ailleurs. Une vigilance rouge vécue comme un coup de massue, je vous le cache pas. Les organismes sont déjà bien usés, bien fatigués par plus d'une semaine de chaleur intense. Tous désespérés de ne plus réussir à rafraîchir nos logements. 37 degrés relevés hier à 17h à Metz. Et là, à l'heure où je vous parle, il fait déjà 36 degrés. Difficile d'imaginer pire. Et clairement, les températures des trois prochains jours ne nous rassurent pas. Le pic de chaleur arrivera dans le nord-est entre samedi et dimanche. Plus de 40 degrés annoncés. À savoir que le dernier record absolu relevé à la station Météo France de Metz était de 39,7. C'était en juillet 2019. On pourrait donc, nous aussi, dépasser cette barre comme ailleurs en France, mais c'est très probablement la nuit qu'on battra des records, avec pas moins de 26 degrés annoncés par endroit, et c'est complètement inédit en Moselle. Cette chaleur qui fait aussi chez nous des victimes. Jusqu'à présent, deux personnes sont mortes. Une femme de 64 ans et un homme de 38 ans.
2: Oui, merci Fanette et bon courage pour ce qui vous attend. Sébastien Léas, on va se projeter tout de suite. Fanette disait, dans l'Est, pic de chaleur attendu dans la nuit de samedi à dimanche. Est-ce que la France, dans son entièreté, entreaperçoit la fin bientôt de cette canicule intense?
12: Alors oui, on se dirige vers la fin, même si on est encore au cœur du plateau, hein, donc, comme je le disais précédemment. La fin, elle va quand même être extrêmement progressive, puisque si on espère retrouver des températures un peu plus raisonnables par la façade atlantique dès demain, notamment sur la Bretagne, le temps que la chaleur s'évacue définitivement sur le pays, c'est encore pas pour tout de suite, en tout cas pas pour cette semaine, sachant que même si on baisse en termes de température, on devrait quand même encore rester dans des températures qui sont 4-5 degrés au-dessus des normales de saison en début de semaine prochaine.
2: C'est ça. Et puis la chaleur stockée dans les appartements fait qu'on ne ressentira pas, ou les maisons, ces effets tout de suite. Merci beaucoup Sébastien Léas, prévisionniste à Météo France, avec ces orages qui par ailleurs éclatent de manière assez violente en Charente-Maritime, en Vendée, des orages qui ont provoqué une coulée de boue en Savoie, avec une vingtaine d'évacuations à la clé. Voilà aussi le rôle de la sécurité civile que vous représentez, colonel, et vous vouliez réagir d'ailleurs à ces températures extrêmes.
9: On parle de cet épisode de chaleur qui est intense et qui dure. Et ça caractérise les phénomènes climatiques que nous connaissons depuis quelques années. Ils ont tendance à se répéter plus régulièrement, à être particulièrement intenses et à durer. Votre collègue journaliste était en Moselle en direct. Je me rappelle, week-end de Pentecôte 2024, la Moselle touchée par de grandes inondations. Il y a 6 mois, nous étions en France confrontés à des inondations. Aujourd'hui, on parle de la canicule. Mais
2: et de l'état de sécheresse dans de très nombreux départements.
9: Exactement. Et

0: Et vous restez avec nous jusqu'à 14h, nous sommes en édition spéciale, alors que Sébastien Lecornu a activé dans les hôpitaux le niveau le plus élevé de mobilisation sanitaire. On vous accompagne et j'attends vos appels au standard, vos réactions 0810 055 056.
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0: Et pendant ce temps-là, le sport, le foot ne s'arrête pas. Bonjour Bruno Salomon.
2: Bonjour Wendy.
0: Et surtout pas le mondial. On va regarder d'abord les résultats de la nuit avec les qualifiés, Bruno.
2: Ouais, les qualifiés. Groupe A, Mexique, Afrique du Sud. Groupe B, Suisse, Canada. Groupe C, Brésil et Maroc. On verra un peu plus tard pour les meilleurs troisièmes de chaque poule. Pour les résultats, la Suisse a battu le Canada 2-1. La Bosnie s'est imposée face au Qatar 3-1. Le Mexique a balayé la Tchéquie 3-0. Première victoire face à la Corée du Sud pour l'Afrique du Sud. Enfin, le Maroc a battu Haïti 4-2. Et enfin, c'est mon match du soir. Oui, j'ai décidé de prendre mon match du soir. Le Brésil a battu l'Écosse 3-0. Alors, sur le papier, voilà, c'est à peu près une formalité face aux Écossais. Mais non, moi, ce qui m'a plu, c'est qu'à la 76e minute de jeu, Neymar est rentré en jeu près de 3 ans après sa dernière apparition en sélection.
3: Neymar volta a vestir a camisa da seleção brasileira, o maior artilheiro, o terceiro jogador com mais jogos pela seleção brasileira na sua quarta Copa.
2: Le public qui scandait des olé olé Neymar là-bas du côté de Miami, il a provoqué une ovation générale dans ce stade. Il a touché 24 ballons en 20 minutes, le Brésilien, et il a fini. C'est un garçon toujours très émotionnel. Il a fini en larmes, dans les bras de...
0: Comme vous, je suis sûr.
2: J'étais content pour lui, en tout cas, de le voir reprendre le chemin des terrains après autant de temps d'absence.
0: C'est une tradition désormais. L'hymne américain résonne pour annoncer dans ce journal de la Coupe du Monde l'arrivée de Nicolas Perronet.
2: On prépare la version funk demain, Wendy, ça sera pour vous. Notre reporter d'ici aux États-Unis, notre commentateur Nicolas Perronet des matchs des Bleus nous donne de ses nouvelles tous les jours. Il est dans l'Est américain et se rapproche peu à peu des Bleus puisqu'il va nous commenter le match face à la Norvège demain. Et il est dans une ville dans laquelle il se sent bien, où il est bien notre Nicolas.
4: Salut Bruno, salut Wendy, un petit coucou de Boston où se prépare évidemment le match des Bleus demain. C'est une ville qui vit à fond, hein, vraiment sa Coupe du Monde avec beaucoup de gens dans les fan zones, dans les bars comme celui où je suis là avec vue directe sur le Quincy Market. C'est une espèce de grande halle où on mange des sandwichs au homard et toutes les spécialités du coin. C'est pas étonnant que Boston se prête au jeu comme ça de ce mondial puisqu'on est ici dans la ville la plus sportive des États-Unis et ça se voit avec les franchises évidemment. Évidemment, très titré ici en basket, en hockey, en foot US, en baseball, les Celtics, les Bruins, les Patriots et les Red Sox. Et puis ça se voit aussi parce qu'il y a des coureurs et des coureuses partout. C'est la ville du jogging. Boston, c'est la ville du marathon le plus ancien du monde. Donc énormément de gens qui courent, notamment le long de la Charles River, ce qui sépare Boston de Cambridge, grand spot d'aviron également ce cours d'eau. Voilà Boston, la sportive qui attend le match des Bleus. À demain.
0: Et il est heureux, Nicolas, dans cette ville sportive. En effet, que l'on va retrouver donc pour Norvège-France. Nicolas au commentaire, à suivre demain 21h, prise d'antenne dès 20h30.
2: Bon et le troisième match des Bleus, on le rappelle, en phase de groupe, ça sera la Coupe du Monde de foot, c'est demain contre les Vikings norvégiens. Les Bleus ont préparé la rencontre dans le plus grand des secrets. Hier, tout était fermé à la presse. C'est pas une habitude, mais on connaît un petit peu le contexte. C'est Didier Deschamps rentré en France pour assister aux obsèques de sa maman. Les Bleus se sont entraînés à huis clos sous la houlette de Guy Stéphan, l'adjoint du sélectionneur. Et là, eh bien, il y a des petites questions qui se posent autour de la composition d'équipe de cette équipe de France pour la match face à la Norvège. On voit ça avec Xavier Monferrand.
5: Aux yeux des Bleus, l'essentiel est acquis. Ils ont déjà leur billet pour les 16e de finale, mais la France n'est pas pour autant assurée de la première place du groupe et c'est tout l'enjeu de ce match contre la Norvège. Un nul suffit pour rester en pays de connaissance sur la côte est des États-Unis jusqu'à la demi-finale. Moins de déplacements, moins de fatigue. Même si Didier Deschamps est absent, il continue d'échanger avec son adjoint Guy Stéphan et les deux hommes sont tentés de laisser certains cadres au repos malgré l'enjeu, ce que le sélectionneur a toujours fait lors de ses troisièmes matchs en compétition. Depuis le début de ce mondial, William Saliba, Adrien Rabiot ou encore Jules Koundé font partie des joueurs les plus sollicités et vont peut-être souffler. En revanche, Aurélien Tchouaméni, absent contre l'Irak, mais de retour à l'entraînement dès le lendemain, postule pour une place dans le 11 de départ, tout comme Désiré Doué, seul changement attendu devant.
2: Et tiens, j'ai un petit conseil lecture à vous proposer, je ne le fais pas souvent, mais pour en savoir un peu plus sur la Norvège, en dehors du prisme des Haaland et autres hauts de garde, je vous conseille la lecture ce matin dans l'équipe du portrait de Ståle Solbakken, c'est le sélectionneur de la Norvège, 58 ans.

0: qui a été victime en 2001 d'un arrêt cardiaque, un accident de vie qui lui a complètement bouleversé dans son rapport à l'entraînement et à ses joueurs. Oui. À lire absolument. Et puis je vous rappelle, Norvège-France, rendez-vous demain 20h30 avec Pia Clément, Charlotte Lorgeret, notre consultante, et Nicolas Perronnet. J'ai juste un numéro de téléphone, 0810 055 056. Pour vous pouvez déjà laisser des numéros et des encouragements pour les Bleus.
1: Merci cher Bruno, et à tout de suite pour cette spéciale canicule.
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1: Ma France en édition spéciale jusqu'à 14h en direct, bien entendu, à vos côtés, dans cette solidarité face à un moment inédit que nous traversons, qui nous interroge tous sur l'adaptation qui doit être la nôtre. Et nous serons en ligne avec vous, notamment avec l'urbaniste Jean-Marc Bouillon, sur le futur à écrire, en pensant à tous ces épisodes intenses. 50 millions de Français en vigilance rouge aujourd'hui, et une vigilance orange pour orage dès jeudi, qui s'applique à la fois en Mayenne, dans la Sarthe, en Ille-et-Vilaine, la Manche, les Côtes d'Armor, et puis ce soir un peu plus tard, la Gironde, la Dordogne, les Landes, le Lot et Garonne, le Gers, les Hautes-Pyrénées et les Pyrénées-Atlantiques, avec encore ici l'intensité de ces événements à mettre en lumière. Des conséquences qui sont sanitaires, bien entendu, écologiques, on va en parler, mais aussi économiques. Et vous allez en témoigner, Nicolas Joly, vous qui êtes pour ici dans le Maine-et-Loire, avec des chantiers qui peuvent commencer plus tôt et finir plus tard, 5h du matin jusqu'à 22h. Et vous étiez à Saint-Jean-de-Linière, en l'occurrence, avec des ouvriers qui font ce qu'ils peuvent, bien sûr, pour travailler au frais.
19: 7h du matin, le soleil est à peine levé. Antoine et Samuel garent leur camionnette à côté d'une maison en pleine rénovation.
20: On va s'occuper de finir la cuisine. Donc il y a un petit peu de casse à faire. Des passages pas trop évidents à faire.
19: Avant de sortir les outils, Samuel ouvre les fenêtres.
21: Ouais, on ouvre tout pour essayer de faire baisser un peu la température. Et puis le matin, on a encore un petit peu de fraîcheur pour pouvoir aérer sur les chantiers et voilà, gagner un petit peu en confort.
19: Attaquer plus tôt, ça fait la différence.
21: Oui, parce qu'au final, on finit quand même une heure plus tôt. Et c'est vrai que vers 16h, c'est là où les températures sont les plus élevées. Donc ça nous permet de finir une heure avant. On a hâte que ça se finisse, quoi, à la fin de la semaine, normalement. Chez nous, on a aussi un peu de mal à dormir avec cette chaleur. Donc si on dort que 3h la nuit, ça devient compliqué, quoi.
19: Pour tenir le coup, il faut boire beaucoup d'eau fraîche qu'Antoine garde dans une glacière.
20: Du coup, on a des pains de glace, de l'eau frais pour toute la journée.
19: Ah oui, avec le glaçon à l'intérieur.
20: Exactement. Comme ça, on met de l'eau et puis on boit frais.
19: Car travailler en pleine canicule, ça a des conséquences sur le corps.
20: Chaque mouvement, c'est un gros effort quand même. Donc voilà, on y va un peu plus doucement. Mais il y a des fois où on n'a pas le choix. Il faut faire les choses comme il faut. Donc des fois, c'est un peu plus dur. On sue un peu plus que d'habitude.
19: Des conséquences économiques aussi pour Stéphane Robinet, le patron de leur entreprise de plomberie.
22: Le donneur d'ordre, hein, les architectes et maîtres d'œuvre, on les a déjà informés que cette semaine, on n'arrivera pas à tout faire parce que à cause de la chaleur, ils en prennent acte. Ils disent, bah oui, tout à fait, on comprend, il n'y a pas de souci. Hein.
19: Pas d'impact sur la trésorerie pour l'instant, mais une question. Que faire si cette chaleur exceptionnelle devient la norme ?
22: Il va falloir tenir sur la longueur. Là, c'est une semaine et demie, donc on voit que ça commence à pêcher. Bon, on est jeudi, donc la semaine va arriver à ses termes. Donc si le week-end est plus rafraîchissant, ils vont pouvoir se ressourcer. Par contre, si on attaque sur 15 jours, on ne pourra pas tenir ce régime-là. ils feront pas des journées de 8 heures. Bon, avant, faudra qu'on trouve une solution, quoi.
19: Il redoute aussi un effet sur le moral de ses employés. Selon une enquête de la CAPEB, la Confédération des petites entreprises du bâtiment, 53% des ouvriers ressentent de la fatigue et de la démotivation à cause des aléas climatiques, allant jusqu'à des arrêts de travail.
1: Eh oui, Nicolas Joly, que l'on retrouve dans le centre-ville d'Angers. Alors, j'ai mon thermomètre en main. 38 degrés ressenti, 39 déjà à 13h34 à Angers. Ça va, Nicolas? C'est beau
19: oui,
1: dire.
19: Bah, écoutez,
1: que...
19: Wendy, il fait effectivement bien chaud. Hein. Je suis dans une des rues commerçantes d'Angers, rue Saint-Aubin, rue habituellement commerçante, parce que là, on cherche tous un petit peu le frais. Donc, on longe les façades des commerces pour essayer de trouver un petit peu d'ombre. Et effectivement, l'animation commerciale n'est pas au beau fixe. Je suis avec Loris Collin-Tresser, la présidente des Vitrines d'Angers, association de commerce et d'entreprise locale. Bonjour.
11: Bonjour.
19: Vous confirmez que l'activité commerciale est au ralenti depuis ces quelques jours de chaleur?
11: Ah oui, oui, bah, on peut le constater. On n'a pas l'image, mais la rue est déserte. On a 5-6 personnes dans la rue. Actuellement, c'est vrai que là, les personnes cherchent plutôt le frais et les rues sont désertes au profit sûrement des galeries commerciales qui, elles, ont la clim et où les gens vont se réfugier.
19: Vous avez déjà des retours de commerçants sur l'impact économique?
11: Alors, quelques commerçants, oui, il y a une tendance qui dirait qu'ils sont plus à moins 50% de leur chiffre d'affaires par rapport à une journée de solde classique. Certains ne sont même pas à moins 50, hein, sont encore en dessous.
19: Parce que vous l'avez dit, c'est effectivement la période des soldes qui a commencé hier. Effectivement, là, ça fait un peu un double impact négatif, chaleur plus solde, ça se marie pas très bien.
11: Effectivement, je vous confirme.
19: Que peuvent faire les commerçants finalement face à cette situation? Certains adaptent leurs horaires, je crois.
11: C'est ça, c'est ce qui se passe. Ils adaptent leurs horaires, ils ouvrent un peu plus tôt, ils ferment plus tôt, puisqu'ils savent que de toute façon, en fin de journée, les gens n'ont aucune envie, c'est de rentrer chez eux au frais pour certains qui peuvent avoir du frais chez eux.
19: Parce que le problème, c'est que là, les gens en fait ne flânent pas, ils viennent parce qu'ils ont quelque chose à faire, sinon ils passent leur chemin, quoi.
11: Exactement, c'est plus des gens de passage pour aller retravailler, mais on ne voit pas de gens sortir des commerces ou ni en entrée d'ailleurs.
19: Merci beaucoup d'avoir été avec nous pour ces quelques minutes. Bonne journée, bon courage pour la suite.
11: Au revoir.
1: Merci cher Nicolas. En pleine période de solde, bon, on comprend bien aussi la difficulté pour ces commerçants. Allez vous rafraîchir, vous avez assez donné hein, pour notre antenne jusqu'à ce soir. Merci beaucoup Nicolas Joly, centre-ville d'Angers avec ses conséquences et la fournaise que l'on ressent en pleine rue, en pleine ville, en l'occurrence souvent un peu plus qu'ailleurs, colonel Jérôme Boulanger, chaleur qui éprouve aussi les équipes de la sécurité civile qui battent le pavé.
16: Effectivement, et le maître mot, on l'a encore entendu précédemment, c'est le mot adaptation. Donc les sapeurs-pompiers qui sont en caserne adaptent aussi leur emploi du temps, bien sûr, à ces conditions climatiques. C'est bien sûr moins de sport en caserne. On privilégie, lorsque c'est possible, le sport en piscine. C'est aussi une hygiène de vie qui doit être encore plus irréprochable, de manière à pouvoir récupérer. Il faut savoir que sur les 250 000 sapeurs-pompiers que compte la France, 200 000 sont des sapeurs-pompiers volontaires qui font cela à côté de leur travail, à côté de leurs études. Et donc, il faut bien gérer cette double vie. Voilà, il faut s'inscrire dans la durée. Et puis, d'habitude, bien sûr, les pompiers s'entraînent tous les jours en termes de manœuvres, de formation. Et bien là, le planning est aussi adapté, allégé, de manière, je le répète, à pouvoir s'inscrire dans la durée et ne pas entamer le capital santé et physique.
1: Bah, bravo à eux, à toutes ces équipes, à ces pompiers mobilisés qui sont là au service des personnes en détresse. La chaleur qui ébranle aussi nos différents modes de transport. Bonjour Valentin Bertrand.
18: Bonjour Wendy, bonjour à tous.
1: On va en parler avec vous. Certains tramways à Nantes qui sont en rade, les bus à Caen, le ramassage scolaire qui est bien entendu suspendu dans la Marne. Au niveau des trains, alors on regarde ça plus précisément, 1 000 000 d'entre eux sur 15 000 ont été supprimés, Valentin, sont des annulations préventives mais qui ont été reconduites encore aujourd'hui. Mais ça veut dire à la clé beaucoup de difficultés pour se déplacer. Qu'est-ce que ça donne? Alors on parle.
18: L'image est assez frappante ce midi en gare de Bordeaux-Saint-Jean. Comme la carte météo, le tableau des départs est bardé de rouge pour les trains supprimés et d'Orange pour se retarder. Aucune ligne n'y échappe. De nombreuses suppressions sur les TER de Nouvelle-Aquitaine. Un TGV Ouigo retiré de la circulation en raison de l'indisponibilité de la rame. Les autres TGV qui roulent voient leur temps de trajet rallongé de près d'une heure, contre jusqu'à 4 heures relevées ces derniers jours. Ces difficultés, on les retrouve aussi dans la plupart des gares de la façade atlantique, de Pau jusqu'à Nantes, mais aussi depuis une semaine sur les lignes intercités équipées des vieux trains corail de plus de 50 ans, c'est-à-dire Paris-Limoges-Toulouse, Paris-Clermont-Ferrand et la diagonale Bordeaux-Toulouse-Marseille. J'ai compté 30 suppressions à prévoir aujourd'hui. Et parmi les rares départs maintenus, beaucoup affichent complet. La SNCF invite donc ceux qui le peuvent à reporter leur trajet. Le changement de billet est gratuit pendant cette période de canicule. La compagnie qui espère un retour à la normale à partir de dimanche au mieux.
1: Merci beaucoup Valentin Bertrand, 13h39.
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1: Au cœur de cette édition spéciale jusqu'à 14h, on est aussi très inquiet pour la faune sauvage et pour nos animaux de compagnie, les animaux de ferme également. Les vétérinaires alertent sur les euthanasies en cascade, notamment avec des chiens en hyperventilation qui n'arrivent plus à respirer avec ces fortes chaleurs. Et c'est Pierre Fabin qui nous rejoint, docteur vétérinaire et docteur référent sur l'antenne d'ici. Bonjour Pierre.
0: Bonjour.
1: Avec Urgence Vétérinaire, le 31-15, vous nous alertez depuis quelques jours sur une hausse de mortalité. Elle est ferme et claire, près de 10% supplémentaire par rapport à l'an passé, à la même période. C'est très clairement,
0: effectivement, des décès liés à ça. On a même été dépassés cette nuit. J'ai fait les statistiques là, juste tout à l'heure. Il y a des structures, certaines régions de France, on a dépassé les 23% de mortalité hier soir. C'est-à-dire qu'il y a plus d'un animal sur quatre qui décède, notamment à cause de la chaleur. Et on se retrouve dans des situations où c'est très difficilement gérable, on a un afflux de cas massifs, et le pire c'est que même certains animaux n'arrivent pas jusqu'à chez nous, ils décèdent avant qu'on puisse les prendre en charge.
1: Bah, c'est terrible ce que vous nous racontez, ce sont des chiens qu'on vous amène et qui souffrent les premiers.
0: Essentiellement, ouais, les chiens sont les plus touchés, les chats gèrent mieux la chaleur, parce qu'ils vont dormir toute la journée, ils vont rester sur le canapé, ils vont rester à l'ombre, mais... En fait, on a souvent l'image du coup de chaleur qui arrive dans la voiture. J'en ai pas vu cette année, personnellement. Les coups de chaleur se passent dans la rue aujourd'hui. C'est-à-dire que les propriétaires d'animaux les sortent au mauvais moment. Et on voit beaucoup de coups de chaleur en fin d'après-midi en ce moment. En fait, on sort dans la rue vers 19-20 heures, on pense que le soleil est tombé, mais en fait, le macadam est encore à 60 degrés et nos animaux sont beaucoup plus proches du sol et ils sont encore exposés et c'est à ce moment-là qu'on a le maximum de coups de chaud.
1: Oui,
0: et
1: puis ils transpirent par les coussinets, par les pattes, donc ce bitume à 40 degrés.
0: C'est anecdotique la transpiration des animaux, ils se régulent vraiment par la respiration.
1: D'accord.
0: Et en fait ce système est vite saturé.
1: Oui. Donc vigilance absolue, c'est-à-dire qu'on adapte son emploi du temps tôt le matin, très tard le soir, et si on a envie de sortir son chien, s'il est fatigué, incontinent, bah tant pis.
0: Alors... Bah tant pis, il fait à l'intérieur. Voilà, ouais. Alors vous pouvez.
1: Il faut dire les choses. Au moins vous êtes clair.
0: Ouais. Non, ouais. Voilà, il faut être très clair. Vous ne sortez pas. Je croise des dizaines de personnes avec chiens. Je m'arrête à scooter à chaque fois pour les arrêter. Rentrez avec vos animaux. J'ai vu des promeneurs ce matin promener quelqu'un chien. J'ai dit mais c'est complètement inconscient. Là c'est de l'inconscience. C'est-à-dire que il ne faut pas sortir les animaux entre 9h et 21h, voire plus tard le soir. Et même 9h le matin, on commence à être limite. Donc c'est en dehors de ces plages. Si vous les sortez, vous avez besoin de les sortir en dehors de ces plages, vous les portez dans la rue.
1: D'accord.
0: Je ne veux pas qu'ils marchent sur le macadam, sur le bitume. Vous les portez et vous les posez dans l'herbe. L'herbe transmet beaucoup moins la chaleur. Ça, c'est OK de le faire. À l'ombre, à l'herbe, tranquille, pas d'exercice. Ça, c'est OK, mais ils ne marchent pas sur le bitume.
1: Est-ce qu'il y a des races plus exposées que d'autres ?
0: Il y a deux types de races plus exposées. Il y a tous ceux qui sont brachycéphales, donc tous ceux qui ont le nez écrasé, bulldog, carlin, boxer, parce que justement, ils respirent moins bien. Et il y a tous ceux qui sont plus proches du sol. Toutes les petites races qui sont à 10 cm, qui ont le corps à 10 cm du sol, teckel, chihuahua, petit caniche, bichon, qui sont beaucoup plus proches. Un rottweiler qui est haut sur pattes sera moins exposé à la chaleur, mais il peut quand même avoir les coussinets brûlés. Donc, le rottweiler, c'est le plus compliqué à sortir, parce que porter un rottweiler, c'est difficile. Donc, mais le rottweiler, en général, il peut se retenir de faire ses besoins pendant 12 heures.
1: Ouais.
0: Et s'il fait pipi à l'intérieur, c'est pas grave, quoi.
1: Ouais, bah non, mais il faut gérer ça comme ça. Quand on aime son animal, bah, on le comprend et on l'accompagne. On est en situation d'urgence et vous nous en parlez, notamment avec Urgence Vétérinaire, le 31-15. Pour les animaux de compagnie, on suit vraiment vos conseils pour les animaux qui sont, les chevaux, notamment en écurie, sont douchés, ventilés en permanence. Mais la canicule, elle fait aussi des ravages dans les élevages plus intensifs. On a vu ces dizaines de milliers de poulets mourir en une nuit sous un hangar métallique. Mais dans les élevages bretons, les porcs aussi sont touchés. Les vaches aussi le sont. Les services d'écarissage sont débordés, c'est saturé. C'est quand même terrible ce qu'on vit, hein, en dehors de la faune sauvage. Pierre Fabin, vous connaissez bien les vétérinaires de campagne. Comment ça se passe pour eux ? Quelles sont les conseils qu'on peut leur donner, eux qui ont des dizaines, voire des centaines de bêtes à gérer?
0: C'est très dur pour eux aussi. Alors, paradoxalement, quand ça arrive dans un élevage de poulets, en tant que vétérinaire, on est rarement contacté. Parce qu'en fait, la catastrophe arrive tellement rapidement que c'est pas nous qui allons la gérer. Là, notre mission, elle est du conseil par rapport aux éleveurs. Il faut ventiler, il faut ouvrir les bâtiments. Ceux qui ont du plein air, bon, on laisse sortir plus longtemps. On change le moment de nourrissage des animaux. Mais malheureusement, pour tout ce qui est élevage industriel, c'est très dur d'intervenir parce que c'est des mesures d'urgence à prendre, mais avec des investissements au niveau des bâtiments. Donc, c'est des situations qui sont inédites pour tout le monde. Sur les élevages un peu plus extensifs, on va dire élevage bovin et tout ça, qui sont moins concentrés, ben il faut mouiller. Hein. Voilà, c'est l'eau qui va tout régler dans ces cas-là. Donc il faut mouiller, doucher. Voilà, et pour les chiens aussi, je vois des conneries passer sur les réseaux. On mouille les animaux, mouillez-les, il n'y a pas de choc thermique avec l'eau du robinet. Mouillez tout le monde, c'est le mot d'ordre. Quand ils ont chaud, on mouille.
1: Merci beaucoup Pierre Fabin. Et on retrouve tous vos conseils également sur ici.fr. Merci vraiment de nous accompagner également. Colonel Boulanger, vous arrive bien sûr de gérer des situations d'urgence auprès des animaux.
16: Oui, ça fait partie de nos missions, effectivement. Et les conseils vont aussi s'adresser aux propriétaires d'animaux. D'ailleurs, le propriétaire de l'animal, c'est le premier responsable de son animal. Donc, il faut effectivement donner des conseils également pour la protection des animaux dans cette de canicule et appeler les secours lorsque cela est vraiment nécessaire. On peut rappeler d'ailleurs, si vous le permettez, les numéros d'urgence de manière générale, alors pas que pour les animaux, pour le secours à personne, l'incendie également, c'est le 1812 pour appeler les sapeurs-pompiers.
1: Merci beaucoup, colonel, d'être avec nous aussi. J'ajoute que les centres de soins de faune sauvage sont débordés aussi par les milliers d'oiseaux, d'oisillons qu'on leur apporte aussi dans ces centres. On vit une période compliquée. Le vivant est touché dans toutes ses dimensions. Et ce que vous avez traversé en Bretagne notamment montre toutes ces dimensions justement. Delphine Gauthier, vous êtes là pour vous en faire le relais pour l'équipe d'ICI Brasizel, toute la rédaction mobilisée pour vous informer au mieux. Delphine, vous avez vécu par exemple au cœur de ces chaleurs des dizaines de milliers de coupures de courant liées à ces températures extrêmes.
2: Ah oui, on a eu deux grosses explosions dans la banlieue de Quimper. Ça, c'était mardi soir sur un poste électrique à Ergué-Gabéric. Et conséquence, plus de courant pour 119 000 foyers mardi dans tout le sud du Finistère. Alors, vous imaginez, c'était la catastrophe. Des gens avaient les volets électriques fermés, d'autres ouvert, et donc soit on n'arrivait pas à aérer parce que les volets étaient fermés, soit au contraire, le lendemain, on pouvait pas les fermer et donc la chaleur rentrait. On a rencontré aussi une dame à Douarnenez qui était au moment de la coupure devant la télévision dans son lit médicalisé électrique en position assise. Et bien figurez-vous qu'elle n'a pas pu elle était bloquée dans son lit en position assise, donc elle a dormi dans son lit en position assise. Et puis évidemment on pense à tous les commerçants, les restaurateurs qui ont jeté des dizaines et des dizaines de kilos de nourriture. On a vu un peu partout dans le sud du département et bien des petites étiquettes fermées jusqu'à nouvel ordre. Heureusement, tout est rentré dans la normale hier soir à 22h40, et heureusement parce qu'on a vécu nous aussi la nuit la plus chaude jamais enregistrée dans le Finistère.
1: Eh oui, merci Delphine Gauthier et bon courage encore pour ce qui vous attend. Alors un petit rafraîchissement, des orages aussi à attendre du côté de l'ouest. On n'est pas préparé à vivre ces chaleurs extrêmes, on l'a bien constaté encore cette semaine, ni dans nos logements, ni dans nos écoles, ni dans nos hôpitaux, ni dans nos EHPAD, ni dans nos bureaux, dans nos villes en général. Et l'invité qui nous éclaire a beaucoup à nous dire, urbaniste et paysagiste concepteur. Bonjour Jean-Marc Bouillon.
5: Bonjour.
1: Cette réflexion, elle guide d'ailleurs tout votre travail. Vous qui avez cofondé l'agence qui veut rafraîchir sa ville, et vous partez d'un postulat général, c'est que l'eau, c'est que le végétal doivent être au service de nos communes et au centre de toute politique aujourd'hui pour demain.
5: Oui, absolument, parce qu'il faut traiter les deux. Il faut d'abord pas d'eau, pas de végétaux. On s'est aperçu en 96 à Lyon, qui était une ville qui était connue pour la plantation d'arbres et sa façon spécifique de planter les arbres. Lyon s'était aperçu que 50% des arbres qui remplaçaient chaque année avaient moins de 30 ans, et pourtant en 1996 il faisait pas chaud et moins chaud, et on a le droit d'arroser comme on voulait. Donc on voit bien que si on bâtit nos stratégies de protection en ville avec des arbres, il faut avoir pouvoir gérer la question de l'eau en même temps que celle des arbres, ce qui rajoute un peu à la complexité du travail à faire.
1: Vous avez travaillé à des projets extrêmement concrets pour des villes, et on va en parler dans quelques secondes, mais je voudrais que les auditeurs puissent réagir et témoigner, peut-être crier un peu finalement vis-à-vis de cette situation que nous endurons. C'est Noémie qui nous appelle à l'écoute d'ici Provence, de Marseille, je crois. Bonjour Noémie.
6: Oui, bon.
1: Bonjour Noémie.
6: Oui, on vous écoute. Merci beaucoup de me donner ce temps. Oui, je vous appelle parce que, en fait, il y a vraiment des incompréhensions qui me touchent par rapport à cette canicule et au fait que ce soit sûrement l'année la moins chaude qui nous restera à vivre. C'est de savoir, en fait, l'inaction des pouvoirs publics. Moi, je travaille dans une association de protection de l'environnement et on voit que le sujet écologique, c'est plus du tout un sujet qui est mis au devant de la table. Oui. Et pourtant, on est en train de mourir de chaud. Et quand, par exemple, sur le port de la Ciotat, on marche, ça fait 10 ans qu'on dit qu'il fait trop chaud parce que tous les arbres avaient été coupés et que le marché, par exemple, du dimanche, c'est insupportable. Bah, en fait, pourquoi est-ce que il n'y a pas des solutions de long terme qui sont imaginées comme des plantations d'arbres, en fait? Enfin, j'ai du mal à comprendre comment ça ne peut pas être une action envisagée par les communes et par l'État de réfléchir long terme.
1: Ouais, bien sûr, mais c'est très fort ce que vous dites parce que il y a tant de bénévoles, de salariés dans les associations de protection de l'environnement qui aujourd'hui pleurent parce qu'ils ont prévenu. Jean-Marc Bouillon, vous entendez ce que dit Noémie, c'est très juste. Voilà, on a arraché ces gerbes, on n'a pas replanté. Or, vous le disiez vous-même, quand vous travaillez à Colmar, à Laval, à Orléans, à Tours, vous replantez, vous revégétalisez comme urbaniste.
5: Oui, tout à fait. Mais c'est vrai que, il faut dire qu'on a imaginé il y a longtemps les villes par un climat tempéré qui aujourd'hui va bientôt ne plus exister. C'est donc ça. En gros, le préfet Haussmann, par exemple, il a ouvert Paris pour donner Paris au soleil, donner Paris à la lumière, parce qu'à l'époque on était presque en train de lutter plus contre le froid que contre le chaud. Oui. Et donc les choix qui avaient été faits à l'époque étaient plutôt légitimes. C'est des choix de santé publique, d'éclairage, de chaleur, etc. Et aujourd'hui, c'est plus du tout l'actualité parce que le régime tempéré, le climat tempéré est en train de partir pour un climat des écarts. Donc la question, c'est qu'est-ce qu'on fait? Alors moi, je suis pas complètement d'accord avec la réaction de notre interlocutrice parce qu'elle dit mais que fait les pouvoirs publics? Mais moi, j'ai envie de dire mais que faisons-nous tous? Parce qu'il faut savoir que dans la répartition spatiale des villes, de quoi sont constituées nos villes? Elles sont constituées à 20% du domaine public et à 80% du domaine privé, c'est-à-dire le nôtre. Nous, il y a 80% de la surface de la ville, ce sont nos maisons, nos copropriétés, nos entreprises, nos commerces, en passé, nous.
1: Oui, bien sûr, la ville de la Ciotat qui a décidé de cette politique.
5: Oui. Alors voilà, mais alors c'est vrai qu'on a malheureusement pour des questions de confort, de circulation, enfin des principes qui nous semblaient à la fin du XXe siècle des bons principes, on a favorisé la ville minérale, la ville efficace, la ville pour les voitures, etc. On a coupé beaucoup d'arbres, on a beaucoup coupé d'arbres dans les cours d'école aussi, ce qui fait qu'aujourd'hui il y a les plans d'urgence les cours oasis, etc. Et on est en train de se rendre compte qu'on avait fait par raison des choix qui n'étaient pas de bonnes raisons en réalité et qu'il faut réverser. Et heureusement des solutions existent. Elles sont simples, c'est planter des arbres. Ces arbres qui vont pousser, croître, surtout si on les plante sur le cheminement de l'eau, c'est des climatiseurs qui vont fonctionner sans bruit, sans électricité, et qui vont avoir l'avantage, et c'est ça qui est bien avec la force de la nature et son intelligence, si on les plante dans des bonnes conditions et qu'ils reprennent et qu'ils poussent, chaque année, ils vont devenir une clim plus puissante que l'année d'avant. Voilà. Et donc, on a tous intérêt à miser sur la plantation d'arbres, mais sur la bonne plantation d'arbres, c'est-à-dire, il faut toujours, ce que je disais en introduction, mêler l'histoire de l'eau avec l'histoire de la végétation, parce que pas d'eau, pas de végétaux.
1: Sur la bonne renaturation, en l'occurrence.
5: Voilà, c'est ça.
1: Par Noémie. Voilà. Pardonnez-moi, c'est la clim, moi, qui me tue.
5: Mais t'es un arbre.
1: Ah oui, je vais mettre un arbre dans le studio, ça sera formidable. Un olivier, ça va faire du bien à tout le monde. Un gros olivier centenaire. Nous avons à l'écoute également auditrice en Normandie. C'était Cram, je crois, qui nous rejoint dans cette conversation.
7: Exactement.
1: Bonjour madame.
7: Bonjour madame.
1: On vous écoute parce que vous aussi, c'est un coup de gueule que vous avez à pousser, ou en tout cas un témoignage.
7: C'est vraiment vraiment un coup de gueule. Comment ça, c'est à cause de nous la température? Il faut faire des efforts pour ramener de l'eau. Le peuple souffre.
1: C'est un cri du cœur, c'est ce que vous ressentez. Vous vivez dans un appartement, dans une maison Ekram ?
7: Je suis dans un appartement, je souffre de chaleur, je suis en ébullition, j'ai pas beaucoup de moyens, et je pense aux gens qui n'ont pas beaucoup de moyens. Comment faire ?
1: Et qui vivent dans des bouilloires thermiques et qui souffrent, hein, qui souffrent. Ça, c'est la souffrance. Exactement. Jean-Marc Bouillon, qui est à l'écoute, parce que comme urbaniste, vous voulez justement assainir et rendre la vie plus agréable à chacun.
8: Oui. Alors, madame, elle a raison de dire que les gens souffrent, parce qu'on souffre réellement, et il faut savoir que l'inégalité sociale est plus forte devant la chaleur que devant le froid. Donc, il y a vraiment urgence à planter nos villes et à savoir par où commencer, parce que la tâche est assez grande, et il faut, si possible, commencer au plus près de ceux qui souffrent le plus. Alors, nous, on a développé avec qui veut rafraîchir sa ville, l'idée d'organiser les 80% du foncier privé des villes, c'est-à-dire nous, d'offrir à la solution la possibilité à tous ceux qui ont envie de s'engager dans cette adaptation indispensable et rapide de nos villes au réchauffement climatique, une solution qu'on a appelée l'aquaponcture et qui rappelle l'acupuncture. C'est quoi l'acupuncture ? C'est on pique peu au bon endroit et tout le membre ou toute la partie du corps s'en trouve améliorée. Ben, l'aquaponcture, c'est exactement ça. Nous, notre technique, il ne s'agit pas de tout casser, de tout recommencer. Il s'agit, sur chaque parcelle cadastrale qui peut devenir à chaque fois une chance pour le territoire, et ben, de trouver quel est le bon endroit où on va piquer, c'est-à-dire le bon endroit où on va enlever un petit peu l'enrobé, faire un espace vert en creux, collecter l'eau de pluie qui tombe sur une surface imperméable, un toit qui existe, emmener l'eau de pluie dans cette espèce de flaque d'eau qu'on fait au bon endroit, qui va faire que l'eau va s'infiltrer toujours au même endroit, donner des conditions de sol propices, et là on va planter un arbre, et cet arbre, eh ben, il va pousser, se développer, évapotranspirer, créer de la fraîcheur au plus près de ceux qu'on en a le plus besoin. Mais ça, on appelle ça l'aquaponcture, et nous, c'est ce qu'on essaye de faire dans toutes les villes où on est déjà présent, c'est-à-dire avec des partenaires qui sont des entreprises de paysage. Oui. On est en train de se développer en France. On est dans 15 villes en France. On est la première année, c'est déjà pas mal, 15 villes. On sera dans 30 villes l'année prochaine et dans 60 villes l'année d'après. Et on va essayer de convaincre le plus grand nombre en leur disant on peut le faire à la condition qu'on fasse un peu chacun. Et c'est si ça. On fait tous ceux pour qui c'est ça. Voilà, et ben ça va faire beaucoup ensemble.
1: Mais ça, c'est magnifique, Jean-Marc Bouillon. Alors, je peux citer quelques villes, hein, Laval, Tours, Chalon-sur-Saône, Chambéry, Uzès, Périgueux, La Roche-sur-Yon, Chambéry. Je crois qu'à Angers, vous avez travaillé aussi. Je voudrais citer Angers, qui est une ville très intéressante, végétalisée, renaturée, etc. Mais il reste que dans les appartements, certains appartements à Angers, il fait encore 40 degrés. Ça veut dire qu'il faut que les promoteurs immobiliers, que l'écosystème suive. Voilà, et pas simplement quelques urbanistes comme vous qui ont cette vision avec des communes qui le veulent.
8: Oui, c'est vrai qu'il faut que de toute façon on va comprendre on va comprendre qu'on doit tous s'y coller et urgemment. Enfin, je trouve qu'aujourd'hui ce qu'il faut faire, c'est créer des nouvelles coopérations, et puis il faut éviter un peu ce qu'on entend, c'est de dire les deux camps se renvoient la balle. Le monde du privé dit que font les pouvoirs publics nous regardent en disant on va imposer. Non, c'est fini tout ça. Aujourd'hui, il y a une urgence climatique, il y a des solutions qui existent. Nous, on pense que les arbres, la végétation, c'est une excellente solution.
1: C'est la meilleure.
8: C'est la meilleure clim parce qu'elle ne coûte rien, elle pousse toute seule, elle délivre toute seule, elle préserve l'eau de pluie, elle crée de l'ombre, elle stocke le CO2, elle filtre les micro-particules de l'air. Enfin, un arbre, ça offre 60 fonctions écosystémiques qui améliorent la qualité de vie en ville. C'est ça. Et quelle est l'infrastructure humaine qu'on a inventée parce que nous, on n'a fait que des infrastructures monoservicielles. Un tuyau, ça ne fait que faire couler l'eau.
1: C'est ça.
8: Vous voyez ? Alors, un arbre, ça fait plein de trucs. Donc, il faut qu'on plante, le plus d'arbres possible. Mais il faut qu'on fasse attention à comment on le plante, parce que ça peut être déceptif. Regardez combien d'arbres on a plantés sur nos parkings, qui sont, et la loi, il y a des lois qui sont des très bonnes lois qui ont été faites par l'État. On appelle ça la loi APER et la loi climat, qui ont visé juste en disant attention, nos parkings sont des lieux de dysfonctionnement urbain important, il y fait très chaud, mais on voit qu'il y a des gens qui ont compris, qui ont planté. Merci. Et très souvent, malheureusement, les arbres meurent parce qu'on n'a pas géré la question de l'eau en même temps qu'on a géré la question de l'arbre.
1: Merci Jean-Marc
8: Bouillon. C'est ce qu'on fait.
1: Vous êtes passionnant. Urbaniste, paysagiste, concepteur et cofondateur de l'agence qui veut rafraîchir sa ville. Je remercie Dominique qui était à l'écoute en Touraine et qui partageait le sentiment de Noémie d'ici Provence, à la tête de cette protection de la nature que je salue également. Merci chers auditeurs. Je voudrais qu'on termine avec deux, trois conseils très rapidement, cher colonel Jérôme Boulanger, conseil de vigilance.
16: Trois mots clés, tout d'abord, adaptation, hydratation et vigilance, justement. Rappelez aussi le numéro vert canicule, le 0800 06 66 66. Rappelez que dans les mairies, il y a des registres canicule. On inscrit les personnes qui ont besoin d'être visitées régulièrement par les services communaux. Les maires sont très investis, très impliqués. Puis rappelez aussi qu'il y a le SAMU social. On compose le 115 pour les personnes qui sont dans la rue. Les bénévoles des associations agréées de sécurité civile dans toutes les grandes villes font des maraudes.
1: Merci beaucoup, colonel Jérôme Boulanger. Vous qui êtes l'un des porte-parole de la sécurité civile, de votre éclairage aussi, de votre présence. Et bon courage à tous ceux qui veillent sur les autres. Merci à vous tous.
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1: Merci d'être à l'écoute de votre grande radio de proximité. Vous êtes ici. Ici, il est 14h et voici le journal présenté par Cyril Ardo.
12: Le plan Orsan activé au niveau 3 ce matin par le Premier ministre, le niveau le plus élevé de la mobilisation sanitaire. Alors que la canicule ne faiblit pas dans notre pays et que la pression sur notre système de santé continue de s'intensifier, dit Sébastien Lecornu, 72 départements sont aujourd'hui en vigilance rouge. Un enfant de 3 ans retrouvé mort hier soir dans la voiture de ses parents à Saint-Gratien dans le Val d'Oise. Selon les parents, le petit garçon a échappé à leur surveillance et s'est retrouvé piégé dans le véhicule. Une enquête pour homicide involontaire est ouverte. Trois réacteurs nucléaires à l'arrêt aujourd'hui. Celui de Golfec dans le Tarn-et-Garonne, du Bugey dans l'Ain et de Nogent-sur-Seine dans l'Aube. Décision pour éviter de réchauffer encore plus les rivières qui servent à refroidir les centrales afin de protéger la faune et la flore. Cette canicule qui risque d'avoir des répercussions sur notre alimentation, jusqu'à 10 000 volailles mortes en une nuit dans certains élevages selon la FDSA des Côtes d'Armor. De son côté, le patron du groupement Les Mousquetaires craint une pénurie de melons dans 3 ou 4 semaines avec une flambée des prix. À cette chaleur s'ajoutent les orages. 12 départements de l'ouest et du sud-ouest du pays concernés par une vigilance orange. Le détail est à retrouver sur ici.fr. Et puis, en ce moment, on en rêve tous du froid et de la neige. Le Comité international olympique vient d'inscrire le ski alpinisme au prochain JO d'hiver dans les Alpes françaises. Discipline déjà présente cette année à Milan Cortina, dans laquelle la France avait remporté 3 médailles, dont une en or.
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23: Vigilance rouge pour le département de la Marne et en vigilance rouge également pour les Ardennes. C'est encore cet après-midi et ce sera encore demain pour le phénomène canicule. Le temps est très ensoleillé, nous dit Météo France. Vous avez pu vous en apercevoir, bien sûr, quant aux températures. Elles avoisinent les 39 à 40 degrés cet après-midi. 39 à Carignan, à Nouzonville, à Châlons-en-Champagne. 39 également pour Saint-Mémy, Cézanne et Suippes. 40 degrés à Vitry-les-Reims, à Montmirail, à Sedan. 40 degrés également pour Reims, Fismes, ainsi qu'à Charleville-Mézières. Pour les prochains jours, alors demain, canicule donc avec la vigilance rouge. La journée sera ensoleillée avec tout au plus quelques nuages très discrets. 38 à 40 degrés. Et puis pour alors samedi, en matinée, de belles éclaircies sont présentes. Des orages seront possibles dans l'après-midi et ça grimpe encore pour le mercure. 38 à 41 degrés. Et puis à suivre dimanche, le temps sera changeant. Des nuages, des éclaircies alternes, des orages et puis des températures qui devraient être en baisse.
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23: Bon début d'après-midi avec ici Champagne-Ardenne. Montelson en voiture, à la maison, au travail. On est bien, forcément, avec vos chansons préférées. Frédéric Coleman-Jones, voici à nos actes manqués.

0: Ici Champagne-Ardenne et Frédéric Goldman-Jones, c'était à nos actes manqués.
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0: Et avec à suivre OMD pour souvenir, très bon morceau ça des années 80, 1980. On écoutera les Cranberries, Out to My Family et puis Shakira. Voici la bande originale de Zootopie, Zoo.

0: si belle. C'est le nom de votre émission. Ce sera tout à l'heure à partir de 20h avec Émilie Mazoyer qui est en direct de Rochefort à la Corderie Royale pour le festival Sœurs Jumelles. C'est le festival de Julie Gayet. Ce sera également le cas demain entre 19h et 20h30 puisqu'à 20h30 vous pourrez, je vous le rappelle, suivre en direct et en intégralité le match des Bleus France-Norvège, prise d'antenne à 20h30 et d'ici là donc Décibel à partir de 19h spécial. C'est le festival Sœurs Jumelles. Dans les prochaines minutes, trois chansons françaises à la suite, Michel Berger, Mylène Farmer ou encore Francis Cabrel à suivre.
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0: Michel Berger, c'était il n'y a pas de honte. De l'emploi avec Bouygues Télécom à Reims qui recrute un conseiller de vente en CDI pour ses boutiques de Reims mais aussi de Cormontreuil. Vos missions, accueillir les clients, vendre des offres de téléphonie fixe et mobile et accompagner la clientèle dans ses choix. C'est un poste à plein temps. Travaille en mi-journée. Pour postuler, recherchez l'offre conseiller de vente Bouygues Télécom Reims sur France Travail. Et puis à Châlons en Champagne, là aussi de l'emploi. Une entreprise du secteur industriel recrute un conducteur de ligne en CDI. Votre mission, assurer le bon fonctionnement d'une ligne de production, contrôler la qualité et intervenir en cas de dysfonctionnement. C'est un poste de 35 heures avec horaire décalé. Pour postuler, recherchez cette offre secteur industriel conducteur sur France Travail à Châlons-en-Champagne.
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0: Vous vous souvenez de cette période, 1998, la fin des années 90, on arrivait presque à 2000 et tout le monde dansait sur ce titre. Voici Stardust, ça me fait du bien au souvenir ça. Music sounds better with you, c'est ici Champagne-Ardenne.

0: Champagne-Ardenne avec Stardust.
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0: Niagara arrive quand la ville dort dans un instant. Véronique Sanson, chanson sur ma drôle de vie. Et puis Alain Chamfort, voici Déchaîne-moi.

0: C'était il y a 17 ans, jour pour jour, le 25 juin 2009, disparaissait Michael Jackson et le film Michael, toujours au cinéma, est devenu le biopic musical ayant rassemblé le plus grand nombre de spectateurs en France. Il détrône La Môme, le film consacré à Édith Piaf, avec Marion Cotillard, lui sorti il y a 19 ans. Nous écouterons justement Michael Jackson avec Thriller dans un instant, un tube de l'année 1982. Avant 15h, Paolo Conte, Via Con Mi, et puis Florent Pagny, également avec La Dernière Chanson du Monde.
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0: Ici Champagne Ardenne, c'était Via Con Me, c'était Paolo Conte.
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0: Merci d'avoir choisi Ici Champagne Ardenne, soyez les bienvenus, 15h. Toute l'actualité en français dans le monde, voici le 90 secondes avec Cyril Ardo-Redon.
2: 12 départements sont aujourd'hui en vigilance rouge. Une enquête pour homicide involontaire ouverte dans le Val-d'Oise après la mort d'un enfant de 3 ans à Saint-Gratien. Le petit garçon a été retrouvé sans vie hier soir dans la voiture de ses parents. Ils expliquent que leur fils a échappé à leur surveillance et s'est retrouvé piégé dans le véhicule. Prudence si vous êtes dans l'ouest ou le sud-ouest de la France. Prudence aux vigilances rouges qui s'ajoutent donc désormais aux vigilances orange aux orages. 12 départements sont concernés. Le détail est sur ici.fr. Le parquet nantais ouvre une enquête préliminaire pour des soupçons de trafic d'enfants suite à des annonces sur Vinted. Des jouets vendus des dizaines de milliers d'euros avec écrit le genre et l'âge. Plusieurs signalements ont été faits. Certains internautes y voient une forme de code pour pédocriminels. Et puis une centaine de salariés de Renault mobilisés devant le technocentre de Guyancourt dans les Yvelines. Ils dénoncent la fermeture du site de Villiers-Saint-Frédéric dans les Yvelines qui emploie 500 salariés et quelques 350 prestataires.
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0: Vigilance rouge pour le département de la Marne et en vigilance rouge également pour les Ardennes. C'est encore cet après-midi et ce sera encore demain pour le phénomène canicule. Le temps est très ensoleillé, nous dit Météo France. Vous avez pu vous en apercevoir, bien sûr, quant aux températures. Elles avoisinent les 39 à 40 degrés cet après-midi. 39 à Carignan, à Nouzonville, à Châlons-en-Champagne. 39 également pour Saint-Mémy, Cézanne et Suippes. 40 degrés à Vitry-les-Reims, à Montmirail, à Sedan. 40 degrés également pour Reims, Fismes, ainsi qu'à Charleville-Mézières. Pour les prochains jours, alors demain, canicule donc avec la vigilance rouge. La journée sera ensoleillée avec tout au plus quelques nuages très discrets. 38 à 40 degrés. Et puis pour alors samedi, en matinée, de belles éclaircies sont présentes. Des orages seront possibles dans l'après-midi et ça grimpe encore pour le mercure. 38 à 41 degrés. Et puis à suivre dimanche, le temps sera changeant. Des nuages, des éclaircies alternes, des orages et puis des températures qui devraient être en baisse.
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0: Bon après-midi avec Ici Champagne-Ardenne. Restez au frais, pensez à bien vous hydrater, bien évidemment, c'est important. Prenez soin des plus fragiles et écoutez de la bonne musique. Bon entendeur, Isabelle Pierre, voici Le Temps est bon.

0: Ici Champagne-Ardenne et bon entendeur.
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0: Et dans les prochaines 10 minutes, David Bowie, China Girl, Carmel avec Sally et puis Laurent Voulzy, le Soleil donne, c'est d'actualité. C'est un beau programme, hein, à suivre.

0: ADN, c'est le premier album d'Alice Taglioni. Alors, elle vous dit certainement quelque chose en tant qu'actrice. Eh bien, elle est aussi chanteuse. ADN, c'est donc son premier album qu'elle vous présentera. Ce sera tout à l'heure dans Décibel, la chronique à 17h25 avec Émilie Mazoyer. Soyez au rendez-vous. Dans le prochain quart d'heure, trois chansons françaises. À la suite, Jean-Louis Aubert, Le Temps à Nouveau, Zao de Sagazan pour la fin, Symphonie des Éclairs. Et puis, Daniel Balavoine et Nanette Workman pour ce grand classique de Starmania, Quand on arrive en ville.
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0: 20, c'est notre chiffre plus aujourd'hui. 20 pour la température maintenue toute l'année dans ce nouveau gymnase de Val-de-Vel en pleine canicule. Le thermomètre affichait à peine 20 degrés à l'intérieur lors du reportage de Salomé Pineda, sans climatisation et sans chauffage. Ce complexe sportif de 1300 mètres carrés est même présenté comme le premier gymnase certifié passif de France grâce à une isolation renforcée, un toit végétalisé, des panneaux solaires. Il produit davantage d'énergie qu'il n'en consomme. Salomé de Pineda de la rédaction d'ici Champagne-Ardenne est allé rendre visite au propriétaire de l'établissement, un investissement de 3,8 millions d'euros dont les coûts de fonctionnement devraient rester très faibles pour la commune. Au-delà de la performance énergétique, le bâtiment accueillera bientôt basket, yoga, zumba, fitness et de nombreuses activités associatives. La direction donc se propose de vous faire découvrir un équipement tourné vers l'avenir et déjà adapté aux fortes chaleurs d'aujourd'hui. Rendez-vous sur le site internet ici.fr/champagne-ardenne pour retrouver l'article complet, l'interview et les photos de Salomé Pineda.
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0: Et dans la radio, de quoi chanter et danser avec Jimmy Cliff. Voici Reggae Night.

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0: Et la suite, c'est avec Roy Orbison pour You Got It. Nous écouterons aussi Julien Clerc, Hélène et Oria. Tout de suite, nouveauté Ici Champagne Ardenne, c'est Soirée Mondaine.

0: L'Aquapark, c'est le rendez-vous qui vous est donné ce week-end à partir de demain et samedi et dimanche. L'Aquapark de l'UCPA à Reims. Pour en savoir plus sur les détails de cet Aquapark où plein d'animations, d'activités nautiques vont vous attendre au cœur de l'UCPA, donc le complexe sportif et piscine de Reims. Eh bien, rendez-vous tout à l'heure entre 17h et 19h dans le 17-19. C'est ici que ça se passe avec Sébastien Giton. Vous en saurez plus sur ce dispositif qui promet d'être incroyable. Dans le prochain quart d'heure et avant 16h et le retour de l'actu, Chicago, If You Leave Me Now, il y aura Benjamin Biolay, Écran Total et puis Madonna pour Holiday. À tout de suite. 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

0: Bon après-midi avec ICI Champagne Ardenne.
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0: Soyez les bienvenus, ICI Champagne Ardenne, votre radio locale. Il est 16h. Toute l'actualité en France et dans le monde. Voici le 90 secondes avec Cyril Ardo-Redon.
2: Les passages aux urgences et les appels au SAMU en forte hausse, plus 20%, dit la ministre de la Santé Stéphanie Rist, alors que ce matin, le Premier ministre a relevé le plan Orsan au niveau le plus élevé, le niveau 3. La lassitude des enseignants face à la canicule, les syndicats appellent à la grève demain pour protester contre des conditions de travail inacceptables selon leurs termes. Les organisations professionnelles s'inquiètent de la forte augmentation des malaises et passages à l'infirmerie des élèves. 3500 établissements scolaires sont fermés aujourd'hui, 10 000 autres ont aménagé leurs horaires. La canicule qui perturbe également le trafic ferroviaire, 10% des trains de voyageurs supprimés en France selon la SNCF. La compagnie ferroviaire annonce également qu'il est possible d'annuler ou de reporter son billet TGV Inouï et Ouigo gratuitement jusqu'à la fin de cette période de forte chaleur. L'impact aussi sur nos installations électriques, 3 réacteurs nucléaires à l'arrêt aujourd'hui dans le Tarn-et-Garonne, l'Ain et l'Aube. Décision pour éviter de réchauffer encore plus les rivières qui servent à refroidir les centrales et ce afin de protéger la faune et la flore. Une enquête pour homicide involontaire ouverte dans le Val d'Oise après la mort d'un enfant de 3 ans retrouvé dans la voiture familiale. Ses parents affirment que le petit garçon a échappé à leur surveillance et s'est retrouvé piégé dans le véhicule. Et puis tous les signaux sont au rouge, dit aujourd'hui la Cour des comptes à propos de nos finances publiques. La dette pèse toujours aussi lourd et les prévisions du gouvernement pour réduire le déficit public sont fragilisées par la guerre au Moyen-Orient. La Cour des comptes demande des mesures fortes.
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0: Vigilance rouge pour le département de la Marne et en vigilance rouge également pour les Ardennes. C'est encore cet après-midi et ce sera encore demain pour le phénomène canicule. Le temps est très ensoleillé, nous dit Météo France. Vous avez pu vous en apercevoir, bien sûr, quant aux températures. Elles avoisinent les 39 à 40 degrés cet après-midi. 39 à Carignan, à Nouzonville, à Châlons-en-Champagne. 39 également pour Saint-Mémy, Cézanne et Suippes. 40 degrés à Vitry-les-Reims, à Montmirail, à Sedan. 40 degrés également pour Reims, Fismes, ainsi qu'à Charleville-Mézières. Pour les prochains jours, alors demain, canicule donc avec la vigilance rouge. La journée sera ensoleillée avec tout au plus quelques nuages très discrets. 38 à 40 degrés. Et puis pour alors samedi, en matinée, de belles éclaircies sont présentes. Des orages seront possibles dans l'après-midi et ça grimpe encore pour le mercure. 38 à 41 degrés. Et puis à suivre dimanche, le temps sera changeant. Des nuages, des éclaircies alternes, des orages et puis des températures qui devraient être en baisse.
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0: Nous parlerons du Festival Grange dans les prochaines minutes avec ICI Champagne Ardenne. Le Festival Grange en partenariat avec votre radio ICI Champagne Ardenne. Et tout de suite, la musique tombée pour la France. Voici

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1: Nouveauté ici, Champagne-Ardenne, Le Petit Pêcheur. Ce titre signé Manon Lisa. L'histoire du jour, c'est celle du créateur du festival Grand Jean-Pierre Béal, qui nous invite chaque année à écouter des artistes français chanter leurs chansons dans une grange au milieu de la Brie Champenoise près de Cézanne. Et c'est l'ultime édition cette année.
2: Ça fait 30 ans que ce fou dingue attachant à l'œil malicieux nous invite à écouter des artistes français chanter leurs chansons dans une grange. Il faut dire qu'il manque pas de culot, Jean-Pierre Béal, quand il s'agit de partager sa passion pour la chanson.
3: J'ai envoyé un mail à Isabelle Gallimard, que je connais pas du tout, ni de près ni de loin, en lui disant il y a une série formidable chez Gallimard, au Mercure de France, hein, exactement, qui est le goût de, alors le goût de l'amitié, le goût de la marche à pied, le goût des rêves, le goût de tout ce qu'on veut, de la politique. Je crois qu'il y a 200 titres. Et il manquait le titre, le goût de la chanson. Donc, je lui envoie un mail en lui disant, avec mon ami Jacques Persio, on est très triste parce que dans cette collection merveilleuse Le Goût 2, eh ben, il n'y a pas le goût de la chanson. Mais on est très content parce qu'on est les deux seuls à pouvoir l'écrire. Donc voilà, c'est tout ce que j'envoie à Isabelle Gallimard, un peu pour sourire, quoi. Et puis deux jours après, coup de téléphone, est-ce qu'on peut se voir? Oui, on peut se voir, bien sûr, il n'y a pas de problème. Et on a sorti Le Goût de la chanson chez Gallimard, au Mercure de France.
2: Voilà, ça pose la personnalité du bonhomme qui ne lâche rien quand ça touche à sa passion, les mots et la musique. Un amour de la chanson qui est né très tôt chez lui.
3: Il y avait, le téléphone au repas, c'est souvent que quelqu'un se levait, chantait, et voilà. Et je me rappelle une cousine qui chantait très bien, Charles Aznavour. Et donc j'ai toujours baigné là-dedans. Ma mère avait un restaurant, il y avait toujours un accordéon qui sortait, etc.
2: Mais cette belle ambiance familiale, chaleureuse et chantante, il a fallu la quitter pour bosser dans les années 60.
3: Je suis rentré dans une entreprise qui s'appelait les Assurances Générales de France à 17 ans et une semaine. Et figurez-vous que je suis sorti directeur de la communication interne d'une entreprise de 35 000 personnes dans 58 pays différents. Ouais, c'était faisable sans être un petit génie. C'est pas étonnant que je sois allé vers la chanson. Directeur de la communication, j'ai fait des conventions, des choses comme ça, beaucoup. Et donc peut-être que j'avais pas envie de quitter cette animation-là, quoi.
2: Et à 50 ans, il dépose les statuts et ouvre ce petit festival rural sans aucun moyen, mais avec une furieuse envie de promouvoir la chanson. Et nous voilà, 30 ans après, au cœur de cette ultime édition. Alors voyons comment Jean-Pierre Béal résumerait ses 30 ans en une phrase.
3: Ce sont des rencontres chansonnières, très amicales, très conviviales. Enfin, c'est vraiment une histoire d'amitié, quoi. Moi, je me suis bien amusé, mais c'est trop stressant pour moi maintenant. Il est temps d'arrêter, c'est bien.
2: Et sans regret, hein, d'autant qu'il restera en contact avec la chanson, attendez-vous à ce qu'il vous programme un concert de temps en temps, parce que l'envie de partager avec vous ce qui le touche est intacte. Et il a même envie de monter sur scène à son tour pour des lectures.
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1: Et on se plonge dans une bande originale, celle de Dirty Dancing avec Bill Medley, Jennifer Worms dans un instant, The Time of My Life et Richard Sanderson tout de suite, Reality.

0: Faisons un peu de poésie. Katy Perry, VIP. 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Ce sera donc dimanche entre midi et 13h. Bonne chance à tous. Dans le prochain quart d'heure, trois chansons françaises à la suite. Johnny Hallyday, le chanteur abandonné. Il y aura Zazie, son nouveau titre, peu importe. Et puis Michel Polnareff, on ira tous au paradis.
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retour aux sources. Elle qui, après avoir fait le conservatoire, se destinait à une carrière de pianiste concertiste. Elle venait de fêter ses 80 ans et son tube Étienne allait avoir 40 ans.

0: Paty, danseuse, comédienne et chanteuse presque par accident d'un des plus gros tubes de l'année 1987, Étienne, nous a quittés en début de semaine après avoir lutté avec courage contre la maladie. Elle laisse derrière elle des amis fidèles comme Vanessa Paradis qui a souvent dans ses interviews loué son grand cœur. Et puis Gage Paty, c'est aussi un répertoire de 5 albums sortis entre 88 et 2000 et de belles collaborations avec Étienne Dao, M et Françoise Hardy. Le groupe trio au grand complet, Mali, Guise, Daniel et Manu, fête ses 30 ans et on a le programme des réjouissances. Demain sortira un titre inédit, La Traversée, pour annoncer une compilation qui se veut justement comme une traversée de leur carrière. Deux autres inédits sont prévus dans les semaines qui viennent, Petit Dôme et la très intrigante Chanson de droite, dont on a hâte de découvrir le texte.
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2: Merci beaucoup Émilie, à tout à l'heure, 20h pour Décibel, pardon, émission spéciale, hein, comme hier, Émilie Mazoyer toujours en direct du festival Sœurs Jumelles, ça se passe du côté de Rochefort, 17h28, le grand Bernard Lavillier dans la radio, avec Stan de Ghetto, et juste après ça, un point météo, canicule en Champagne-Ardenne.

0: Bernard Lavillier, Stand the Ghetto sur ici, Champagne-Ardenne, 17h32. La météo en Champagne-Ardenne, inutile de vous dire qu'il fait chaud et que malheureusement ça va continuer dans les prochains jours. Demain, Météo France annonce 37 à 40 degrés, à peu près comme aujourd'hui d'ailleurs. Et puis samedi, on pourrait même atteindre 41, voire localement un peu plus. Ça ne s'améliorera pas avant dimanche. C'est dimanche effectivement qu'on verra les températures baisser. Attention, parce que ça baisse, oui, mais pour le moment, Météo France annonce 32 à 34 degrés quand même pour les maximales. Visiblement, lundi, on devrait descendre en dessous de 30 degrés avec ces conditions caniculaires. Je rappelle que nous sommes en Champagne-Ardenne en vigilance rouge canicule. Champagne-Ardenne est d'ailleurs tout le Grand Est, mais aussi une grande majorité de la France. Avec ces conditions, donc les conditions de l'air, la qualité de l'air, pardon, lundi s'est dégradé à Reims, à Châlons, en Champagne, il est mauvais, à Charleville-Mézières et à Troyes, selon les relevés d'Atmo Grand Est. Deux mots de circulation, l'info mobilité en temps réel. Il y a toujours un petit peu de monde dans le centre de Reims, dans les secteurs habituels, mais ailleurs, à cette heure-ci, ça roule bien en Champagne-Ardenne. C'est tant mieux. Restez prudents, vigilants et faites bonne route.
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0: Merci d'avoir choisi ici Champagne-Ardenne, votre radio locale. En musique, dans un instant, la chanson, l'hymne de la Coupe du Monde 2026, Die Die par Shakira. Et puis tout de suite, souvenir. Oh, c'était pas si vieux, remarqué, on était en 2009. Ça a été un énorme succès cette année-là. Calogero qui chante, c'est dit, c'est pour vous, c'est sur ici Champagne-Ardenne et c'est ici que ça se passe.

0: 2026 de la Coupe du Monde de football, Shakira et Burna Boy pour Die Die.
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0: Allez hop hop hop, par ici les amis, 6h moins 20, on ne perd pas un instant. Voici une question pour gagner plein de cadeaux. Dites-moi, dans le langage d'aujourd'hui, que signifie le terme ghoster? On entend, ah, je me suis fait ghoster. Alors, se faire ghoster ou ghoster, ça veut dire faire peur à quelqu'un pour Halloween. Ça veut dire couper brutalement tout contact sans donner de nouvelles. C'est pas sympa. Ou alors, c'est offrir un cadeau anonyme. Bon, vous avez la réponse. 03 26 48 2000, vous nous appelez maintenant. 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
0: Cette semaine dans Bulle de Champagne, Pascal Dubois, le directeur général de la maison de Vaux. Elle est située à Bar-sur-Seine, dans l'Aube. Une maison de vignerons qui fête cette année ses 180 ans. Elle est notamment connue pour son rôle de pionnière en matière d'œnotourisme dans l'Aube.
4: Aujourd'hui, on a des fluctuations dans ce monde où tout s'accélère, donc des fluctuations économiques, des fluctuations politiques. Et le champagne reste quand même un produit de luxe et qui est sensible, très sensible à ces fluctuations. Donc il y a des périodes d'euphorie, hein, comme on en a vécu en 22-23, et des périodes plus compliquées, où on a une baisse de nos ventes. C'est actuellement des raisons, en tout cas, complètement externes au sujet de l'appellation champagne.
5: Pensez-vous que l'année 2026 sera celle du rebond?
4: Alors l'année 2026, c'est déjà celle de la stabilisation.
5: Qu'on arrête de baisser
4: de la baisse de nos ventes. Et ces jours-ci, on est au milieu de l'année à peu près. On sent quand même que peut-être que quelques problèmes sont en train de se régler. Peut-être que les gens ont à nouveau envie de consommer un peu plus. En tout cas, ce ne sera pas forcément visible en 26, mais je le souhaite vivement pour 27 et 28.
5: Et l'équipe de France de football, vous pourrez vous aider dans la consommation du champagne?
4: Ça fait partie dans un monde où on parle tout d'un coup plus des problèmes qui sont au Moyen-Orient ou en Ukraine, on parle de foot depuis quelques jours, vous avez remarqué. Donc une nouvelle chasse l'hôte et la communication est un élément important dans l'optimisme des consommateurs.
0: Cet entretien est à retrouver en intégralité ce dimanche dans le magazine du Champagne 11h midi avec Jean-Baptiste Dutertre.
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0: Cher avec The Choup Choup Song et puis Jean-Jacques Goldman, encore un matin. Bon bah, on peut pas faire mieux quoi. Ah ben non, on peut pas faire mieux. Allez, musique.
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0: The Shoop Shoop Song, it's in skis. Comme ça, hein, je crois. C'était Cher sur Ici Champagne Ardenne.
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0: Non, mais j'aurais pas dû le dire ça.
2: Bonjour.
0: Il fallait pas que je le dise, it's in skis. Bonjour Martine.
3: Bonjour Sébastien.
0: Repeat after me, it's in skis.
3: Oula,
0: c'est dur,
3: hein.
0: Ah, it's in skis.
3: Wow.
0: Non, vous n'y arrivez toujours pas, moi non plus. Allez, blague à part, Martine.
3: Avec cette chaleur.
0: Oui, oh, même sans la chaleur, j'y arriverai pas. Oui,
3: alors,
0: cette chaleur, c'est vrai que c'est pénible. Comment vous en sortez-vous, Martine, alors?
3: Ben, on se calfeutre et puis on va dans les endroits un peu climatisés, quoi. C'est ben ça. Oui. Hein,
0: les centres commerciaux, les choses comme ça, c'est ça?
3: Oui, c'est ça. Ouais, exactement.
0: J'imagine tout. D'ailleurs, merci les centres commerciaux parce que ils doivent.
3: Oui.
0: Ouais, il y a du monde aujourd'hui dans le magasin, mais on a rien vendu. On a rien vendu. Qu'est-ce qui se passe?
3: Oui, c'est sûr.
0: Oh, après tout. Hein.
3: Enfin, on achète quand même des bricoles.
0: Bah hein. Oui, ouais, forcément. Bon, allez.
3: Oui.
0: Courage. Alors, question.
3: Merci, c'est gentil.
0: Le terme ghosté. Qu'est-ce que ça veut dire ghosté? Souvent, on entend dire oh là là, il m'a ghosté.
3: On coupe tout contact avec une personne. Ben voilà. Ouais.
0: Et puis on ne donne pas de nouvelles. Ouais. Ou alors on envoie un message comme ça. Ça a été lu et puis plus de nouvelles, plus rien du tout. C'est gonflé quand même, hein?
3: Oui, c'est vrai.
0: Ouais.
3: Surtout quand on aime bien les personnes.
0: J'ai oublié, au fait, c'est la bonne réponse, hein, Martine.
3: Merci, Sébastien.
0: Ça vous arrive, vous, de dire tiens, celui-là, tu vois, je vais le ghoster?
3: Non.
0: Mais non, on ne fait pas ça, nous, dans notre génération, hein.
3: Non, c'est vrai.
0: Alors, pour vous aider à supporter un peu mieux la chaleur, l'éventail aux couleurs de votre radio locale ici, Champagne-Ardenne.
3: Ah ouais, super, j'ai entendu dire.
0: Ouais, il est chouette en plus, il est en bois et en tissu. Et franchement, moi j'adore, il est beau, d'ailleurs je ne sais même pas pourquoi on ne m'en a pas donné un, hein. Bon, c'est tout. Pas pour nous, tant pis, voilà. En tout cas, vous l'avez, ça c'est sûr. On vous invite aussi au cinéma pour aller voir le concert de Julien Doré. Ce sera toujours un endroit climatisé, c'est sympa.
3: Oui, voilà.
0: Et on vous inscrit au grand tirage qui aura lieu ce lundi, 18h50. Il faudra être à l'écoute. À la clé, un repas pour...
3: 18h50.
0: Ouais. Oui. On vous redit tout ça au rentable, ne vous inquiétez pas.
3: Ah, c'est... ok.
0: Ouais, d'accord. Un repas pour 4 personnes au resto, le bureau à Cormontreuil, pendant le match des Bleus, mardi prochain, le 30 juin. D'accord?
3: Oui, très bien.
0: Allez.
3: Ben, merci beaucoup pour tout.
0: Ben, je vous en prie. C'est qui votre radio préférée, dites-moi, au fait?
3: Ah ben c'est ici Champagne-Ardenne.
0: C'est génial, merci beaucoup Martine.
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0: Bienvenue si vous nous rejoignez, 17h53, dans un instant le journal de 18h sur Ici Champagne-Ardenne. D'ici la musique, Vita qui chante Ça fait mal, c'est sa nouvelle chanson. Et puis, pour les souvenirs, le petit moment slow avec le groupe TNCC, voici I'm Not In Love.

0: Ça fait mal, c'est la nouvelle chanson de Vita sur Ici Champagne Ardennes.
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0: Un grand merci pour votre fidélité à Ici Champagne Ardennes, 18h. Journal de la rédaction d'ici Champagne-Ardennes, Sophie Allemand. On atteint de tristes records de température dans la Marne et dans les Ardennes et ça peut être dangereux.
2: La Marne et les Ardennes sont placées en vigilance rouge depuis ce midi face à cette canicule qui ne faiblit pas. En France, le plan Orsan niveau 3 a été activé. C'est le niveau le plus élevé de la mobilisation sanitaire qui permet un renforcement des effectifs hospitaliers. Une décision du gouvernement, un besoin alors que le nombre d'appels au SAMU et de passage aux urgences est en hausse de 20 à 30% selon la ministre de la Santé, Stéphanie Rist, qui appelle à la vigilance.
3: On est au début de l'augmentation du passage aux urgences. Ce que j'ai, c'est des retours de terrain, des retours de professionnels qui me disent qu'ils voient, oui, des 45-50 ans. Je ne sais pas vous dire si ces chiffres seront statistiquement consolidés. En tout cas, pour les professionnels expérimentés, voilà ce qu'on me remonte, qu'il y a des 45-50 ans qui peuvent arriver en malaise. Voilà, on est jeune, on est aussi sensible à la chaleur. Dans la durée, votre corps, petit à petit, monte en température, et quand vous ferez une activité physique, faire du vélo, c'est une activité physique. Quand vous faites du vélo avec ces températures depuis une semaine, vous avez un retentissement, un risque de faire un malaise, une chute et éventuellement de vous retrouver aux urgences.
2: La France a battu son record de température maximale hier avec une moyenne de 38,5 degrés, comme 72 départements dont une partie vont passer en orange ce soir. Demain, il restera tout de même 61 départements en rouge, selon Météo France, dont la Marne et les Ardennes. Les préfectures des deux départements ont donc pris des arrêtés pour limiter les risques, notamment l'interdiction des événements en plein air entre 10h et 20h dans la Marne, de 12h à midi dans les Ardennes. Les annulations sont donc nombreuses. Le brevet cyclotouriste de la montagne de Reims prévu dimanche est annulé, comme toujours dans la Marne, en route libre. Événement de vélo qui était prévu dimanche et dont votre radio ici, Champagne-Ardennes, est partenaire.
0: Vous l'avez peut-être constaté également sur les routes, le bitume transpire aussi.
2: C'est le phénomène de ressuage sur les routes du département de la Marne. Du fait de la chaleur, le bitume se liquéfie sur plusieurs routes qui sont régulièrement empruntées par les engins agricoles. Le préfet de la Marne a interdit aux engins agricoles de circuler entre 14h et 18h tant que le plomb canicule rouge est activé. Par ailleurs, une dizaine de camions interviennent pour regravillonner les chaussées concernées. Un accident mortel aujourd'hui dans les Ardennes à 13h45 à Bogny-sur-Meuse. Un choc frontal entre une voiture et un car. Le conducteur de la voiture, un homme de 54 ans, est mort sur le coup. 7 personnes dont le conducteur se trouvait dans le car. 3 personnes en état de choc ont été prises en charge par les pompiers. Selon les premiers éléments de l'enquête, la voiture s'est déportée de sa voie pour aller s'encastrer dans le car qui arrivait en face.
0: Plusieurs trains ont été arrêtés en début d'après-midi sur la ligne Strasbourg-Paris à cause d'un feu sur les voies.
2: Après, vers 15h30, un feu de chaume s'est déclaré à hauteur de Beaumont-sur-Vel. Les pompiers ont pu l'éteindre au bout d'une heure avec l'aide d'agriculteurs venus retourner la terre. La circulation des trains à la gare de Besanne, Champagne-Ardennes TGV, a été perturbée. Cet épisode de canicule a d'ailleurs obligé la SNCF à supprimer environ 10% de ses trains. Alors, vous pouvez annuler ou reporter votre voyage en TGV Inouï ou Ouigo gratuitement. C'est l'annonce du PDG de la SNCF tout à l'heure.
0: Ces températures sont difficilement supportables pour le mois et encore plus, d'ailleurs, quand on passe la journée sous le capot chaud des voitures.
2: Alors, les carrossiers s'adaptent, comme à Tinqueux, en banlieue de Reims, à la carrosserie Champagne et Compagnie qui ferme toute la semaine l'après-midi. Ces 15 employés commencent donc à 5h du matin et terminent leur journée à 13h, explique Priscilla Héribon, la directrice.
4: Oui, on n'avait pas le choix, effectivement. De toute façon, pour le bien-être de tout le monde, on était obligé d'aménager les horaires. Sinon, c'est juste impossible. Taper dans la tôle, ça demande beaucoup d'efforts. C'est vrai que c'est un métier très, très, très, très physique. C'est vrai que, notamment aussi pour le peintre qui peint dans une cabine à hauteur de 38 degrés, pour lui, c'est très compliqué aussi. C'est inquiétant parce que quand on voit ce qui se passe, on se dit que ça ne s'arrangera pas, en fait. Donc, il va falloir qu'on s'organise pour trouver une solution, quoi. Mais laquelle, je ne sais pas, parce qu'on ne peut pas poser de clim dans un atelier si grand, c'est pas possible. Donc, éventuellement, dans les années à venir, peut-être changer les horaires, je ne sais pas.
2: La directrice de la carrosserie Champagne et Compagnie pour ici Champagne-Ardennes.
0: Ces températures sont donc difficiles à supporter, c'est vrai. Et pour se rafraîchir en ville, on cherche tous des solutions.
2: Et la queue était immense en début d'après-midi à l'UCPA Sport Station. La jauge de la piscine est fixée à 1500 baigneurs maximum. Hier, la direction a compté 1300 baigneurs en même temps dans les bassins. D'autres solutions que la piscine, des refuges climatiques. La grande mosquée de Reims climatisée est ouverte à tous les Rémois, musulmans ou non, depuis 13h30 l'après-midi. Elle l'annonce sur ses réseaux sociaux. L'accès est donné en priorité aux personnes âgées. Le cinéma Opérins aussi devient un refuge climatique. La billetterie observe une hausse des entrées de 43% comparée à la même période l'année dernière et s'attend encore plus de monde ce week-end avec la fête du cinéma. Les entrées seront à 5€ du 28 juin au 1er juillet. Et puis notez que deux parcs d'Épernay restent exceptionnellement ouverts jusqu'à minuit. Le jardin de l'hôtel de ville et le jardin du musée. Sébastien, donc cette vigilance rouge dans la Marne et les Ardennes qui, pour l'instant, va durer.
0: Absolument, des températures qui aujourd'hui étaient entre 37 et 40 degrés. Demain, même numéro, nous dit Météo France. Samedi, ça va même grimper encore un peu, jusqu'à 41, peut-être 42 degrés localement. Et puis, il faudra attendre dimanche pour voir une chute du mercure. On parle de chute, soyons clairs, 32, 34 degrés hein, quand même dimanche. C'est visiblement plutôt lundi où ça devrait redescendre en dessous de 30 degrés avec ces conditions caniculaires. La qualité de l'air se dégrade de jour en jour. L'indice d'ailleurs d'Atmo Grand Est, il est tout bonnement dégradé aujourd'hui à Reims, à Châlons-Champagne. Pire encore, il est mauvais du côté de Charleville-Mézières et du côté de Troyes. L'infomobilité, là on parle pour les voitures, le trafic globalement est fluide. Vous restez bien sûr prudent, vigilant. Petit rappel aussi sur les transports en commun, alors à Reims, mais c'est vrai aussi dans toutes les villes de la Champagne-Ardenne. Parfois vos bus ne passent pas, ou à l'heure, ou passent pas du tout, mais c'est aussi normal puisque les chauffeurs dans un bus, ils sont peut-être autour de 50 degrés, donc certains évidemment ont besoin aussi de faire des pauses plutôt longues, donc voilà, vous êtes évidemment compréhensifs et surtout patients. Les transports en commun dans les villes mais aussi les trains, des perturbations, n'hésitez pas à consulter à tout moment les sites SNCF ou encore pour la ville de Reims, le site Grand Reims Mobilité.
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0: Merci Sophie Allemand, l'info revient 19h sur ici Champagne-Ardenne. Et alors Sophie, c'est comme la canicule quoi, ça continue.
2: Encore et encore.
0: Ah oui, Francis Cabrel. Mais je préfère Cabrel à la canicule, voyez.
2: Oui, c'est vrai que c'est mieux quand même.
0: Oui, je suis d'accord. Merci beaucoup, bon début de soirée ou bonne fin d'après-midi avec ici Champagne-Ardenne. Dans un instant, on vous emmène à la piscine, figurez-vous. D'abord.

0: encore et encore Francis Cabrel dans la radio.
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0: 18h11, c'est ici que ça se passe jusqu'à 19h. On vous accompagne avec nos rendez-vous habituels, notre bonne humeur, notre actu locale, notre musique évidemment. Enfin, je dis la nôtre, c'est la vôtre d'ailleurs, ça vous appartient, c'est une radio de service public, c'est pour vous et c'est avec vous. Dans un instant, on va aller à l'UCPA, la piscine là, juste à côté de votre radio locale ici, Champagne-Ardenne, parce que à partir de demain et pour 3 jours se déroule un événement qui s'appelle Aquapark. On va tout vous expliquer, histoire de se rafraîchir et de profiter d'une installation assez ludique et amusante. 18h40, avec Patrice Gascoigne, dont les coulisses télé ce soir sur TF1 pour un nouvel épisode de la série de l'été, Zodiac. Et puis un petit peu après ça, on trouvera Olivier Catchio, reportage en terre de Champagne-Ardenne. Alors, des pelouses sèches, des orchidées sauvages. On va parler de tout ça, comment on les préserve avec le parc naturel régional de la Montagne de Reims. Rendez-vous autour de 7h-10. Et en musique, tout de suite, c'est Charlotte Cardin. Enfin, pardon, Charlotte Cardin. Parce qu'elle chante en anglais. Hein. Ça s'appelle The Way We Touch. Merci d'avoir choisi ici.

0: The Way We Touch, toute nouvelle chanson de Charlotte Cardin sur Ici Champagne-Ardenne.
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0: Notre invité aujourd'hui dans C'est ici que ça se passe sur ici Champagne-Ardenne va tenter de nous rafraîchir en cette période caniculaire. Nous accueillons la responsable d'exploitation de l'UCPA, la piscine de Reims, juste à côté de la radio. Bonjour Cécile Patricio.
2: Bonjour.
0: Ça va, la route a été bonne?
2: Oui, chemin assez facile effectivement pour venir puisqu'on est voisins.
0: Mais oui, absolument, et on est heureux d'annoncer à nos auditeurs le lancement, j'irais presque, de cette saison à la piscine parce que dès demain et pendant 3 jours, vous lancez alors un très gros rendez-vous, c'est l'aquapark. Il paraît que c'est l'un des plus gros aquaparks de la saison et du secteur.
2: Oui, c'est ça. C'est aussi pour nous, du coup, l'événement majeur qu'on aura lancé et qu'on s'apprête, du coup, à donner dans notre halle aquatique. Effectivement, il faut imaginer, du coup, un parcours, un immense parcours gonflable, puisqu'on est quand même sur 1250 m² de parcours. Mm-hmm. Donc, tout ça sur notre bassin intérieur, effectivement. Et l'idée, c'est que petits et grands viennent en profiter dès demain, comme vous le dites. Si quelques personnes ont un petit peu de mal aussi à visualiser, effectivement, c'est quelque chose qu'on propose d'habitude sur les lacs.
0: Oui, il y en a un notamment au lac du Der.
2: Exactement.
0: Un très très grand.
2: Exactement, c'est exactement ça.
0: Donc voilà, c'est tout un tas de structures gonflables qui vont être installées comme ça sur la piscine.
2: C'est ça. Nous, on a décidé de l'importer en piscine, effectivement, pour faire une expérience supplémentaire aussi pour nos clients.
0: Bon, et alors il y a aussi un avantage, c'est que finalement, alors parfois il fait chaud, même très chaud ou trop chaud. Parfois aussi il y a des orages, il pleut. En été, c'est un peu compliqué des fois de maîtriser la météo. Oui. Bah là, au moins, on est tranquille, quoi.
2: C'est ça. Là, ça va être en intérieur, avec par contre toujours la possibilité de profiter aussi de notre bassin extérieur qui est ouvert toute l'année. Donc là, ce sera aussi le cas. Donc s'il y a une petite intempérie, on s'en fait pas parce qu'on peut profiter en intérieur. Et s'il fait grand soleil, on peut profiter en intérieur du coup de l'aquapark, mais également du coup profiter en plein soleil sur notre pentaglisse et aussi sur nos espaces du coup pour se reposer, se détendre à l'extérieur.
0: En termes d'activité, de côté fun, amusant, de jeu, qu'est-ce qu'il y a dans cet aquapark en fait? On glisse, on se mouille, on plonge. Qu'est-ce qu'on fait?
2: C'est ça. Alors, pour les petits, finalement, c'est de l'aventure. Pour les ados, on est sur du challenge, du défi. Et puis, pour les grands, c'est aussi retrouver un peu une âme d'enfant, effectivement. Il y aura des typologies de parcours adaptées un peu à tous les clients, parce que du coup, l'accès est autorisé à partir de 3 ans.
0: Mmh, okay. Trois ans accompagnés,
2: Bien sûr, accompagnés. Je le précise d'ailleurs, et c'est très important, tous les enfants qui ont en dessous de 12 ans doivent être accompagnés dans l'eau, par une personne responsable. Et entre 12 et 18 ans, il faut réaliser une autorisation parentale qui se fait chez nous, en amont. Et de ce fait-là, une fois que l'autorisation parentale est en poche, l'enfant peut venir profiter tout seul, si le parent n'a pas envie de venir. Mais sur cet événement, encore une fois, je recommande quand même que tout le monde puisse venir s'amuser.
0: S'amuser et se rafraîchir. Hein. En ce moment, on en a franchement besoin. Cécile Patricio de l'UCPA à Reims, la piscine, à côté de votre radio locale ici, Champagne-Ardenne. Vous restez avec nous, Cécile. On continue à évoquer ce programme, ce rendez-vous. Donc, l'aquapark, je le redis, ça commence demain, ça dure jusqu'à dimanche. Et après, ce sera fini. À tout de suite sur ici, Champagne-Ardenne.
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0: William Scheller sur ici, Champagne Ardenne dans un vieux rock and roll.
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0: Sur ici Champagne Ardenne. On est avec Cécile Patricio aujourd'hui en studio. C'est la responsable d'exploitation de l'UCPA, la piscine juste à côté de la radio. Et pour annoncer ce grand rendez-vous, cet événement qui dure 3 jours à partir de demain, mais aussi samedi et dimanche, ce qu'on appelle l'aquapark, ces structures gonflables, un rendez-vous familial pour les très petits, hein, dès l'âge de 3 ans jusqu'à 177 ans, hein. Après tout, on fait comme on veut, on vient s'amuser. Avant de rentrer encore un peu plus dans le détail, on va dire que vous avez jusqu'à ce soir pour avoir des tarifs préférentiels, c'est ça?
2: Oui, c'est tout à fait ça. En effet, jusqu'à ce soir, le tarif en pré-vente est de 12 euros. Donc il faut foncer. Et après, sur place, effectivement, à partir de vendredi, nous serons sur un tarif de 15 euros par personne, avec toujours, par contre, une opération commerciale à destination des familles. Ce sera 36 euros pour 2 adultes et 1 enfant de moins de 12 ans, ou un parent et 2 enfants de moins de 12 ans.
0: Et ça, c'est valable combien de temps? Toute une journée ou quelques heures?
2: C'est valable. Alors, on propose 7 créneaux, du coup, hein, au total sur le week-end. Ça, donc, on démarre demain à partir de 14h, de 14h à 17h pour le premier créneau, 18h-21h pour le deuxième créneau, par exemple, sur le vendredi. Okay. Et c'est valable, du coup, pour un créneau de 3 heures.
0: Bon, cela dit, quand on aura passé 3 heures à barbouiller, à tremper, à sauter, à gesticuler...
2: Ça devrait déjà être pas mal.
0: Ouais, je pense qu'on sera déjà bien rincé quand même. Hein.
2: C'est clair.
0: Ce genre de rendez-vous, c'est vraiment le genre d'endroit que les familles adorent. C'est vrai, vous l'avez dit tout à l'heure, en général on le fait sur les lacs. Donc vous attendez beaucoup de monde?
2: Oui, à mon sens il va y avoir beaucoup de monde, d'autant qu'on a une météo qui est très favorable aussi pour ce week-end-là. Et puis, effectivement, plutôt que de faire un petit peu de route, eh ben là, si on est de Reims et des environs, eh ben on a tout simplement à prendre la voiture pour un peu moins de temps, le vélo si c'est possible, la marche à pied encore mieux. Mm-hmm. Et puis, bah, c'est vraiment un rendez-vous de proximité en fait pour une expérience unique.
0: Venez avec vos maillots de bain et on va redonner quelques petites règles, quelques précautions d'usage, parce que c'est vrai qu'il y a encore des gens qui vont à la piscine et qui ne sont pas adaptés à l'environnement. Il faut le redire, non?
2: Oui. Maillot de bain classique, c'est-à-dire les shorts de bain sont interdits. On n'est pas un lac, pour le coup. Hein. On propose l'expérience lac, mais on n'y sera pas. Donc, maillot de bain classique, une pièce, deux pièces pour les femmes et des boxers pour les hommes. Et le bonnet de bain reste obligatoire.
0: Ah oui, même sur l'aquapark?
2: Sur l'aquapark, on ne l'exigera pas, mais dans l'enceinte du coup, de la halle, il le reste. Donc, on préfère se prémunir et l'indiquer, effectivement.
0: Voilà, donc on s'amuse et surtout on se rafraîchit. Dieu sait qu'on en a besoin en ce moment, à partir de demain et pendant 3 jours. C'est l'Aquapark. Vous avez toutes les informations complémentaires, de quoi également réserver si vous souhaitez vos billets jusqu'à ce soir, puisqu'il y a un tarif préférentiel jusqu'à minuit. Vous allez sur le site de l'UCPA à Reims. Merci beaucoup Cécile Patricio, responsable d'exploitation.
2: Avec plaisir, merci à vous.
0: 18h26 sur ici Champagne Ardenne, vous restez avec nous, on écoute Alex Warren dans un instant, son nouveau tube Fever Dream, et puis on fera de nouveau un point météo et circulation en Champagne Ardenne.
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0: Fever Dream sur ici Champagne-Ardenne, Alex Warren. À 18h29, deux mots de météo. Bon, il fait chaud, ça malheureusement, ça va pas changer. Jusqu'à 40 demain, jusqu'à 41, peut-être même un peu plus samedi. À partir de dimanche, ça commence à baisser. Les maximales selon Météo France ce dimanche seront entre 32 et 34 degrés visiblement. À partir de lundi, on va descendre en dessous de 30 degrés. Ça restera encore encore un peu chaud, mais enfin, plus tout à fait dans les circonstances qu'on connaît en ce moment. La qualité de l'air lundi s'est dégradée aujourd'hui à Reims, à Chalon. Il est mauvais à Charleville-Mézières et à Troyes, selon Atmo, Grand Est. Et puis l'info, mobilité, trafic fluide sur la Champagne-Ardenne. Vous restez vigilants, bien sûr. Notez aussi que dans les transports en commun, que ce soit Reims, Chalon, Épernay, Charleville et ailleurs, il y a évidemment des perturbations. Parfois, votre bus ne passe pas parce que le chauffeur a décidé de faire une pause. Et c'est bien normal, puisque la plupart des bus ne sont pas climatisés. Et je dois dire, ça n'engage que moi, que conduire dans ces conditions quand on est chauffeur de bus, ça ne doit pas être marrant. Bon courage d'ailleurs à tous les chauffeurs qui maintiennent les transport là en ce moment sur Reims et sur toute la Champagne-Ardenne. Restez toutes et tous très prudents.
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0: Yann Muller chante Les Oies Sauvages juste après ce tube de Bertignac et Les Visiteurs. Ces idées-là sur ici Champagne-Ardenne. Bon début de soirée.
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0: La reprise de Michel Delpech, évidemment, les oies sauvages sur ICI Champagne-Ardenne, c'était Yann Muller. Les coulisses télé maintenant avec Patrice Gascoigne qui est reparti sur le tournage de la saga de l'été TF1 Zodiac. Alors la semaine dernière, Patrice, vous étiez avec Francis Huster et aujourd'hui, eh bien, vous êtes avec l'héroïne.
1: En ce moment, le jeudi soir sur TF1, les secrets ne meurent jamais.
2: C'est la fille de la procureure. Elle devait se marier aujourd'hui.
3: Tu te souviens de Mathias Rousseau, celui qu'on a surnommé le Zodiac?
4: Il est mort.
2: On n'a jamais retrouvé son corps. C'est le symbole qu'il utilisait pour ses meurtres.
1: La traque du tueur en série qui choisit ses victimes en fonction de leurs signes continue ce soir sur TF1. Zodiac a fait son retour plus de 20 ans après sa première diffusion. Effectivement, jeudi dernier, les coulisses télé étaient avec Francis Huster, qui a repris son rôle de commissaire Keller. Mais l'enquête, elle est dirigée par une jeune capitaine de police, Nadia Roman, jouée par la non moins jeune Philippa Phoenix. Donc, cette semaine, c'est à elle que j'ai demandé si finalement, la mort du personnage joué par Clark Kent il y a 20 ans, Philippa Phoenix, ça vous permet de devenir la nouvelle enquêtrice de Zodiac, finalement.
5: Écoutez, je ne vois pas les choses tout à fait de la même manière, parce que la dynamique de relation entre les personnages d'Antoine Keller et Nadia Roman est complètement différente aujourd'hui. Donc, ce qui est à Clark Kent, mais au personnage de Clark Kent, appartient à Clark Kent.
1: Vous êtes trop jeune pour avoir des souvenirs du premier Zodiac, non?
5: Détrompez-vous. J'avais regardé les premiers épisodes avec ma famille et tout ça, et on était au rendez-vous. Hein.
1: Vous jouez Nadia Roman, capitaine de police. Qu'est-ce qu'on ressent quand on joue à avoir une arme de flic dans la main?
5: Effectivement, moi qui aime bien justement construire mes personnages en partant du réel, je m'étais formée à savoir tenir une arme et tout ça. Et je pense que ça sert le personnage. C'est-à-dire que tout d'un coup, ça vous donne une autorité naturelle d'avoir une arme à la ceinture.
1: Je me souviens que face à Florent Père dans la série Commandant Saint-Barth, vous disiez que votre plus grand challenge, c'était de ne pas exploser de rire. Et donc face à Francis Huster, comment ça se passe?
5: Oui, vous avez bonne mémoire. On se connaissait pas avant, on s'était pas rencontrés. Et puis le premier jour où on tourne ensemble, la caméra s'allume, on tourne, la caméra s'éteint et on se regarde. Et il me dit, oh, c'est formidable, j'ai l'impression qu'on se connaît depuis toujours. Et j'ai dit, mais tu sais quoi, moi aussi. Et donc ça s'est très très bien passé avec Francis. Le défi n'était pas d'avoir peur d'exploser de rire, le défi était d'être carrément à la hauteur.
1: Philippa Phoenix, la révélation de ce nouveau Zodiac qui se poursuit ce soir sur TF1. À demain pour d'autres révélations dans les coulisses télé.
0: Patrice Gascoigne sur ICI Champagne-Ardenne.
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0: À suivre, reportage en terre de Champagne-Ardenne avec Olivier Catiot. Nous irons sur le territoire du parc naturel régional de la montagne de Reims et plus précisément du côté d'Ambonnet. Mais d'abord, musique, souvenir, 84, quelle chanson, quelle dame aussi. Tina Turner, voici What's Love Got to Do With It sur ICI Champagne-Ardenne.

0: Tina Turner, la doyenne du rock avec What's Love Got To Do With It sur ICI Champagne-Ardenne.
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0: Terre de Champagne-Ardenne maintenant, on file en balade à la découverte des pelouses sèches et des orchidées sauvages. On prend la direction d'Ambenay avec Olivier Catiou et son invité.
2: Bonjour, Eliane Dervaux.
3: Bonjour.
2: Chargée d'études Natura 2000 et trame verte et bleue. Pourquoi vous m'avez emmené ici à Ambenay et à côté de ces éboulis calcaires?
3: Ici, on est sur un site vraiment emblématique d'Ambenay, donc avec ses éboulis calcaires et ses pelouses. Donc ça va être des sites qui vont être très importants en montagne de Reims, parce qu'on a vraiment ce cortège, ces petits habitats un petit peu éparpillés. Et donc là, nous avons cet éboulis calcaire. Donc comme vous pouvez le voir, ça va vraiment être comme une petite falaise toute blanche qu'on peut voir de très loin. Et donc ça va vraiment être comme en quelque sorte la première étape d'un habitat. Donc il n'y a pas trop de plantes, pas trop d'arbres. Et en fait, au fur et à mesure, cet habitat va se diversifier. On va avoir des herbacées qui vont pousser dessus, ce qui va donner la seconde étape, entre guillemets, ça va être les pelouses sèches.
2: Quelle est l'origine de ces éboulis calcaires?
3: Donc les éboulis calcaires, ça va avoir une origine, en tout cas en montagne de Reims, plutôt humaine. Donc ça va être par exemple issu de l'extraction de craie, donc dans des carrières, qui va mettre en fait vraiment la roche apparente. Et les pelouses sèches, de la même manière, vont aussi avoir une origine humaine. Ça va à toutes les activités de pâturage, donc les animaux vont venir manger en fait les branches, les buissons, et ce qui va empêcher le milieu de se refermer, c'est-à-dire d'avoir vraiment des arbres qui vont pousser sur ces pelouses, ce qui va permettre en fait de laisser la lumière atteindre les herbes et le sol.
2: Cette pelouse qu'on a devant nous, c'est vrai qu'elle n'a rien à voir avec celle qu'on a, le gazon du jardin ou au stade de l'Aune.
3: Et oui, exactement, ces pelouses sont vraiment complètement différentes, bien que c'est le même nom, c'est vraiment deux choses vraiment qui n'ont rien à voir. Donc elles vont avoir des petites spécificités. Déjà, ça va être des pelouses qu'on dit sèches. Elles vont avoir vraiment beaucoup d'espèces qui vont être à la fois spécialisées. Par exemple, on va avoir 25% des espèces protégées en France qu'on va trouver dans ces pelouses. On va par exemple avoir des reptiles comme des lézards, on va avoir des orchidées sauvages, mais aussi beaucoup d'insectes comme des papillons ou même des mantes religieuses.
2: Oui, les orchidées sauvages, elles sont assez impressionnantes à voir ici. D'ailleurs, il y a peu de gens qui savent qu'il y a des orchidées sauvages ici en Champagne-Ardenne.
3: Et oui, on va avoir vraiment 18 espèces d'orchidées sauvages sur vraiment un cortège de pelouses. Donc c'est vraiment une richesse très intéressante. Il ne faut surtout pas les cueillir. La plupart d'entre elles sont protégées, donc c'est vraiment des espèces à préserver.
2: Des éboulis calcaires, des pelouses sèches qu'il faut préserver. Pourquoi?
3: Au PNR de la montagne de Reims, en fait, on va avoir vraiment des petites pelouses qui sont vraiment éparpillées. Elles vont tendance à se refermer, donc à avoir des buissons, des arbres qui vont pousser. Et nous, c'est pas le but. En fait, on veut vraiment garder cette diversité d'habitats. Et donc, le but, ça va être de réouvrir ces pelouses sèches et donc d'éviter leur fermeture. Donc ça va être vraiment le plus gros enjeu, la plus grosse cause, la plus grosse menace en fait envers ces pelouses. Mais on va avoir aussi d'autres menaces. Et celle que j'aimerais mentionner aujourd'hui, ça va être les dépôts sauvages. Donc c'est vrai que parfois on trouve ces pelouses dans des endroits un peu particuliers, entre deux vignes, le long des routes ou bien sur des talus ferroviaires, ce qui fait qu'on a tendance à vouloir peut-être déposer des choses dessus, ce qui vraiment est pas du tout bénéfique pour cette pelouse, et on enlève vraiment tous les bienfaits de cette pelouse et pour les espèces qui y vivent.
2: Et il y a plusieurs chantiers qui ont été menés.
3: Cette année on a eu deux chantiers, un sur la commune de Sassy avec l'association sauvage des orchidées de Sassy. Donc en fait la réouverture d'un milieu, c'est assez simple, ça va vraiment prendre des scies, des sécateurs et vraiment recouper les arbres qui sont tombés, couper les buissons qui sont venus se mettre là entre temps, pour permettre vraiment d'agrandir ou bien de juste réouvrir la pelouse, en faire en sorte que la lumière atteigne le sol. On a eu aussi un second chantier qui cette fois-ci s'est passé sur la commune de Champignon, la pelouse des Rosières, qui fait partie du site Natura 2000, qui est aussi géré par le PNR.
2: Merci Eliane Dervaux, chargée d'études Natura 2000 et trame verte et bleue.
3: Merci à vous.
0: Reportage à retrouver sur ici.fr.
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0: Jérémy Frérot avec Frérot, nouvelle chanson du monsieur. Après l'Italie, des Rotor Ramazzotti, aussi Sebastase una canzone.
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0: La toute nouvelle chanson de Jérémy Frérot sur Ici Champagne Ardenne, elle s'intitule tout simplement Frérot. Ne manquez pas après le journal de 19h, 100% années 80, avec Laurent Petit-Guillaume, comme chaque soir, on sort la boule à facettes et on se plonge dans ces fameuses années 80. Et puis, à partir de 20h, c'était déjà le cas hier et ce soir encore, eh bien, nous retrouverons Émilie Mazoyer pour une émission Décibels spéciale en direct du festival Les Sœurs Jumelles. Ça se passe évidemment à Rochefort. Tout à l'heure donc, dans Décibels, 20h, avec Émilie Mazoyer.
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0: Bon début de soirée avec ici Champagne Ardenne. Courage avec cette canicule, cette chaleur qui traîne encore au moins jusqu'à samedi puis dimanche. Ça va commencer peu à peu, à baisser. Tenons bon, mes amis. Merci d'avoir choisi ici Champagne Ardenne avant les infos. Si on écoutait Michael Jackson.

0: Michael Jackson avec Rock With You sur ici Champagne Ardenne. Il faut rappeler qu'il y a 17 ans, c'était le 25 juin 2009, hein, disparaissait Michael Jackson. D'ailleurs, le film Michael est toujours au cinéma et c'est devenu le biopic musical qui a rassemblé le plus grand nombre de spectateurs en France. Il détrône la môme. Le film consacré à Edith Piaf avec Marion Cotillard qui était sorti, lui, il y a 19 ans. Voilà pour la petite histoire. Passez une belle et si possible, la plus fraîche possible des soirées. En écoutant ici Champagne Ardenne, merci d'avance. On se retrouvera bien sûr demain et puis demain matin. Vous vous réveillez d'ici 6h avec ici matin Yannick Cusy, Margot Turgy et toute l'équipe d'ici matin. Salut, à demain.
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0: Il est 19h sur ici Champagne Ardenne. Et à 19h, le journal présenté par Cyril Ardo-Redon.
2: Il fera chaud encore demain, mais le bout du tunnel semble peu à peu se dessiner. 61 départements seront placés demain en vigilance rouge contre 72 aujourd'hui. Mais la situation reste extrêmement difficile à vivre, à peine tenable. Les passages aux urgences et les appels au SAMU sont en hausse de 20 à 30%. Solène Lehen, la ministre de la Santé, était en déplacement en Essonne aujourd'hui. Elle confirme que le système de santé est très sollicité.
3: Stéphanie Rist, la ministre de la Santé, a déclenché ce midi le niveau 3 du plan Orsan, expliquant que le système de santé est très sollicité, même par endroits en tension. Les autorités passent donc en mode gestion de crise.
4: On est aujourd'hui en situation qu'on peut appeler, je crois, de crise, puisqu'il y a une augmentation. On commence depuis hier après-midi à avoir une augmentation importante de passages aux urgences. On avait déjà les jours précédents une augmentation d'appels au SAMU.
3: Dans cet hôpital d'Orsay, par exemple, plus 30% de patients aux urgences aujourd'hui. Une dizaine attendent dans une grande pièce d'être hospitalisés. Mais ça commence à coincer du côté des lits disponibles dans les autres services. Et ce n'est que le début, explique le docteur Nicolas Gonzalez, chef du service des urgences.
5: Ce qui nous fait penser que ça va être de plus en plus compliqué, c'est l'état des patients qui arrivent aujourd'hui. On se rend bien compte que l'impact de la vague de chaleur ne fait que commencer. Et ce qui inquiète d'autant plus, c'est la saturation des services d'aval. Les services de réanimation, je pense, sont en tension et j'ai pas l'impression que ça va se calmer tout de suite.
3: Les patients vont continuer d'affluer la semaine prochaine après la vague de chaleur. Il va falloir que le système de santé tienne dans la durée.
2: Solène Lehen, et concernant les décès, la ministre de la Santé affirme qu'il y en a, mais qu'ils sont pour le moment difficiles à quantifier. Et de son côté, le Premier ministre Sébastien Lecornu demande au groupe La Poste de mobiliser les facteurs pour effectuer des visites aux personnes les plus fragiles, avec une attention particulière accordée aux communes rurales et périurbaines, et dans lesquelles les mairies ont, selon lui, moins de moyens. En pleine canicule, une défaite importante en justice pour Total Energy, le pétrolier condamné par le tribunal judiciaire de Paris et pour son rôle dans le dérèglement climatique. La justice estime que l'entreprise n'a pas respecté son devoir de vigilance. Rémi Brancato, une obligation faite aux entreprises depuis 2017 de mettre en place des mesures pour protéger les droits humains et l'environnement.
6: Sur près de 50 pages de décision, le tribunal judiciaire de Paris tranche un débat. Total Energy a bien obligation de limiter les effets de ses activités sur le climat. Une victoire pour la coalition d'ONG dont fait partie Théa Bounefour de l'association Sherpa.
7: C'est quand même la première fois qu'une entreprise française est condamnée pour manquement à son devoir de vigilance en matière climatique.
6: Total estimait que les émissions de gaz à effet de serre des clients qui utilisent par exemple son essence n'étaient pas de sa responsabilité. Le tribunal juge au contraire qu'il doit les décompter.
7: C'est les émissions de gaz à effet de serre quand on utilise du carburant dans sa voiture. Donc pour Total, c'est 90% de ces émissions. Total considérait qu'il n'avait pas de responsabilité, ça dédouanait l'entreprise de 90% de ses émissions.
6: En pleine canicule, causée par le réchauffement climatique, la décision oblige donc la major pétrolière à fournir un nouveau plan de vigilance avec des objectifs climatiques. Le tribunal ne les détaille pas, regrette Justine Ripoll de l'association Notre Affaire à Tous.
8: Les juges battent un peu en touche et disent tant que le plan de vigilance de Total n'est pas complet, je ne peux pas savoir si les mesures sont pertinentes.
6: Pas de fermeture de puits de pétrole dans l'immédiat pour Total donc, mais le tribunal donne rendez-vous en janvier pour évaluer son nouveau plan de vigilance.
2: Explication de Rémi Brancato. À quelques jours du week-end, avec ses fortes chaleurs, de nombreux événements annulés un peu partout en France, d'autres seront aménagés pour la sécurité et le confort des participants. C'est le cas par exemple de la 35e édition édition du festival Rencontres et Racines dans le Doubs. Mathieu Sabarly, le directeur du festival, détaille les mesures qui seront en place.
9: C'est pas la première canicule que le festival a à vivre. Donc on avait beaucoup de choses en effet, des douches géantes, des brumisateurs, des points d'eau gratuits partout. On avait déjà prévu beaucoup de choses. Mais là, en vigilance rouge, en lien avec la préf, pour pouvoir maintenir l'édition et accueillir les festivals en de bonnes conditions, on a augmenté les propositions pour que ce soit tenable en fait cette édition. Donc on a mis plein de dispositifs en place, énormément de points d'eau, aussi de l'incitation. J'ai des brigades de désoiffeurs qui vont être là avec de l'eau, qui vont distribuer éventuellement et qui vont aussi brumiser les gens manuellement. Et puis c'est aussi une incitation à limiter sa consommation d'alcool. On a interdit les alcools forts, on modère sur les quantités, on ne peut commander qu'un verre à la fois. C'est-à-dire qu'on ne peut pas prendre une grande panne de bière, on peut prendre une bière de 25 centilitres. Puis on fait aussi des points de fraîcheur, on a la filature qui est un immense bâtiment. On va rafraîchir pour que les gens puissent à un moment venir dans un endroit beaucoup plus frais, se reposer un peu au niveau de la chaleur.
2: Mathieu Sabarly, le directeur du festival Rencontres et Racines qui débute demain à Audincourt, dans le Doubs. Et puis l'établissement français du sang appelle aux dons avant l'été. Il manque 86 000 poches de sang d'ici au 14 juillet. C'est à lire sur ici.fr.
10: Nous sommes en alerte canicule et nous sommes tous concernés. 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
0: La météo en Champagne-Ardenne avec encore la canicule. Les températures demain en journée, 37 à 40 degrés cette nuit. En Champagne-Ardenne, en moyenne, on va se situer entre 21 et 24 degrés, mais un peu plus d'ailleurs sur la montagne de Rhin, jusqu'à 26 degrés. Bon courage à tous, bonne soirée. Tout de suite, Laurent Petit, Guillaume, 100% années 80.
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12: Bonsoir à tous, c'est l'heure de repartir dans la décennie qui nous a offert le Walkman, les cassettes VHS, le caméscope, Super Mario Bros et les bisounours. Bref, c'est l'heure de repartir dans les années 80. Nous ici, c'est en musique. Et ça commence comme ça.

0: Police avec Don't Stand So Close To Me.
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0: 1980, le groupe publie son troisième album à la pochette orangée et au titre énigmatique Zenyatta Mandata. Bon, ça veut rien dire, mais ça sonne bien. On y découvre ce Don't Stand So Close To Me, sur lequel vous vous êtes sans doute trémoussé. L'histoire d'un professeur convoité par une de ses élèves qui a la moitié de son âge. Sting s'est inspiré pour ce texte du roman controversé Lolita de Nabokov. Et ce sera le single le plus vendu de l'année au Royaume-Uni. Pour la suite, c'est un cœur de rocker. Julien Clerc, bien sûr.
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0: Kenny Loggins, c'était Footloose. Et c'est la BO du film génial sorti en 1984, l'histoire d'une bande d'ados face aux mœurs rigides d'une petite ville américaine qui veut leur interdire de danser. Un film à revoir. Quant à la BO, elle permet à Kenny Loggins, star de la country, de se faire connaître dans le monde entier. Allez, si vous avez envie de danser, patientez un peu, ce sera sur Sans Contrefaçon de Mylène Farmer dans un instant. La Corée est facile.
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1: Ici Champagne Ardenne, 100% années 80. Ça continue, mais avant cela, quelques infos près de chez vous.
2: Le temps en Champagne-Ardenne, caniculaire évidemment, nous sommes toujours en vigilance rouge canicule sur toute la Champagne-Ardenne. Météo France prévoit pour cette nuit des températures qui seront encore chaudes, 21 à 24 degrés et même localement jusqu'à 26 degrés, notamment sur la montagne de Reims. Pour demain, un soleil qui va composer avec quelques petits nuages le matin, mais pas de conséquences a priori. Le temps devrait rester calme demain vendredi avec encore des températures.

0: Sauvez-moi, c'était Jeanne Mas.
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0: Et pour la suite, j'ai choisi le titre qui a permis à Stéphane Echer de se faire connaître enfin chez nous en France, Two People in a Room, alors qu'il a déjà en Suisse sorti 3 albums. Bon, alors on est en 86. Au même moment, l'Argentine remporte la Coupe du Monde de foot, grâce à la main de Dieu, celle de Maradona. Aujourd'hui, il y a encore la Coupe du Monde sans Maradona et Stéphane Echer, bah lui, il est toujours là en tournée. Notamment le 10 juillet, il sera au Festival de la Côte d'Opale à Boulogne-sur-Mer. Two People in a Room, c'est ça.
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0: Robin avec When Your Heart Is Weak. Quand ton cœur est faible. Bon, c'est pas une chanson sur un problème cardiaque, évidemment, mais bien sûr sur une question d'amour qui se passe mal. Enfin bon, c'est surtout un énorme succès pour le groupe Cock Robin en 85. Bientôt 20h et ce soir, vous allez retrouver Émilie Mazoyer pour Décibel en direct du festival Sœurs Jumelles à Rochefort. Mais avant cela, encore un tube des années 80, ouais. Allez, Patrice Russian, Forget Me Not arrive juste après ça.
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1: Et oui, les 20h, c'est Décibel en direct de Rochefort au festival Sœurs Jumelles.
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1: les deux. Ce soir, ici et nulle part ailleurs, les bourrifantes Béatrice Dalle au festival pour présenter un spectacle poignant et passionné. Hommage à Kurt Cobain, le chanteur de Nirvana, qu'elle aime passionnément. Et tant pis s'il est mort il y a plus de 30 ans, l'amour est intact. Vous l'entendrez dans la deuxième partie de l'émission. Au rayon découverte, on va rencontrer un jeune groupe, Dernier Motel, qui mêle théâtre et rock en français. Ils sont 6 fans de David Lynch et leur album est conçu comme un film. Et puis, Julie Delors est dans Décibel aussi ce soir. C'est elle qui choisit tous les documentaires musicaux projetés au festival Sœurs Jumelles, ce job de rêve. Elle est avec Julien Pelletier aussi, à qui l'on doit un très beau film sur Vanessa Paradis. Décibel, c'est parti.
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0: Décibel, en direct de Rochefort, Émilie Mazoyer.
1: Ah, ce festival Sœurs Jumelles, on y est pour la deuxième soirée. On aura une autre demain. Et alors, dès aujourd'hui, je vous préviens, demain, on a un horaire spécial. Puisqu'évidemment, demain, c'est le troisième match de l'équipe de France à la Coupe du Monde de football. Et c'est très important. Donc, demain soir, nous prendrons l'antenne à 19h et jusqu'à 20h30. Ensuite, c'est l'équipe des sports d'ici qui vous fera vivre. Avec Pia Clément en tête, ce match hyper important évidemment pour l'équipe de France. Allez les Bleus, c'est évident. Et ça sera demain. Donc demain, Décibel de 19h à 20h30. Et puis ensuite, le foot. Ça c'est pour demain soir. Ce soir, on est ensemble en direct jusqu'à 21h. Il y aura de la bonne musique et donc plein d'invités, vous l'avez compris, autour de ce festival Sœurs Jumelles. Avant d'accueillir Béatrice Dalle, Dernier Motel et Julien Pelletier, j'accueille ma première invitée, Julie Delors. Bonsoir.
4: Bonsoir.
1: Bienvenue dans Décibel. Chère Julie, je vous admire, je dois le dire. J'étais déjà dans ce festival il y a 2 ans, il y a 3 ans, mais c'est surtout il y a 2 ans où votre travail m'a sauté aux yeux et au cœur, je dois dire. Vous êtes en charge de la programmation des films musicaux ici à Sœurs Jumelles, soit des films qui parlent de musique, de styles musicaux, d'histoire de musique, ou alors qui parlent d'un artiste en particulier. Quel genre de parcours dans la vie professionnelle il faut faire pour avoir ce job de chercheuse de pépites films musicaux?
4: Alors mon parcours est assez particulier parce que mon travail premier n'est pas du tout programmatrice, il est chef monteuse en documentaire ou fiction.
1: Ceci dit, ça veut dire que vous avez l'œil,
4: voilà.
1: Et l'oreille.
4: C'est
1: oui.
4: Ça.
1: Ouais.
4: Et du coup, c'est vrai que le montage et la musique, c'est une partie très importante. On est les premiers au montage, on est les premières personnes avec qui travaille le compositeur et le réalisateur.
1: Et
4: moi, c'est vrai que la musique était quelque chose qui était très importante. J'adorais proposer des groupes de musique à des réalisateurs ou des compositeurs à des réalisateurs ou réalisatrices afin d'accompagner leurs films.
1: Ah ouais. Alors, ce qui est génial, c'est qu'en plus, non seulement donc ces films que vous choisissez, tous les festivaliers, toutes les festivalières les découvrent, et vraiment, voilà, vous avez un flair incroyable, parce que moi, vous m'avez fait découvrir des choses ici absolument magnifiques, mais en plus, c'est dans un lieu pas comme les autres, qui s'appelle le Cinémobile. Est-ce que vous pouvez me décrire cet endroit pas commun où on va voir des films, les films que vous avez sélectionnés?
4: Alors, c'est vrai que le Cinémobile, c'est vraiment le lieu du documentaire musical.
1: Ouais.
4: Et c'est un camion cinéma. C'est un camion cinéma qui a été créé par la région centre, donc cyclique. Et c'est un camion qui se déplie avec 80 places à l'intérieur, un écran.
1: La clim.
4: La clim.
1: Parce qu'en ce moment, c'est quand même une grosse qualité.
4: Complètement. Et c'est validé par Dolby. Donc on a un 7.1 dans le Cinémobile. Et du coup, il y a aussi un grand écran avec un vrai vidéoprojecteur en laser. Donc comme une vraie salle de cinéma. Et il y a un côté hyper cocon, on est vraiment hyper bien à l'intérieur.
1: C'est vrai, hein.
4: Ouais. C'est hyper agréable, et autant pour les équipes qui viennent présenter leurs films, il y a un rapport direct aux spectateurs, on a vraiment l'impression de partager quelque chose avec chacun des spectateurs qui sont là.
1: Ouais.
4: Et Julien pourra en témoigner tout à l'heure, parce qu'il était présent. Mais, et il y a un côté très cinéma paradisio, en fait. On a envie d'avoir la dame qui vient avec ses petits cornets, son petit chocolat, etc.
1: Et donc c'est une salle de cinéma, vous pouvez chercher sur Internet, un Cinémobile, parce que si vous êtes, je sais pas, une mairie, une école, vous pouvez les solliciter, et le camion et la clim peuvent venir jusqu'à vous.
4: Complètement.
1: C'est et fait pour une projection.
4: Tout à fait. Voilà. Pour amener le cinéma dans des zones où il n'y a pas de cinéma.
1: Ça, c'est génial. Alors, rentrons maintenant, chère Julie, dans le vif du sujet. Les films que vous avez sélectionnés cette année, que vous conseillez, du coup, à celles et ceux qui nous écoutent, parce que soit ils viennent de sortir, il y en a certains qui sont sortis aussi il y a quelques années, parce que voilà, il faut aussi ressortir les films musicaux sont pas très bien distribués en France, donc il faut leur donner des chances. Et puis il y a aussi des avant-premières. Je voulais que vous me disiez quelques mots sur The Way We Move. En français, ça veut dire la manière dont on bouge, mais ça veut aussi dire la manière dont on émeut les gens. C'est un film incroyable sur le chansigne.
4: Oui, tout à fait. On suit en fait le parcours de Amber Galloway, qui est une chansigneuse américaine. Et il y a quelque chose d'incroyable, c'est qu'elle ne chansigne pas que les paroles, mais elle chansigne la musique. Ouais. Et on la voit bouger. Et en plus, on suit tous les étudiants qu'elle forme
1: ouais,
4: du coup pour ce chansigne. Et c'est absolument sublime, parce que c'est vrai que la musique, on a envie de la partager. On a envie aussi de la partager avec des gens qui n'entendent pas
1: ouais,
4: mais qui ressentent la musique par le corps et qui la ressentent et qui l'entendent différemment. Et en plus, on suit tout le parcours d'Amber qui est assez émouvant. Enfin, vous découvrirez ce film parce qu'il va passer sur Arte
1: bientôt.
4: Il est disponible ouais, sur arte.tv.
1: Ouais.
4: Donc vraiment, vous pouvez le voir.
1: Voilà. Et croyez-moi, si c'est tamponné, validé par Julie Delors, c'est un bon film parce que vraiment, elle a un goût incroyable. Donc ça s'appelle The Way We Move. Et oui, on n'a pas précisé, mais donc le chant signe, évidemment, c'est faire en langue des signes, accompagner un concert sur le côté de la scène, pas très loin de l'artiste, en langue des signes. Je pense que vous avez tous vu passer sur les réseaux sociaux des vidéos incroyables de filles qui chansignent du rap américain, et même le rappeur s'arrête pour regarder les filles chansigner parce qu'elles sont trop fortes. Et voilà.
4: Incroyable.
1: Donc ça, notez-le, The Way We Move, il faut voir ce film. Un autre film, If These Walls Could Rock. Alors ça, c'est un jeu de mots autour de l'expression If These Walls Could Talk, ça veut dire en anglais si ces murs pouvaient parler. Là, donc, ça veut dire si ces murs pouvaient rocker. C'est un hôtel.
4: Oui, c'est le Marquis Hôtel qui était un des grands lieux mythiques d'Hollywood, qui accueillait du coup beaucoup de rockers.
1: Ouais.
4: Et ça raconte toute cette partie des années 70 avec tout ce qu'on peut connaître du rock.
1: Sexe, drogue, rock and roll.
4: Voilà.
1: La débauche. Non, alors elle a débauché, mais pour le coup, les artistes assument parce que
4: oui,
1: ils témoignent dans le film.
4: Totalement, ils témoignent, voilà. Ils racontent l'histoire du lieu et ils nous racontent toutes leurs histoires et aussi comment les mœurs évoluent, comment on ne peut plus être aussi et comment ce qui est intéressant, c'est qu'il y a le gars de la sécurité, par exemple, qui a été interviewé et qui disait eux, je les ai interdits de séjourner pendant un an. Quand ils sont revenus, ils m'ont encore fait des conneries, mais voilà, c'est vraiment un film qui est très touchant et qui témoigne d'un temps qui n'existe plus.
1: Et c'est beau. Et quand on dit rockstar, on rigole pas. Il y a Bruce Springsteen qui parle dans le film. Il y a Ringo, pas de Sheila et Ringo, hein, Ringo Starr des Beatles. Donc voilà, ça, celui-là, c'est du lourd. Et celui-là, on va pouvoir le voir en France, vous pensez, Julie?
4: Pour le moment, c'est la première en France.
1: Ouais, hein, bravo.
4: Et il n'y a aucun distributeur qui est prévu. Donc
1: ouais,
4: j'espère que la visibilité ici permettra une diffusion en France sur chaîne.
1: On croise les doigts. Il y a aussi des portraits d'artistes, Benjamin Biolay, Sébastien Tellier ou encore Vanessa Paradis. On en parlera tout à l'heure avec Julien Pelletier qui a réalisé ce portrait de Vanessa, incroyable comme on l'a jamais vu, vraiment. Et pourtant, Dieu sait que je suis fan depuis Joe le Taxi, Julie. Depuis Joe le Taxi, j'ai pas lâché Vanessa, je ne l'avais jamais vu comme ça. Donc ça, c'est incroyable. On en parlera avec lui tout à l'heure. J'aimerais qu'on s'arrête deux secondes sur Broken English, qui est le portrait de Marianne Faithfull, rockeuse, poétesse et muse anglaise. Elle était tout ça à la fois. Elle nous a quitté l'année dernière, Marianne. Qu'est-ce qui fait que un portrait de Marianne Faithfull, c'est du cinéma et c'est pas un reportage sur sa vie?
4: Alors, ben là, c'est tout le talent de ces deux réalisateurs qui s'appellent Ian Forsythe et Jane Pollard, qui mettent en scène tout un environnement autour de Marianne Faithfull. Ils ont créé un ministère de l'oubli avec Tilda Swinton qui joue la ministre de l'oubli,
1: okay,
4: avec un enquêteur qui va chercher quelle est la vie de Marianne et de trouver la vérité par autant les interviews, les archives,
1: ouais,
4: et c'est aussi la mise en scène de ces archives qui est très intéressante. Et pareil, ce film-là, je ne sais pas du tout s'il va être distribué, et il a été vu dans des très grands festivals. Il a eu un prix au BFI. Et en plus, c'est extrêmement touchant parce que donc c'est le dernier documentaire dans lequel témoigne Marianne Faithfull.
1: Ah oui, elle est morte juste après.
4: Elle est morte. Ils ont fini le tournage. Elle est morte avant qu'ils aient fini le tournage. En fait.
1: Ah ouais.
4: Ils ont dû trouver des astuces aussi pour continuer à la raconter. Et elle est extrêmement émouvante, touchante. Et toute cette mise en scène autour d'elle, c'était les mêmes réalisateurs qui avaient réalisé le film sur Nick Cave, 40 000 jours sur Terre.
1: Qui était très beau.
4: Voilà, et ils ont toute sa spécialité d'essayer de mettre en scène leur personne, leur personnage et ces personnalités-là. Et c'est pas juste être face à une caméra et discuter.
1: C'est ça. Donc c'est le point de vue, en fait.
4: C'est
1: avoir un point de vue, avoir une question qu'on se pose sur l'artiste et dans le film on donne la réponse.
4: Tout à fait.
1: C'est ça l'idée.
4: C'est vraiment un point de vue et eux, ils ont plus ce côté où ils ont envie de montrer le souvenir.
1: Ouais.
4: Et qu'est-ce qui est important pour eux, c'est quels sont les souvenirs des uns et des autres liés à la musique. Et ils arrivent vraiment à très bien le montrer. C'est extrêmement touchant.
1: Alors avant d'accueillir Julien Pelletier, à qui on doit ce docu sur Vanessa Paradis, je vous propose d'écouter Marianne Faithfull, puisque souvenir étant le mot-clé, As Tears Go By est tout indiqué. Vous écoutez ici. Merci les amis.

0: Marianne Faithfull. Et donc ce film Broken English montré en avant-première au festival Sœurs Jumelles grâce au goût très sûr de Julie Delors, notre première invitée de ce soir. Julie, à côté de vous a pris place Julien Pelletier. Bonsoir Julien.
1: Bonsoir, merci de me recevoir.
0: Ah ben on est ravis, vous êtes le réalisateur de Vanessa Paradis, La Soirée, alors qui n'était pas forcément, j'imagine, votre premier choix de nom de documentaire, mais c'est parce que c'est passé à la télé, c'était toute une soirée autour de Vanessa Paradis, un docu et un concert. Avant de vous poser plein de questions sur ce tournage, j'aimerais d'abord me tourner vers Julie. Je l'ai dit tout à l'heure, elle a un goût très sûr pour les docus musique. Qu'est-ce qui vous a touché dans le film de Julien? Parce que pour le coup, des histoires de chanteurs, de chanteuses à la télé, il y en a eu plein. Des tentatives de docu sur Vanessa Paradis, on a eu plein, et aucun n'a tellement marqué. Pourquoi celui-là? Il vous a touché?
2: Mais parce qu'en fait, on y voit Vanessa de manière extrêmement honnête, touchante. On est au cœur de sa création, au cœur de son film. Et Julien a réussi à créer une connexion avec elle qui se voit de suite à l'écran et à trouver une juste distance entre ne pas s'imposer, être là, être arrivé à elle, la sentir. Et elle a réussi à se laisser aller et à nous donner tout ce qui la touche et tout ce qui la... Voilà, j'ai pas les mots parce que
0: non,
2: c'est vrai
0: c'est
2: que
0: bien, mais j'en sens que ça vous a ému.
2: Tout à fait. Ah oui, de toute façon, il aurait pas, il serait pas venu sinon.
0: Bon. Julie, je vous remercie. Vous pouvez passer le micro à Julien. Merci d'être venu nous voir en direct. Julie qui retourne en courant dans son ciné mobile. Mais donc, sachez-le, vraiment, la programmation documentaire musicaux de Sœurs Jumelles, eh ben, c'est elle et c'est du très très beau boulot. Et vous avez toute l'info sur tous les films sur le site de Sœurs Jumelles. Alors Julien Pelletier, vous êtes musicien vous aussi, c'est peut-être ça qui a aidé. Vous faites partie du groupe Last Train. Est-ce que le fait d'être vous-même musicien, sachant qu'en plus on sait que Vanessa elle aime bien le rock, ça a facilité la connexion entre elle et vous, parce que vous l'avez suivi pendant 2 ans pour ce docu?
1: Ouais, je crois que ça a pas mal aidé et c'est un des premiers, des premières choses qui un des premiers atomes crochus, disons, qu'on a eu ensemble quand on a bu un café il y a à peu près 2 ans, effectivement. Et j'ai commencé la musique très tôt, j'ai fait mes premiers concerts quand j'avais 14 ans, elle aussi.
0: Comme elle.
1: Alors par contre, on n'a pas eu la même carrière au final.
0: Vous n'avez pas eu Joe le taxi, vous, à 14
1: non,
0: ans?
1: Non, bah, ouais, pas vraiment. Ouais. On peut pas dire ça. Mais du coup, j'ai senti quand même tout de suite que c'était quelque chose qu'il avait touché. Et très rapidement, on a beaucoup parlé de musique, beaucoup parlé de cinéma. Et je crois que ça lui tenait à cœur aussi d'avoir effectivement un réalisateur qui était sensible à la musique. Et l'idée, c'était vraiment de pouvoir faire ça, de parler de musique dans ce documentaire.
0: Oui, parler de musique, ça c'est hyper intéressant ce que vous dites Julien, parce que la hantise de Vanessa Paradis, c'est de se retrouver sur un plateau, alors je sais, moi je l'ai vécu parce qu'elle est venue dans mon émission en direct, et que quelqu'un lui parle de sa vie privée, de ses gosses, de son look, de sa beauté, de tout sauf de musique. Alors en fait, avec vous, elle avait confiance, elle savait que vous alliez filmer la musique.
1: Ouais, tout à fait.
0: Et, ouais.
1: Et vraiment, quand elle a vu la version finale, alors j'ai eu l'honneur qu'elle me dise « Ouais Julien, tu ne sais pas à quel point j'aime ce documentaire ». Et elle était, voilà, c'est des mots que je vais garder aussi pour moi. Oui, pour mon petit jardin secret.
0: Faut pas tout nous dire, mais
1: non,
0: je sens que vous êtes heureux.
1: Ouais, tout à fait. Ah. Et effectivement, parce que on a parlé de musique dans ce documentaire, on parle d'art avant toute chose, et c'était vraiment ce qui me tenait à cœur moi aussi.
0: Ouais. Alors, faut dire que quand vous avez commencé à la suivre, Vanessa, elle est au moment de la conception du dernier album, Le Retour des Beaux Jours. Il s'était passé 7 ans depuis son album précédent. Elle est pas toute seule sur cette création d'album. Elle a une dream team avec elle, en les personnes d'Étienne Dao et Jean-Louis Pierrot. Et donc pendant 2 ans, c'est pas juste on enregistre un album, c'est vraiment on crée quelque chose, un univers, une histoire, quoi. Et comment vous avez fait pour filmer ça?
1: Alors malheureusement, il y a certains moments de la conception de l'album auxquels j'ai pas pu assister, parce qu'ils ont commencé à travailler vraiment tous les trois dans leur appartement parisien. Ils ont fait vraiment beaucoup de tout ce qu'on appelle des maquettes, quoi, où ils travaillent sur un tout petit ordinateur. Et ça, à ce moment-là, je l'ai pas vécu malheureusement. Ouais. Mais j'ai été là dès le studio et il y a encore beaucoup de choses qui se passaient lors de la création dans le studio. Et ensuite, on est parti ensemble évidemment à Abbey Road. On le voit dans le documentaire.
0: Oui, le studio des Beatles à Londres.
1: Et très émouvant pour elle et pour moi et pour toute l'équipe qui était là. Et en fait, voilà, cette création, ça a pris effectivement quand même pas mal de temps, et c'est ce qui a, je pense, renforcé aussi nos liens d'amitié, et nos liens professionnels évidemment. Mais le fait qu'elle m'ait fait confiance, qu'elle se soit sentie beaucoup plus à l'aise, c'est quand même le fait que ça ait duré comme ça dans le temps et qu'on ait une relation longue, quoi.
0: Et Julie, dit tout à l'heure en parlant du film a évoqué, effleuré ce sujet-là, mais est-ce que il faut être très présent ou est-ce qu'il faut qu'on sente pas que vous êtes là? Est-ce que vous vous cachez quand vous filmez ou est-ce que vous êtes là au milieu de la pièce?
1: Se cacher plus que tout au monde. Le but c'est vraiment de se cacher et de ne pas montrer que j'existe, de pouvoir être tout petit. J'avais juste une petite caméra, j'avais un micro sur ma caméra, ouais. Donc j'avais pas d'équipe du tout et c'est ce
0: donc
1: qui
0: tout
1: lui tenait
0: seul,
1: à cœur.
0: Déjà ouais. Une personne, ça c'est important.
1: Ouais, tout à fait. C'est ce qui ouais. vraiment lui tenait à cœur. Elle voulait que ce ne soit pas perturbé dans le studio. Et Étienne Daho me l'a dit ensuite. Pour lui, le studio c'est comme une chambre à coucher, donc c'est très très intime. Et donc c'était aussi très difficile de rentrer dans ce milieu-là où il n'y a pas eu de caméra dans des studios de Vanessa Paradis depuis 1993 avec l'album Lenny Kravitz.
0: Je me souviens très bien et c'était un documentaire qui était passé sur Canal.
1: Ouais.
0: Et comme pour le vôtre, il était en deux parties. En fait, il y avait un docu et ensuite un concert filmé.
1: Ouais.
0: Et c'est exactement ce qui s'est passé pour la soirée Paradis
1: ouais,
0: sur France Télé.
1: Bah, c'est ce qui lui tenait à cœur aussi à Vanessa de présenter ses morceaux, ensuite de les jouer vraiment devant un petit public de privilégiés, sa famille, ouais. ses amis, les gens du label, voilà, il y avait un tout petit public. Mais effectivement, pour revenir sur le studio, oui. j'avais cette volonté de me tenir tout petit. Et en fait, au fur et à mesure de la relation, on le sent dans le documentaire, je crois que quand on arrive à Londres, à Abbey Road, on est déjà plus proche, donc elle regarde la caméra, elle
0: oui.
1: discute avec.
0: C'est ça qui est fou. Ouais. C'est qu'en fait, on a l'impression que vous l'avez apprivoisé.
1: Ouais, c'est ça. Mais c'est ce qu'il fallait faire.
0: Et qu'effectivement, elle se méfie parce qu'on connaît la carrière qu'elle a. Elle est sous l'œil des photographes, des journalistes, du public, plus ou moins bienveillant, depuis ses 14 ans.
1: Ouais.
0: Et donc, en fait, il y a un côté sauvage, mais de protection, en
1: exactement.
0: Fait, au départ.
1: Ouais, ouais, tout à fait.
0: Et vous avez craqué le code.
1: Exactement. Il fallait l'apprivoiser. C'est vraiment, c'est le petit prince, quoi. C'est le renard. Quoi.
0: Le renard.
1: Et je crois que j'ai réussi à le faire. Et aujourd'hui, on s'entend super bien et on a une très, très belle relation. Et c'est chouette et c'est fou de pouvoir dire ça, là, au micro d'ici. Bah ouais. De pouvoir dire, j'ai une très belle relation avec Vanessa Paradis.
0: C'est vrai que vous n'êtes pas nombreux à pouvoir dire ça. Mais c'est bien. Ce qui est rare est encore plus précieux. Donc, Julien Pelletier, votre documentaire, il est passé déjà sur France Télévisions. Il est toujours disponible sur le replay, hein, France.tv.
1: Oui, c'est
0: ça. On peut le voir. Donc, ça s'appelle Vanessa Paradis, la soirée, parce que c'était une soirée thématique où il y avait donc votre docu et le concert. Si vous aviez pu choisir un titre, comment vous auriez aimé l'appeler, ce documentaire?
1: Ben finalement, il a quand même eu un autre titre dans le DVD qui est sorti. Ah. Il y a une réédition en fait de l'album
0: Le Retour des Beaux Jours,
1: tout à fait, dans lequel il y a un DVD et c'est Cœur Ardent qui moi était mon titre favori et c'est une chanson en plus que j'ai mis volontairement ouais. deux fois dans le documentaire à l'intro et plus tard joué par les cordes de Abbey Road. Et Cœur Ardent, pour moi, ça résume tout, ça résume Vanessa Paradis, ça résume cet album.
0: C'est la chanson qui ouvre l'album et en fait elle est très belle parce que c'est Vanessa qui s'adresse au public qui l'attend derrière le rideau.
1: Exactement.
0: Et le public, elle l'appelle le cœur ardent. Donc ouais. La chanson est sublime. Elle est très étrange. Elle a pas de refrain. Elle a une espèce ouais. de grande envolée orchestrale et tout. Cœur ardent. Mais ça, c'est très beau comme
1: ouais.
0: titre.
1: Et je savais quand j'étais dans le studio avec eux, quand j'ai vu les cordes jouer, je savais que ce morceau aurait une place toute particulière dans le documentaire. Donc je mettais vraiment beaucoup d'applications à filmer ouais. au maximum dès que ça touchait à ce morceau parce que c'est un morceau qui me touchait énormément, qui me donnait la chair de poule. Et c'est sur celui-ci qu'on pleure dans le documentaire c'est pour vrai. Ne pas trop en dévoiler.
0: Non, on dit rien.
1: Mais voilà.
0: Mais teaser, vous allez pleurer. Ouais. Quand même, on aime ça.
1: J'espère, c'est mon but ça. De faire pleurer les gens.
0: Même complètement déshydraté en canicule, si vous regardez ce docu ce soir, vous allez pleurer un petit peu, je vous le promets. Vanessa Paradis, la soirée. Voilà, sur France.tv. Et vous alors, Julien Pelletier, la suite c'est quoi? C'est Relast Train ou alors c'est un autre documentaire musical ou un autre film qui n'a rien à voir avec la musique?
1: Je sais pas encore ce qui va se passer pour moi en termes de projet audiovisuel. J'ai beaucoup envie de faire de fiction, du cinéma, donc je crois que c'est vraiment là-dessus que j'ai envie de mettre tous mes efforts prochainement. Mais avant ça, j'ai une tournée avec mon groupe Last Train, effectivement.
0: Eh oui, c'est ça.
1: On a encore 18 dates. On a eu la chance là de jouer dans le stade, le Groupama Stadium à Lyon, en première partie de Linkin Park. C'était assez dingue. Demain, je vais à Gare au Rock. Après, on va à Solidays,
0: ouais.
1: on va jouer à Musilac, voilà pour les concerts français. Et puis on a la chance de jouer aussi en première partie de Muse au Festival d'été de Québec, donc de traverser l'Atlantique, ça va être assez dingue. Donc déjà voilà, il y a encore une vingtaine de festivals qui arrivent et il y a un Zénith de Paris le 3 octobre prochain. avec pas mal de surprises, beaucoup de choses qu'on est en train de préparer. Donc c'est déjà un beau programme et puis on verra pour la suite.
0: Eh ben, belle route à vous alors pour cet été de festival,
1: merci
0: Julien.
1: Beaucoup.
0: Et merci beaucoup pour ce beau film. On va écouter Vanessa Paradis, ça vous a donné envie. Et puis ce soir, elle est sur la grande scène de Sœurs Jumelles. Il y a Oxmo Puccino qui va monter sur scène dans 10 minutes. Et puis ensuite, vers 22h30, c'est Vanessa Paradis qui sera en tête d'affiche. On écoute un extrait de ce fameux album, Le Retour des Beaux Jours. Ça s'appelle Les Épines.

0: Les épines du cœur, cette merveille, Vanessa Paradis, tête d'affiche ce soir au festival Sœurs Jumelles. Il est 20h25, on est toujours en direct et on accueille un groupe qui s'appelle Dernier Motel. Bonsoir messieurs. Bonsoir, bienvenue. Votre micro va s'ouvrir et là on va vous entendre dire bonsoir.
1: Bonsoir.
0: Voilà les belles voix de Dernier Motel. Alors c'est un groupe de 6, on n'a pas pu vous prendre tous les 6 mais vous êtes tous les 2. Vous êtes, alors il y a dans le groupe, je vais citer tout le monde parce que c'est important, il y a Benjamin, Jean-Baptiste, il y a Thomas aussi, c'est ça, qui sont plutôt issus du monde du théâtre. Et puis après vous avez toute l'autre partie du groupe qui là est plus musicienne et cinéma, c'est ça, je dis pas de bêtises?
2: Exactement.
0: D'accord. Alors expliquez-moi, Dernier Motel, ce que vous venez faire ici à Sœurs Jumelles. Je pense que dans une petite heure, vous serez sur scène. Mais je n'ai pas envie d'appeler votre performance un concert. Et je crois que vous non plus.
2: Alors, ce qu'on fait ici à Sœurs Jumelles, c'est un rêve pour nous de venir jouer ici parce que c'est un festival qui connecte tous les mondes. Et les mondes du cinéma, du théâtre, de la musique et notre groupe connecte ces mondes. On vient du conservatoire de musique, du conservatoire du théâtre, on travaille sur scène et ça nous tenait à cœur de venir ici. Merci à Julie de nous avoir programmé.
0: Julie Gaillet, bravo, Julie Gaillet. Bisous.
2: Oui. Et voilà.
0: Ok. Et donc la naissance de ce groupe, Dernier Motel, parce que, ok, ça paraît ici la rencontre de la musique et de l'image extrêmement logique, mais dans la vraie vie, et dans la vraie vie des groupes, un groupe qui dit oui, alors mon album est conçu comme un film, et puis finalement mon concert c'est aussi un peu une pièce de théâtre, et puis de toute façon moi je suis théâtreux, mais je suis

0: qui lit les chansons c'est sur ça. Scène et qui lit les chansons dans un album. Et en fait, pour tout vous dire, je suis toujours un peu freiné, voire même gêné, quand les artistes présentent leurs chansons. Ça part de quelque chose de très naïf.
1: D'accord.
0: La prochaine chanson s'intitule machin, oui. Elle va parler de ceci, qui parle d'histoire.
1: Et j'allais vous dire, encore ça, c'est quand ils ont préparé un peu, mais la oui. plupart du temps, c'est ça va.
0: Oui, oui, oui.
1: Faites du bruit.
0: Oui, il y a des classiques, on va dire voilà. Qu'il y a des classiques. Ouais. Des...
1: Mais c'est un peu malaisant parfois, c'est vrai.
0: Et donc, le rêve de départ était de vouloir lier ces chansons avec comme un scénario de film, c'est comme ça. Une pièce de théâtre. Et c'est ce qu'on essaye de faire, de donner aux gens. Et j'ai l'impression que parfois ça marche, en tout cas.
1: Ça va marcher ce soir.
2: Oui, ça va marcher ce soir. Vous allez venir visiter plusieurs pièces du motel avec plaisir.
1: Alors justement, on y vient, ce motel. Donc vous vous appelez Dernier Motel. Et donc l'idée, en fait, c'est qu'on va visiter les chambres d'un motel. Attention, motel et pas hôtel, parce qu'on est vraiment oui. dans l'imagerie américaine, la route 66, les néons, les diners.
2: David enfin, ouais, Lynch,
1: tout ce qu'on adore. David Lynch. D'ailleurs, la chanson qu'on va découvrir de vous s'appelle Lynch Story. C'est pas pour rien. C'est une grosse influence pour vous, mais aussi Thelma et Louise. Enfin voilà, c'est pour exactement. Vous donner un petit peu des images mentales à la maison. Donc vous voyez, vous êtes dans l'univers de Dernier Motel. Maintenant, racontez-moi l'histoire alors du concert.
2: Ah ben, c'est assez spécial parce que nous, on veut quand même que ceux qui nous écoutent, et on dit pas juste les auditeurs, on dit aussi les spectateurs, vraiment, ouais, pour bah le oui. coup, et aussi une sorte de liberté d'interprétation.
1: D'accord.
2: Donc il y a des textes qui sont issus quand même d'anecdotes ou de sentiments ou de vécu.
1: Ouais.
2: Et par contre, on a voilà devant nous, on n'a jamais rien de très explicite.
1: Ok. Oui, il n'y a pas comme une même... voix off qui nous
2: voilà,
1: guiderait trop.
2: Exactement ça. Ouais. Donc il y a beaucoup d'onirisme à l'intérieur de ce que l'on présente, et c'est comme ça que ben se lie un peu toutes nos chansons. On peut passer voilà de la piscine du motel à sur un toit à parler des étoiles, etc. Oh. D'une terrasse en hauteur. C'est aussi libre d'interprétation pour le coup.
0: En fait, cet espace que j'appelle l'espace, comme David Lynch, est l'espace du rêve. Et il nous tenait à cœur de créer cet espace.
1: Ouais.
0: Comment intégrer des spectateurs dans cet espace, et comment nous, les musiciens et acteurs, on vit dans cet espace. Et c'était de pouvoir ouvrir des portes avec les spectateurs, regarder par les trous de la serrure, ouvrir des fenêtres à travers les rideaux. Il y a aussi une fenêtre sur cour à la Hitchcock.
1: Ouais, ouais, ouais. Et... Que des bonnes refs, hein, bravo.
0: Ouais, ouais. et voilà, donc c'est d'intégrer les spectateurs et nous, sur scène, dans un même espace.
1: Ouais. C'est ça, Dernier Motel. En concert aujourd'hui à Sœurs Jumelles, Dernier Motel, donc Jean-Baptiste, Jacques, Benjamin, Frédéric, Thomas et Hugo. Il y a du rock, mais il y a aussi de la chanson française dans les références. On n'a pas eu le temps de tout citer, mais on parle de Lavilliers, par exemple, voilà, pour ce côté un peu aventurier et baroudeur. Et votre album va sortir à l'automne prochain. Donc en fait, ce soir, là, on va écouter une chanson qui est sortie en avant-première. Et puis là, ce soir, les spectatrices et spectateurs de Sœurs Jumelles vont découvrir vraiment Dernier Motel avant tout le monde. Donc en novembre, c'est ça la sortie de l'album ?
0: Mi-novembre, avec une release party à la Boule Noire à Paris.
1: Ouais. Voilà. Très bien. Bon, on se verra là-bas, messieurs. Bonne route à vous. Bon concert tout à l'heure.
2: Merci beaucoup.
1: Dernier Motel, on découvre Lynch Story, parfaitement à sa place, évidemment, dans ce festival de musique et de cinéma. Bonne route, Dernier Motel, à bientôt.
2: Merci bien.
3: Tombé en panne sur Lost Highway.

0: Beach Story, le dernier motel, le premier extrait de leur album à venir à l'automne prochain. Et puisque eux s'appelaient Dernier Motel, sachez que la suite de Décibel va se passer dans un hôtel au cœur du festival Sœurs Jumelles, dans la chambre 152, celle de Béatrice Dalle. À tout de suite.
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0: On est avec le festival à Rochefort, les amis, en direct jusqu'à 21h. Et il est temps de retrouver Béatrice Dalle. Alors, pour être totalement transparente, ça y est, elle a quitté le festival. C'est pour ça que je peux dire 152. C'est parce qu'elle n'y est plus. Béatrice Dalle était au festival Sœurs Jumelles pour présenter un spectacle qui s'appelle Comme Azur. Ouais, Comme Azur, comme la chanson de Nirvana.

0: la célébrité mondiale de ce groupe, le chanteur Kurt Cobain. Si vous avez grandi dans les années 90, évidemment, vous savez qu'ensuite, il est mort très très jeune, à l'âge de 27 ans. Il s'est suicidé chez lui, ne supportant plus tout un tas de choses, et notamment sa terrible célébrité qu'il n'avait d'ailleurs pas cherché. Il est devenu star par accident. Un peu comme Béatrice Dalle, finalement, qui est devenue star, elle aussi, en 1986, pour son rôle de Betty Blue dans 37.2 le matin, le film de Jean-Jacques Benex. En tout cas, Béatrice Dalle, elle adore Kurt Cobain, à un point que vous n'imaginez pas et que vous allez découvrir et comprendre maintenant. Le spectacle Comme As You Are qu'elle propose dans tout un tas de villes de France, c'est un hommage à Kurt Cobain. 10 textes lus par Béatrice Dalle, des textes du journal intime de Kurt Cobain, 10 chansons emblématiques de Nirvana pour les accompagner. C'est super beau, c'est super intense. Beau et intense, oui, c'est aussi un peu comme ça qu'on pourrait décrire le moment juste derrière la porte. Alors on toque à la porte de Béatrice Dalle juste avant qu'elle monte sur scène pour qu'elle nous raconte tout ça. En plus, c'est chouette, sa chambre, c'est le seul endroit où il y a la clim dans le festival. On est 2 heures avant son spectacle et Béatrice Dalle est de bonne humeur, elle a hâte de monter sur scène avec ses musiciens, mais donc elle prend le temps de nous accueillir, vous allez entendre, super bien. Bonsoir Béatrice Dalle.
1: Bonsoir.
0: Bienvenue sur Ici, on est au festival Sœurs Jumelles et ce soir au théâtre, vous allez donner ce spectacle incroyable, Comme As You Are, hommage à Kurt Cobain, ouais, en texte et en chanson.
1: Ouais.
0: Déjà, merci de faire ça, Béatrice, parce que moi qui ai fait un deuil, un grand deuil pendant un an à la mort de Kurt Cobain,
1: ouais,
0: je trouve que personne n'en parle, et ceux qui en parlent pas très bien, et vous, en fait, je sens que vous l'aimez profondément. Est-ce que vous pouvez
1: me dire... Ça fait 32 ans que je suis sa veuve posthume, quand même. Hein.
0: Vous êtes la veuve.
1: Moi, je
0: vous serre la main. Je serre la main à la veuve de Kurt.
1: Je pense que oui, j'aurais pu être sa veuve, ouais.
0: Ouais.
1: Ouais.
0: Et je sais que c'est Jarmusch qui vous a fait découvrir Nirvana.
1: C'est en 91, on tourne Night on Earth. Et il me ramène des disques de New York. Et il y a Dinosaur Junior, il y a Nirvana. Et je sais plus le troisième. Et je découvre Nevermind avec lui, quoi. Et juste un détail, c'est que je n'avais pas vu la gueule de Kurt Cobain. Il se connaissait. Sinon, je leur dis, amène ton ami, chérie.
0: C'était son pote. Vous auriez pu le rencontrer à ce moment-là.
1: Ouais, ouais. Il connaissait bien Courtney Love, surtout. Je dis, alors, ça ne serait pas de la famille, comme ça. On peut se voir tous les quatre, ça va être bien. Oui, non, je l'aimais pas. J'aime ce mec passionnément. J'aime sa poésie. Et si je suis complètement honnête, il ferait du zouk, j'en ai rien à foutre tellement je le trouve sexy.
0: Mais c'est ça qui est hyper intéressant, Béatrice. C'est qu'en fait, pour plein de gens, les rock snobs, ils disent non, mais nous, on ne s'intéresse qu'à la musique.
1: Mais pas du tout.
0: Vous embrassez complètement Nirvana, Kurt Cobain, tout.
1: Mais moi, je dis au paradis, mec, ça fait 32 ans que tu te reposes, repose-toi bien, parce que je vais pas te laisser t'en sortir.
0: Kurt Cobain, pour celles et ceux qui ont été fans de Nirvana, c'est le plus grand cœur brisé du monde quand on apprend sa mort à 27 ans, par suicide en plus, alors que c'était quelqu'un qui dégageait tellement de lumière. Est-ce que vous, quand vous avez appris son suicide à Kurt Cobain, vous avez été étonné, surpris, vous êtes tombé de l'armoire?
1: Pas du tout, parce que je me souviens justement avec Jim, moi j'ai été mon premier mari, où je me souviens de cette phrase avant le suicide de Kurt Cobain, où il disait chaque bouffée d'air que je respire est une torture, et Jim me répète ça, ils se sont parlé au téléphone, et qu'il avait dit cette phrase-là, et j'ai pensé, il en a plus pour longtemps. Donc non, ça m'a pas tellement surprise. Mon frère, pas mon frère de sang, mon frère de cœur s'est suicidé aussi. J'ai eu plein de gens comme ça autour de moi. Et souvent, s'il y a des gens qui culpabilisent parce qu'ils ont pas sauvé, tu peux pas sauver quelqu'un qui a, c'est presque à ce point-là une pathologie, quoi, où tu ne peux rien faire. Il y a quand même une interview de Cobain où quand il écrit Something in a Way, il est sur un pont à Aberdeen, il veut se jeter en bas. À un moment, il dit, je suis malheureux depuis 25 ans, il est mort à 27 ans. Et moi, le texte que je préfère de son journal intime, c'est quand il dit ce qu'il ressent quand il est enfant, qu'il pense qu'il est un extraterrestre. Moi, ce texte, il est bouleversant de ce qu'il repense quand il est petit garçon. Et il y a, j'ai vu, et ça, il y a peu de temps, il y a quelques mois, une interview de la mère de Kurt Cobain qui dit... Il m'a fait écouter, il est à la maison, elle décrit même, il est en culotte, il descend de sa chambre, et puis il a les maquettes de Nevermind, et il fait écouter à sa mère, et sa mère ne lui dit pas, et elle dit, j'ai pensé juste qu'il était pas prêt du tout pour ça. Parce qu'elle savait que c'était tellement beau le truc, que ça allait marcher, et que lui était bien trop fragile pour ça.
0: Bah tiens, on va l'écouter, cette chanson Something in the Way.
1: Elle est terrifiante de beauté et de tristesse.
0: Alors elle est pour vous, Béatrice Dalle, et pour toutes celles et tous ceux qui écoutent ici et qui ont passionnément aimé Kurt Cobain.

0: On est toujours au festival Sœurs Jumelles avec la seule, l'unique Béatrice Dalle qui rend hommage au seul et unique et regretté Kurt Cobain. Un spectacle canon qui s'appelle Comme As You Are, chanson de Nirvana évidemment. 10 chansons de Nirvana, 10 textes que vous avez choisis dans le journal intime
1: avec
0: Kurt Cobain.
1: Mais maintenant on a créé avec Bastien Burger et Yves Dier. Maintenant on est avec Maïva
0: de Bandit Bandit.
1: Et autant je trouvais extraordinaire quand Kurt Cobain chantait Rape Me, qui n'est pas du tout évidemment l'apologie du viol.
0: Le contraire même.
1: Mais au contraire, qui dénonce tout ce qu'on fait aux femmes, subir aux femmes. Je trouve ça bien aussi qu'une femme le chante. Ouais. Ce soir, c'est une femme qui chante ça. Et je trouve ça bien aussi, quoi. C'est pour ça, tu sais, des fois, là, je passe à autre chose, mais quand sur les réseaux sociaux, tu mets un truc qui ne plaît pas, mais qu'est-ce que c'est grave? Occupez-vous des mecs qui fracassent leurs meufs, occupez-vous des gens qui touchent aux enfants, pas des... Tu sais, maintenant, c'est un crime contre l'humanité de poster un truc qui ne plaît pas, quoi.
0: Vous pensez que Kurt Cobain, s'il ne nous avait pas quittés dans les années 90, s'il était encore là aujourd'hui, il ferait des stories sur Instagram?
1: J'en sais rien, j'espère qu'il les ferait avec moi.
0: Des selfies en vacances tous les deux?
1: Tous les deux, n'importe comment. J'en ai rien à foutre.
0: Comment vous les avez choisis, les textes du journal intime de Kurt?
1: On les a choisis en même temps avec Emmanuel Poitnat. Et puis les morceaux de musique qui sont, j'ai envie de dire, 80% du spectacle, c'est quand même Bastien qui le fait. Parce que c'est un musicien extraordinaire et rejouer tout seul sur scène la musique de Nirvana, c'est une performance incroyable. Maïva, une voix incroyable. Moi, j'ai juste choisi des textes qui montraient, pour ceux qui ne connaissent pas, parce qu'on a plein de gens très jeunes qui sont venus et qui ne connaissaient pas tellement Nirvana, et pour voir l'homme qu'il était. Et tu sens... Mais il y a des choses que j'ai enlevées, parce que je me disais, c'est un hommage que je lui rends. Et il y a des choses que je trouvais juste humaines, parce que c'est aussi un être humain. Moi, j'ai tendance à tellement mystifier les gens que j'aime passionnément, que je ne peux pas voir les défauts, je ne veux pas voir qu'il avait comme on a tous, tu vois. Et je ne veux faire sortir que les choses belles de lui. Et par exemple, il y a des choses qu'il critiquait, ben je ne l'aimais pas. Il n'est pas question que je parle de sa meuf, Janik, sa meuf.
0: Bisous Courtenay, si tu nous écoutes.
1: Pas bisous
0: de Rochefort.
1: Non, si je l'avais rencontrée 2 heures avant elle n'existait même pas. Son mec, je le séquestrais, j'en ai rien à foutre. Mais je lui ai laissé aucune chance de m'échapper. En plus, il est mignon parce qu'il y a une interview de Louis, il dit, vous savez, moi, il est tellement pas sûr de lui. Il dit, je m'aime tellement pas que c'est celle qui veut bien de moi, j'y vais.
0: Alors là, il faut le dire, Béatrice, pour celles et ceux qui n'ont jamais vu le visage de Kurt Cobain.
1: Il est super joli.
0: Mais d'une beauté, des grands yeux bleus, un peu Jésus, en vrai.
1: Ah, mais c'est pour ça qu'il est en train de devenir le messie du rock, le mec. Quoi.
0: Ouais, un peu Jésus, mais sexy.
1: Il est tellement beau. Mais à la fois, il y a plein de musiciens pas très beaux, et par leur talent de musicien, deviennent hyper sexy, quoi. Ouais. Je suis sûr que Mozart, tu vois, des représentations, il n'y a pas de photo, le représentant devait avoir un charme fou. C'est la rockstar de cette époque. Ouais. Où il se tapait toutes les plus belles gonzesses, il fait 1m50 au garrot. Mais le mec doit être tellement fascinant que je pense que j'aurais été aussi amoureuse de lui que peut-être plus.
0: C'est bien, à toutes les époques, vous en avez une rockstar.
1: Il y a un zico à prendre, c'est sûr.
0: Il y a le côté musicien, mais il y a aussi le côté humain, homme, qui était Kurt Cobain, qu'on découvre dans le spectacle. Et c'était un type super droit, qui n'a pas eu peur de se couper d'une partie de son public en disant, alors moi, les homophobes, venez pas me voir.
1: Bien sûr.
0: Les fachos, venez pas me voir.
1: Bien
0: ça aussi,
1: sûr.
0: Ça vous touche?
1: Bien sûr, parce que c'est quand même extraordinaire qu'il y a des gens qui ont décidé, je vais te dire ce qui est bien de faire. Tu vas aimer celui-là, tu vas aimer celle-là et pas cela. Je trouve ça, tu sais, mais déjà quand il y a eu le mariage pour tous en France, qu'on manifeste à ce point alors qu'on enlevait des droits à personne, on en donnait juste un peu plus à certains. Tu te dis, mais qu'est-ce que c'est que tu vas dans plein de pays d'Afrique où l'homosexualité on les met en prison? Moi j'ai vu plein de documentaires où des jeunes femmes qui sont avortées dans certains pays d'Amérique du Sud prennent 40 ans de prison. Et ce qui est quand même extraordinaire, c'est quand les hommes se mêlent de ça. Parce que l'avortement, s'il y a quelqu'un que ça concerne, il n'y a pas un mec qui est concerné par ça. Moi je me souviens d'une femme féministe connue qui disait, elle n'a pas besoin, sa vie est féministe, en parlant de moi. Et c'est vrai. Moi, j'ai toujours fait ce que j'ai voulu, quand j'ai voulu, avec qui j'ai voulu. Et personne n'a le droit de me dire du monde. Je te dis, je n'atteins pas l'intégrité physique, morale de quelqu'un. Je fais du mal à personne. Ouais, je serai avec des mecs jeunes. Et alors, c'est pas ton cul, c'est parce que juste t'as les boules de pas avoir les mêmes mecs que moi. Parce que sinon, je vois pas en quoi ça te dérange. Les hommes ont toujours fait ça, depuis toujours. Et alors? Je fais du mal à quelqu'un, ils sont pas mineurs. Hein. Je sors pas avec des mecs de 16 ans. Donc, ils sont plus jeunes que moi. Et alors? Voilà. Je pense que toutes les meufs, vous rêvez de ça et vous n'avez pas les couilles de le faire, peut-être. Excusez-moi, j'enlève le mot couille parce que souvent, le mot couille est associé à quelque chose de courageux. C'est dingue, ça. C'est dingue.
0: Du coup, comme Kurt Cobain, il a 27 ans pour toujours, il a l'âge idéal pour vous.
1: Ah, mais il serait absolument parfait. Mais de façon, à n'importe quel âge, il aurait été parfait. Tu sais, comme je t'ai dit, même s'il avait fait du zouk, et je déteste le zouk, il aurait été parfait s'il avait... C'est comme Hendrix, même s'il avait joué du triangle, j'aurais adoré, j'en avais rien à foutre. Ouais.
0: Merci beaucoup.
1: Merci à vous.
0: On se quitte en écoutant Come As You Are, parce que c'est le titre
1: obligé
0: du spectacle. Et j'espère que vous allez continuer longtemps à tourner avec.
1: Hein. Bah, j'espère, partout, c'est un tel plaisir d'être avec les deux. En plus, c'est un vrai plaisir. J'ai plus de plaisir à faire ça que tout ce que je fais.
0: Bah, continuez alors.
1: Ah ouais.
0: Merci.
1: Merci à vous.

0: Come As You Are sur l'album Nevermind de 1991 et le spectacle Come As You Are, imaginé, voulu, rêvé par Béatrice Dalle, qui était hier au Festival Sœurs Jumelles et qui se balade dans les théâtres partout en France. Sur scène avec elle, il y a Bastien Burger à la guitare et Maëva Nicolas, la chanteuse de Bandy Bandy, qui chante les chansons de Nirvana.
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0: Attention les amis, ceci n'est pas un exercice. Mylène Farmer a enfin communiqué sur son nouvel album. Égrégore sortira le 30 octobre prochain. Notez-le dans vos tablettes. Ne ratez pas cette sortie absolument exceptionnelle. Vous en entendrez parler sur votre radio ici. Évidemment, vous vous en doutez. Et puis en attendant, réécoutons une des chansons emblématiques de Mylène et un des clips les plus cinématographiques. Ça s'appelle « Libertine ».

0: la chanson, mais aussi le clip. Hein. N'hésitez pas à aller le chercher sur YouTube, par exemple, pour le revoir, hein, ce clip dans le 18e siècle. Un vrai court-métrage hein, de près de 11 minutes. Ça a vraiment révolutionné l'art du vidéoclip en France. Mylène Farmer. Allez, Décibel, c'est terminé pour ce soir. Merci à l'équipe de l'émission. Il y avait à Paris Iris Guitoni et Thomas Allard. Et à Rochefort, Hervé Dinf, Paul Caillot et Géraldine Mayer. Il y avait vous aussi et les sœurs jumelles qui nous ont bien accueillis. Demain, attention, le rendez-vous est à 19h.
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0: 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Il est 21h et la musique continue.
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0: L'amour à la plage, le tube le plus insouciant des années 80, est né pour nous faire oublier une année absolument catastrophique.
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0: En 1986, on parle de Tchernobyl, de l'épidémie du sida et la France pleure Coluche. C'est dans ce climat anxiogène que déboule le duo Niagara. Avec l'amour à la plage, les Rennais cassent les codes. Ils nous offrent un tube entre mambo et pop kitsch, porté par un clip aux allures de vidéo amateur. Même la chaîne américaine MTV tombe sous le charme de cette French Touch et les diffuse en boucle.

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3: Jules Levert, Courant Éclair.

20 ans, Jules Laverte, originaire des déserts près de La Fécla dans les Bauges en Savoie, sort son premier single, Courant éclair. Étudiant en triple diplôme et sportif de haut niveau, Jules a aussi participé à The Voice Kids il y a quelques années.

0: 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Jules Leverte, courant éclair. 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

0: connaissez-vous le point commun entre un génie russe, un inventeur fou et notre dev national? C'est le tube Vanina.
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0: Tout commence en 1931, quand Igor Stravinsky compose un concerto pour violon. 30 ans plus tard, le claviériste Del Shannon s'inspire du mouvement final pour créer le hit américain Runaway. C'est en 1974 que Dave adapte le titre en français.

0: En sortant du studio, Dev trouve sa voix trop aiguë et le résultat clownesque. Il supplie sa maison de disques de tout annuler. Mais à la suite d'une erreur de bureau, les disques partent en rayon. Résultat, 1 million d'exemplaires vendus. 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

trio morlaisien revient avec un nouvel extrait de l'album « Tout s'efface ». Dans la chanson « Je veux voler », leur rock noir et intense raconte l'urgence du désir d'évasion.

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4: Bonjour, je m'appelle Isor. Je suis née au milieu des animaux. J'ai 15 ans et j'habite à la Bédouère, à Serret.
2: Ici Touraine, les gens d'ici.
4: Mon père a créé le parc il y a 35 ans maintenant. Et il prenait des animaux à un peu de différents endroits. Et on a des naissances chaque année pour renouveler un peu la harpe.
5: Ma guide aujourd'hui n'est pas une adolescente comme les autres. Elle partage sa vie entre l'école et les animaux.
4: C'est sûr que avoir des amis et savoir que je vis au quotidien avec des animaux, ça leur fait rêver. Donc ils veulent forcément venir chez moi. Ouais, je me sens chanceuse parce que je sais que j'ai de la chance de vivre avec des animaux et que c'est pas le quotidien de tout le monde. Qu'il y a des gens qui peuvent être même dans le besoin ou des choses comme ça. Mais on essaye toujours de faire partager un peu tout ça à travers différents événements. Et on fait ce qu'on va faire aujourd'hui avec vous. On va aller nourrir les animaux, leur expliquer un peu le fonctionnement de ce qu'on fait chaque jour.
5: Isor et sa sœur Sixtine sont d'ailleurs appelées les petites mouglis de la Touraine.
4: Elle, qui s'appelle Cannelle, c'est pareil, on l'a élevée au biberon parce qu'en fait elle est née très très tard par rapport à la période de naissance des daims. Elle est née en septembre alors que c'est juin-juillet. C'est pareil, on l'a élevée au biberon. Là par exemple c'est notre père, c'est Sixtine et moi qui sommes devenus ses mères adoptives. Et en fait le premier individu qu'un petit voit, il le considère comme sa mère. L'élément nourricier va devenir sa mère. On connaît quelques trucs que les autres n'ont pas forcément en connaissance. Donc forcément, on apporte un peu, par exemple, dans des évaluations ou des choses comme ça, pour essayer aussi de gratter les points, forcément.
5: Malicieuse, mademoiselle Isor est contemplative.
4: Alors là, c'est des oies du Canada, de Bernache. Donc en fait, elles sont sauvages, elles viennent de temps en temps sur le plan d'eau et tout. Comme ça, elles ont de la nourriture, elles sont complètement libres de partir, de revenir, enfin elles font ce qu'elles veulent. C'est joli le matin par exemple de se lever et de voir les oies sur le plan d'eau, c'est pas mal.
5: Ce plan d'eau qui rappelle forcément de bons souvenirs.
4: Puis, toute petite, on se met à l'eau avec les biches. On se baigne avec elle. Et c'est vrai que, entre guillemets, j'ai appris à nager avec elle. Appris à être en confiance dans l'eau avec mes petits brassards tout roses. Et en fait, on profite du cadre à fond, que ce soit par la nature ou même par le domaine animalier.
5: Et là, on se dit que la vie est belle quand on a 15 ans. Pour découvrir Isor et Sixtine, direction la page Facebook du même nom, Le Monde d'Isor et Sixtine. Prochainement, des événements seront organisés qui s'appellent Dans la foulée des biches. Affaire à suivre.
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6: Bonjour.
7: Bonjour.
6: Alors, on m'a dit de venir vous voir pour découvrir un peu votre métier. Vous êtes vidéaste, c'est ça?
7: C'est exactement ça. Je suis vidéaste à Poitiers, aux alentours, et France et au-delà.
6: Alors, il y a les caméras classique, j'ai envie de dire celle que tout le monde voit, tout le monde visualise, imagine. Mais aujourd'hui, ce qui marche aussi, c'est les drones.
7: Exactement, parce qu'effectivement, j'ai la chance d'être aussi télépilote de drone professionnel. Et aujourd'hui, on va pouvoir peut-être regarder quelque chose, ça peut être chouette. Donc, effectivement.
6: C'est compliqué à contrôler, à piloter un drone.
7: Alors, aujourd'hui, avec toutes les aides qu'on a, oui et non. Dans la mesure où quand on fait ça, moi je fais ça très souvent, donc non, ça va. Mais quand on débute, c'est assez intuitif parce que bah il y a beaucoup d'aides au pilotage. Et effectivement, quand on est dans la bonne réglementation et qu'on vole bien, bah non, en fait, c'est assez facile. C'est des joysticks. Je ne sais pas si vous jouez aux jeux vidéo. C'est un peu comme un jeu vidéo, donc c'est vraiment sympa, quoi.
6: Si je pose la question, c'est parce que du coup, je vais vouloir essayer. Forcément, on est dans le jardin et on peut pas voler trop. Il y a des réglementations, mais
7: exactement. Mais là, on est vraiment autorisé à, on est autorisé à voler parce que moi, je suis dans une zone complètement ouverte, donc on est ce qu'on appelle en catégorie ouverte, et donc il y a aucun souci ici pour voler. Tout va bien.
6: Trop bien. Eh ben, allez, on y va.
7: On va le faire décoller. Donc, il est en train de récupérer notre signal GPS pour pouvoir voler correctement. Hop là. C'est très facile. Pour vous montrer, on a en fait deux joysticks. On a un joystick qui va gérer l'altitude, donc au bas. Et là, le même joystick qui va faire le lacet, donc droite et gauche. Et donc là, on va avoir ce qu'on appelle le tangage, donc pour aller vers l'avant, pour aller vers l'arrière et pour aller sur les côtés. Voilà.
6: C'est l'image est parfaitement fixe, c'est incroyable.
7: Effectivement, l'image est très fixe parce que là, on est sur un drone gimbal, donc il est lui stabilisé. En fait, quand on se met ici, je sais pas si vous voyez, mais là, quand on va à droite et à gauche, et ben là, la caméra en elle-même, en fait, elle bouge pas.
6: Mais alors, ça peut voler combien de temps un drone comme celui-là? Alors,
7: ça dépend des versions. On peut aller sur du 40 minutes, 45 minutes par batterie. C'est quand même pas mal parce que nous, effectivement, quand on a des plans, alors la plupart les plans sont réfléchis en amont, donc on sait exactement ce qu'on veut, mais il faut quand même tester les cadrages. Donc ça nous permet vraiment d'être en l'air faire correctement. Et une fois qu'on lance notre enregistrement, on a déjà tout ce qu'on veut et on a encore de la possibilité.
6: Est-ce que je peux essayer?
7: Mais bien sûr,
6: allez, hop, tac, ça c'est pour...
7: Ouais, ça c'est pour l'altitude, donc haut.
6: Ok.
7: Et bas.
6: Et est-ce que vous avez le contrôle de la caméra?
7: Alors oui, effectivement, vous avez le contrôle de la caméra avec la petite molette
6: qui
7: est ici. En fait, si vous baissez en haut et en bas, et bien là, du coup, vous pouvez directement cadrer ce que vous voulez.
6: Donc, là, c'est un joujou à combien, ça?
7: Alors, celui-là, c'est un petit joujou, on va dire. C'est un joujou à 1600, 1700 euros. Mais j'ai une autre grosse machine qui, aujourd'hui, est adaptée pour la réglementation. Et là, on est plus aux abords de 5000 euros, 6000 euros.
6: Bon, s'il n'y avait pas la réglementation, il pourrait monter à combien?
7: Alors, s'il n'y avait pas la réglementation, on imagine qu'on pourrait aller jusqu'à du 500 mètres d'altitude, 600 mètres.
6: Bon, pas assez encore pour atteindre la station spatiale.
7: Alors non, pas assez pour atteindre la station spatiale. Et heureusement, parce que vu la vitesse qui passe, ça serait compliqué pour eux. Pas encore, mais peut-être. C'est ça l'innovation dont vous parliez. Ça se trouve, ça sera ça, pour aller dans la station spatiale en drone.
6: Voilà ce que je vais créer. C'est ça l'idée.
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1: Pourquoi appelle-t-on l'eau l'or bleu?
8: En fait, l'eau, ça donne de l'énergie, ça peut donner aussi des bonnes vies aux animaux et ça peut donner des bons trucs à l'environnement. Ça sert à la vie de contenir de l'oxygène et sans l'eau, en fait, à la Terre, ça s'en fait une grosse boule de désert.
9: Bah, pour moi, on appelle l'eau l'or bleu parce que l'eau, c'est précieux. Prends par exemple le pays, l'Afrique, au Sahara. Bah, l'eau là-bas, c'est comme de l'or. Si t'en as, c'est magique. Parce que là-bas, ils ont pas beaucoup d'eau. Mais oui, l'eau, c'est précieux et c'est aussi important parce que quand il y a des réchauffements climatiques, il n'y a plus beaucoup d'eau.
10: C'est grâce à ça qu'on vit aujourd'hui. Parce que si on boit pas, si on s'hydrate pas trois jours, on sera déjà mort. C'est vraiment précieux l'eau, faut qu'on en ait à l'infini.
8: Vous avez vu les usines comme Christine, tout ça? En fait, eux, ils gaspillent l'eau. Ils fabriquent de l'eau qui se périme, donc ça se fait pas.
11: Et aussi, l'eau, c'est censé pas d'être périmée, parce que l'eau, dès qu'il y avait personne dans ce monde, il y avait déjà l'eau. Et cristalline, maintenant, c'est comme si leur but, c'était de construire de l'eau et après, de mettre des dates pour la périmation.
9: En fait, non, les usines cristallines, c'est en fait, ils récupèrent, je pense, de l'eau de mer et après, ils la filtrent, ils enlèvent le sel pour pouvoir en faire de l'eau minérale. De l'eau de source un peu pour boire.
1: Et alors chez vous, vous prenez l'eau du robinet ou vous avez des bouteilles d'eau?
10: Moi je pense que je bois plus au robinet parce que en fait on a trois bouteilles et après on remplit à l'infini.

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Et chaque verre de vin était un diamant rose, posé sur fond de silicose. Il parlait de 36 et des coups de grisou, des accidents du fond du trou.

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1: Dans le Nord-Pas-de-Calais, dès que les beaux jours reviennent, il n'y a pas que les shorts et les jupes qui font leur réapparition.
2: Je m'appelle Marc Osselet et je suis glacier artisanal dans le Pas-de-Calais.
1: Alors Marc, c'est quoi votre histoire? Vous avez été longtemps éloigné de la région, non?
2: Moi je suis né à Lens, en 81. Quand j'ai eu 7 ans, mes parents ils ont quitté la France pour partir en Polynésie française. Donc j'ai grandi à Tahiti et je suis revenu vivre en France sur mes terres, j'ai envie de dire, en 2011. Aujourd'hui, j'ai eu un petit parcours qui a fait qu'aujourd'hui, j'ai monté mon entreprise en 2019 et on fabrique des glaces artisanales à l'Étrême.
1: Et à Tahiti, vous étiez déjà en train de fabriquer des glaces?
2: Oui, oui. Pendant presque 7 ans aussi, mon père avait racheté une fabrique de glace là-bas et on servait tous les archipels de Polynésie en glace pour la restauration, les hôtels, les cafés, les restaurants, et je me suis régalé là-dedans et c'est là que j'ai appris à découvrir tout ce qui est le goût, les produits locaux, exotiques, etc., l'appétence sur le goût et le produit. Ouais.
1: Partir en vacances à Tahiti et vivre à Tahiti, c'est deux choses qui n'ont rien à voir, c'est très différent j'imagine.
2: C'est toujours pareil, c'est différent, c'est comme, faut comparer ça à la vie dans un village, parce que tout le monde se connaît à peu près. Moi je crois que j'ai jamais passé une fois à aller faire mes courses dans un supermarché sans croiser quelqu'un que je connaissais, donc c'est comme un village, c'est la belle vie quoi. C'est quand on s'en va qu'on se rend compte qu'avoir la mer à proximité, l'océan, la mer bleue, les lagons et puis Moréa qui est juste en face, c'est quand on s'en rend plus trop compte. Quand on y est, ça paraît évident, mais quand on en part, on a effectivement ce manque qui revient, quoi.
1: Revenons à la crème glacée. Il paraît que c'est dans le Nord-Pas-de-Calais qu'on en mange le plus, c'est vrai?
2: Il fait pas très beau dans notre secteur, donc on se réchauffe avec des produits froids, j'en sais rien, ça réchauffe le cœur.
1: Et qu'est-ce qu'elles ont de commun avec Tahiti, vos crèmes glacées?
2: La générosité. Parce que là-bas, c'est une population qui est très généreuse, très accueillante. Là-bas, il y a pas de règles. C'est-à-dire, tu passes, t'es là, bah viens, on t'accueille, tu manges. Enfin, c'est vraiment rassembleur. Et moi, je pense que dans l'éthique que j'ai de mes recettes, c'est ça, c'est de la générosité, de l'intensité, du goût, donner du goût, quoi. Voilà, et de l'amour dans ce qu'on fait. Ça, c'est très important. Alors moi, c'est ici à l'Étrême où j'ai eu la chance de pouvoir m'installer dans notre entreprise Les Glaces de Marc, juste en face de chez Roquette, où on essaye de vraiment respecter la tradition de l'authenticité, de la naturalité, de la générosité, comme j'ai pu connaître à Tahiti et dans le cœur des gens du Nord-Pas-de-Calais.
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3: Bonjour Médéric Gasquet-Cérus.
4: Bonjour Philippe, bonjour à tous.
3: Notre linguiste marseillais. Vous m'inquiétez, Médé, vous avez un drôle de regard inquisiteur ce matin. Là.
4: Inquisiteur?
3: Ouais, un petit peu, oui.
4: Mais confesseur peut-être.
3: Ah.
4: Je vais commencer par une question. Mmh. Êtes-vous capable de résister à la tentation? Attends. Mmh. Est-ce que vous êtes capable de résister à, je sais pas moi, un bon aioli provençal?
3: Ah, c'est difficile.
4: L'aioli complet, hein.
3: Oui.
4: Avec tous les légumes, la morue, et gradaille dans la sauce. Moi non, j'avoue. Est-ce que vous êtes capable de résister à une daube qui a mijoté pendant 10 heures et qui embaume la maison?
3: Ah, c'est compliqué.
4: À un morceau de gâteau des rois au frit confit bien pégueux.
3: Ouais.
4: Êtes-vous capable de résister? Ça, je sais que non. À un chichi fringi tout chaud et bien sucré. Et voilà. Alors, je parle que des désirs gustatifs, que du plaisir de la chair. Car je pourrais aussi vous poser des questions sur les plaisirs de la chair et vous interroger sur votre capacité à résister à la tentation. Mais ce n'est pas mon rôle. Je ne suis ni confiseur, ni confesseur. En revanche, certains en entendent de belles. La semaine dernière, plusieurs temps forts religieux ont commencé, le ramadan pour les musulmans, mais aussi le carême pour les chrétiens. C'est dans ce cadre que l'on m'a envoyé un lien vers le podcast Carême dans la ville, réalisé par des dominicains, avec l'épisode du 22 février au titre forcément alléchant, Confession marseillaise. Et je n'ai pas résisté à la tentation, j'ai écouté. Et vous aussi, vous allez écouter. C'est le frère Clément Binachon, du couvent de Saint-Lazare à Marseille, qui parle. Et voilà cette drôle de confession marseillaise, avec l'accent, ou pas.
5: Confession marseillaise. Après avoir jeûné 40 jours et 40 nuits, Jésus eut faim. Matthieu, chapitre 1, verset 2. Marseille, il y a quelques années, dans un confessionnal. Bénissez-moi mon père parce que j'ai péché. Je dois vous confesser, mon père, que j'ai peur que d'avoir été infidèle. C'était la semaine passée. Je prenais mon café tranquille à mon poste habituel en terrasse au-dessus de la plage des Catalans. Et là, il y a une petite que le bon Dieu avait drôlement bien proportionné, qui a eu la mauvaise idée que d'aller piquer une tête là sous mes yeux. Mais je ne vous cache pas que ce spectacle m'a un peu émotionné. Et c'est ça que je voudrais confesser. Vous me pardonnerez cet exemple pagnolesque, mais il me semble éclairer une confusion courante.
4: Ah, la petite des Catalans. Alors voilà, oui, je vous résume l'essentiel de cet épisode. Ce n'est pas un péché que d'éprouver la tentation, le désir, l'envie, et tant que vous n'y succombez pas. Bon. On en parle de l'accent. Mmh. On sent que frère Binachon essaie d'imiter l'accent marseillais, mais sans se lâcher totalement. Ça donne l'accent, avouons-le, très bizarre. Hein, une imitation pas trop réussie, mais il faut savoir faire preuve de clémence. Et donc, on pardonne volontiers à frère Clément Binachon. Vous remarquerez qu'il est resté sobre. Hein. Il aurait pu se laisser aller à répéter ce que l'on peut entendre. Hein. Souvent de très mauvais goût, voire très sexiste. Hein. Ça peut aller de « Oh, V la petite comme elle est charmante, Fada !»« Ah, ting comme elle est bonasse !» en passant par « Oh, elle est bien tankée, celle-là hein. !» Voire, en mode chanson, hein, « Il y a une petite, la belle de mai, coquin de sort, qu'elle me plaît !» Ou « Il y a une petite au catalan, hein, vous pouvez faire ça aussi. » Et ça peut marcher dans plein de sens. Hein. Des filles qui parlent de mecs, des mecs qui parlent de mecs, des filles qui parlent de filles, chacun s'y retrouvera. Mm-hmm. Merci à Sophie pour l'envoi de ce podcast et le bonjour à toutes les femmes folles à la messe, comme le disait Rabelais. Bon carême à toutes et tous, Ramadan Mabrouk si c'est le cas, et méfie à la tentation, ouais. Espenché. Oui, pécho, c'est péché.
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6: La nature. Aux gens qui habitent à côté.
7: Bah moi, je sais pas, mais il y a monsieur le maire. Dans son prénom, il y a le maire. Bah, il y a la mère. Du coup, bah moi, du coup, je pense que c'est Ali.
8: Ah, tu penses que monsieur le maire est le propriétaire de la mer?
7: Oui.
8: Et comment on appelle les habitants de la mer?
7: C'est ceux qui habitent dans les îles.
8: Et est-ce que vous savez combien elle mesure, la mer? Est-ce que vous savez jusqu'où ça peut descendre?
7: 60 mètres? 3 kilomètres?
6: 100 mètres? 200 plus, plus, plus,
8: plus, plus, plus, plus. Quels sont les animaux qui vivent tout dans le fond, tout dans le fond, tout dans le fond de la mer?
7: Une raie? Une pieuvre? Une tortue? Les étoiles de mer? Les corails? Les requins? Les poissons?
9: Et avec Sophie?
10: Oui!
9: Ce sera tout?
10: Non!
9: Ce sera tout?
10: Non!
9: Ce sera tout?
10: Non!
9: Ce sera tout?
10: Non,
8: comment ils font pour voir?
7: Ils ont une vision plus adaptée dans l'eau.
6: Ils ont des gros yeux.
8: Mais des fois, il fait vraiment très nuit. Hein. Vous avez vu des images, des fois?
7: Parce qu'en fait, il y a des poissons qui ont une antenne où il y a une petite boule qui fait de la lumière.
8: Mais ils n'en ont pas tous. Alors comment ils font les autres, ceux qui n'ont pas de lampe?
7: Ils s'approchent d'eux et du coup, ils voient.
8: Tu penses qu'en fait, il y en a qui ont des lampes et ceux qui veulent voir, bah, ils suivent ceux qui ont des lampes?
7: Ouais.
8: Et quel est le plus gros des animaux, selon vous, qui vit sous l'eau, tout dans le fond de l'eau?
7: Une pieuvre, des grosses pieuvres, des baleines, une grosse baleine, un requin, la barrière des corails.
8: C'est quoi la barrière de corail?
7: Bah, ça permet pour pas que les requins aillent manger ceux qui sont après la barrière.
8: C'est comme une clôture, en fait?
7: Un peu. C'est comme un filet dans l'eau, et c'est pour que les gens ils se baignent dedans et pour pas que les requins ils mangent les gens qui se baignent.
8: Parce que les requins ça mange les gens?
7: Les requins c'est méchant, donc bah moi je pense que oui. Des fois je regarde des vidéos de requins et du coup et ben je vois où des fois ils en mangent des gens et je pense que c'est très très très méchant.
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1: Salut Brésisel.
2: Est-ce que par hasard vous ne seriez pas la petite Manon?
1: Je m'appelle Manon.
2: Il faut bien te regarder pour te reconnaître.
1: J'ai 22 ans, bientôt 23.
3: L'appareil est un peu plus que son âge. Elle fait au moins 18 ans. Qu'est-ce que tu fais?
1: Je suis vendeuse de carrelage et je suis dans les petits bonheurs.
2: Mais pourquoi, hein? Pourquoi?
3: Parce qu'elle est belle. Et que je suis d'accord.
4: Vient d'où cette fille?
1: J'habite à Quimper, je ne suis pas originaire d'ici, j'habite à Cancale de base, ville de cœur, la meilleure ville de Bretagne.
5: Le symbole de la nation bretonne.
1: Moi Cancale, j'aime Cancale parce que c'est une petite ville avec un petit port magnifique. Tout le monde se connaît, il y a la joie de vivre, il y a les huîtres, il y a le vin blanc, il y a les bars, il y a tout ce qu'il faut pour avoir une belle vie en fait.
6: Et sinon, les huîtres?
7: Il y a encore eu une marée noire en Bretagne.
8: Putain, une marée noire, c'est de l'encre de sèche.
9: Alors, où est-elle ton île?
1: Si je devais finir mes vieux jours sur une île bretonne, je dirais Groix. Franchement, ça a été le coup de cœur de mon été, là, dernier. J'ai pas été sur beaucoup d'îles, parce que les Glénans, bon, c'est vu et revu, mais Groix, franchement...
10: Non mais franchement, qu'est-ce que tu lui trouves, hein?
1: En fait, c'est un mini Cancale.
11: Oh non, mais c'est pas vrai, vous croyez pas que vous poussez?
12: Un méga tube.
1: Ma chanson préférée, c'est Je te promets.
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1: C'est vraiment la chanson que je pourrais sortir à toutes sortes de soirées. Et je n'ai pas honte de le dire. Mamie, une love de Johnny, a vu tous ses concerts, elle a le tatouage sur le bras, elle a fait tous ses concerts. Ses premiers concerts, là, dans la fosse, comme ça, mamie, génial. Ah, je te promets, c'est vraiment la meilleure musique que j'aime.
15: Ta grand-mère, elle a enterré Michael Jackson, David Bowie, Johnny, Prince, même le gars de Koh-Lanta, Miskel.
16: Changement d'époque en cours.
1: Si je pouvais voyager dans le temps, j'irais à l'époque baroque, parce que j'aurais aimé porter les tenues des femmes.
15: C'est quoi cette tenue?
1: Les belles robes, les belles coiffures, j'aurais aimé ça, mais j'aurais aimé vivre dans les années 80, enfin, rien qu'une époque sans téléphone.
17: Non mais allô quoi, je sais pas, vous me recevez?
18: Oh, j'ai plus de bar, hein. J'ai plus d'unité, hein. Pourtant je suis chez Orange, il devrait pas y avoir de pépins.
1: Allez, salut, c'était Manon.
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19: On sait qu'on est lorrain parce qu'on klaxonne en partant de quelque part.
20: Ah oui.
19: Vous faites ça?
20: Ça m'arrive, mais j'ai toujours des scrupules à le faire parce que j'ai peur d'embêter les voisins. Salut, papapap!
19: Vous êtes pile dans le thème.
20: Ouais.
19: Un auditeur fidèle m'indiquait récemment dans un mail qu'il s'étonnait de ce travers très lorrain de klaxonner lorsqu'on quitte des amis ou de la famille.
20: Ça, c'est dans toute la France, non?
19: Bah, je pense. C'est ce que je lui ai répondu, mais je lui ai dit que je m'attarderais sur le sujet tout de même.
20: Très bien.
19: Vous savez, on tourne au coin de la rue, on appuie sur la corne. Mimi! Fais tut-tut, disent les enfants.
20: Tut-tut.
19: Je ne sais pas si cette manie est expressément lorraine. Vous l'avez dit, moi au départ je croyais que c'était une tradition belge.
20: Pourquoi?
19: Qu'il klaxonnait pour être sûr qu'il parte vraiment, sinon il reste sur le palier. Mais, quoique, il y a tellement de grisailles et de brouillard chez nous que peut-être qu'en Lorraine on joue de la corne juste pour être certain qu'on est bien vivant. Mais, ah oui, dis donc, je suis encore là. Encore klaxonner en arrivant, ça se comprend.
20: Oui,
19: par exemple, dans une ferme où il n'y a pas de sonnette, ni d'interphone, ou dans le cas d'une visite à des amis naturistes. T'as pas envie de voir à poil, ou tu as des pratiques un peu cheloues. Tu sais, tu préviens que t'arrives. Mais en partant, tout joyeux soit ton signal, tout prolongement du bon repas partagé soit-il, tout écho de l'amitié qui te lie à tes hôtes soit-il, tout point d'exclamation à une soirée excellente, à 2h du matin, là où il ravit tes copains, il fait chier tous les autres voisins. Tu risques fort de déclencher une kyrielle de réactions irritées. Une de mes voisines, pleine de bon sens, me disait l'autre fois, le klaxon devrait faire autant de bruit dehors que dedans, ça limiterait son usage. C'est pas bête?
20: C'est vrai.
19: Rappelons ce matin que l'usage de l'avertisseur est encadré par la loi.
20: Oui.
19: Je cite,
20: oh là là.
19: En France, dans une agglomération, il est prohibé lorsqu'il fait jour, sauf en cas de danger immédiat. À la campagne, on peut l'utiliser pour prévenir d'autres usagers, par exemple, sur une route particulièrement étroite. Mais de nuit, le klaxon est interdit partout, sauf en cas d'absolue nécessité. Bon, on pourrait rétorquer que l'absolue nécessité de dire merci et qu'il y ait une bonne ambiance fait loi. Mais non, l'utilisation du klaxon hors de ces circonstances est passible d'une amende forfaitaire de 68 euros. Avouez que ça fait cher le tut-tut.
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6: Nous l'avions déjà reçue dans Toujours à la page en tant que romancière. La romanaise Magali Milo est de retour dans les librairies, mais cette fois en tant que médecin. Le métier qu'elle a exercé passionnellement jusqu'à un burn-out en blouse blanche. C'est d'ailleurs le titre qu'elle a choisi pour ce témoignage qui paraît chez l'Archipel. « Mon burn-out en blouse blanche ». Un livre qui commence le jour où Magali échappe de peu à la mort au volant parce que son cœur déclenche au milieu de nulle part une crise de tachycardie. Et ce n'était pas le premier symptôme. Il y avait eu des bronchites à répétition, l'eczéma et même l'apparition d'un foyer d'endométriose. Et bien sûr, la course contre le temps pour s'occuper de ses enfants, recevoir ses 40 patients par jour, les ruminations nocturnes, la boule au ventre le jour. Et il y a aussi eu le déni, un refus

0: familiale, effectivement. Comment vous les expliquez ?
1: Je pense que c'est pas compris ce qu'on vit hein, quand on est en burn-out. Et voilà, et peut-être que l'entourage a besoin de savoir que c'est pas quelque chose qu'on ne veut plus faire, c'est juste qu'on peut plus parce qu'on n'a pas assez d'énergie. Donc je pense que c'est pas compris.
0: Pas compris non plus par une partie du corps médical, parce que vous avez quelques consultations qui sont quand même assez violentes.
1: Oui, les médecins ne m'écoutaient pas vraiment. En tout cas, certains que j'ai vus. C'était assez compliqué, ça, pour moi.
0: Qui a été ou quelle a été la première personne ou le premier moment qui vous a autorisé à vous dire, là, je vis quelque chose et c'est légitime de dire stop?
1: Alors, la première personne, ça a été quand même la psychologue qui m'a suivie. Mais au début, c'est pareil, je voulais pas croire à ce qu'elle me disait. Elle m'a vraiment dit, c'est un burn-out, etc. Il va falloir du temps. Mais moi, j'étais encore dans le déni, en me disant, non, mais c'est trop long. Elle me parle d'un an et demi de repos. Moi, j'ai envie de reprendre et je vais reprendre bien plus vite.
0: Écrire ce livre, pour vous, c'était un bilan, c'était un message? Comment est-ce que vous l'avez abordé?
1: Pour moi, c'est plus un message, en fait. C'est plus pour aider les gens qui sont en burn-out, mais aussi les proches. Après, c'était aussi alerter, parce qu'il y a beaucoup de burn-out en ce moment, dans toutes les professions, mais le milieu médical est quand même bien impacté. Le système médical actuellement, je vais dire, il est plus performant, parce que chaque médecin a trop de patients, comme je le mets à la fin. La patientèle a augmenté de 1/5 par médecin. C'est très compliqué. Donc c'est pour ça qu'il y a des médecins qui tombent, j'allais dire, malades de plus en plus. Moi, je dirais, ce qui est essentiel par rapport aux professions médicales, aux médecins, c'est prendre soin de soi pour pouvoir ensuite redonner aux autres. Et puis après, même pour la plupart des personnes, essayer toujours de se ramener un peu à soi et à quels sont mes besoins, quelles sont mes limites, et j'ai le droit de dire non pour certaines choses pour pouvoir me préserver, préserver ma santé.
0: Magali Milo a vécu 3 ans de descente aux enfers et a mis 3 ans à se reconstruire grâce au repos, à la méditation, à la danse, à l'écriture. Grâce à un recentrage sur elle-même et une remise en question profonde de son mode de vie, elle délivre un témoignage touchant et un message indispensable dans « Mon burn-out en blouse blanche » paru chez l'Archipel.
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1: Et bonjour. Ça va, vous allez bien?
2: Ça va bien et vous?
1: Allez, oui, ça va très bien, merci.
2: Bon, alors on est ici dans l'univers de l'Italie.
1: Voilà. C'est ça, Little Italy. Voilà.
2: Little Italy, ici, avenue de Grande-Bretagne à Perpignan.
1: Exactement, depuis 2010, je crois. Je suis installé depuis.
2: Vous comptez plus?
1: Non, je compte plus. Les années sont passées assez vite.
2: Alors ça s'appelle Peperoncino.
1: Oui, il s'appelle Peperoncino parce que
2: Peperoncino. Ah, Peperoncino, pardon. Voilà. Et alors, ça, c'est le nom d'un petit légume.
1: Ça, c'est le nom de piment.
2: Alors, c'est très, très sympa chez vous. Hein. Ça sent bon l'Italie. On a d'un côté l'épicerie, Renato, avec des produits que vous ramenez d'Italie. Et de quelle région précisément?
1: L'importation de mes produits, c'est direct. J'importe directement mes produits. Pour ce qui concerne aussi les pâtes, le vin, l'huile d'olive et tout le reste. Donc, je mets l'accent, bien évidemment, sur ma région. Je suis napolitaine d'origine, donc sur la campagne. Et sur le sud de l'Italie. Je néglige pas le nord. Il y a des régions comme la Lombardie, le Piémonte, l'Emilia-Romagne qui nous amènent des choses magnifiques. Rien que le jambon de Parme, le parmesan et tout ça.
2: Et alors là, justement, vous avez quoi sous la vitrine?
1: Le gorgonzola mascarpone. Il y a le produit phare de ces derniers temps, que c'est ce que vous appelez en France le bajou de porc. C'est le guanciale di maiale. C'est ce produit avec lequel on fait la carbonara, vous savez, le fameux plat.
2: Un peu de lard.
1: Oui, c'est comme du lard, mais ça a une texture un peu différente, voilà.
2: Ça, c'est essentiel au carbonara.
1: Ah, c'est un must. Si vous n'avez pas ça, vous ne la faites pas, voilà. Et après les jambons, tout est à la coupe. Souvent, mes clients me sollicitent pour des plats de charcuterie composée. Disons, bah, j'appelle ça la raclette à l'italienne parce qu'ils me demandent des plats de charcuterie pour faire leur raclette. Et voilà.
2: Bon, vous avez un tablier, Renato, et pour cause, de l'autre côté, il y a votre cuisine.
1: Oui, donc ça, c'est ma petite cuisine. Elle est complètement ouverte. Le fait d'avoir la cuisine ouverte, c'est un concept tout à fait italien et surtout de chez moi.
2: C'est ça les peperoncino?
1: Oui.
2: Vous allez mettre dans quel plat?
1: Ça, on les met un peu de partout. Hein. Franchement, on les utilise un peu de partout. Notamment, il y a des pâtes qu'on fait, la pasta aglio, olio et peperoncino. C'est la plus simple des recettes de pâtes. Juste un fil d'huile d'olive, de l'ail et du peperoncino, comme ça, que vous pouvez aussi casser avec vos mains. Et voilà, sa sauce est prête, on passe à table.
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3: En 2012, cela fait 2 ans que Georges, on va l'appeler Georges aujourd'hui, a ouvert un gîte à Néfiès, à côté de Pézenas. Il est anglais et ce jour-là, il attend qu'un de ses hôtes revienne quoi au gîte. C'est un concitoyen, un anglais aussi, comme lui. Il s'appelle Marc-Anthony McGovern, il a la cinquantaine sympathiquement rougeaude et il a payé son séjour en cash quelques semaines avant, à la fin du mois de février. Sauf que Marc ne revient pas. C'est les gendarmes qui arrivent. Marc-Anthony McGovern a été arrêté juste avant avenue de la gare. C'est un fugitif et ça fait 6 ans que Interpol le cherche. Avant d'atterrir dans le gîte de Néfiès, il a vécu en Espagne, il a séjourné à Marseillan. Il a été condamné en 2008 par un juge de Canterbury pour avoir mené une escroquerie à la TVA pour un montant total de 7 millions de livres, c'est-à-dire à l'époque 8,5 millions d'euros. Marc-Anthony McGovern a alors envoyé une lettre au juge en lui disant que la perspective de la prison était bouleversante et le terrifiait, et il s'est tiré. D'autant plus qu'il savait de quoi il parlait, puisqu'en fait, une dizaine d'années auparavant, il avait déjà mené une affaire de fraude, il avait déjà été découvert, et il avait déjà pris la tangente, en Belgique cette fois-là. Il avait été arrêté en 2001, extradé en Angleterre et condamné en 2002. En 2012, donc, Marc-Anthony McGovern est arrêté le 28 mars à Néfiès, écroué à Villeneuve-les-Maglone, et le 16 avril, la police britannique vient le chercher à l'aéroport de Toulouse. Il est incarcéré ensuite à Gatwick. Et puis bon, plus de nouvelles pendant quelques années. Tout est tranquille, voilà, on n'a plus de nouvelles de Marc-Anthony McGovern. jusqu'en 2020. Une entreprise, la Westway Holdings Limited, domiciliée en Estonie, a reçu 26 millions de livres de la part d'investisseurs pour les placer dans l'immobilier. Cette entreprise est placée en liquidation en 2021. Et le propriétaire de ce fonds d'investissement, c'est un dénommé Anthony Marx. Hein, vous noterez que c'est quand même assez proche de Marc-Anthony. Anthony Marx donc a caché le fait qu'il avait déjà été condamné pour escroquerie, ce qui est un problème bien sûr pour gérer un fonds d'investissement. Au-delà du fait qu'il ait menti sur son pédigré, il a aussi tapé dans la caisse allègrement. On estime qu'il a dépensé au moins 1,2 million de livres pour des dépenses personnelles. Alors florilège, je vous fais la petite liste. Il a bien sûr acheté et loué des biens immobiliers au Royaume-Uni et en Espagne. Il a aussi dépensé 53 000 livres pour des Rolex. Il a utilisé 121 000 livres pour aller à Dubaï et en Estonie en jet privé. Il a acheté des parts dans l'entreprise d'un de ses proches pour la modique somme de 30 000 livres. 22 000 livres pour faire installer une salle de cinéma dans un logement privé. 215 000 livres pour acheter des places de foot. On est sur un gros fan de foot. 20 000 livres de shopping dans des boutiques de luxe. Et puis 450 000 livres pour spéculer à la bourse. Je ne sais pas si notre ami Georges, qui a un gîte à Nefiès, écoute ici Héros, mais si par hasard il n'avait pas eu de nouvelles de son hôte sympa mais recherché par Interpol, c'est maintenant chose faite.
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4: Moi, le plus dur à écrire en mots, c'est concessionnellement.
5: J'ai pas compris. Tu peux m'expliquer? On a tous rien compris.
4: Concessionnellement.
6: Bah moi, c'est aucun mot, sauf ceux où il y a trois, deux lettres qui sont pareilles. Mais sinon, j'ai aucune difficulté sur les mots.
7: Bah, moi aussi, je suis d'accord. Je dirais anticonstitutionnellement parce que c'est le mot le plus long de la langue française. Et puis, en plus, c'est plus difficile que intergouvernementalisation.
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1: Là, on est vraiment dans l'ambiance. Hein.
2: Voilà.
1: Pour découvrir...
2: On va passer par là.
1: Oh! Bonjour! Donc là, parmi les bruits que vous entendez, on est vraiment dans l'ambiance du début de vinification dans un domaine viticole en Bourgogne. Alors, Nathan Drouin, on est chez vous et on est un petit peu pas chez vous.
3: Exactement, ouais. On est chez Vincent Girardin, donc au 5 Impasse des Lampennes, à Meursault. Et donc, j'ai la chance de pouvoir vinifier ici, dans cet espace, chez, du coup, mon patron.
1: Toi, t'as été mis en tonneau déjà.
3: Oui, tout à fait.
1: De ce millésime 2025.
3: Exactement. Pour l'instant, seuls les aligotés sont en fermentation. Et les Saint-Romain et les Haussées du Reste, qui ont été récoltés un petit peu après, eh ben, eux ne sont pas encore partis en fermentation. Ah. Ils sont en demi-mue, en fait. Mmh. C'est pas la pièce traditionnelle bourguignonne, mais c'est des fûts de 500 litres. Pour pas justement marquer trop le vin et donc avoir vraiment la fraîcheur de la ligotée sur ce que je recherche.
1: Le fait d'avoir son petit rond de serviette.
3: Oui.
1: Dans un domaine a priori assez gigantesque, hein, parce que là on est vraiment dans une forêt de tonneaux.
3: On est bien équipé, et c'est ça la chance.
1: C'est ça en fait, voilà, parce que le fait de démarrer une activité viticole aujourd'hui en Bourgogne, ça vous aurait demandé des millions d'euros, j'imagine.
3: Oui, beaucoup d'investisseurs, beaucoup d'investissements de ma part aussi. Et donc là, c'est vrai que j'ai la chance d'avoir les vignes et de me consacrer aux vignes et d'avoir cette partie-là pour vinifier. Donc oui, très chanceux et très reconnaissant aussi.
1: Parce que d'un point de vue organisation, ça ne doit pas forcément être facile non plus. Je me dis, vous partagez quoi, un calendrier, un tableau Excel sur « Attendez, je viens bosser tel jour pour moi, je viens bosser tel jour pour le domaine ?»
3: Non, je travaille au domaine et puis le soir, je fais mes petites cuvées ou le matin en arrivant, je m'organise comme ça. Ou entre midi et deux aussi.
1: Sur vos temps de pause.
3: Exactement.
4: Vigneron pour son domaine en dehors de ses horaires de travail, dans un autre domaine viticole, c'est le quotidien de Nathan à Meursault. 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
5: Là, je suis dans la rue du Port et je m'apprête à aller prendre un cours de pâte à pizza. Atelier pizza chez Oncle Héraclite. C'est parti. Bonjour, mon oncle.
6: Bonjour.
5: Alors, on va apprendre à faire des pizzas, c'est ça?
6: L'atelier dure grosso modo 1h30, 2h et on va étaler notre temps entre théorie et pratique, grosso modo à 55 ans.
5: Est-ce qu'on apprend à faire voler la pâte sur un doigt?
6: Non, pas vraiment, parce que ça, c'est joué pour le show, mais ça sert à rien.
5: Voilà nos apprentis pizzaïolo, Aurélien et Blandine.
7: Bonjour.
5: Bonjour Blandine.
8: Bonjour.
5: Alors, prête à faire voler les pizzas?
7: Bah ouais, j'espère.
5: Qui est-ce habituellement qui cuisine plus quand même?
8: C'est lui. Ah oui, c'est pas pour rien que c'était pour lui le cadeau.
5: Oui, c'était un cadeau?
7: Oui, c'est un cadeau qu'on m'a offert, que j'ai demandé.
6: Le premier conseil de cet atelier, il n'y a pas de magie. Votre matière première, c'est la farine. Donc si vous prenez une farine de mauvaise qualité, vous aurez un résultat de piètre qualité également.
7: Comment choisir une farine de bonne qualité?
6: Moi, ce que j'entends par farine de qualité, c'est préférablement une farine artisanale. Et c'est encore mieux si elle est locale, ce qui est mon cas ici. C'est une farine qui vient du moulin de la Ribère à Cournon. Donc un moulin à la fois artisanal et local.
5: Pour une pâte à pizza, plus le thé est bas, finalement mieux c'est.
6: Ouais, c'est exactement ça, ouais.
7: Alors moi je fais ça avec de la litière d'habitude.
6: Laisse-la.
5: Je fais ça avec de la litière d'habitude. Je crois pas.
6: C'est exactement comme la pâtisserie, ouais. Il faut être précis.
5: Rigoureux sur les doses.
6: Exactement, ouais.
7: Bah c'est bon. 126,01. Blandine?
8: Oh non, TP de chimie. Parce que là, on discute, mais...
7: Tu vois, tu veux le passer comme moi.
6: Alors, il n'y a pas de bonne ou de mauvaise façon de pétrir. La seule chose que je vous demande, c'est on pétrit toujours à une main. On garde toujours une main propre au cas où. Okay. Et la deuxième chose, ça va être de venir, une fois que vous avez une pâte à peu près homogène, de venir rabattre un petit peu le pâton sur lui-même. Quand vous êtes en train de faire votre pétrissage, vous êtes en train de faire une chose très importante, c'est que vous êtes en train de structurer votre réseau de gluten.
7: Ouais, la mienne est plus ratée.
5: Bon alors, quelle pizza on va faire?
8: Moi j'ai toujours un faible pour les chèvres miel, donc je pense que ça va partir sur une cabrette.
7: Moi, je vais rester sur un grand classique, ce sera la reine.
6: On va faire plaisir à Patricia, si jamais vous voulez la faire.
5: Quand même, je suis pas venue pour rien.
6: La côte, comme ça, et hop.
5: Là, on est dans le clan pizza trottoir.
6: Ah ouais, trottoir épais, effectivement.
5: Trottoir épais. Ouais.
6: En fait, moi j'ai une mie qui est assez dense et assez structurée, avec un trottoir justement.
5: Très boulanger, quoi.
6: Voilà, exactement.
5: Il y en a une qui plaint pas la crème là-bas au fond.
8: Non.
7: Bah là, on fait vraiment sa pizza. Voilà. Là, pour le coup.
5: Là, c'est de l'amusement.
7: On peut prendre le supplément chez Bakwa à 1€. Hop, ouais. Là, on peut le prendre.
5: Avant cet instant.
7: Magique.
5: Magique. Une vraie pelle de pizzaiolo, mettre sa pizza dans un vrai four de pizzaiolo, c'est là quand même qu'on ressent une petite émotion.
7: Une petite pression, surtout. Parce qu'il faut pas faire tomber sa pizza, faut pas péter le four.
5: Ce serait dommage avec tout ce boulot. Oh là là, ça, c'est joli plaisir, là, hein. Ça monte. Regardez-moi ce chef d'œuvre.
8: Elles sont super vite.
7: Elles ont des beaux trottoirs.
8: Ah oui, et ça fait bleu, bleu, bleu, bleu, bleu, bleu.
5: Bon, allez, je vous laisse sur ce.
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14: 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Donc la coccinelle en français, qui trouve qu'il y a eu petit insecte herbéroï et qui porte escadence, un petit insecte très joli et surtout qui porte chance. 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
13: Oh, non.
14: Donc, une fois, je faisais une balade avec ma famille, et pour rire, j'avais donc mis un costume de coccinelle. Et donc, il y a une vraie petite coccinelle qui est donc venue se poser sur mon épaule. Sauf que, bah, quand elle a voulu s'envoler et continuer sa route, bah, mon chien l'a mangé.
13: Merci, sœur.
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1: Archimède, les planches.
2: J'entends vivre les pieds au plancher.
1: Deux fois nommé aux victoires de la musique, le groupe Archimède, emmené par les frères Nicolas et Frédéric Boinard. Archimède nous livre un son pop-rock aux sonorités britanniques avec des textes en français et des refrains entraînants.

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3: Saviez-vous qu'en France, une grande partie des voitures de police que vous voyez dans les séries n'ont jamais arrêté personne ?